0: et je suis devenue institutrice et directrice d'école. Et là, je m'apprête à commencer une quatrième vie, puisque je viens de passer la main, je suis en train de passer la main.
1: Voilà. Le sujet de la joie au travail nous a interpellés et faisait écho à nos expériences multiples et à la devise de l'école que nous avons fondée il y a 20 ans, grandir dans la joie et la confiance. Ça a toujours été la devise de l'école. Et pourtant, c'est pas gagné d'associer harmonieusement travail et joie. D'abord, depuis le péché original, le travail n'a pas bonne presse. À la Genèse 3:19, tu gagneras ton pain à la sueur de ton front jusqu'à ce que tu retournes à la terre dont tu as été tiré. Heureusement qu'en Genèse 2, il est déjà évoqué une association possible, travail-repos. Dieu bénit le septième jour. Il le sanctifia, puisque ce jour-là, il se reposa de toute l'œuvre de création qu'il avait faite. Ensuite, parce que l'expérience nous rapporte une relation au travail qui change. On travaille pour gagner de l'argent. On travaille pour gagner de l'argent pour partir en vacances. On travaille pour s'occuper. On travaille pour paraître. On travaille pour exister socialement. On travaille parce qu'on n'a pas le choix. Dans ces conditions, il est où le bonheur? Et pourtant, le travail est source de bonheur, comme le promettent les psaumes 127. Tu te nourriras du travail de tes mains. Heureux es-tu, à toi le bonheur. Le psaume 128. Tu jouis du travail de tes mains. Tu es heureux, tu prospères.
0: Pour les enfants, c'est une vraie question de savoir si leurs parents sont heureux au travail. Et je me souviens de nos propres enfants qui m'ont questionné régulièrement quand je partais à l'école. « Mais maman, est-ce que tu es heureuse de faire ce travail ?» Ça ne devait pas se voir, visiblement. « Est-ce que tu es heureuse d'aller à l'école et de travailler là ?» Voilà, ça a été vraiment assez fréquent.
1: Il va sans dire que tout au long de ce petit topo, quand nous parlerons de travail, il s'agit de tout travail, sans distinction, salariat, bénévolat. Pensons notamment à tous les jeunes et moins jeunes, responsables de camps et de colonies. C'est aussi du travail. Sans distinction de travail familial, travail extérieur, homme-femme. Donc, dans ce petit topo, on va essayer plus ou moins bien de répondre à trois questions. Quel est le projet de Dieu sur l'homme et le travail? Quels sont les moteurs et motifs de joie dans le travail? Et les valeurs qui garantissent et procurent la joie au travail?
0: Alors, on s'est posé quelques questions par rapport au projet de Dieu sur l'homme et on a essayé de le décliner sur le travail. D'abord, l'homme est créé par amour et pour aimer. Et donc, on s'est posé la question... Comment le travail peut-il se nourrir de cette exigence? Est-ce qu'on peut aimer en travaillant? Est-ce qu'on peut travailler en aimant? Travailler pour quelqu'un, est-ce que c'est une façon de l'aimer? Et même si ce travail m'éloigne de lui ou m'éloigne d'elle. Ensuite, la vocation à la sainteté. Est-ce qu'il y a une façon sainte et sanctifiante de travailler? Troisième point, l'homme par nature est social. Qu'est-ce que cela suppose dans nos relations au travail? Et enfin, notre mission reçue de Dieu dans le premier chapitre de la Genèse est de dominer la création dans le sens de cultiver. Est-ce que notre travail ou tout travail participe-t-il à cette mission de soumettre la terre, de cultiver, d'embellir notre maison commune, son patrimoine naturel et ses habitants? Alors, dans la Bible, la joie au travail, eh bien, ne vient pas forcément ou principalement de la réussite et du statut socio-professionnel, ne vient pas forcément du salaire et de la reconnaissance. Elle vient de quatre points qu'on a identifiés. Elle vient du fait que le travail est un don de Dieu, que le travail est une participation à son œuvre créatrice, que c'est un service rendu aux autres et que c'est une occasion de s'épanouir dans une vision intégrale, corps, cœur, esprit. Alors oui, nous l'affirmons, l'homme se réalise au travail en collaborant à une mission divine. Dans l'encyclique de Saint Jean-Paul II que j'ai découverte, Laborem Exercens, j'en avais jamais entendu parler, en 81, donc Saint Jean-Paul II précise, le travail est un bien de l'homme, un bien de son humanité, parce que par le travail, l'homme non seulement transforme la nature en l'adaptant à ses besoins, mais il se réalise lui-même comme homme. Et même dans les travaux pénibles, Saint Jean-Paul II indique que s'il y a une conscience que le travail participe à une œuvre plus grande, eh bien il y a de la joie. Et je le cite, « En supportant la peine du travail en union avec le Christ crucifié pour nous, eh bien l'homme collabore en quelque manière avec le Fils de Dieu à l'œuvre de rédemption. » Ça élargit quand même l'horizon. Dans Gaudium et Spes, Benoît XVI dit « Les hommes et les femmes qui gagnent leur vie pour eux-mêmes et leur famille peuvent estimer qu'ils prolongent par leur travail l'œuvre du Créateur. Pour obtenir dans tout travail une satisfaction, il faut donc y trouver une dimension humaine positive. » Et au paragraphe 63 de Caritatis in Veritate, Benoît XVI demande à ce que le travail ait vraiment cette dimension non seulement économique, mais humaine. Enfin, le pape François reprend les propos de Saint Jean-Paul II dans Laudato Si, au chapitre 98. Jésus travaillait de ses mains au contact direct quotidien avec la matière créée par Dieu pour lui donner forme avec son habileté d'artisan. Il est frappant que la plus grande partie de sa vie ait été consacrée à cette tâche, dans une existence simple qui ne suscitait aucune admiration. Et j'aime beaucoup cet exemple du travail de Jésus et donc du travail de Saint Joseph, dont je parlais souvent avec mes élèves au catéchisme, mes élèves de CP, en leur donnant l'exemple du travail de Saint Joseph sur trois points, que son travail était beau, donc chercher la beauté dans le travail, que le travail de Saint Joseph était toujours fini. Je leur donnais comme explication un tabouret qui serait bancal, il est peut-être beau, mais s'il n'est pas fonctionnel, ça va pas. Donc on finit le travail, et que Saint Joseph pratiquait son travail avec amour et avec joie. Eh bien, comme nous, dans notre travail, nous pouvons chercher à bien travailler, ça s'appelle la conscience professionnelle, à travailler jusqu'au bout, sans bâcler, sans faire une tâche à moitié, et dans un bon esprit, donc sans râler, revendiquer, protester, comparer.
1: On s'est arrêté sur quelques moteurs de la joie dans le travail, qu'on a pompé dans la doctrine sociale de l'Église. La communication, la dignité de la personne, le savoir-être au travail, la solidarité, la destination universelle et les biens. Pour la communication, partager et échanger dans et sur la mission que l'on accomplit est important parce que tout travail est collectif. On ne s'épanouit pas tout seul devant son bureau, à son poste de travail. L'équipe est une machine complexe qui ne peuvent fonctionner avec harmonie que s'il y a partage et fluidité dans la communication. Ce fut un défi lorsque le télétravail a été lancé. Garder fluide la communication, sans machine à café. L'une des principales difficultés a été la solitude, le manque d'interaction sociale que les réseaux sociaux n'ont pas toujours réussi à corriger ou à compenser. Le partage technique est vital.
0: À ce propos, dans mes entretiens d'embauche pour embaucher un enseignant, j'encourage toujours les nouvelles maîtresses, et puis je le redis aux anciennes, je les encourage à être très simples et très vrais dans leurs relations. Voilà, c'est pas parce qu'on a le bon diplôme qu'on n'a pas une question qui reste une question de grammaire ou une question sur une résolution de problèmes mathématiques. Soumettre un doute sur l'orthographe d'un mot, c'est pas remettre en question voilà toute une formation. C'est important de communiquer pour conforter une intuition, par exemple sur un trouble d'apprentissage chez un élève, pour proposer ou lancer un projet, une idée quelquefois folle, sont toujours des postures intéressantes pour l'ensemble de l'équipe. Et c'est vraiment dans ces échanges que l'on grandit, que l'on progresse et que l'on s'apprécie et puis que l'on transmet.
1: Le plaisir des intéressés de partager

0: Je venais de raccrocher le téléphone suite à un long échange technique où j'expliquais dans le détail à un collègue les raisons d'un dysfonctionnement et les solutions qu'on pouvait y apporter. Mon ingénieur en face, après une réflexion intense, me dit « Vous êtes vraiment bizarres, les Bretons. Vous expliquez à tous ce que vous savez. Nous, à Sofia, quand on a compris et trouvé une solution, on le fait savoir à tout le monde, mais on garde la solution pour nous. » Ça a été un moment assez lunaire. Je suis resté béat devant sa réaction. Et j'ai compris un certain nombre de choses. Ce qui est amusant, c'est que cet ingénieur, il s'est intégré dans le service de façon magnifique et il a suivi nos méthodes bretonnes décontractées. Il s'est tellement bien intégré qu'au bout d'un an, il a eu un petit breton. L'autre ingénieur, qui était aussi dans le service, lui, il n'était pas du tout partageur. Il est resté avec son tempérament kéké du Sud. Et il n'est pas resté très longtemps. 3 ans plus tard, il partait chez Air France parce que l'ambiance n'était pas top chez nous.
1: Autre exemple, dans le cabinet dentaire de ma belle-sœur, l'assistante dentaire qui était en poste depuis... Donc elle arrivait comme nouvelle assistante dentaire et donc il y en avait une qui était déjà en poste depuis des années. Et donc ça fait 6 mois que ma belle-sœur vient d'arriver, enfin on finit par y être. Et donc cette assistante dentaire en poste garde bien d'expliquer quoi que ce soit à la nouvelle venue, sauvegardant ainsi son savoir et donc par là même sans doute son pouvoir.
0: La dignité de la personne humaine. En tant que personne, l'homme est le sujet du travail. Il ne doit donc jamais être traité comme un simple objet ou instrument de production. Autour du travail technique ou opérationnel, la dimension sociale est nécessaire. Il ne s'agit pas de mettre systématiquement en commun les événements de la visio perso ou familiale.
1: De la vie, pardon.
0: Perso ou familiale. Une prudence et une réserve s'imposent d'un côté comme de l'autre. Toutefois, les collègues doivent pouvoir entendre que l'on a des soucis perso qui peuvent affecter le moral et donc la disponibilité d'esprit au travail. Sans forcément donner de détails. Cette simplicité permet une compassion, contribue à l'harmonie d'équipe et donne aux collègues une occasion de mieux comprendre, de s'entraider en renforçant ainsi les liens.
1: Donc à l'école Notre-Dame de Rumingol, où je fus directrice pendant plusieurs années, je compte plus les demandes d'aide de la part des maîtresses ou les demandes d'aide, par exemple pour partir plus tôt afin d'attraper un train pour assister à la remise de diplôme d'un fils à l'autre bout de la France, pour prendre un congé du jour au lendemain, ça a été le cas en juin, pour aller au chevet d'une fille à l'état de santé préoccupant, pour rentrer à la maison parce que la fièvre se fait tenace et qu'on ne tiendra pas jusqu'à midi, ou pour aller à un rendez-vous médical important dont l'horaire a été imposé. Bref, voilà, il faut vraiment être attentif à ces demandes et je ne compte pas en face les propositions d'aide ou de remplacement qui n'ont jamais manqué. Important aussi, lors du déjeuner, le partage des joies et des peines des unes et des autres qui sont vraiment facteurs de cohésion. Et puis enfin, les extras qu'il faut susciter, comme notre dernière réunion bilan d'équipe le 29 juin dernier, où nous sommes tous allés sur l'île de Molène, faire le bilan officiellement de l'année, mais aussi évidemment pour un bon temps de ressourcement. Tout cela vraiment est un vrai ciment d'équipe et source de joie.
0: Donc dans le même esprit, j'ai un autre exemple sur un ingénieur parisien qui arrive le lundi matin à Brest pour une réunion et on se retrouve à la machine à café. Il hallucinait de nous entendre parler de nos activités du week-end. Le super spot de plongée à la chasse aux araignées du samedi, testé par l'un de nous à Trigastel, l'explosion, l'aileron de planche à voile pour l'autre sur Plouguerneau par un vent de force 5. Le Parisien, il nous exprimait son étonnement et son envie, nous faisant remarquer qu'à Paris, on est mutique à la machine à café, ou bien on échange sur le temps du trajet du matin,

0: sur les perturbations du métro, du périph, voire on prolonge avec les hypothèses de retour du soir. On a une différence de profondeur dans les échanges qui n'est pas la même.
1: Je suis désolé, hein, les Parisiens et les sudistes en prennent plein, là. Oui, oui, vous êtes tout breton.
2: Ils vont se changer.
0: Il reste des
1: non, postes. Les derniers. Donc.
0: Il reste des postes pour travailler sur Brest.
1: Merci. C'est à toi. Ah non, c'est à moi. C'est en rose, donc c'est à moi. Donc, être considéré comme une personne humaine avec une triple dimension, corps, cœur, esprit, au-delà de sa fonctionnalité et de sa rentabilité de travailleur, participe largement à la joie au travail et dans le travail.
0: Savoir être au travail. Chacun a des capacités et des faiblesses. Chacun a pour mission de faire fructifier ses talents. Le diplôme n'est pas ou plus grand chose dans le monde du travail. L'homme est un tout unifié, un savoir-faire et un savoir-être. Il est important que chaque personne trouve le poste qui lui convient, pas forcément en fonction de compétences validées par l'académie, de ses désirs immédiats, mais en fonction de son profil véritable, de ce qu'il est et de ses talents. Une autre anecdote. Devant embaucher dans mon service un alternant d'école ingénieur, je recevais en entretien 5 ou 6 postulants de la même école. J'arrivais pour l'un d'entre eux en fin d'entretien et je lui demandais en fin d'entretien ses impressions. Il me répond brutalement « Je suis très, très déçu ». Donc j'encaisse, je lui demande « Pourquoi ?». Il me répond « Tout l'entretien était orienté sur moi, sur ma façon de vivre, sur mes motivations ». Mais absolument rien sur le programme de mes 2 premières années, sur mon classement, sur mes notes, etc. Je lui ai répondu aussi brutalement, j'en ai rien à faire. Après un silence, je lui ai expliqué qu'une moyenne de 10 sur 20, ou de 16 sur 20, ou de 18 sur 20, j'en ai pas besoin. Ça m'intéressait pas. Parce que le jour où il embauchera dans mon service, il sera totalement incompétent. Il aura plein de connaissances, c'est vrai, mais il sera incompétent. Ce qui m'intéressait, c'était son comportement au travail. C'était son comportement vis-à-vis des collègues, son comportement face aux difficultés techniques, comment est-ce qu'il réagit. Les difficultés techniques qu'il en aura, même s'il a un gros bagage et plein d'études, il aura toujours des difficultés techniques. C'était ça qui m'intéressait. À la fin, il m'a répondu, c'est bien dommage parce qu'on ne parle jamais de ça à l'école.
1: Alors, toujours une autre anecdote dans le savoir-être au travail. À l'école, nous embauchons depuis 4 ans des apprentis au CAP AEPE, aide éducative à la petite enfance, pour aider donc en maternelle. Et donc nous avons des très belles personnes. Et donc il y a 2 ans, Enora, vous ne la connaissez pas, donc je peux dire son nom, est donc embauchée, un peu à mon corps défendant, puisque c'était celle dont je ne voulais pas, et toutes les autres avaient décliné l'offre. Donc bref, nous signons un contrat d'apprentissage. Elle commence... Et on sent tout de suite que voilà, elle n'est pas tout à fait dans la bonne orientation professionnelle, très rigide, très sèche, enfin pas du tout d'empathie pour s'occuper de petits, très raide. Et mi-septembre, je surveille la récréation avec elle et il faisait beau, les enfants s'amusaient bien, aucun conflit sur la cour, enfin le bonheur quoi. Et elle avait vraiment le masque, voilà. Donc je viens la voir et je dis mais Enora, faut le sourire, la vie est belle. Enfin vraiment, il pleuvait pas, il faisait beau. Rien que ça, c'est source de joie chez nous chaque matin, puisqu'on n'a pas de préau, donc c'est quand même source de joie de ne pas devoir mettre les cirés et les bottes. Et elle me répond, ah non, je ne souris pas. je suis très professionnelle. J'ai, eh ben, comme vous, j'ai éclaté de rire. Je pense que ça l'a beaucoup désarçonné. Et je me suis dit, il y a vraiment un savoir-être qu'elle a pas encore perçu. Bon, un mois plus tard, on résiliait son contrat parce que c'est pas pour le manque de sourire, évidemment, mais pour plein d'autres choses où elle n'était vraiment pas dans sa voie, dans la bonne voie.
0: Une autre fois, je devais embaucher un technicien, un opérateur, pour surveiller les serveurs des sauvegardes.
1: Non,
0: les sauvegardes des serveurs.
1: Mais vous n'aviez pas compris.
0: Je suis embêté parce que j'ai un appel qui n'arrête pas d'insister. Non, mais c'est bon, c'est bon. Pour déballer les nouveaux PC, déposer les PC dans les services. Le service des ressources humaines a décrété qu'il me chercherait un technicien informatique niveau BTS. J'étais responsable du service informatique technique. Je lui ai répondu non, je prends Michel, qui se morfond au service achat. Ils m'ont répondu absolument impossible. C'est un charpentier, amateur Excel, en emploi protégé, pour difficultés physiques. Il ne connaît rien du tout en informatique. J'ai répondu, c'est ça qu'il me faut dans mon service. J'ai besoin de quelqu'un de jovial qui parle à tout le monde de l'appui du beau temps pour me remonter les difficultés techniques de chaque utilisateur, de chaque secrétaire, de chaque personne. Après une partie de bras de fer, la direction, elle a cédé et j'ai pu l'embaucher. 3 ans après, il était toujours dans le service à son poste pour le grand bonheur de toute la boîte.
2: C'est dur.
1: Tenace, on va dire. Tenace.
0: Quand je suis parti, quand j'ai quitté Thales en 2009, le directeur des RH m'a dit « Vos supérieurs vont être soulagés. » Tout mon service était déçu, mais mes supérieurs étaient soulagés.
1: Autre cas d'une maîtresse arrivée il y a 3 ans, que j'embauche comme simple maîtresse, qui avait quand même comme défi d'ouvrir une nouvelle classe, la classe de grande section, qui était jusqu'alors rattachée à la petite et moyenne section. Et puis j'ai repéré très vite que on la sous-employait dans le sens, elle avait vraiment de belles capacités. Et puis elle était force de proposition, comme on dit. Donc au mois de juin, j'évoque avec elle son avenir professionnel dans l'école et nous en venons à parler vraiment très simplement du poste de direction pour lequel j'étais pas du tout je ne le quittais pas, un poste de management. Et elle me montre vraiment un intérêt, une grande joie dans l'avenir pour ce genre de poste. Eh bien, donc ça c'était au mois de juin l'année dernière. En mois de septembre, donc 2025, elle commençait une formation de chef d'établissement. Et puis 10 mois plus tard, elle est nommée directrice du cours Notre-Dame de Rumingol, qui l'avait embauchée à peine 3 ans plus tôt. Donc une belle façon de voir émerger des capacités au-delà des diplômes. Et même si la formation est très importante, on en reparlera. Autre point, la solidarité. Donc le travail même pénible ou partiellement satisfaisant, je vous rappelle qu'on parle vraiment de tout travail, on n'est pas que dans le cadre d'un emploi. Et voilà, le travail même pénible ou partiellement satisfaisant peut vraiment être réalisé avec une conscience droite et dans un esprit de service. Et dans ce cas, le travail vraiment se transforme, prend une nouvelle dimension, et le travail nous transforme. Thérèse de Lisieux n'a pas exercé un métier au sens habituel, mais elle a trouvé de la joie dans les tâches répétitives du Carmel. Elle écrivait que les plus petits actes accomplis avec amour avaient une immense valeur. Et Mère Teresa accomplissait aussi un travail extrêmement exigeant auprès des plus pauvres. Elle reconnaissait les difficultés, mais elle insistait sur la joie du service. Dieu aime celui qui donne avec joie. Le service, c'est un travail, qu'il soit rémunéré ou pas, évidemment. Et puis on peut inverser en affirmant que tout travail est un service. Autre point, toute femme et tout homme a le droit de trouver dans les biens de la création de quoi vivre et de quoi en vivre bien, pas seulement le minimum vital. Dieu nous confie la responsabilité de faire fructifier les biens de la terre pour tous, ceux qui vivent aujourd'hui, mais aussi ceux qui vivront dans l'avenir. Dans Laborem Exercens, Saint Jean-Paul II répète un principe fondamental, la hiérarchie des valeurs. Le sens profond du travail exige que le capital soit au service du travail et non le travail au service du capital. Alors, je termine ce point-là sur deux situations qui peuvent questionner, hein, donc qu'on n'a pas solutionné, mais qu'on vous lance deux situations qui questionnent. D'abord, la cohabitation dans notre société de personnes qui croulent sous le travail au point d'en arriver à des burn-out, et de personnes sans emploi. Est-ce qu'une répartition est possible ? En tout cas, ni l'une ni l'autre ne sont visiblement heureuses au travail ou sans travail. Une deuxième situation qui questionne l'émergence de l'intelligence artificielle. Est-ce qu'on pourra donner du travail à tous, puisque c'est un don, le travail, est-ce qu'on pourra donner du travail à tous alors que l'intelligence artificielle va supprimer bon nombre d'emplois. Alors, notre troisième point, c'est les valeurs et les vertus qui procurent et ou garantissent la joie au travail. Alors, je commence avec une première vertu, la justice. L'homme, créé à l'image de Dieu, doit imiter ce dernier, tant dans son travail que dans son repos. On vous l'a cité dans chapitre 2 de la Genèse. Donc, quand l'équilibre entre le travail et le repos est préservé, être heureux au travail est possible. Certains postes ne permettent pas une frontière claire entre vie professionnelle et vie familiale. Par exemple, dans la santé, particulièrement dans les infirmières à domicile, dans les services lourds, difficile de rentrer quand on revient d'une visite en centre de soins palliatifs et qu'on porte tous ces malades qu'on a visités. Dans le domaine de la défense, je pense aux militaires, où c'est difficile d'oublier nos devoirs une fois qu'on est à la maison ou même en vacances. Pour les chefs d'entreprise, où c'est permanent, c'est ce souci. Pour les dirigeants, pour les directeurs, les chefs d'établissement, pour les maires, les mères, M-A-I-R-E, mais aussi M-E, accent grave, R-E, pour les viticulteurs, hein, voilà, bref. Donc, faut cependant réussir à veiller à des pauses qui peuvent être des personnes relais, des délégués pour partager la charge, voilà, je pense aussi aux agriculteurs. Bref, la charge morale et mentale, comme on dit, peuvent être telles que la personne ne peut plus goûter à la saveur originelle de son métier. Deuxième point sur la justice, c'est tout travail mérite salaire, donc c'est évident du côté du salarié. C'est un délicat objectif à tenir pour l'employeur dans certains cas. Donc je vous donne le cas de toujours Notre-Dame de Rumagol. Donc l'association de gestion de l'école s'est alignée sur la convention collective des établissements privés indépendants qui date de 2007. En annonçant dès l'entretien d'embauche le taux de rémunération que l'on pouvait pratiquer sans mettre en péril l'équilibre financier. Et ce taux, c'est le plus bas de l'échelle dans la grille salariale. Donc certains déclinent et d'autres l'acceptent. Et tout l'enjeu pour nous, employeurs, c'est de proposer un environnement de travail tel que les enseignants puissent supporter cette rémunération minime grâce à la qualité des relations dans l'équipe, de la reconnaissance de la directrice, des parents, du conseil d'administration, et puis créer des conditions vraiment favorables, ultra favorables à l'enseignement. Voilà, c'est une ligne de crête qui demeure un sujet permanent dans le conseil d'administration.
0: Maîtrise et reconnaissance. Quand il y a maîtrise de son activité, il y a plaisir à travailler, mais il peut aussi y avoir lassitude. Deux leviers peuvent alors réamorcer la pompe de la joie au travail. La formation ou reconversion, d'une part, et la reconnaissance de l'entourage. Formation continue importante pour continuer à progresser, élargir son champ de compétences. Quand ces formations sont organisées pour l'équipe entière, elles favorisent les échanges de pratiques, créent du lien ouvre des réflexions.
1: Toujours à Notre-Dame de Rémingol, on favorise vraiment cette formation continue. Ça correspond pour nous à un élément de reconnaissance du travail de nos maîtresses. Et elles viennent en quelque sorte tempérer le bas salaire. Vraiment, on encourage ces formations, qu'elles soient prises en charge ou pas par un organisme de formation. Et si c'est pas pris en charge, eh bien le CA les paye. Donc l'important, c'est que le salarié sente vraiment ce regard de gratitude chez l'employeur.
0: C'est toi. La reconnaissance. La reconnaissance de l'entourage familial est tout aussi importante. Le regard et l'intérêt porté par le conjoint sur les valeurs et l'implication au travail de son époux, épouse, est source de réconfort, surtout en cas de difficulté et de fatigue.
1: Alors, dans notre entourage familial, on a beaucoup de sous-mariniers. Et quand le sous-marinier part en mission pendant 2 mois et demi, sans aucun contact possible avec sa famille, ou dans l'armée de terre, quand un militaire part en opération extérieure, celui-ci ne peut pas réintégrer sereinement sa famille si l'épouse ne lui redonne pas sa place de père, alors même qu'il a été absent à cause de son travail et a manqué des situations, des événements et des choix importants. Et puis de même, l'épouse qui pendant ce temps doit tout assumer toute seule, elle ne pourra pas supporter longtemps cette charge importante. Où elle pourra la supporter que si, dans les yeux et dans les paroles valorisantes de son mari, elle y décèle toute sa reconnaissance à son retour. Le militaire ne culpabilisera alors pas de se passionner pour son travail et d'y être heureux. Mais il y a quand même quelques situations où un sous-marinier remonte à la surface pour trouver 2 ou 3 cartons devant la porte avec ses affaires. Il aille voir ailleurs. Tant ça a été dur. Mais je pense que vraiment, le regard de l'époux, la reconnaissance de l'époux est très important dans les deux sens. On voulait parler aussi dans ce qui garantit la joie au travail, c'est la liberté et la paix intérieure. François d'Assise accomplissait des tâches très humbles, les plus humbles, avec beaucoup de simplicité. Et il demandait à ses frères de travailler de leurs mains et de ne pas rechercher les honneurs. Sa joie, en fait, parce qu'il était joyeux, ne venait pas du tout du prestige de son activité, mais de la liberté intérieure avec laquelle il la vivait. Donc, une question importante à se poser, est-ce que je suis fière d'accomplir cette tâche ? Ou comment rendre beau et désirable mon travail ? C'est peut-être possible en allant plus loin, en allant chercher plus loin que la tâche elle-même et en décelant l'intention que l'on y met. Par exemple, moi j'ai une grande satisfaction à laver ma cuisine. C'est vraiment anodin, mais ce temps de ménage est une occasion de manifester au mien, donc quand j'étais très très prise et que j'avais pas beaucoup le temps de faire du ménage, ce lavage de la cuisine était une occasion de manifester au mien mon amour pour eux, car ce lieu central, on le sait, hein, la cuisine c'est le lieu central d'une maison, n'invite pas aux retrouvailles familiales s'il n'est pas propre et bien rangé. Et autre moment de satisfaction aussi, c'est de repasser le linge en pensant à chacun des membres de ma famille dont je tiens la chemise ou la jupe entre les mains. Mais c'est sûr que repasser le linge en soi, Mais en élevant un peu les yeux, ça donne une autre dimension. Donc, en somme, quel poids d'amour j'ajoute à chacun de mes gestes et comment la paix peut venir m'habiter quand j'accomplis une tâche pénible, répétitive, ingrate. Je pense notamment à Pierre-Alexandre, notre fils, qui passe régulièrement l'aspirateur, béni soit-il. Et quand je lui dis, est-ce que tu peux donc la semaine suivante passer l'aspirateur dans la cage d'escalier, il me dit, mais je l'ai déjà fait. Et je lui dis, voilà, toute la joie du ménage, c'est que ça se renouvelle en permanence. Voilà. J'essaye de lui dire de le faire avec amour. Mais n'empêche qu'il voit que l'aspirateur.
0: Apprentissage et découverte. Une activité où l'on cherche à comprendre, à organiser, à créer, est stimulante et source de joie, que ce soit dans un travail intellectuel ou manuel. Quand j'étais embauché, début de ma carrière, c'était dans les années 80.
1: Le siècle dernier.
0: Je travaillais sur la conception du premier ordinateur familial, tel Thomson TO7, MO5, que beaucoup n'ont pas dû connaître. Et puis après, au bout de 2 ans, j'ai été sur des simulateurs pour avions de combat. J'étais toujours persuadé, et je le disais très, très fort, que pour moi, je travaillais pas trop, c'était plutôt j'allais jouer. Passer mon temps à jouer sur dans l'informatique, dans l'électronique, et je trouvais ça absolument passionnant. Je trouvais que c'était pas trop un travail, mais ma foi, c'était bien agréable. On travaillait 8 à 10 heures par jour, quelquefois plus. J'ai eu des périodes où on était plutôt à 12 heures, 14 heures. On terminait à 1 heure du matin, à 2 heures du matin. C'était un vrai plaisir.
1: Et de mon côté, quand il y a 3 ans, on a lancé l'ouverture d'un collège à Notre-Dame de Rumingol avec l'acquisition d'un nouveau bâtiment, j'ai été mise face à des défis vraiment exaltants qui m'ont enthousiasmée, réussir en quelques mois à recruter des professeurs, mettre aux normes ERP, établissement recevant du public, un bâtiment industriel, et puis réussir à trouver une chaise et un bureau pour chaque élève. Voilà, c'est enthousiasmant et même si c'est fatigant.
0: L'activité manuelle n'est pas exempte de découvertes stimulantes. Même si une notion de répétitivité, de monotonie est inhérente, le travail manuel est visible, palpable, mesurable. Partir de rien ou de presque rien, la toile vierge, la page blanche pour l'artiste, le champ en friche pour l'agriculteur, le sac de farine pour le boulanger, le tas de pierres ou de parpaings pour le maçon, le tas de linge pour la mère de famille, le filet vide pour le pêcheur, le morceau d'or pour le joaillier, partir de presque rien et tout mettre en œuvre pour atteindre le but est extrêmement gratifiant. Alors, avec ce que j'ai dit avant, vous avez peut-être cru que j'étais un grand intello, un grand scientifique intello. Non, je ne sais pas si je suis manuel ou intello. J'ai perdu mon père, agriculteur, à 19 ans. J'ai 10 frères et sœurs plus jeunes. Et donc, pendant 4 ans, j'ai été agriculteur. Mais dans la journée, j'étais plus intello, puisque je suis à la fac, je suis un matheux, et je me passionnais des maths. Donc, dans la journée, j'étais à la fac à Brest. Et le soir, les week-ends, j'étais sur l'exploitation. Et je me rappelle de ce jour où à 1 heure du matin, j'étais en train de labourer un champ et de semer. Et pardon. Le long et monotone ronronnement du diesel favorisant les longues réflexions au volant dans la nuit. Le bonheur d'observer des lapins ou des renards immobilisés dans les phares, mais aussi le plaisir de voir le sillon après sillon, le champ changer de visage et constater que la maîtrise permanente du réglage de profondeur de la charrue donnait un résultat visuel encourageant. Donc j'ai des moments où j'adore faire du travail manuel et surtout voir le résultat. C'est ce qui me passionne, c'est le résultat.
1: Dans la même veine, comme infirmière, trouver la meilleure méthode pour refaire un pansement complexe, sans douleur pour la personne, en douceur et le plus efficacement possible pour qu'il tienne au moins 24 heures, peut demander plusieurs jours de réflexion. En testant des produits, en testant la position de la personne, en la questionnant pour l'intégrer au maximum dans le soin. Et quelle joie de le jour où l'on se rend compte que le pansement a enfin tenu, que la plaie guérit et que le soin se vit sereinement. Autre moteur de joie, mettre du sens et la cohérence dans notre travail. Dans Laudato aussi, le pape François réfléchit pour nous. Il dit « Le travail devrait être le lieu de ce développement personnel multiple où plusieurs dimensions de la vie sont en jeu. La créativité, la projection vers l'avenir, le développement des capacités, la mise en pratique de valeurs, la communication avec les autres et une attitude d'adoration.
0: C'est bon.
1: Alors, la longue tradition du monachisme, eh bien, peut nous enseigner. Au commencement, le monachisme favorisait d'une certaine manière la fuite du monde en essayant d'échapper à la décadence urbaine et on partait au désert, convaincu que c'était le lieu propice pour reconnaître la présence de Dieu, et ça l'est d'une certaine manière. Et avec Saint Benoît, eh bien, Saint Benoît a proposé que ces moines vivent en communauté, alliant la prière et la lecture au travail manuel, ora et labora. Et cette introduction du travail manuel, imprégnée de sens spirituel, était alors révolutionnaire. On a appris à chercher la maturation et la sanctification dans l'alliance recueillement-travail. Cette manière de vivre le travail nous rend plus attentifs et plus respectueux de l'environnement. Elle imprègne de saine sobriété notre relation au monde. Beaucoup d'artistes, je pense aux vitraillistes, aux calligraphes enlumineurs, aux musiciens, aux compositeurs et tant d'autres, s'en inspirent et témoignent de cette association fructueuse travail-prière. Concernant le sens du travail, nous sommes témoins depuis quelques années, mais vous aussi sûrement, de personnes qui quittent au bout de plusieurs années un emploi, un poste parfois prestigieux, mais dans lequel elles ne trouvent plus de sens, ou dans lequel il n'y a pas suffisamment de relations humaines de qualité. Pour preuve, nos deux dernières enseignantes recrutées à Notre-Dame de Rumingol, l'une avec un diplôme d'architecte et l'autre avec un master de géopolitique, et qui sont vraiment heureuses après des expériences intéressantes sur le plan intellectuel et puis une rémunération à la hauteur, mais pauvres en sens et en relations. Elles sont vraiment heureuses de rejoindre notre équipe où elles peuvent vivre et transmettre sur ce qui leur tient à cœur. Alors si en plus de cela, le travail est par nature missionnaire, ben c'est un sacré plus. Si mon travail est une occasion d'annoncer Jésus, de témoigner de son amour, alors le sens est tout vu. Quand il y a cohérence, il y a beaucoup moins de tension en soi et tout devient plus facile et plus simple.
0: Saint Jean-Paul II disait « Le travail est une nécessité, il fait partie du sens de la vie sur cette terre, chemin de maturation, de développement humain et de réalisation personnelle. » Sachons identifier les freins de la joie, surmenage, lassitude, déséquilibre, vie perso, vie pro, vie familiale, manque de sens, relations toxiques, harcèlement de toutes sortes, manque de partage, solitude, manque de reconnaissance, ingratitude. Ces freins peuvent être réglés par des ajustements personnels ou par un changement de lieu ou d'équipe. Soyons soi-même instrument de joie au travail en pratiquant l'humour qui désamorce et qui évite de se prendre au sérieux avec de la gratitude, de la communication, savoir se renouveler, prier dans les moments importants.

La joie au travail, c'était le thème retenu par Hildulte et Marie-Laure pour cet enseignement qu'ils ont donné à l'occasion des conférences de la famille missionnaire de Notre-Dame qui se sont déroulées en juillet dernier à Sens. 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
2: Puisque nous tenons le bon moment, travaillons au bien de tous, spécialement dans la famille des croyants. Voyez les grosses lettres que je trace pour vous de ma propre main.

tous ceux qui veulent se faire bien voir à un plan purement humain, ce sont eux qui veulent vous obliger à la circoncision. C'est seulement afin d'éviter d'être persécutés pour la croix du Christ. Car ceux qui reçoivent la circoncision n'observent pas eux-mêmes la loi. Ils veulent seulement vous imposer la circoncision pour avoir dans votre corps un motif d'orgueil. Mais pour moi, que la croix de notre Seigneur Jésus-Christ reste mon seul orgueil. Par elle, le monde est à jamais crucifié pour moi et moi pour le monde. Ce qui compte, ce n'est pas d'avoir ou de ne pas avoir la circoncision, c'est la création nouvelle. Pour tous ceux qui suivent cette règle de vie et pour le véritable Israël de Dieu, paix et miséricorde. Dès lors, que personne ne vienne me tourmenter, car moi, je porte dans mon corps la marque des souffrances de Jésus. Frères, que la grâce de notre Seigneur Jésus-Christ soit avec votre esprit. Amen.

Lettre de saint Paul aux Philippiens. Paul salue les Philippiens, ses disciples bien-aimés. Il rend grâce et prie pour eux.

Nous, Paul et Timothée, serviteurs du Christ Jésus, nous nous adressons à tous les fidèles du Christ Jésus qui vivent à Philippe, en union avec les responsables et ministres de l'Église. Que la grâce et la paix soient avec vous, de la part de Dieu notre Père et du Seigneur Jésus-Christ.

je rends toujours grâce à mon Dieu quand je fais mention de vous. Chaque fois que je prie pour vous tous, c'est toujours avec joie, à cause de ce que vous avez fait pour l'Évangile en communion avec moi, depuis le premier jour jusqu'à maintenant. Et puisque Dieu a si bien commencé chez vous son travail, je suis persuadé qu'il le continuera jusqu'à son achèvement au jour où viendra le Christ Jésus. Il est donc juste que j'aie de telles dispositions à votre égard, car je vous porte dans mon cœur, puisque vous communiez tous à la grâce qui m'est faite de justifier et d'affermir l'annonce de l'Évangile jusque dans ma prison. Oui, Dieu est témoin de mon attachement pour vous tous dans la tendresse du Christ Jésus. Et dans ma prière, je demande que votre amour vous fasse progresser de plus en plus dans la connaissance vraie et la parfaite clairvoyance qui vous feront discerner ce qui est plus important. Ainsi, dans la droiture, vous marcherez sans trébucher vers le jour du Christ, et vous aurez en plénitude la justice obtenue grâce à Jésus-Christ pour la gloire et la louange de Dieu. »

Je veux que vous le sachiez, frère. Ce qui m'arrive finit par tourner plutôt au progrès de l'Évangile. Ainsi donc, dans tout le palais et partout ailleurs, ma détention manifeste mon lien avec le Christ. Et la plupart des frères, à qui ma détention donne une ferme confiance dans le Seigneur, trouvent une audace nouvelle pour annoncer sans crainte la parole. Les uns proclament le Christ en esprit de jalousie et de concurrence. D'autres le font avec une volonté droite. Ceux-ci annoncent le Christ par amour, sachant que je suis là pour défendre l'Évangile. Ceux-là le font en intriguant, sans intention pure, pensant aviver ainsi l'épreuve de ma détention. Qu'importe. De toute façon, le Christ est annoncé, que ce soit avec des arrière-pensées ou avec sincérité. Alors je m'en réjouis, et je m'en réjouirai toujours. Je sais en effet que tout ce qui m'arrive

les deux. Je voudrais bien partir pour être avec le Christ, car c'est bien cela le meilleur. Mais à cause de vous, demeurer en ce monde est encore plus nécessaire. J'en suis fermement convaincu. Je sais donc que je resterai et que je continuerai à être avec vous tous pour votre progrès et votre joie dans la foi. Ainsi, quand je serai de retour parmi vous, vous aurez en moi un nouveau motif d'orgueil dans le Christ Jésus.

Quant à vous, menez une vie digne de l'Évangile du Christ. Soit que je vienne vous voir, soit que de loin j'entende parler de vous, il faut que vous teniez bon dans un seul esprit. Luttez ensemble, d'un seul cœur, pour la foi en l'Évangile. Ne vous laissez pas intimider par les adversaires. Vous donnerez ainsi la preuve de leur perte et de votre salut. Et tout cela vient de Dieu, qui, pour le Christ, vous a fait la grâce non seulement de croire en lui, mais aussi de souffrir pour lui. Ce combat que vous soutenez, vous m'avez vu le mener moi aussi, et vous savez que je le mène encore.

Christ, on se réconforte les uns les autres, si l'on s'encourage dans l'amour, si l'on est en communion dans l'esprit, si l'on a de la tendresse et de la pitié, alors pour que ma joie soit complète, ayez les mêmes dispositions, le même amour, les mêmes sentiments. Recherchez l'unité. Ne soyez jamais intrigant ni vantard, mais ayez assez d'humilité pour estimer les autres supérieurs à vous-même. Que chacun de vous ne soit pas préoccupé de lui-même, mais aussi des autres. Ayez entre vous les dispositions que l'on doit avoir dans le Christ Jésus.

lui qui était dans la condition de Dieu. Il n'a pas jugé bon de revendiquer son droit d'être traité à l'égal de Dieu. Mais au contraire, il se dépouilla lui-même en prenant la condition de serviteur. Devenu semblable aux hommes et reconnu comme un homme à son comportement, il s'est abaissé lui-même en devenant obéissant jusqu'à mourir et à mourir sur une croix.

C'est pourquoi Dieu l'a élevé au-dessus de tout. Il lui a conféré le nom qui surpasse tous les noms, afin qu'au nom de Jésus, aux cieux, sur terre et dans l'abîme, tout être vivant tombe à genoux, et que toute langue proclame « Jésus-Christ est le Seigneur » pour la gloire de Dieu le Père.

Ainsi, mes bien-aimés, vous qui avez toujours obéi, travaillez à votre salut dans la crainte de Dieu et en tremblant. Ne le faites pas seulement quand je suis là, mais encore bien plus quand je n'y suis pas. Car c'est l'action de Dieu qui produit en vous la volonté et l'action, parce qu'il veut votre bien. Faites tout sans récriminer et sans discuter. Ainsi vous serez irréprochables et purs, vous qui êtes des enfants de Dieu sans tache, au milieu d'une génération égarée et pervertie, où vous brillez comme les astres dans l'univers, en tenant fermement la parole de vie. Alors je pourrai m'enorgueillir quand viendra le jour du Christ. Je n'aurai pas couru pour rien, ni peiné pour rien. Et si je dois verser mon sang pour l'ajouter au sacrifice que vous offrez à Dieu par votre foi, je m'en réjouis et je partage ma joie avec vous tous. Et vous, de même, réjouissez-vous et partagez votre joie avec moi. »

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0: deux bons serviteurs de l'Église.
1: Confiant dans le Seigneur Jésus, j'espère vous envoyer rapidement Timothée pour me donner à moi aussi la joie d'avoir de vos nouvelles. Je n'ai en effet personne d'autre qui partage véritablement avec moi le souci de ce qui vous concerne. Car ce qui les préoccupe tous, ce sont leurs affaires à eux et non celles de Jésus-Christ. Lui, au contraire, vous savez que sa valeur est éprouvée. Comme un fils avec son père, il s'est mis avec moi au service de l'Évangile. J'espère donc vous l'envoyer dès que je verrai clair sur ma situation. J'ai d'ailleurs la ferme confiance dans le Seigneur que je reviendrai moi-même rapidement. J'ai aussi jugé nécessaire de vous renvoyer Épaphrodite, mon frère, mon compagnon de travail et de combat. Il était votre envoyé pour me rendre les services dont j'avais besoin, mais il avait un grand désir de vous revoir tous et il se tourmentait parce que vous aviez appris sa maladie. Car il a été malade et bien près de la mort, mais Dieu a eu pitié de lui, et pas seulement de lui, mais aussi de moi, en m'évitant d'avoir un chagrin de plus. Je m'empresse donc de vous le renvoyer. Ainsi vous retrouverez votre joie en le voyant, et moi j'aurai moins de chagrin. Dans le Seigneur, faites-lui donc un accueil vraiment joyeux, et sachez apprécier les hommes tels que lui. C'est pour l'œuvre du Christ qu'il a failli mourir. Il a risqué sa vie pour me rendre à votre place les services que vous ne pouviez me rendre vous-même.

Enfin, mes frères, soyez dans la joie du Seigneur. Je vous écris toujours les mêmes choses. Pour moi, ce n'est pas pénible, et pour vous, c'est plus sûr. Prenez garde à ces chiens, à ces mauvais ouvriers, avec leur fausse circoncision. Car la vraie circoncision, c'est nous qui l'avons reçue, nous qui adorons Dieu selon son esprit, nous qui mettons notre orgueil dans le Christ Jésus et qui ne plaçons pas notre confiance dans les valeurs charnelles. J'aurai pourtant, moi aussi, des raisons de placer ma confiance dans les valeurs charnelles. Si quelqu'un pense avoir des raisons de le faire, moi j'en ai bien davantage. J'ai reçu la circoncision quand j'avais 8 jours. Je suis de la race d'Israël, de la tribu de Benjamin, hébreu, fils d'hébreu. Pour la loi, j'étais un pharisien. Pour l'ardeur jalouse, j'étais un persécuteur de l'Église. Pour la justice que donne la loi, j'étais irréprochable. Mais tous ces avantages que j'avais, je les ai considérés comme une perte à cause du Christ. Oui, je considère tout cela comme une perte à cause de ce bien qui dépasse tout, la connaissance du Christ Jésus, mon Seigneur. À cause de lui, j'ai tout perdu. Je considère tout comme des balayures en vue d'un seul avantage, le Christ, en qui Dieu me reconnaîtra comme juste. Cette justice ne vient pas de moi-même, c'est-à-dire de mon obéissance à la loi de Moïse, mais de la foi au Christ. C'est la justice qui vient de Dieu et qui est fondée sur la foi. Il s'agit de connaître le Christ, d'éprouver la puissance de sa résurrection et de communier aux souffrances de sa passion en reproduisant en moi sa mort, dans l'espoir de parvenir, moi aussi, à ressusciter d'entre les morts. Certes, je ne suis pas encore arrivé, je ne suis pas encore au bout, mais je poursuis ma course pour saisir tout cela, comme j'ai moi-même été saisi par le Christ Jésus. Frères, je ne pense pas l'avoir déjà saisi. Une seule chose compte. Oubliant ce qui est en arrière et lancé vers l'avant, je cours vers le but pour remporter le prix auquel Dieu nous appelle là-haut dans le Christ Jésus. Nous tous, qui sommes adultes dans la foi, nous devons tendre dans cette direction. Et si vous tendez dans une autre direction, Dieu vous révélera le vrai but. En tout cas, étant donné le point que nous avons déjà atteint, restons dans la même ligne.

Frères, prenez-moi tous pour modèle et regardez bien ceux qui vivent selon l'exemple que nous vous donnons. Car je vous l'ai souvent dit, et maintenant je le redis en pleurant, beaucoup de gens vivent en ennemis de la croix du Christ. Ils vont tous à leur perte. Leur Dieu, c'est leur ventre, et ils mettent leur gloire dans ce qui fait leur honte. Ils ne tendent que vers les choses de la terre. Mais nous, nous sommes citoyens des cieux. C'est à ce titre que nous attendons comme Sauveur le Seigneur Jésus-Christ, lui qui transformera nos pauvres corps à l'image de ce corps glorieux, avec la puissance qui le rend capable aussi de tout dominer. Ainsi, mes frères bien-aimés, que je désire tant revoir, vous, ma joie et ma récompense, tenez bon dans le Seigneur, mes bien-aimés. J'exhorte Évodie et aussi Syntyché à se mettre d'accord dans le Seigneur. Oui, je te le demande à toi aussi, mon vrai compagnon. Viens leur en aide, à elles qui ont lutté avec moi pour l'annonce de l'Évangile, ainsi que Clément et mes autres collaborateurs, dont les noms sont dans le livre de vie.

soyez toujours dans la joie du Seigneur. Laissez-moi vous le redire, soyez dans la joie. Que votre sérénité soit connue de tous les hommes. Le Seigneur est proche. Ne soyez inquiets de rien, mais en toutes circonstances, dans l'action de grâce, priez et suppliez pour faire connaître à Dieu vos demandes. Et la paix de Dieu, qui dépasse tout ce qu'on peut imaginer, gardera votre cœur et votre intelligence dans le Christ Jésus. Enfin, mes frères, tout ce qui est vrai et noble, tout ce qui est juste et pur, tout ce qui est digne d'être aimé et honoré, tout ce qui s'appelle vertu et qui mérite des éloges, tout cela, prenez-le à votre compte. Ce que vous avez appris et reçu, ce que vous avez vu et entendu de moi, mettez-le en pratique. Et le Dieu de la paix sera avec vous.

J'ai éprouvé une grande joie dans le Seigneur à voir refleurir vos bonnes dispositions pour moi. Elles étaient bien vivantes, mais vous n'aviez pas d'occasion pour les montrer. Ce n'est pas le dénuement qui me fait parler ainsi, car j'ai été formé à me contenter de ce que j'ai. Je sais vivre de peu, je sais aussi avoir tout ce qu'il me faut. Être rassasié et avoir faim, avoir tout ce qu'il me faut et manquer de tout, j'ai appris cela de toutes les façons. Je peux tout supporter avec celui qui me donne la force. Cependant, vous avez bien fait de m'aider tous ensemble quand j'étais dans la gêne. Vous, les Philippiens, vous le savez. Dans les premiers temps où vous avez reçu l'Évangile, au moment où je quittais la Macédoine, je n'ai eu ma part dans les recettes et dépenses d'aucune église excepté la vôtre. À Thessalonique déjà, vous m'avez envoyé, et même deux fois, ce dont j'avais besoin. Je ne recherche pas les dons. Ce que je recherche, c'est le bénéfice qui s'ajoutera à votre compte. J'ai d'ailleurs tout reçu, j'ai tout ce qu'il me faut, je suis comblé depuis qu'Épaphrodite m'a remis votre envoi. C'est un sacrifice que Dieu trouve agréable et qu'il accepte parce qu'il lui plaît. Et mon Dieu subviendra magnifiquement à tous vos besoins selon sa richesse dans le Christ Jésus. Gloire à Dieu notre Père pour les siècles des siècles. Amen. Saluez chacun des fidèles dans le Christ Jésus. Les frères qui sont avec moi vous saluent. Tous les fidèles vous saluent, spécialement ceux de l'administration impériale. La grâce du Seigneur Jésus-Christ soit avec votre esprit.

Venez, crions de joie pour le Seigneur. Acclamons notre rocher, notre salut. Psaume 94, 1.

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0: Chers auditeurs, vous êtes bien à l'écoute de Radio Espérance. Et pour le temps d'enseignement qui va suivre, je vous propose de retrouver le père Thierry Dominique Imbrecht, dominicain, pour la deuxième partie d'un enseignement qu'il avait donné à l'occasion d'une session à Paray-le-Monial, c'était en 2008, session animée par la communauté de l'Emmanuel, au cours duquel le père Thierry Dominique Imbrecht a prononcé cette conférence qu'il avait intitulée « La volonté de Dieu et moi, et moi, et moi ».
1: Au vu de tout ce que nous avons vu ensemble, je pose la question. À quoi sert-il d'évangéliser? Et j'ai envie de répondre à rien. Pourquoi? Pourquoi? Parce qu'on nous dit que l'Esprit Saint préside à tout. L'Esprit Saint agit. L'Esprit Saint fait tout. Ben, s'il fait tout, il n'y a pas besoin d'évangéliser. Vous êtes d'accord? Non? Mais enfin, si on évangélise, c'est donc qu'on sert à quelque chose. Ça veut dire que l'Esprit Saint ne fait pas tout. Et la question rebondit, si je n'évangélise pas, est-ce que l'Esprit Saint va faire quand même ou pas? Si je n'évangélise pas, est-ce que l'Esprit Saint va agir quand même? Répondez-moi. Oui? Eh bien, ça revient à la case départ. Il fait tout, il n'y a pas besoin d'évangéliser. Puisqu'il compense. Moi, écoutez, dans ma vie, j'ai un principe. Moins j'en fais, mieux je me porte. Donc, si on m'apprend que l'Esprit Saint fait tout, je n'ai pas besoin d'évangéliser. Et voyez que la question est considérable parce que il faut arriver à articuler le rôle de l'Esprit Saint et l'importance de l'évangélisation. Et c'est pas gagné du tout puisque vous venez de me dire que si moi je fais défaut, il fera quand même. Alors vous allez dire oui, il le fera par d'autres. Pas sûr. Et s'il y a tout un groupe de gens qui le font pas, vous me répondrez quand même, il fera quand même. Très bien. Nous n'avons pas besoin d'être là. Il fait. Mais si, il faut évangéliser. Mais vous voyez que la question est radicale. Ce matin, au cours de la messe, la cérémonie des départs Fidesco, j'y avais jamais assisté. C'est magnifique. C'est magnifique. Ils partent évangéliser. Donc, l'Esprit Saint ne fait pas tout. Puisque c'est eux qui vont faire. Ils partent. Ils pourraient rester chez eux, au chaud, à faire leurs études, à élever leurs poupons, à rester en France, sur les bords de la Seine, plutôt que d'aller s'enterrer dans la jungle. Ils y vont. Donc l'Esprit Saint ne fait pas tout, tout seul. Il va faire avec eux. Ah oui, mais c'est ce avec eux qui devient très important du coup. Ça veut dire qu'il ne fait pas tout, il fait avec nous. Une parenthèse, une fois de plus, je me suis pris à me dire... Vous savez, sur la question des vocations, beaucoup de gens n'arrêtent pas de nous dire « Bon, c'est vrai, il y a des trous dans les vocations, on va importer des Africains, des Polonais. » Moins on connaît le pays, plus on croit qu'il est plein de curés. Donc, imaginez un pays invraisemblable, on va importer en France. Moi, ce que je constate, c'est que c'est l'inverse qui continue d'être vrai, c'est toujours la France qui exporte. Alors on pourrait s'amuser en disant non seulement on n'a pas assez de prêtres, mais on les donne aux autres. Génial, c'est le tempérament français, il est fait pour s'exporter, car le français a toujours cru qu'il était à ce point excellent que le monde entier devait en profiter. Et il y a quelque chose de vrai. Le malheur, c'est que c'est pour le meilleur et parfois pour le pire. Les pires idées sont venues de France, comme la plupart des meilleures. Je ferme la parenthèse. Donc, on a fêté ce matin, et il fallait le faire car c'était très beau, ceux qui partent au nom du Christ, au nom de l'Église, dans des pays invraisemblables pour évangéliser. Donc, l'Esprit Saint compte sur nous pour évangéliser, donc il ne fait pas tout tout seul. Là commence le problème. Il ne fait pas tout tout seul, et conformément à ce que je vous ai raconté les jours précédents, il veut passer par nous, faire de nous ses intermédiaires, faire de nous ses ambassadeurs, ses instruments. Donc aujourd'hui, après avoir abordé la question de la providence et de la liberté en général, après avoir abordé la question de la vocation en particulier, abordons plutôt l'apostolat. Et ça pose des questions cruciales, c'est-à-dire le Seigneur, l'Esprit Saint, qui vous voudrez dans la Trinité, de toute façon c'est les mêmes. L'Église nous envoie en mission. Bien. Si on y va, est-ce que ça va servir à quelque chose? Et si on n'y va pas, est-ce que quelque chose va manquer? Voilà la question. Et là, d'une certaine manière, nous prenons le pouls et la densité de l'importance de l'évangélisation. Je donne d'une certaine manière tout de suite la solution, mais vous l'avez déjà deviné. En effet, l'Esprit Saint veut passer par nous, et donc si nous ne faisons pas, quelque chose va manquer. Quelque chose va manquer à la charité de l'Église, quelque chose va manquer à l'évangélisation pure et simple. Cela veut dire que dans une région ou un pays où des évangélisateurs n'iraient pas, eh bien le Christ ne sera pas annoncé. Et donc il y aura une sorte de perte sèche. Car après tout, regardons les choses, lorsque Christophe Colomb et ses petits copains arrivent en Amérique, ils trouvent des populations qui n'ont jamais entendu parler du Christ, jamais. Donc l'Esprit Saint n'a pas tout fait tout seul. Quand on dit « oui, si les instruments défaillent, l'Esprit Saint fera à côté et à leur place », il l'a pas fait. Il serait chrétien, les gars, il l'était pas. Donc il n'a pas fait. Cela veut dire que à grande échelle, ou à petite, je vais venir aux petites échelles, l'Esprit Saint compte sur nous au point de se faire discret, voire muet, si nous ne sommes pas là. Je vais partir en grandes vacances et pendant un mois et demi, j'évangélise pas, ça me saoule, je me repose. Très bien. Je me refuse même à parler du Christ ou même à me comporter en chrétien pendant les vacances. Bien. Je vais peut-être louper des occasions d'évangélisation et le Gugus sur la plage, à qui j'aurais pu parler du Christ parce qu'il a vu que j'avais quelque chose d'un peu différent, parce qu'il m'a vu lire l'Évangile ou quelque chose comme ça, si tant est qu'il soit possible de lire l'Évangile sur la plage sans renverser l'huile solaire sur le papier Bible, ce Gugus-là, je décide de pas lui parler. Dommage, parce que peut-être que c'est la seule fois de sa vie où quelqu'un va lui parler du Christ. Donc, si je prends sur ma flemme, il en entendra parler. Si je ne fais rien, peut-être se fera-t-il que personne, jamais plus, ne lui parlera du Christ et que, sans qu'il y aille de sa faute, il ne pourra pas être évangélisé. Vous voyez à quoi ça tient? Il y a quelque chose de terriblement fragile dans ce que le Seigneur a voulu pour nous, avec nous. Autrement dit, il veut faire de nous des compagnons d'évangélisation à tel point qu'il mise énormément sur notre participation, de telle sorte que si, pour un certain nombre de raisons, nous ne participons pas, les choses ne se font pas. Ça, c'est tout à fait extraordinaire. Enfin, c'est la grandeur, la beauté et la fragilité de l'incarnation. De l'incarnation. Le Christ, pour prendre un exemple, si je puis dire, s'est incarné à une époque, dans un pays, c'est tout. C'est-à-dire que quand Jésus se promène en Galilée ou en Judée et guérit quelques centaines de personnes, il n'a guéri que quelques centaines de personnes pendant 3 ans. Il aurait pu faire un tour du monde, lui aussi, pendant 30 ans. Il aurait guéri plus de monde. Il ne l'a pas fait. Vous voyez, il a touché notre terre de manière extrêmement ténue. Oui, non, quoi, il a sauvé le monde par ailleurs, mais même sa présence historique, concrète, matérielle sur terre tient un peu de choses. Eh ben, tout est comme ça. Et ça veut dire qu'il compte sur nous maintenant pour faire la suite. Il compte sur nous pour faire la suite. Autrement dit, il compte sur la participation de notre liberté. Je vous disais que le premier jour et sans doute le second, que Dieu agit et nous coopérons. Dieu opère, nous coopérons. Là est l'essentiel. C'est-à-dire que le Seigneur a voulu, dans son plan de création, son plan de rédemption, son dessein sauveur sur le monde, que les choses arrivent avec notre coopération. De telle sorte que cette coopération soit revêtue de toute sa densité. C'est-à-dire que tout ce que le Seigneur vous fait vivre et vous fait dire passe par vous, et j'allais dire par vos personnalités concrètes, par vos talents, par votre histoire, par vos défauts, par votre corps, partout. Et donc, quand vous écoutez d'ailleurs quelqu'un d'autre, vous n'avez que rarement l'impression que c'est l'Esprit Saint qui parle en direct. En revanche, vous voyez le père truc machin qui, une fois de plus, nous sort le même sermon qu'il nous a sorti l'année d'avant. Donc, l'opacité de la personne humaine qui est face à vous, vous la sentez bien, hein ? Et vous avez raison. C'est une personne concrète qu'on a invitée à cette session, pour la vôtre. On a invité Jean Vanier, tel père, tel monsieur, tel couple. On n'a pas invité l'Esprit Saint, l'Esprit Saint, l'Esprit Saint, l'Esprit Saint et l'Esprit Saint en guest star. Non, on a invité des personnes humaines, concrètes, qui ont quelque chose à dire, parce que c'est leur histoire, leur personnalité, leur métier, tout ça. Donc vous voyez bien que tout ce qui nous arrive de l'Esprit Saint nous arrive, non pas à la manière de l'Esprit Saint comme en direct, mais à la manière des personnes humaines très concrètes qui vous parlent, qui agissent pour vous, qui agissent pour les autres. C'est ça qui est extraordinaire et en même temps terriblement fragile. Donc, par vous, l'Esprit Saint va faire de grandes choses, dès lors que vous vous situerez comme évangélisateur, mais ce que les gens verront, c'est d'abord vous. C'est d'abord des personnes très concrètes, avec une voix qui parle, avec un comportement, avec un discours, avec une action. Ils ne verront pas l'Esprit Saint, ils vous verront vous. Et ils auront raison, parce que c'est vous qui êtes là à parler. De même, pour vous-même, quand on dit « l'Esprit Saint me parle », oui, bien sûr, oui, bien sûr. Oui, bien sûr. Mais pas à sa manière, à lui, à la vôtre. À la vôtre, c'est-à-dire selon les méandres de votre cœur, de votre intelligence, de vos dispositions, de vos soucis. Et c'est quand même bien vous qui allez tirer une solution qui vous ressemble, qui est vôtre, elle aussi. Et voyez que tout passe par le filtre ou par l'épaisseur, au contraire, de notre humanité, de notre individualité. C'est pour ça qu'il est délicat pour nous, chaque fois que je fais quelque chose, et j'ai quelques pudeurs à dire, c'est l'Esprit Saint qui agit par moi, parce que je l'espère, je fais tout pour ça. N'empêche que c'est quand même moi qui agis. Et donc, je n'aurai pas le toupet de vous imposer une décision venue de l'Esprit Saint. L'Esprit Saint m'a inspiré. Ha ! Vous allez rester ici jusqu'à 20 heures assis. Sans rien dire. Comment ?

mon petit discernement à moi, qui est ce qu'il est, avec son autorité, ses qualités, ses défauts, ses limites. Et je sais très bien que j'ai mes idées et pas d'autres, et donc que mon enseignement sera limité et contraint par ce que je suis, ce que je sais, ce que je peux vous dire. Vous voyez, bien sûr que l'Esprit Saint va parler, car on va parler de choses très importantes. Il n'empêche que ce sera à ma manière, à ma manière. Et c'est la manière, là, qui, tout d'un coup, a un poids considérable. Et je crois que c'est sur elle qu'il nous convient de réfléchir, je crois. Donc, ma première question, l'Esprit Saint fait-il tout ? Oui, car tout part de lui. Fait-il tout sans moi ? Certes non, car c'est moi qui évangélise, et donc il le fait par mon truchement, par mon intermédiaire, à condition que je le veuille bien, donc ça passe par moi, et une fois que ça passera par moi, ça se fera à ma manière, avec mon talent. Et voyez, dans l'Évangile, dans Saint Paul, celui qui a le don de rendre service, qu'il rende service, celui qui a le don d'enseigner, qu'il enseigne, etc., etc., et ainsi les brebis seront bien gardées, ou équivalemment. Donc cela va passer par vos personnalités, avec tout ce dont elles sont revêtues. De ce point de vue, donc, nous sommes bien les ambassadeurs de Dieu. Avec ce que le mot d'ambassadeur contient de réalité. Qu'est-ce qu'un ambassadeur ? C'est un monsieur qui, par métier, est député par un gouvernement pour aller dire à un autre gouvernement un certain nombre de décisions du sien gouvernement. Bonjour, monsieur, dame, on vient vous déclarer la guerre. Il n'y a rien de personnel, je viens de vous le dire de la part de mon président ou de mon roi. Donc, l'ambassadeur est quelqu'un qui est député pour porter la parole d'un autre, pourtant c'est lui qui le fait, c'est lui qui y va. Eh bien, de notre point de vue. Mais la guerre aura lieu de gouvernant à gouvernant. D'une certaine manière, lui, l'ambassadeur, il n'y est pour rien là-dedans, il n'y a aucun intérêt personnel. Néanmoins, sa visite va déclencher la guerre ou au contraire établir les préliminaires de la paix. Eh bien, voyez, nous sommes évangélisateurs exactement de la même façon. Qui convertit ? Question. Qui convertit quand quelqu'un est converti ? Qui convertit ? Ben, c'est Dieu, c'est l'Esprit Saint. C'est le gouvernant qui envoie. Par quel intermédiaire ? L'évangélisateur, l'ambassadeur. Moi qui suis allé vous parler, moi qui vous ai contacté, qui vous ai rendu service, etc. Le gouvernement récepteur qui reçoit sa conversion, en l'occurrence, voyez qu'il est converti par qui alors ? Par l'Esprit Saint ou par l'évangélisateur ? Ben, la réponse est par l'Esprit Saint. Car seul Dieu peut donner la grâce. Donc seul Dieu peut être cause de la grâce dans l'âme de celui qui est ainsi converti. Pourtant, ça s'est fait par l'intermédiaire de l'évangélisateur, qui est un pauvre type, qui en plus s'y est pris maladroitement. N'empêche que ça s'est fait par lui. Et vous sentez la disproportion. Le gars a été converti par l'Esprit Saint, là on en est sûr, c'est deux fois. Et cependant, ça s'est fait par l'intermédiaire de cet évangélisateur qui ce jour-là y est allé, alors qu'il avait prévu de pas y aller, il y est allé, il l'a fait. Il y a une part de hasard en plus. Il y a disproportion entre ce qui s'est produit et celui qui l'a fait. Et ben voilà. C'est comme ça que ça marche. Nous sommes des instruments et le résultat est à la hauteur de Dieu, pas à la hauteur de l'évangélisateur. Mais c'est ça qui est extraordinaire. Parce que c'est ça qui donne une liberté fabuleuse. On part évangéliser et en même temps c'est Dieu qui convertit. Mais si je n'y vais pas, le gars ne sera pas converti par Dieu. C'est-à-dire que Dieu ne pourra pas le faire, puisque c'était moi l'ambassadeur. Il n'y en aura pas d'autre, par hypothèse. Ça rend libre, hein ? Ça rend libre et responsable. Nous avons besoin d'être évangélisateurs parce que c'est par nous que ça passe. Si nous le faisons, Dieu convertira. Si nous ne le faisons pas, il ne pourra pas convertir. Alors ce qui rend libre aussi, c'est de savoir que même nos maladresses peuvent nous servir. Un père qui est un grand prédicateur que je connais disait un jour à la sortie de la messe, il y a une dame qui vient me voir et qui dit « Ce que vous avez dit la semaine dernière, ça a changé ma vie. C'est exactement ce que je voulais entendre, ça a complètement bouleversé ma vie, je voudrais vous remercier. » Et le père se dit dans sa tête « Oui, j'ai dit exactement le contraire de ce qu'elle a voulu dire. »

Eh bien, ce qui a converti la dame, c'est qu'elle a compris à l'envers ce qu'avait prêché le père. Comme quoi. Vous voyez que de ce point de vue, l'instrument, son imperfection, l'indignité, peu importe. On était là, et c'est très important. Et voyez, vous qui avez sûrement, la plupart d'entre vous, déjà une expérience d'évangélisation, même très modeste, vous avez parlé à vos amis du Christ, je suis chrétien, je vais à des sessions, je fais des retraites, je me forme, etc. Ça les aura sûrement marqués très profondément, même si vous ne disent rien, même s'ils se défendent. Faut leur donner le droit de se défendre. Mais ça les a marqués profondément. Et même vous avez dit une bêtise. Et même vous avez été maladroit, d'une façon ou d'une autre. Ça n'a aucune importance. D'abord parce que ils s'aperçoivent que vous restez humain, et puis ils vont l'interpréter à leur manière. Donc, peu importe la maladresse de l'instrument, ce qui compte, c'est ce jour-là d'être l'instrument du Seigneur. N'empêche que ce jour-là, c'est vous qui le serez. Et si vous n'y venez pas, le Seigneur ne pourra pas agir. Car il n'agit pas sans nous. Je vous le disais, la phrase de saint Augustin, « Dieu qui nous a créés sans nous ne veut pas nous sauver sans nous. » Ne veut pas nous sauver sans nous. Nous sauver nous-mêmes et sauver les autres. Eh oui, il ne veut pas nous sauver sans nous. Regardez déjà pour nous-mêmes. Il nous propose la grâce, il nous propose le bonheur au ciel. Il se propose lui-même comme notre bonheur. Car notre bonheur, il n'est pas en nous. Notre bonheur, c'est pas notre bien-être. Notre bonheur, c'est lui. Car lui seul est aimable. Lui seul est source de bonheur. Lui seul est bonheur. Notre bonheur, c'est lui. Il se propose comme bonheur. On peut dire non. On peut dire non. Et à celui qui dit non, ou qui récapitule son non au moment d'entrer dans l'éternité, donc c'est ça l'enfer, c'est Dieu même, je ne veux pas, je ne veux pas, je ne veux pas, ben le Seigneur ne nous sauve pas sans nous, il ne l'oblige pas, il ne le détruit pas, il respecte son choix et il continue à le soutenir dans l'être, se révolter. C'est l'enfer. Et c'est irrémédiable puisque la volonté de celui qui ne veut pas Dieu se fixe elle-même à jamais. Et Dieu respecte. Parce qu'il aime. Quand on aime, on respecte. C'est quand on n'aime pas qu'on cherche à écraser les gens. Je me souviens un jour d'un adulte qui a dit à un jeune, voyez, en contexte éducatif, « Tu ne veux pas comprendre ce que je veux te dire. Je vais t'ouvrir comme une huître. » Comment ouvre-t-on une huître? Violemment, avec un couteau, c'est-à-dire qu'on la brise. On la casse en deux. Elle est morte. Et c'est pas comme ça que le Seigneur fait. Il respecte. Il respecte. Et donc, il peut respecter un non. Mais il veut nous sauver avec nous sauver nous-mêmes et sauver les autres avec nous. D'où l'importance de l'évangélisation parce que nous sommes des participants indispensables. Indignes, mais indispensables. À tel point que l'indignité n'est pas un critère du tout. Le Seigneur a voulu compter sur nous. Nous sommes des ambassadeurs, ce que la théologie appellerait, je dis ça non pas pour vous épater, mais que vous ayez un jour dans votre vie entendu le mot, des causes, nous sommes des causes, nous faisons quelque chose, nous sommes des causes instrumentales, nous sommes des instruments, ce par quoi la chose se fait, ce sans quoi elle ne se fait pas. Essayez de peindre un tableau sans pinceau. Vous allez dire, c'est très possible, l'art moderne, il parvient très très bien. Vous savez, il y a eu plusieurs solutions. On a pris un âne, on lui a fait peindre le tableau avec sa queue. Et ça s'est vendu des millions. Hein. Et je crois qu'il y a eu un cas aussi assez récent à la télé, où on a montré une série de tableaux qui ont extasié des critiques d'art les plus chics, les plus snobs, en disant c'est vraiment très profond, il y a une recherche, etc. C'était des chimpanzés qui avaient vidé des pots de peinture. Donc bon, il y a un sketch des Inconnus là-dessus. Vous l'avez vu sur le peintre comme ça, c'est très bon aussi. Donc on est des instruments, on est des causes instrumentales, c'est-à-dire qu'on fait quelque chose par nous, quelque chose se fait et nous ne sommes que des instruments. Mais du coup, il y a toute l'épaisseur de notre personnalité et il faut en tenir compte. Et il faut en tenir compte parce que les gens, eux, ne seront pas dupes. Ils sauront ce que nous sommes, ils reconnaîtront notre formation ou notre manque de formation.
notre charité ou notre manque de charité, etc. Ils verront des personnes humaines, bien consistantes. Et je crois qu'il faut donner consistance à notre consistance. Enfin, il faut pouvoir le dire. Ben oui, mon ami s'est converti. C'est le Seigneur qui l'a converti, mais c'est grâce à moi, parce que je me suis trouvé là. C'est les deux à la fois articulés, emboîtés. Et voyez, on n'enlève rien à l'Esprit Saint en attribuant en vérité ce qui vous revient. On n'enlève rien à l'Esprit Saint en vous attribuant ce qui vous revient. Au contraire, car il est beaucoup plus grand pour Dieu de nous faire participer que de faire tout seul. Et donc plus nous, dans notre discours, nous tiendrons compte de notre participation, plus nous rendrons gloire à Dieu. Plus nous rendrons gloire à Dieu. Et ça n'est pas en disant l'Esprit Saint tout seul, mais en incluant tous ceux qui ont agi. La Vierge Marie, le Seigneur a fait pour moi des merveilles. C'est le pour moi qui change tout. Alors, quelques idées sur les manières d'évangéliser. Vous en savez bien plus que moi. L'exemple suffit-il ? Mille fois, j'ai eu cette conversation avec des jeunes, des adultes, etc. Moi, évangéliser, vous savez, je donne l'exemple. Je conteste pas l'attitude. Je dis l'exemple de quoi ? L'exemple de quoi ? Est-ce que c'est perçu comme un exemple par les autres ? Vous voyez, on change de rôle. Qu'est-ce que les autres voient ? Ils voient une personne très bien, qui fait des choses très bien, qui est gentille. Bon, s'il n'y a rien de plus que ça, il n'y a pas besoin d'être chrétien pour ça. Donc moi, je suis persuadé d'annoncer le Christ, puis les gens, eux, n'en ont aucune idée. C'est ce qui s'est passé dans les familles françaises ces 40 dernières années. Comme on s'est tu, comme on n'a rien dit, comme il fallait pas dire, comme il fallait pas parler, on a montré l'exemple et les enfants n'ont rien vu. Ils ont vu des parents s'aimer, c'est pas un exemple, c'est normal pour eux. Ils ont vu des gens gentils, c'est pas un exemple, c'est normal. Donc il n'y a pas besoin d'être chrétien, puisque rien n'est dit. Puisque rien n'est dit, l'exemple ne suffit pas, il faut la parole. Il faut la parole qui l'accompagne, un peu comme un sacrement. Un sacrement, il y a toujours une chose avec une parole qui l'accompagne. Je te baptise, je verse la flotte, je te baptise. On signale, on dit ce qu'on fait. Parce que c'est ça qui donne la lumière. Donc, l'exemple doit être accompagné de paroles pour que les gens sachent que c'est au nom du Christ. Alors, il y a mille manières de le faire, il faut le faire en finesse. Mais une chose belle et bonne qui n'est pas dite n'est pas comprise. Aujourd'hui, c'est plus le cas parce que les gens ne sont plus chrétiens. Oh, il y a encore 30 ans, on pouvait deviner. On était en contexte chrétien, les gens comprenaient à demi-mot ou à pas de mot du tout. Aujourd'hui, ils ne comprennent plus. Comme il y a une perte de culture chrétienne, on ne saura pas qu'une chose est chrétienne si ça n'est pas dit. Il faut que le message passe. Il faut que le message passe. On a une période de communication où la communication, quoi qu'on en dise, passe par la parole. Une parole qui énonce la chose, qui la signale, qui l'explique. Et c'est le bon côté des médias que de nous le rappeler. Les médias savent faire, ils montrent des images, il y a un flot d'images. Il n'empêche que c'est toujours la parole qui donne la clé de l'image, même si on a l'impression inverse. Moi, j'ai raté ma vocation. Je vous le dis, on est entre nous. Personne ne le saura. Ma vraie vocation, c'était d'être dessinateur de bande dessinée. J'y ai pensé jusqu'en terminale. Or, dans une bande dessinée, qu'est-ce qu'on regarde ? C'est le dessin. Oui, mais en fait, le plus important, c'est pas le dessin, c'est le scénario. Tout est dans le scénario, alors qu'on a l'impression inverse. Tout est dans la parole et pas dans l'image. Vous serez d'accord avec les exemples. Pourquoi les derniers Astérix sont-ils mauvais ? Le dessin n'a pas fléchi en qualité, mais le texte est nul. Il n'y a pas de texte, c'est inconsistant. Parce que le scénario est mauvais, alors que le dessin est bon. Et je pourrais généraliser les exemples.
voyez, alors qu'on a l'impression que tout se fait par l'image, et il faut que l'image soit belle, bien sûr, en fait, tout est mesuré par la parole, par le texte. Pourquoi est-ce que certains Louis de Funès sont mauvais? Parce que c'est de l'humour de situation où il n'y a pas de texte, où il n'y a pas de réplique. Pourquoi est-ce que certains Louis de Funès sont bons? Parce qu'il y a des répliques qui deviennent des répliques cultes. Des répliques, donc il en faut. Or, il y a des films comiques qui n'ont pas de répliques. C'est que des portes qui claquent, des poursuites, des grosses tapes dans le dos, sinistres. Pour moi, le comble du film loupé, c'est une opinion, c'est Bryce de Nice. C'est nul. Je sais que... Mais un bon film drôle, c'est un film qui a des répliques. Pourquoi est-ce qu'il y a des générations qui maintenant apprennent par cœur les tontons flingueurs? C'est que l'histoire n'a rigoureusement aucun intérêt. Aucun sens. C'est une parodie de films d'espionnage. Tout est dans les répliques. Donc, tout est dans le texte. Donc, pour l'évangélisation, l'exemple ne suffit pas. Il faut une parole explicite. C'est très important. Alors, il y a 1000 paroles. Quelles paroles? Toutes. Toutes sont bonnes. Justement, il n'y a pas de recette. Mais la parole doit, à un moment, éclairer l'action. Parfois tout de suite, parfois pas tout de suite. Parfois, il faut commencer par agir, par ne pas parler tout de suite, bien sûr. Mais à un moment, il faut que la parole agisse. Sinon, il y a quelque chose qui ne va pas se transmettre, qui ne sera pas compris. Vous voyez, dans la génération de vos grands-parents, il y a eu nombre de religieux, de religieuses qui ont décidé de s'implanter dans des quartiers difficiles, par exemple, ou dans des situations ou des pays difficiles, en se taisant. Une présence silencieuse. Du point de vue de ce qu'ils ont vécu, c'était admirable, parce que c'était pas très marrant. Mais du point de vue de ce qui a été transmis, j'ai l'impression d'un flop médiatique. Rien n'a été communiqué, donc je me souviens d'une religieuse que j'ai rencontrée, qui a dit, moi, ça fait 40 ans que je suis monitrice d'auto-école. Et elle me dit, ma joie, ça a été de voir que l'année dernière, quelqu'un a su que j'étais religieuse, c'était la première fois. Ben, je me suis dit, dis donc, tu te contentes de peu, ma fille. C'est terrible. On a l'impression quand même d'un investissement énorme, d'une vie donnée pour si peu. C'est-à-dire, les gens n'ont jamais su qu'elle était chrétienne, qu'elle avait donné sa vie à Dieu, qu'elle était même monitrice d'auto-école, ahurissant quand on y pense, monitrice d'auto-école par souci évangélique, et en plus, c'était pour ça. Il n'y avait pas de parole, il fallait peut-être pas qu'elle évangélise dans sa bagnole, c'est pas ce que je veux dire. Mais voyez que du coup, il y a un décalage énorme entre l'investissement et le résultat, au moins de transmission. On n'est pas maître de la conversion ou de la non-conversion des gens, mais au moins la transmission. Moi, j'ai l'impression qu'il y a eu un peu de déperdition de ce point de vue. Quel dommage! S'il n'y a pas de parole, les choses se perdent. Alors, il y a 1000 manières de passer par la parole. Vous en rencontrerez peut-être au moins 3 catégories dans votre vie. Première catégorie, qui est la plus immédiate, celle qui vous concerne maintenant, qui est, j'allais dire, l'évangélisation immédiate de personne à personne ou à l'occasion d'un groupe. Vous évangélisez dans un groupe, dans une soirée, un ami, etc. Évangélisation personnelle, interpersonnelle. Mais au fur et à mesure que vous allez avancer dans la vie, il y a peut-être 2 autres types de circonstances que vous rencontrerez. Les médias, justement. Et ce serait bien qu'il y ait beaucoup de chrétiens engagés dans les médias. Et c'est très dur parce que c'est un milieu très particulier. Je ne parle pas du côté technique. Être, si vous voulez, derrière les micros pour tout mettre en place, ça, bon, d'accord. Non, non, je parle d'être sur scène. C'est-à-dire de... ou bien de présenter des gens, ou bien de dire des choses. Or, il y a très peu de chrétiens, il y en a, mais enfin, il y en a très peu. C'est un milieu humainement très abîmé. Un jour, je lisais un article qui disait « En France, nous arrivons, dans le monde de la télé et des médias en général, à la 3e génération. » Au fond, ça a commencé dans les années 50, avec le début de la télé. Mais 3e génération au sens strict, c'est-à-dire qu'ils se reproduisent les uns les autres.
Alors même que, évidemment, comme ils sont pas mariés, on porte pas le même nom que ses parents, donc on sait pas. Mais tel présentateur, telle présentatrice aujourd'hui est le petit-fils, la nièce, la petite-fille du présentateur des années 60. C'est un monde devenu auto-reproducteur, si vous voulez, comme le monde politique, mais auto-reproducteur dans, en vase clos relativement. Donc c'est qu'il y a des mœurs extrêmement dissolues, qui boit toutes les modes et n'en rejette aucune, et donc c'est un monde un peu frelaté. Et vous voyez qu'il se reproduit comme les grenouilles de tout à l'heure là, dans un vase clos, et donc il y a une sorte de bouillon de culture qui ne lui fait pas que du bien. Donc il y a besoin d'un sang neuf. Il y a des journaux, même des journaux que l'on postule sympathisants au christianisme, je parle de grands quotidiens nationaux, qui sont devenus complètement imperméables. Les chrétiens, c'est un autre monde. Ça fait tellement de temps qu'ils n'en ont pas vu. Donc, je crois qu'il est très important que vous puissiez participer, dès que l'occasion s'en présentera, au monde des médias, parce qu'il y a un impact énorme sur les gens, quand même. Rien que le fait à la télé, je suppose que c'est le cas pour les JMJ, qu'on aura osé montrer un jeune Français normal à la télé française, qui parle du pape avec enthousiasme, ça surprend les gens dans les foyers, quand même. C'est pas normal qu'il y ait un jeune aujourd'hui qui soit d'accord avec le pape. Ça ne se fait pas, ça fait désordre. Donc il suffit d'un pour avoir un impact considérable. Je vous souhaite de pouvoir embrasser un peu ces difficultés-là. Enfin, troisième élément, pourquoi pas, n'oubliez pas l'écrit. N'oubliez pas l'écrit. Quoi qu'on en dise, malgré l'image, malgré la parole, l'écrit reste un vecteur très important, y compris dans notre pays, où il y a quand même une tradition de la culture écrite. Et donc, soyez aussi de ces chrétiens qui osent écrire. Écrire quoi ? J'en sais rien. Ce que vous voudrez. Ça ira du témoignage au traité de théologie, en passant par une réflexion sur le monde d'aujourd'hui, sur les sciences, une vision chrétienne sur votre spécialité, que sais-je. Tout est possible. Mais ne négligez pas a priori ce moyen-là, il reste très puissant et très profond. Pourquoi ? Parce qu'il y a moins d'impact qu'une image, c'est vrai. Mais ça dure plus longtemps. On peut faire un travail plus en profondeur. Donc, vous aussi, demain, vous serez dans la librairie qui est la tente là-bas. Ça n'arrive pas qu'aux autres. Je vous le souhaite, car c'est quelque chose de très important. C'est-à-dire que des centaines de gens, peut-être des milliers, je vous souhaite davantage, auront un jour dans leur poche, alors que vous ne les connaissez pas, quelque chose que vous avez écrit pour eux. Et ça peut changer leur vie, après tout. Alors vous allez dire, ah oui, mais pour ça, il faut être formé. Ah ben oui. Donc formez-vous. Formez-vous pour l'évangélisation, là je reviens au thème général, formez votre... J'allais dire votre cœur et je m'arrête sur le mot. Je repense à l'homélie d'hier de Mgr Guédon pour les garçons. C'est quoi le cœur d'ailleurs ? C'est qu'il y a de lourdes ambiguïtés. Il a fait une distinction qui était très belle entre... voyez, vous vous souvenez, il a distingué entre l'affectivité et le cœur. Donc le cœur ne faisait pas partie de l'affectivité sous ce rapport. Le cœur au sens de la Bible. Il y a le domaine de l'affectivité, dont le cœur au sens amoureux du terme, mais il y a aussi un autre sens plus profond, qui est le sens biblique, qui est au fond le centre de la vie intérieure. Et c'est pas affectif, ça. Quand Pascal dit « le cœur a ses raisons que la raison ne connaît pas », ce qu'on utilise souvent, c'est pas le cœur des amoureux. C'est le cœur spirituel de l'âme, hein. C'est pas une opposition entre la vie amoureuse et la connaissance, c'est trop facile. Donc, cultivez bien sûr alors votre cœur, dans tous les sens du terme, là, mais aussi votre intelligence. Cultivez votre intelligence de chrétien. Cultivez votre intelligence de chrétien. Pourquoi ? Pas nécessairement pour faire de vous des intellectuels, encore que ce ne soit pas un péché que de le devenir, contrairement à ce que nombre de spiritualités françaises nous laissent croire depuis quelques siècles. Ce n'est pas un péché que de faire participer son intelligence à sa foi. Au contraire, puisque l'acte de foi, c'est un acte d'intelligence. L'acte de foi, oui, mon Dieu, je crois dans toutes les vérités que tu as révélées, que tu enseignes par ton Église, parce que c'est toi qui le dis, c'est ça l'acte de foi. C'est un acte d'intelligence. Donc si vous
saboter votre intelligence, vous ne pourrez pas croire suffisamment, vous serez coupé les pieds pour faire du jogging. Donc, cultivez votre intelligence. Pourquoi ? Eh bien, parce que vous en aurez besoin d'abord, précisément pour être les bons ambassadeurs de l'Esprit-Saint, c'est-à-dire pour expliciter, pour expliquer à vous-même et aux autres les mystères de Dieu. Demain, vous allez évangéliser, vous allez parler de l'Esprit-Saint, vous allez parler de la Trinité. Ah, va-t-on vous dire, qu'est-ce que c'est ? Allez expliquer la Trinité à un musulman. N'oubliez pas que les musulmans nous prennent pour des polythéistes. Nous avons trois dieux. Nous avons trois dieux. Dites-leur que c'est un dieu en trois personnes. Bon ? C'est-à-dire, vous demandera-t-il. Eh bien, il va falloir expliquer. Et ce sera à vous de le faire. Il va falloir expliquer. Donc, utilisez votre intelligence et vos mots. Et j'ajoute, pas vos mots à vous, les mots de l'Église. Pas votre expérience à vous qui ne lui apportera pas grand-chose. L'expérience de l'Église, c'est beaucoup plus riche. Si vous ne parlez que de vous, moi, mon expérience de la Trinité, qu'est-ce qu'il va pouvoir en tirer ? D'abord, il s'en fiche. C'est malheureux à dire, mais les gens sont tellement égoïstes et dans leur bulle que l'expérience du copain, ils s'en fichent, puisque ce qui les intéresse, c'est la leur. Donc, il faut trouver une tierce partie qui soit un terrain commun qui puisse l'intéresser. Expliquez-lui les mystères de Dieu, expliquez-lui le credo. Donc, voyez, utilisez votre intelligence, vos connaissances chrétiennes et votre vie spirituelle pour dire avec des mots. Donc, il faut les apprendre, ces mots. Ça prend du temps, ça prend du travail, mais c'est magnifique. Parce que plus on progresse, plus on se dit, mais c'est merveilleux ce qu'on apprend. L'expérience personnelle ne suffit pas. De toute façon, ça passera par votre expérience. Inutile de le dire. On le sait, puisque c'est à vous qu'on parle. Et c'est vous qu'on fait parler. Mais parlez de Dieu, ne parlez pas de vous. Voyez qu'il y aurait une sorte de travestissement, d'une certaine manière. La personne vous demande de parler de Dieu, vous lui parlez de vous. Elle va vous dire, mais c'est pas de ça que je te demande. Je te demande de me parler de ton Dieu. Me parle pas de toi, c'est pas la même personne. Parle-moi de lui, il m'intéresse. Dis-moi ce qu'il a fait. Qui est Jésus ? Il faut parler de lui. Ben pour ça, il faut avoir des choses à dire. Eh bien, ça veut dire formez-vous. Lisez le catéchisme, l'Église catholique, puis quand vous l'aurez fini, vous recommencez. En version longue, en entier, et vous lisez tout. C'est la base. Hein. Vous êtes dans le métro. Les gens lisent. Moi, je suis horriblement mal élevé. J'adore regarder ce que les gens lisent par-dessus leur épaule. Alors, il y a des modes. Vient en tête quand même Harry Potter et Da Vinci Code. Bon, cette année, c'était plutôt Millennium. Vous voyez ce que c'est ? Le polar suédois, là. Mais sinon, dès que vous voyez quelqu'un qui lit le Coran, c'est un musulman. Dès que vous voyez quelqu'un qui lit l'Ancien Testament, c'est un juif. Dès que vous voyez quelqu'un qui ne lit rien, vous pouvez être sûr que c'est un catho. C'est quand même sidérant. Pourquoi il lit rien, lui ? Donc les autres seront plus instruits. Et c'était vraiment le musulman et le juif de base. C'était pas un rabbin, c'était pas un imam, c'était vraiment le brave gars qui, dans le métro, lisait la parole de Dieu, ou ce qu'il croyait être la parole de Dieu. Et le chrétien, lui, il lit pas la parole de Dieu. Donc, lisez. Lisez pour pouvoir dire. Je crois que c'est très très important. D'autant que, après tout, hein, l'Église a besoin de gens comme vous. Je dis, c'est le dominicain qui joue son intello. Mais pas du tout. On ferait un sondage. Vous êtes tous en études, sauf exception de parmi vous qui sont dans la vie professionnelle ou qui sont hors circuit, très possible. Vous êtes tous en études. Et tous, vous allez arriver à des bacs plus 3, 4, 5, 6, 9 pour les médecins. Et à côté de ça, ce qui est dingue, et à côté de ça, vous auriez une foi de nain au plan du discours. Il y a une disproportion gigantesque. Or, des gens vont vous poser des questions. Les médecins qui n'ont pas la foi vont vous demander de rendre compte d'un certain nombre de choses. Les scientifiques de vos copains vont vous demander de dire « L'évolution, tu y crois ? Le bébé qu'on vient de tuer dans le sein de sa mère, c'est un être humain ou pas ?» Ils vont vous poser des vraies questions. Ils vont vous poser des vraies questions. Piège ou pas piège ?
ils vont vous poser des vraies questions. Et ce sera à vous de répondre. Et pour ça, il faudra avoir un peu de science, un peu de mots pour dire. Et ça, ça prend, et c'est très important, et ça fait grandir, et ça dilate non seulement le cœur, mais l'intelligence. Et d'ailleurs, vous savez que le chemin du cœur chrétien, il passe par l'intelligence. Comme dit saint Augustin, on n'aime que ce qu'on connaît. Et sans connaître, on ne peut pas aimer. On ne peut pas aimer Dieu si on ne le connaît pas, puisqu'on ne sait pas de qui il s'agit. Donc, ça passe par l'intelligence. Je vous souhaite, pour l'apostolat, parce que vous allez être les ambassadeurs de Dieu, d'avoir les mots pour le dire. Fin de mon intervention. Vous avez droit à des questions. C'est la minute démocratique.

0: Merci mon père, c'est bon. Des volontaires vont passer dans les rangs pour récupérer les papiers avec les questions. Levez les mains ceux qui ont des questions.
1: Bonsoir. Si on suit votre raisonnement, quelqu'un qui serait complètement idiot ne pourrait pas se rapprocher de Dieu.
2: Mais
3: évangéliser d'ailleurs.
2: Mais personne n'est complètement idiot. Donc, ça n'est pas vrai, parce que dès lors qu'on est chrétien, même un chrétien qui aurait des instruments très simples, très pauvres même, dès lors qu'il est chrétien et qu'il a reçu le catéchisme, et que le jour où on lui présente Jésus dans l'Eucharistie, il dit « c'est Jésus », ça suffit. J'en sais pas plus que lui. Quand on me montre l'Eucharistie et qu'on me dit, et si on me demande, est-ce que c'est Jésus? Oui ou non? Je dis oui. J'en sais pas plus que lui. Mais je dis oui. Je dis oui parce que je sais qu'il y est. Je sais qu'il y est parce que c'est la foi de l'Église. Et que la foi de l'Église, je l'ai reçue dans mon intelligence et dans mon cœur. Donc, vous voyez, le discours peut ne pas être élaboré. Il peut être extrêmement simple, voire réduit à presque rien, semble-t-il. Oui, mais il est exact. Et le passage par l'exactitude suppose un catéchisme. Il suffit de... Vous savez, c'est l'exemple des martyrs, quand on fait des récits des martyrs qui passent devant leurs juges. Tu es chrétien, toi? Oui. Est-ce que Jésus est Dieu? Oui. Est-ce qu'il y a une résurrection? Oui. Ça suffit. Oui, mais ça, il faut déjà pouvoir le dire. Mais ça suffit. Donc plutôt que de se taire, ou plutôt que de dire « il y a une résurrection », non, il y a une réincarnation, ce que croient certains chrétiens parce qu'ils pataugent, parce qu'ils savent plus où ils en sont. Donc vous voyez, il ne s'agit pas d'un discours difficile ni intellectuel, mais d'un discours exact avec une parole, il suffit de dire oui. Donc un catéchisme, il suffit, ben, il faut l'avoir. Ce qu'on va dire, la foi du charbonnier, moi j'ai la foi du charbonnier, vous connaissez l'expression. Ça veut dire j'ai une foi très très gros grain, très minimale, et d'un air de dire ça me suffit. Hein, j'ai la foi du charbonnier. En général, ceux qui vous disent ça sont tout sauf des charbonniers dans la vie, genre profession libérale supérieure. Oh, moi, vous comprenez, j'ai la foi du charbonnier, PDG dans une tour de la Défense. Je rigole. La foi du charbonnier, c'est très bien. Pour le charbonnier, pour ceux qui ne le sont pas, c'est pas bien. Il faut que ce soit proportionné à ce qu'on est. Proportionné à ce qu'on est. Mais voyez, il peut suffire, dans le cas d'une personne très simple, de l'acte de foi, ça suffit. Mais l'acte de foi, il est issu d'une énonciation explicite, voyez.
3: Je voudrais rajouter quelque chose, parce que moi, je pense vraiment que, à la limite, c'est les personnes les plus simples d'esprit qui vont avoir la plus belle foi et qui vont arriver justement à en convaincre les autres, parce qu'ils sont pas taraudés par le doute. Je pense que pour les personnes simples d'esprit, la foi, c'est plus évident, en fait.
2: C'est très possible. Cela dit, méfiez-vous quand même. Vous idéalisez l'exemple et vous risquez de le créer de toutes pièces pour que ça marche. Parce que ça convaincra qui, ce que vous dites? Ça convaincra des gens très chrétiens qui, eux, sont très élaborés et qui se la pètent, foi simple. Ça convaincra pas l'incroyant. Parce que l'incroyant qui sera dans la salle, il va dire « En plus, vous avez endoctriné un simple d'esprit ?» Parce que, n'oubliez pas, on n'est pas seul. Hein. Il y a des incroyants qui nous regardent et beaucoup qui rigolent. Et il y a une critique. On est dans une civilisation où il y a une critique, c'est-à-dire où tout ce qui est une valeur est passé à l'acide. Tout ce qui est ce qui pour nous est une valeur est passé à l'acide. Il n'y a qu'à lire les journaux. Bon, c'est ce qu'on appelle l'esprit critique. C'est la modernité. Bon, pour une part, d'ailleurs, c'est une arme formidable. Ça permet de dégonfler certaines baudruches. Mais donc, si à nous ça suffirait, à eux ça suffira pas. Et ils vont bien rigoler. Donc, faut faire attention. C'est que il y a, pour nous, de notre point de vue, les témoignages de personnes très simples, ou bien des enfants, ou bien des personnes handicapées, ou bien des personnes culturellement très pauvres qui ont une foi très belle. Ça, j'en crois. Je suis tout à fait d'accord. Mais comment se fait-il qu'il l'ait? Parce qu'il s'est trouvé des gens instruits pour leur enseigner la foi, quand même. Elle n'est pas venue d'eux. On le leur a enseigné, cette foi simple. Donc, elle est issue d'une culture, cette foi simple. Elle est vécue, simplement. Mais elle est issue de gens qui leur ont parlé de Dieu, plutôt qu'ils ont fermé leur bouche. Donc, vous voyez, c'est quand même porteur d'une culture. En outre, je ne parle pas de gens qui donneraient toutes leurs mesures. Vous voyez, une personne gravement handicapée, etc., qui n'aurait pas l'usage de ses facultés intellectuelles, etc. Là, évidemment, on se proportionne à la personne. Mais une foi très simple au sens où vous l'avez entendu, c'est-à-dire une foi finalement enfantine chez un adulte, hein, avec le décalage. C'est pas forcément la foi la plus belle, non, c'est pas vrai. Et non, parce qu'elle est pas proportionnée à l'adulte, justement.
3: Mais si, parce que Jésus nous demande d'être comme des enfants.
2: Ah, comme des enfants, mais sous quel rapport? Pas sous le rapport de la sottise, sous le rapport de la confiance. Et voyez, je crois que c'est mal interpréter l'évangile que de considérer qu'il est bon, quand on est chrétien, de sous-alimenter son intelligence. Parce que qu'est-ce qui va se passer? Soyons pas dupes. La foi simple, enfin, la connaissance simple que j'ai voulu conserver, alors que je suis un adulte, par ailleurs ayant une profession finalement d'un bon niveau, quoi qu'on en dise, eh ben, elle résistera pas. Elle résistera pas, pourquoi? Parce que elle va être attaquée de toutes parts. On n'est pas dans un nuage.
3: Mais moi, je crois que c'est pas en lisant le catéchisme de l'Église catholique qu'on va pouvoir justement être missionnaire. C'est plus par la prière, se laisser enseigner par l'Esprit Saint, en passant du temps à la prière.
2: Mais pourquoi en faites-vous une contradiction? Pourquoi les opposez-vous? C'est les deux ensemble.
3: Oui, mais enfin, ce qui est dommage, c'est que vous mentionnez pas la prière, alors que c'est très
2: important.
3: Parce que
2: de mon point de vue, ça l'est de soi, vu tout ce qui vous est enseigné. Mais c'est évident qu'il faut les deux. Mais moi, si j'ai mis l'accent sur la formation, c'est parce que justement, c'est peut-être le point qui était le plus faible. Alors que la prière, de mon point de vue, cela va sans dire, bien sûr. Je vous signale que la quatrième partie du catéchisme de l'Église catholique vous dit ce que c'est que la prière. Donc, vous voulez prier, mais qu'est-ce que c'est la prière? Donc, faut quand même, là aussi, avoir le témoignage des saints, nous dire ce que c'est que la prière. C'est pour vous en instruire, au contraire, pour vous aider à mieux prier. C'était pas du tout pour exclure la prière, mais la prière aussi, elle a besoin d'être nourrie, elle a besoin d'être instruite, elle a besoin de grandir, parce que sinon, elle peut virer à la psychote, par exemple. Et c'est un peu dommage. Il faut qu'elle soit nourrie par la parole de Dieu, ce qui est une formation. Il faut qu'elle soit nourrie par
3: oui,
2: la foi.
3: Oui, mais je crois que l'évangile, lire l'évangile, ça suffit. Enfin, je vois pas pourquoi on aurait besoin de lire le catéchisme de l'Église catholique. Enfin...
2: Parce qu'il répond aux questions que l'évangile pose. C'est-à-dire, vous lisez l'évangile, lisez-le à fond, 10 fois, 100 fois, sachez-le par cœur. Ça suffira à votre salut et sans doute à nombre de vos discours. Bon. Maintenant, il y a des gens qui vont vous poser des questions très précises, c'est-à-dire, est-ce que Jésus est Dieu? Il faudra répondre. Est-ce que la Trinité, c'est un seul Dieu ou est-ce qu'il y a 3 dieux? Eh bien, au fond, le catéchisme, il est le résumé de 2000 ans de réflexion sur l'Évangile. Et donc, il vous donne l'instrument pour répondre précisément à des questions qu'on va vous poser et qui seront sans pitié. Car on ne nous ménagera pas et il faudra répondre et il faudra éclairer l'intelligence des autres quand même. Donc vous dites l'Esprit Saint, mais c'est qui l'Esprit Saint? Il va falloir dire devant des gens qui il est, donc déballer des phrases.
3: Mais Jésus dit dans l'Évangile qui est l'Esprit Saint. Enfin,
2: très bien, répétez-les ces phrases, c'est parfait, ce sera déjà considérable. Mais nul n'est tenu de se limiter à l'Évangile. D'ailleurs, ceux qui disent qu'ils se limitent à l'Évangile, malheureusement, je suis même pas sûr qu'ils le tiennent, au sens où ils l'intègrent totalement. Parce que ça veut dire qu'il risque d'être un peu paresseux. Je crois qu'il faut se former quand même. Bien sûr que l'Évangile suffit du point de vue de ce qu'on a à savoir et de ce qui est enseigné. Bien sûr, il n'empêche que... En plus, c'est même pas vrai. L'Évangile ne vous suffit pas, puisque vous allez à la messe, et qu'à la messe, vous dites le credo. Et que le credo est le résumé de l'Évangile, plus élaboré conceptuellement. Donc l'Évangile ne vous suffit pas. Du point de vue du salut, oui, mais du point de vue du discours, vous voyez bien que le credo répond à des questions extrêmement importantes. Quand il nous dit que Jésus est Dieu et pourtant qu'il est un homme, et donc qui n'est pas une créature tout en ayant pris la nature humaine. Mais aborder, je les confonds toujours, vous allez me corriger, dans la rue, les témoins de Jéhovah ou les mormons, ceux qui ont des têtes de jeunes américains blonds, beaux gosses, tous faits sur le même moule, là, toujours par deux, c'est lesquels? C'est les mormons? Bon, je crois, c'est ça. Peu importe, en l'occurrence. Donc, un jour, y en a qui m'abordent comme ça. Ils me disent, vraiment, on est comme vous, on croit à Jésus. Ah bon? Très bien, très bien. Alors, on discute. Bon, je voyais bien qu'ils voulaient m'embobiner. Je dis, bon, je vous pose une question très simple, les gars. Est-ce que pour vous, Jésus est Dieu? Ah oui, il est fils de Dieu. Je dis, oui, je sais bien. Est-ce qu'il est Dieu ou pas? Alors, ils m'ont refait de la crème. Il est fils de Dieu. Oui, je sais. Est-ce qu'il est Dieu ou est-ce qu'il n'est qu'une créature? Et ils ont dit, il n'est qu'une créature. Très bien. Je lui dis, très bien. Dans ce cas, vous n'êtes pas chrétien, et je le respecte, mais on ne parle pas des mêmes choses. Et voyez, il faut quand même... Si Jésus n'est pas Dieu, notre foi est vaine. Hein, on n'a plus qu'à plier bagages et faire autre chose. Donc vous voyez, il ne faut pas se laisser embobiner. On a besoin de pouvoir dire et d'élaborer ce que l'Évangile nous apprend. On n'a aucune autre vérité à croire que celle que contient l'Évangile.

La volonté de Dieu et moi et moi et moi. C'est ainsi que le père Thierry Dominique Imbrèche, dominicain, avait intitulé sa conférence que nous venons d'entendre sur les ondes de Radio Espérance, un enseignement prononcé à l'occasion d'une session pour tous animée par la communauté de l'Emmanuel. C'était à Paray-le-Monial en 2008. 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
1: Bonjour Monseigneur Aupetit.
2: Bonjour Roselyne et bonjour à tous les auditeurs.
1: Chers auditeurs, nous sommes heureux de vous retrouver pour notre émission Monseigneur vous répond. N'hésitez surtout pas à envoyer vos questions de théologie, d'éthique, de spiritualité, d'actualité à l'adresse mail que vous trouverez sur le site. Parmi les questions qui nous sont parvenues, il y en a une, Monseigneur, qui se porte sur la vocation sacerdotale et plus précisément sur l'exigence de célibat. Comment ce célibat, qui exige la continence parfaite, est-elle possible? Et notre auditeur précise, en particulier pour les jeunes prêtres.
2: Oui, c'est une question qui n'est pas simple, en effet, et que sans doute beaucoup de gens se posent sans oser la poser. Donc voilà, merci pour cet auditeur de l'avoir fait. Il me semble que cet auditeur, dans sa question telle que je l'avais lue, c'était bien la question « comment fait-on pour quand on est jeune, comme des prêtres, pour garder ses instincts ?» C'est un peu la formule qui était au départ. Donc c'est après, on parlera peut-être du célibat spécifique pour les prêtres et pourquoi. Mais au départ, il me semble qu'il est important de pouvoir comprendre ce qu'est la sexualité. Parce que si on comprend pas ce qu'est la sexualité humaine, on comprend pas ce que peut être ni la continence, ni la chasteté. Si vous regardez d'abord la sexualité, les animaux sexués, bon, il y a des animaux qui se reproduisent par sissiparité, c'est-à-dire par reproduction d'eux-mêmes en se coupant en deux. Et puis, il y a des animaux sexués qui nécessitent une altérité entre mâle et femelle. Quoi qu'on en dise aujourd'hui, il y a toujours dans la nature un mâle et une femelle qui sont à l'origine justement de la diversification de la vie et donc que les animaux sexués aussi ont une sexualité qui est toujours ordonnée, mais toujours à la vie. Et on voit même des vivants, mâles ou femelles, qui risquent leur vie pour transmettre la vie. Autrement dit, la vie est la valeur absolue de la sexualité chez tous les animaux. Alors, c'est pas tout à fait aussi vrai chez l'homme parce que chez les animaux, il existe d'abord quelque chose de particulier. Il y a des signaux spécifiques qui vont déclencher ces rencontres entre le mâle et la femelle. C'est chez les insectes, par exemple, et chez d'autres encore, ce sont des cellules qui captent ce qu'on appelle des phéromones. Vous connaissez les hormones. Les hormones, c'est une substance sécrétée par un individu pour agir sur les organes de ce même individu. La phéromone est une substance sécrétée par un individu pour agir sur les récepteurs d'un autre individu, et notamment mâle par rapport aux femelles. Et donc, voilà, chez les animaux, c'est comme ça, et c'est pour ça que ces sécrétions qui vont agir sur l'autre, par exemple. Chez les oiseaux, c'est l'audition. Chez les chiens, c'est l'odorat. Donc, voyez, c'est les sens et les récepteurs de phéromones qui vont induire un comportement sexuel existe puisqu'il y a des récepteurs de phéromones. Chez l'homme, il n'y en a pas. Voyez, autant chez les animaux, il n'y a pas besoin d'apprentissage sexuel. Naturellement, tout se fait naturellement, sans qu'on ait besoin d'éducation sexuelle chez les animaux. En revanche, l'homme, lui, n'a rien. Autrement dit, il doit apprendre petit à petit et découvrir petit à petit sa sexualité et la manière d'y répondre. D'ailleurs, vous avez remarqué que même chez les scientifiques, dans la médecine, on parle pour les animaux de reproduction et chez l'homme de procréation. Étonnant, hein ? On pourrait croire que c'est un terme religieux, la procréation. Non, non, c'est un terme qui est utilisé en médecine et tout le monde l'accepte. Ça veut dire la reproduction, c'est vraiment la reproduction de l'être, c'est-à-dire de la vie, la transmission de la vie. Chez l'homme, on parle de procréation, c'est intéressant. Ça veut dire que c'est une procréation, une participation à la création. Donc on admet qu'il y ait une création auquel l'homme participe, mais librement. Et c'est ça qui est intéressant, c'est de voir que s'il existe des codages génétiques chez les animaux qui induisent un comportement sexuel obligé et déterminé, ce n'est pas le cas chez l'homme. Et ce qui est intéressant, alors il y a les primates, les singes, qui peuvent avoir on a, grâce à l'éthologie, c'est-à-dire l'étude des animaux, des comportements qu'on pourrait appeler érotiques, qui sont commandés par le cerveau limbique. Donc, c'est un, on commence à avoir une complexité. Mais ceci dit, on n'en est pas du tout aussi aussi avancé que chez l'homme. Chez l'homme, par exemple, l'être humain a une connaissance intellectuelle de ses organes sexuels, de leurs fonctions et de leur finalité. La finalité, je l'ai dit, dans la sexualité, chez tous les animaux, c'est la transmission de la vie. Chez l'homme, non, il peut y avoir autre chose. C'est un savoir qu'il a acquis et qui lui permet des choix différents et qui explique l'incroyable variété de ses comportements sexuels qu'on ne retrouve pas chez les animaux. Par exemple, je cite le docteur Clerget qui a écrit un livre très très intéressant qui s'appelle « Comment devient-on hétéro ou homosexuel ?» qui montre justement ces mécanismes de la sexualité. Ce qui est très intéressant, je le cite là maintenant, « La reproduction humaine n'est pas instinctuelle. Il n'y a pas chez l'humain de comportement systématique stéréotypé qui existerait en l'absence de toute expérience ou apprentissage préalable. » Plus loin, il écrit « La sexualité de l'homme n'est pas guidée par un instinct préprogrammé, la réside aussi la liberté de l'homme. » Voyez ? Donc, il y a chez l'homme une part particulière qui lui appartient par rapport à la sexualité. Et ceci, c'est assez important. Je cite un autre neurologue qui s'appelle le professeur Dubois, qui est à la Salpêtrière, il est connu là-bas. Je le cite aussi. « C'est probablement par la grande richesse de réponses comportementales que l'homme se distingue fondamentalement des animaux supérieurs. Pouvoir choisir dans une situation donnée une réponse comportementale personnalisée, pouvoir inhiber des réponses automatiques instinctuelles, là serait le saut, la différence de nature entre l'homme et l'animal. » Vous voyez, et aujourd'hui on sait que c'est dans le cortex associatif, le cortex préfrontal, que le neurophysiologiste situe le centre de l'élaboration des réponses adaptées aux situations nouvelles. Autrement dit, l'homme donne un sens à sa sexualité. Et c'est pour ça que on voit bien que la seule finalité de la sexualité, c'est pas la transmission de la vie. Il y a aussi autre chose. Pour l'Église et pour ce que l'Évangile nous a traduit, c'est aussi l'amour, c'est-à-dire la relation fondamentale du don de soi à l'autre, entre l'homme et la femme. Pas de plus grand amour que de donner sa vie. Et donc, c'est ce qu'on appelle l'union ou la communion entre les personnes et la vie. Union et procréation sont les deux finalités, selon l'Église, justement à cause de cela. Il y a bien un choix particulier et cet espace qui existe chez l'homme nous permet d'entrer dans justement ce pour quoi nous sommes faits, c'est-à-dire la communion d'amour à l'image de Dieu. Voilà ce que nous pensons, nous. Alors après, il y a aussi des gens qui vont nous parler de finalités qu'ils recherchent dans une société hédoniste comme la nôtre, où le plaisir est la première recherche, eh bien, ils vont rechercher le plaisir. Mais le plaisir n'est pas une finalité en soi. C'est simplement quelque chose qui vient dans le mécanisme de la sexualité, comme une sorte de récompense, si on veut, par des sécrétions hormonales. Là, c'est la dopamine qui va sécréter le désir et l'ocytocine qui va donner la plénitude, si on veut. Bon, pour être un peu schématique. Mais enfin, on voit bien que là, ça peut être recherché en soi. Mais là, c'est pas une finalité, parce que cette finalité est fugace. Il faut toujours la reproduire. Or, la communion, justement, c'est une communion dans l'amour pour s'inscrire dans le temps, de la même façon que l'émergence de la vie est une inscription de la vie dans le temps.
1: Merci, Monseigneur. Là, vous nous emmenez bien loin avec la beauté de la transmission de la vie, la dimension de l'amour. Mais pour reprendre la question posée par notre auditeur, vous avez parlé de cette dimension instinctuelle de la sexualité chez l'homme. Alors, vous pouvez nous resituer l'instinct, la pulsion, et comment donc est-ce possible aujourd'hui pour les jeunes prêtres de vivre ce célibat ?
2: Bon, alors avant de parler d'amour, donnons quelques définitions pour être clair avec nos auditeurs. L'instinct, c'est la part héréditaire et innée des tendances comportementales de l'homme et des animaux. C'est une manière d'agir qui n'est pas soumise à la réflexion. La pulsion, c'est une énergie fondamentale qui pousse le sujet à accomplir une action pour satisfaire un désir et apaiser les tensions créées par l'excitation. Ça, c'est sans doute ce que l'auditeur voulait parler. Le plaisir est un état transitoire du corps, inséparable du désir, et qui cesse avec le désir. Le plaisir est dans l'acte, Mais il s'arrête avec lui. Le bonheur. Le bonheur, c'est le résultat d'un choix personnel qui conduit à la joie. Et la joie est aussi durable que peut-être la capacité de durer dans le choix. Et donc, vous voyez, là, il y a une intervention véritable de la liberté. La joie est le produit de l'acte et demeure après l'acte, contrairement au plaisir. L'excitation est avant tout une réaction corporelle et sexuelle due à l'attirance vers le sexe opposé, ou alors un objet de désir issu des fantasmes et des expériences antérieures sensibles virtuelles, et l'émotion se réfère à une autre personne considérée dans son intégralité, comprenant le corps, l'âme et l'esprit. Et donc, l'émotion inclut la notion de relation interpersonnelle, c'est-à-dire entre les personnes. Voilà, ça c'est pour répondre un peu à vos questions, mais peut-être que vous avez d'autres choses à dire pour...
1: Oui, eh bien, je voudrais revenir à cette question de notre auditeur. Comment ce célibat est-il possible puisqu'il exige une continence parfaite? Or, nous vous entendons, ça fait partie de notre humanité que d'avoir ce désir, cet instinct, surtout cette pulsion sexuelle. Comment vivre avec cette pulsion sexuelle dans une continence parfaite? Est-ce que c'est possible?
2: D'abord, la continence parfaite, oui, est possible. La chasteté est possible, et je ferai la différence après. Mais ce qui est certain, c'est que c'est possible. C'est possible et ça n'entraîne aucun problème. Je cite Pascal Pic, qui est un éthologue qui a beaucoup étudié le comportement des grands singes en particulier, et Philippe Bruneau dans leur livre qui s'appelle « Le sexe, l'homme et l'évolution » chez Odile Jacob. Et alors, je les cite. « Il n'existe pas de besoin sexuel. » C'est pas moi qui le dis, hein. Ce sont des professeurs qui ont cherché et qui sont pas du tout proches de l'Église, je vous rassure. Donc, je continue. Les humains qui ne font jamais l'amour n'en conçoivent aucune maladie, sinon de la frustration s'ils s'étaient habitués à un rythme coïtal ou masturbatoire régulier. Les autres n'y voient aucun inconvénient. Voilà. Donc, de fait, c'est possible. Et ça n'entraîne pas de choses particulières. Ensuite, je reprends ce que disait le docteur Stéphane Clerchet, dont j'avais parlé tout à l'heure, je les cite aussi. L'excitation sexuelle se traduit par une activation des structures limbiques et paralimbiques du cerveau. Excusez-moi, ça c'est des choses un peu compliquées, mais je le cite, hein. Cette première phase du désir est donc animale, dans le sens où elle est indépendante de notre volonté, si ce n'est celle de l'avoir recherchée, on voit bien. Si on recherche, effectivement, c'est donc qu'on le veut. Donc, il y a bien un acte personnel. Si vous allez consulter un site porno, vous savez bien ce que vous allez faire. Vous allez déclencher tout un système sur lequel vous serez incapable peut-être d'agir après. Mais c'est bien parce que vous l'avez choisi. Mais au départ, non, pas du tout. La femme du désir, elle met en œuvre des substituts limbiques, c'est-à-dire de la mémoire. Vous avez stocké des choses dans votre mémoire. Le petit enfant, il ne recherche pas la sexualité parce qu'en général, il n'a aucune mémoire des expériences sexuelles. C'est les premières expériences sexuelles que Jean-Didier Vincent, notre neurologue, situe entre 5

0: Mais, dit-il, on a la preuve depuis peu que les humains peuvent empêcher cette réaction cérébrale instinctive par le biais du raisonnement. Cela implique des circuits situés au niveau des cortex frontaux et singulaires, ce que je disais tout à l'heure. Est également mise en jeu la zone du langage. Tout se passe comme si l'humain se parlait à soi-même pour retenir son excitation sexuelle. Il est prouvé neurologiquement, si besoin était, l'impact des zones cognitives sur le désir sexuel, c'est-à-dire que vraiment la maîtrise de soi, c'est ça la zone cognitive. La sexualité chez l'homme est bien dans sa tête. Fin de citation. Je répète cette fin de citation, la sexualité chez l'homme est bien dans sa tête. Alors bien sûr, il peut y avoir des stimulations, il peut y avoir des choses, etc. Mais aux dépenses, ça dépend vraiment eh bien, de l'homme. Et je pense que ce qui est important, vous voyez, moi j'ai fait une expérience, c'est j'étais médecin. Bon, j'étais médecin, quand j'étais médecin, j'ai vu beaucoup de femmes nues. Et des très jolies femmes. Mais c'est drôle, je n'ai jamais désiré aucune de ces femmes. Dans d'autres circonstances, j'aurais été extrêmement troublé, certainement. Mais là, non, pourquoi? Parce que je pose un regard sur elles, qui est un regard différent, un regard professionnel. Je me conditionne pour les regarder autrement. Et ce que je vois, c'est une personne à soigner. Et du coup, quand je vois ces femmes qui, dans d'autres circonstances, m'auraient profondément troublé, sans doute, là, non, parce que je les regarde d'une certaine manière. Et donc, c'est bien le conditionnement, la façon de regarder. D'ailleurs, Jésus en parle. Vous savez, tu ne commettras pas d'adultère. Matthieu 5, Jésus rajoute, moi, je te dis, si tu regardes une femme pour la désirer, tu as déjà commis l'adultère. Autrement dit, c'est bien dans l'intention, même si tu commets pas l'acte, tu as préparé ton cœur à le faire. Comment on prépare son cœur à tomber dans l'addiction sexuelle ou pas, à pratiquer ceci ou cela. Et donc, il y a bien une capacité de se maîtriser. Et comment on se conditionne pour se maîtriser, ou comment justement simplement, eh bien, on ne cherche pas et on vit tout à fait dans la paix, comme on dit Pascal Bruno, Pascal Pic et Philippe Bruno. Donc voilà, je pense que ça c'est important à comprendre, parce que sinon, oui, c'est sûr que nous sommes aussi dans une société hédoniste. Ça c'est un vrai problème, c'est-à-dire que aujourd'hui tout est produit par l'excitation. Aujourd'hui, les sites porno sont accessibles à tout le monde, y compris aux enfants. Il y a simplement, tu n'as pas 18 ans. Pareil que l'enfant de 10 ans, s'il a envie d'aller voir, il va dire, non, j'ai pas 18 ans, personne ne va vérifier. Donc, etc., etc. Il y a quand même une stimulation. Aujourd'hui, le monde est un monde hypersexué. Après que la sexualité était un tabou jusqu'en 1950, aujourd'hui, la sexualité est mise en avant. C'est-à-dire que quelque part, c'est très difficile d'échapper aux stimulations ou aux excitations. Ça, c'est vrai. Pour les jeunes prêtres, c'est pas très évident. Comment on se préserve de tout cela? Voilà, c'est ça. Ce que je veux dire quand même à la personne qui nous interroge, oui, c'est possible, la continence est possible, et parce que ça fait partie de la physiologie de l'homme et du propre de l'homme et de sa capacité à maîtriser ses sens.
1: Mais comment la continence se situe-t-elle par rapport alors à la vertu de chasteté?
0: Alors, la continence, c'est le fait de ne pas se servir des organes sexuels, de ne pas pratiquer la sexualité. Ça, c'est la continence. Mais la chasteté, c'est bien plus grand. La chasteté, c'est le respect de l'autre, le fait de pas mettre la main sur l'autre, le fait de respecter l'autre. Vous voyez, la chasteté peut inclure la continence, mais la chasteté est beaucoup plus grande que la continence. On peut être continent simplement parce que pour des questions, les Romains, et par exemple les stoïciens étaient pour la continence simplement pour montrer qu'ils étaient maîtres d'eux-mêmes. Les bouddhistes disent, les musulmans aussi disent par exemple quand on fait le pèlerinage à la Mecque, il faut s'abstenir de femmes. Donc il peut y avoir une réglementation qui mène à ça. Ça nous implique à la continence, mais la chasteté c'est beaucoup plus important. La chasteté c'est forcément un acte d'amour. C'est-à-dire le respect inconditionnel de l'autre. Et pour le respecter dans ce qu'il est profondément, de la femme parce qu'elle est femme, de l'homme parce qu'il est homme. Et cette chasteté fait qu'on ne met pas la main sur l'autre. Vous voyez, quelqu'un qui a une emprise sur un autre, on voit ça avec les questions d'abus, eh bien c'est quelqu'un qui n'est pas chaste. Il peut être continent, parfaitement continent, mais il n'est absolument pas chaste. Il met la main sur l'autre. Et des deux vertus la plus importante, c'est que la chasteté est la traduction de l'amour. La continence.

0: confidence peut être simplement un exploit personnel. Donc, si la continence n'est pas ordonnée à la chasteté, eh bien, je pense que là, il y a vraiment quelque chose de grave qu'il faut absolument corriger. Et je voudrais citer le pape Jean-Paul II. On ne peut comprendre la chasteté qu'en rapport avec la vertu d'amour. Je répète, donc c'est « Amour et responsabilité », le livre qu'il avait publié sous le nom de Karol Wojtyla. On ne peut comprendre la chasteté qu'en rapport avec la vertu d'amour, alors que la continence n'est pas obligée d'être accompagnée de la vertu d'amour.
1: Merci, Monseigneur. Vous semblez insister assez souvent aussi sur l'importance de la communion des états de vie. Pouvez-vous expliciter un peu votre pensée en rapport avec célibat, la chasteté?
0: Alors, les trois états de vie, c'est l'état de personnes laïques, qui peuvent être mariées ou non, les personnes consacrées à Dieu, qui donc font un engagement personnel de vie, et notamment dans la continence et la chasteté, et les ministres ordonnés. Comment les trois portent la mission? Nous avons été tous baptisés prêtres, prophètes et rois. Donc plongés dans l'eau, c'est-à-dire plongés dans la mort du Christ pour ressusciter avec le Christ, comme le dit saint Paul aux Romains. Mais en plus, nous avons été oints. Prêtres, prophètes et rois. Chacun d'entre nous va exprimer peu ou prou une de ces marques qui est celle du Christ. Parce qu'avant le Christ, les prêtres, les prophètes et les rois n'étaient pas le même. Le Christ, lui, est à la fois prêtre, prophète et roi. Nous sommes baptisés dans le Christ. Mais certains, les ministres ordonnés, vont manifester plus la vision de prêtre, c'est-à-dire de celui qui fait le lien entre le ciel et la terre. Or, l'unique grand prêtre, c'est Jésus, puisqu'il est vrai Dieu, vrai homme. Il est donc le seul à faire le lien entre le ciel et la terre. Ensuite, il y a les consacrés. Alors, les consacrés, eux, par leur forme de vie, justement, manifestent le royaume à venir. Le royaume qui sera en plénitude au retour du Christ. Et les laïcs manifestent la royauté déjà présente par la manière dont ils vivent et la manière dont ils instillent dès aujourd'hui le royaume de Dieu. Et donc entre les prophètes que sont les consacrés, les ministres ordonnés que sont les prêtres, et ceux qui manifestent la prêtrise de Jésus-Christ, et les laïcs qui manifestent la royauté qui, elle, est déjà là, pour une part, eh bien, c'est ensemble qu'on peut porter, me semble-t-il, la mission qui est la nôtre, et pas en position de superposition des uns par rapport aux autres. Il y a trop de conflits, justement, de pouvoir. C'est pas une question de pouvoir, c'est une question de mission, et comment on la porte ensemble avec les magnifiques charismes que Dieu nous donne à chacun dans l'état de vie où nous sommes.
1: Est-ce que vous ne pensez pas, Monseigneur, que lorsque le prêtre donne sa vie au Seigneur, avec une fécondité qui est spirituelle, il n'a pas aussi besoin d'une fécondité relationnelle, puisqu'il n'aura pas cette fécondité charnelle qu'ont les époux chrétiens, mais est-ce que le don de sa vie n'est pas fortement équilibré, peut-être par la force des amitiés? Et là, on rejoint l'importance des différents états de vie.
0: Ah ben ça, j'en suis persuadé. J'ai visité il y a quelque temps à Pontivy, justement, un lieu qui accueille des pauvres, donc un village de Saint-Joseph qui accueille des personnes en pauvreté. Et ce sont des religieuses qui les ont accueillies, donc des consacrées, qui ont dit qu'elles ont retrouvé leur vocation grâce à la présence de ces personnes. Les personnes sont heureuses, justement, d'être avec des consacrés. Et les prêtres qui sont responsables du secteur disent « c'est l'endroit de gratuité par excellence où on est heureux de venir ». Le reste, on a l'impression d'être des prestataires de services. Et là, quand nous sommes là, eh ben, comme je le fais moi-même, hein, quand je suis avec les pauvres, c'est-à-dire d'éplucher des haricots, de faire la vaisselle avec des pauvres, etc., ça nous resitue dans la gratuité qui est le sens même de l'Évangile.
1: Merci, Monseigneur. Nous arrivons maintenant à la fin de l'émission. Merci pour ces précieux éclairages précis, scientifiques. Mais vous ne nous avez pas réussi à nous perdre complètement, au contraire. Merci beaucoup aussi à nos auditeurs. À la semaine prochaine.
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1: Bonjour à tous, c'est le père Jean-Marie Luc qui vient vous rejoindre aujourd'hui. Vous seriez avec moi dans le studio, vous verriez un religieux habillé en gris avec son scapulaire, sa capuche. Je veux vous mettre une image aujourd'hui parce que je vais vous parler, mais je veux que vous voyez le religieux qui vient vous parler de sa vocation. Alors, en tant que frère de Saint-Jean, religieux, j'ai été touché par Jésus, évidemment. Je ne serais pas là aujourd'hui pour venir vous en parler si le Christ lui-même ne m'avait pas appelé et m'avait appelé à évangéliser et à commenter sa parole, parce que c'est ce que font les prêtres. Je suis prêtre et à chaque homélie, je lis la parole de Dieu. Il y a quelque chose dans la parole de Dieu qui m'a bouleversé, c'est les histoires de Jésus. J'ai toujours aimé les histoires d'une manière générale. Je me souviens, petit enfant, j'étais sur le lit de maman et elle ouvrait les bandes dessinées Belle Vie, Belle Histoire. Elle me racontait la vie des saints, le saint curé d'Ars. C'était merveilleux. On a nos super-héros, on les a fêtés hier, les saints, et pas uniquement ceux qui sont labellisés saints, mais aussi tous ceux de nos familles. On aime raconter leur vie, et ça vaut bien les héros Marvel et Disney, je vous assure. Nos saints à nous, ils sont inspirants, ils se sont inspirés de la parole de Dieu, et moi, en la contemplant, en la lisant, je me suis aperçu que Jésus s'en servait et se servait de l'histoire et de quantité d'histoire. Enfin, officiellement, il y a à peu près 47 paraboles dans les évangiles, vous imaginez ? Jésus, systématiquement, lorsqu'il a affaire à un public qui est éloigné de la foi et des choses de Dieu, ou en tout cas de la révélation, c'était son cas, il a affaire à un second cercle. Le premier cercle, c'est les chrétiens catholiques pratiquants, vous voyez ce qu'on appelle le premier cercle. Mais le deuxième cercle, ceux qui sont un peu éloignés, comment Jésus va les rencontrer, comment Jésus leur parle des choses du ciel, il leur raconte une histoire et c'est tellement plus simple et tellement plus fort. Il donne pas forcément des conclusions, il explique pas tout, il raconte une histoire et brusquement tout est plus clair. Vous avez tous une parabole dans votre tête que vous aimez bien, celle-ci ou celle-là, une histoire de Jésus. Fort de cela, je me suis dit, si Jésus évangélisait à travers les paraboles, si lui qui est Dieu et qui connaît si bien la personne humaine, il est notre créateur, il sait qu'il faut marquer l'imaginaire. Dès que vous avez une image en tête, c'est pour ça que je vous ai parlé du moine au début de cette conversation ensemble, là, vous voyez un moine qui est en train de vous parler en ce moment, ça marque, Un moine qui raconte des histoires. Alors moi, je suis un moine un peu particulier parce que je suis producteur, metteur en scène, scénariste de comédie musicale, figurez-vous. Parce que j'ai compris que ce que fait l'Église depuis 2000 ans, c'est qu'elle raconte une histoire sainte, l'histoire sainte de Jésus. Mais pas que, elle raconte aussi l'histoire des saints. Dans quelques instants, je vais vous parler de ça. Mais avant, regardons quand même comment Jésus raconte ses paraboles. Il est capable en 2 minutes, 1 minute même pas, 2 phrases, de vous planter le décor, de vous raconter quelque chose de très compliqué d'une manière très simple. Bon, en même temps, il est dur, il est très fort. Mais avouez que si je devais vous expliquer la nécessité de la conversion, mais aussi accepter la souffrance, la mort, pour aller jusqu'à la résurrection, bref, tout le charisme chrétien, vous expliquer simplement aujourd'hui à la radio, vous qui m'écoutez en ce moment, que la nécessité d'adhérer au Christ et de ne pas avoir peur de la mort et d'attendre la résurrection, tout ça, vous voyez, moi j'ai mis beaucoup de temps pour vous le dire. Jésus est capable de vous le dire en 2 phrases, et de manière bien plus imagée, bien plus forte. Si le grain de blé tombé en terre ne meurt pas, il reste seul. Mais s'il meurt, il porte beaucoup de fruits. Boum, c'est fait. Et tout est dit, en fait. Et ça vous marque. Alors, évidemment, il faut adapter aujourd'hui, parce que peut-être que vous savez pas très bien ce que c'est que du blé. Vous en mangez, mais c'est tout. Vous l'avez peut-être jamais planté. Mais si je vous dis, qu'est-ce que je peux vous raconter comme parabole moderne ? Je suis pas Jésus, donc elles sont nettement moins bien, moi, mes histoires. Mais si je vous dis, le royaume des cieux, amen, amen. Il faut toujours faire quelque chose, jingle. Le royaume des cieux est comparable à une journaliste de Radio Notre-Dame qui reçoit un super téléphone, smartphone avec toutes les applications qui lui permettent de faire des quantités de choses, entre autres retrouver son chemin, payer, voilà. Sauf que elle oublie le soir même de le rebrancher et elle le retrouve le lendemain matin, tout éteint. C'est trop bête, mais il ne lui sert à rien. C'est vrai qu'on a tous un téléphone, on a tous un jour oublié de le recharger. Et si on se prépare pas maintenant, et si on recharge pas notre âme, notre corps, vous comprenez bien, hein, et notre vie spirituelle pour pouvoir en vivre, pour pouvoir s'approcher du royaume le jour où on en aura besoin. On a des histoires bien plus grandes, portées par des personnages qui les ont vécues. Je parle du message de l'Évangile, ce sont nos super-héros. Hein. À côté, les Captain America et les Spider-Man sont ridicules. Par rapport à un Padre Pio, qui avait le don de biloquer, je peux vous assurer que Spider-Man, il est ridicule. Mère Teresa, Jean-Paul II, Petite Claire de Castelbajac, et Petite Thérèse, Bernadette, et tous vos saints préférés, vous avez tous une petite histoire, des Fioriti, François d'Assise, on a tous nos saints préférés, Sainte Rita. Il y a eu des saints, et la Vierge Marie n'hésite pas à fréquenter cette belle ville de Paris et d'y apparaître. Il y a Notre-Dame de Lourdes, mais il y a Notre-Dame de Paris à la rue du Bac, qui est là et qui fait des merveilles. L'histoire que je raconte à travers cette parabole moderne, en racontant la vie de Catherine Labouret, de la fameuse médaille miraculeuse, un objet incroyable que la Vierge Marie nous donne elle-même, une sorte de produit dérivé, bien plus fort qu'un flyer ou qu'une affiche, une petite médaille qu'on met autour du cou. Personne, quand on leur offre une médaille de la rue du Bac, tout le monde l'accepte et l'accueille comme un petit présent incroyable, avec une punchline dessus, « Ô Marie conçue sans péché, priez pour nous qui avons recours à vous ». C'est cette histoire-là que je raconte à travers mes comédies musicales et tous ces jeunes qui les montent avec moi. Et je raconte aussi une parabole moderne, celle d'une infirmière et qui est confrontée au Covid, mais qui va mettre une médaille miraculeuse autour de ses jeunes patients et qui va vivre et découvrir le miracle. Bref, vous voyez, c'est extrêmement concret, les histoires. Elles marquent notre imaginaire. Toutes celles que je viens de vous raconter pendant ces quelques minutes avec vous, peut-être vous nourriront votre journée. Vous aussi, vous avez peut-être déjà eu des belles histoires, des belles Fioriti. On en a toutes et tous et chacun d'entre nous dans notre cœur. N'hésitez pas à les raconter. N'hésitez pas à être témoin autour de vous des merveilles que vous avez pu vivre. Les gens ont besoin de héros, mais de héros concrets. Les gens ont besoin des saints. Des saints labellisés, ceux de l'Église, mais aussi de tous nos saints, défunts, qui sont au ciel. On a toutes et chacun rencontré quelqu'un dans notre vie, un saint prêtre, une sainte religieuse, une sainte maman ou une grand-mère qui disait le chapelet ou qui vivait de belles choses. Alors, on ne les oublie pas et on pense à eux. Vive les saints et puis vive les paraboles, vive le royaume de Dieu.
2: Merci frère Jean-Marie Luc, je le rappelle, vous êtes frère de Saint-Jean.

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2: Dix-neuvième dimanche du temps ordinaire, dimanche intitulé « Respice Domine », considère Seigneur ton alliance. L'introïde de ce dimanche est un modèle de supplication dans les moments de détresse. La voix de ceux qui cherchent Dieu lance un appel du fond de sa misère. Considère Seigneur ton alliance. En cela consiste le mémorial, l'anamnèse de l'Église, prier Dieu qu'il se souvienne de ses bienfaits, manifestés au long de l'histoire du salut et de notre propre histoire. Hier comme aujourd'hui, Dieu prêta l'oreille à leur gémissement et se souvint de son alliance. Il jeta sur les enfants d'Israël un regard bienveillant. La liturgie est un retour permanent à la source de la foi confiante du peuple que Dieu s'est choisi pour héritage. Plus encore, à chaque Eucharistie, la source vient au devant de qui la cherche. L'alliance se renouvelle dans la communion à Jésus qui nous révèle le nom de Dieu. Ainsi la collecte demande-t-elle au Père de faire grandir en nous, dans nos cœurs, donc l'esprit filial. L'introïte, le verset « Seigneur, ton alliance » fait référence à la fidélité de Dieu à son alliance éternelle avec son peuple. Sachez donc que je suis ton Dieu, que Dieu est Dieu, qu'il est fidèle et garde son alliance et sa miséricorde jusqu'à la millième génération envers ceux qu'il aime et qui observent ses commandements. Faire alliance avec Dieu, c'est donc choisir la bénédiction éternelle. Autre thème de cette introïde, c'est « Lève-toi, Seigneur ». Notre seul espoir, c'est le Seigneur, notre seul refuge, c'est lui. Dans les moments de tristesse et de détresse, nous avons tant besoin de la tendresse du Seigneur. Nous avons tant besoin de sa force et d'être relevés, d'entendre dire à notre être que Jésus est notre bouclier. Alors pourquoi cette fureur contre les brebis de ton pâturage, toujours dans cette introïte? Ce verset exprime la colère de Dieu envers les brebis qui sont considérées comme le troupeau de son pâturage. Pourquoi cette colère et son impact sur nous? Il s'agit donc d'un thème répété dans la Bible, notamment dans le psaume 74. Ce psaume exprime une profonde colère, une déception face au rejet de Dieu, des hommes qui ne suivent pas ses instructions et qui ne respectent pas ses lois. Ce psaume est donc un appel à la réflexion sur la nature de notre relation entre Dieu et son peuple, ainsi que sur les conséquences de la désobéissance et du péché des hommes.

Le psaume graduel de ce dimanche nous dit « Considère, Seigneur, ton alliance et n'oublie pas pour toujours les âmes de tes pauvres. Lève-toi, Seigneur, prends en main ta cause, souviens-toi des outrages faits à tes serviteurs. » Toujours comme à l'introïde, c'est le respice dominé. Alors montre-nous, Seigneur, ta miséricorde et donne-nous ton salut. Ce psaume 84 est souvent utilisé pendant l'Avent. On peut se reporter au chant « Puisque tu fais miséricorde », bien connu, « Puisque nos vies sont devant toi, puisque tu as versé ton sang pour nous, Seigneur Jésus, pardonne-nous. Si tu retiens les fautes contre nous, qui peut subsister dans ce monde ? Mais le pardon se trouve auprès de toi, que nos cœurs s'ouvrent à ta grandeur. »

L'Alléluia, c'est Domine, refugium factum est nobis, a generatione progenie. D'âge en âge, Seigneur, tu as été notre refuge. Alléluia. C'est un psaume qui nous permet de nous souvenir des hauts faits de Dieu. D'âge en âge, tu as été notre refuge. Ce psaume évoque la fidélité de Dieu, soulignant que Dieu est constant et inaltérable. Il commence par la déclaration que Dieu est Dieu depuis le commencement des temps et que son refuge est pour toujours, à chaque instant, pour chaque génération, pour chaque chrétien.

Tantien d'offertoire se in te speravi domine dixit, tu es Deus meus in manibus tuis tempora mea. C'est en toi que j'espère, Seigneur. J'ai dit, tu es mon Dieu, ma destinée est entre tes mains. Ma destinée est entre tes mains, nous appartenons au Seigneur et nous croyons en sa providence pour nous. Nous avons été faits pour lui et nous retournerons à lui à la fin de notre vie. Cette présentation que je vous fais chaque dimanche et fête a pour but de faire connaître ce propre de la messe qui est souvent négligé, ignoré par les animateurs et même aussi par les prêtres qui s'en servent pas souvent pour l'homélie. Or, il fait partie intégrante de chaque messe. Le premier mot de l'introïte ou chant d'entrée donne le nom du dimanche en question. Il faut se mettre à travailler ces prières qui sont très riches de signification et d'aide dans notre vie spirituelle. Il faut soit les lire, les psalmodier ou apprendre le grégorien qui a été créé pour elles. Cela enrichira considérablement la beauté de la liturgie. On peut se servir donc d'un certain nombre de sites, notamment Una Voce, on peut se servir aussi du site Grégorien Paroisse. Pour les organistes et pour les chantres, si on ne maîtrise pas les nœuds, eh bien, on peut voir donc dans l'abbaye de Solesmes, donc les textes qui sont chantés et qui sont loués, qui sont donc joués à l'orgue.

Alors pour ce dimanche, il y a de nombreux chants possibles. Je peux vous proposer Tu es le Dieu fidèle du chant noté de l'Assemblée, le numéro 346 me semble bienvenu. Rappelons que ce chant noté de l'Assemblée, qui date déjà de 2001, est le document officiel pour le chant liturgique en langue française. Je voudrais revenir sur le chirographe très important du souverain pontife Jean-Paul II pour le centenaire du motu proprio parmi les sollicitudes sur la musique sacrée de Saint Pédis. Ce chirographe date du 23 novembre 2003, le jour de la Sainte Cécile. Voilà ce qu'il écrivait: de la bonne coordination de tous, le prêtre célébrant, le diacre, les servants de messe, les officiants, les lecteurs, le psalmiste, la scola cantorum, les musiciens, le maître de chant, l'assemblée, naît ce juste climat spirituel qui rend la célébration liturgique véritablement intense, vécue et fructueuse. L'aspect musical des célébrations liturgiques ne peut donc être laissé ni à l'improvisation, ni à l'arbitraire des individus, mais doit être confié à une direction bien concertée, dans le respect des normes et des compétences, fruit significatif d'une bonne formation liturgique. Or, il manque pour beaucoup et dans beaucoup d'endroits cette formation. Dans ce domaine également se fait jour l'urgence de promouvoir une solide formation à la fois des pasteurs et des fidèles laïcs. Saint Pédis insistait particulièrement sur la formation musicale des clercs. Un rappel dans ce sens a également

était fait par le Concile Vatican II. Voilà ce qu'il écrivait. « On accordera une grande importance à l'enseignement et à la pratique de la musique dans les séminaires, les noviciats de religieux des deux sexes et leurs maisons d'études, et aussi dans les autres institutions et écoles catholiques. Cette orientation doit être pleinement mise en œuvre. Il me semble donc opportun de la rappeler afin que les futurs pasteurs puissent acquérir une sensibilité nécessaire également dans ce domaine. » Dans le travail de formation, un rôle particulier est joué par les écoles de musique sacrée que Saint Pie X exhortait à soutenir et à promouvoir et que le Concile Vatican II recommande de fonder partout où cela est possible. Or, il faut bien constater aujourd'hui que dans beaucoup de diocèses, il n'y a pas une formation digne de ce nom. Un fruit concret de la réforme de Saint Pie X fut l'érection à Rome en 1911, 8 ans après ce motu proprio, de l'École supérieure pontificale de musique sacrée, est devenu ensuite l'Institut pontifical de musique sacrée. À côté de cette institution, bientôt centenaire, qui a rendu et continue de rendre un service de grande qualité à l'Église, il existe désormais beaucoup d'autres écoles instituées par les Églises particulières qui méritent d'être soutenues et développées au cours, au service d'une connaissance et d'une exécution toujours plus élevée de la véritable musique liturgique. Donc, il faut prendre note de cela et il faut que les diocèses donc recommencent à recréer donc des centres de musique liturgique. L'Église a toujours reconnu et favorisé le progrès des arts. Il ne faut pas s'étonner que, outre le chant grégorien et la polyphonie, elle admette également de la musique plus moderne dans les célébrations, à condition qu'elle respecte l'esprit des valeurs véritables de l'art. Il est donc consenti aux églises présentes dans les différentes nations de valoriser, dans les compositions destinées au culte, ces formes particulières qui constituent d'une certaine manière le caractère spécifique de la musique qui leur est propre. Dans la lignée de mon saint prédécesseur et de ce qu'a établi plus récemment la constitution Sacro Sanctum Concilium du Concile, voici dans l'encyclique Ecclesia de Eucharistia, j'ai souhaité offrir une place aux nouvelles contributions musicales en mentionnant le rôle des mélodies nouvelles. Chers amis, on continuera la semaine prochaine, au cours et au fur et à mesure que l'année liturgique se passe, à étudier ces textes et donc à essayer de vous aider donc dans cette lecture spirituelle de ces magnifiques textes du propre de nos messes. Bonne semaine à tous et bon travail, bonnes vacances. À bientôt.

Martyrologe du 9 août. Mémoire de Sainte Thérèse Bénédicte de la Croix. Carmélite et martyr. Edith Stein, née et formée dans le judaïsme. Après plusieurs années où elle enseigna la philosophie au milieu de beaucoup de difficultés, reçut la vie nouvelle dans le Christ par le baptême et la poursuivit sous le voile démonial jusqu'à ce que le régime nazi la força à l'exil en Hollande. Pendant la Seconde Guerre mondiale, elle fut arrêtée comme juive et conduite au camp d'extermination d'Auschwitz, près de Cracovie, en Pologne, où elle mourut dans une chambre à gaz. Au monastère d'Achornery, en Irlande, au VIe siècle, Saint Nathy, évêque et abbé. À Kilmore, en Irlande, au VIe siècle, Saint Fédelin, évêque. Sur le mont Alverne, en Toscane, vers 1322, le bienheureux Jean de Fermo, prêtre de l'ordre des mineurs, qui vécut dans la solitude, matant son corps par de grandes austérités et des carêmes prolongés. À Palène, en Calabre, vers le XIVe siècle, le bienheureux Falcus, ermite. À Londres, en 1537, le bienheureux Richard Baer, prêtre chartreux et martyr. À cause de sa fidélité à l'évêque de Rome et de sa défense du mariage chrétien, il fut sur l'ordre du roi Henri VIII, longtemps enfermé, avec ses confrères de la chartreuse de la cité, dans un cachot affreux où il mourut de faim. Dans la baie devant le port de Rochefort en 1794, le bienheureux Claude Richard, prêtre bénédictin et martyr. Sous la Révolution française, à cause de son sacerdoce, il fut expulsé de Moyenne-Moutier, dans les Vosges, et déporté sur un bateau négrier. Au plus fort de la contagion qui sévit à bord, il s'offrit pour assister ses confrères malades et fut lui-même emporté au bout de quelques semaines. À Salamanque, en Espagne, en 1912, Sainte Candide Marie de Jésus, Jeanne-Joseph Kipitria, Vierge, qui fonda la Congrégation des Filles de Jésus pour fournir une aide à l'éducation chrétienne des enfants. En Espagne, à Barbastro, la persécution menée contre l'Église au cours de la guerre civile, le bienheureux Florentin Ascencio Barroso, évêque, fusillé par des miliciens. En Hawaï, en 1918, Sainte Marianne Cope, 1838-1918, religieuse professe de la Congrégation des Sœurs du Tiers-Ordre de Saint-François de Syracuse, dite Mère Marianne de Molokai. En Autriche, en 1943, le bienheureux François Jägerstätter, martyr du nazisme. Au Pérou, en 1991, le bienheureux Michał Tomaszek, prêtre et missionnaire polonais, de l'ordre des frères mineurs, ayant été tué en haine de la foi. Au Pérou, en 1991, le bienheureux Zbigniew Strzałowski, prêtre et missionnaire polonais, de l'ordre des frères mineurs, ayant été martyrisé en haine de la foi au Pérou. Et encore ailleurs, beaucoup d'autres saints et bienheureux. Elle est précieuse au regard de Dieu, la mort de ses saints. Que la Sainte Vierge Marie et tous les saints intercèdent pour nous auprès du Seigneur, pour que nous obtenions de lui aide et salut, lui qui vit et règne pour les siècles des siècles.

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L'ange du Seigneur apporta l'annonce à Marie, et elle conçut du Saint-Esprit. Je vous salue Marie, pleine de grâce, le Seigneur est avec vous. Vous êtes bénie entre toutes les femmes, et Jésus, le fruit de vos entrailles, est béni. Sainte Marie, Mère de Dieu, priez pour nous pauvres pécheurs, maintenant et à l'heure de notre mort. Amen. Voici la servante du Seigneur, qu'il me soit fait selon votre parole. Je vous salue Marie, pleine de grâce, le Seigneur est avec vous. Vous êtes bénie entre toutes les femmes, et Jésus, le fruit de vos entrailles, est béni. Sainte Marie, Mère de Dieu, priez pour nous pauvres pécheurs, maintenant et à l'heure de notre mort. Amen. Et le Verbe s'est fait chair et il a habité parmi nous. Je vous salue Marie, pleine de grâce, le Seigneur est avec vous. Vous êtes bénie entre toutes les femmes, et Jésus, le fruit de vos entrailles, est béni. Sainte Marie, Mère de Dieu, priez pour nous pauvres pécheurs, maintenant et à l'heure de notre mort. Amen. Priez pour nous, Sainte Mère de Dieu, afin que nous soyons rendus dignes des promesses du Christ. Prions. Que ta grâce, Seigneur notre Père, se répande dans nos cœurs. Par le message de l'ange, tu nous as fait connaître l'incarnation de ton Fils bien-aimé. Conduis-nous par sa passion et par sa croix, avec le secours de la Vierge Marie, jusqu'à la gloire de la résurrection. Par Jésus le Christ, notre Seigneur. Amen.

Amis auditeurs, bonjour. Il est 7h02 en ce samedi 9 août. Vous écoutez Radio Espérance en ce début de journée. Après avoir salué Marie, reine des hommes, reine du ciel et de la terre, nous nous tournons vers le Seigneur. Au nom du Père et du Fils et du Saint-Esprit. Amen.

Les lectures sont celles du dimanche de la 18e semaine du temps ordinaire. Lecture du livre du prophète Isaïe. Ainsi parle le Seigneur, vous tous qui avez soif, venez, voici de l'eau. Même si vous n'avez pas d'argent, venez acheter et consommer, venez acheter du vin et du lait, sans argent, sans rien payer. Pourquoi dépenser votre argent pour ce qui ne nourrit pas, vous fatiguer pour ce qui ne rassasie pas? Écoutez-moi bien, et vous mangerez de bonnes choses, vous vous régalerez de viande savoureuse. Prêtez l'oreille, venez à moi, écoutez, et vous vivrez. Je m'engagerai envers vous par une alliance éternelle, ce sont les bienfaits garantis de David. »

Tu ouvres ta main, Seigneur, nous voici rassasiés. Le Seigneur est tendresse et pitié, lent à la colère et plein d'amour. La bonté du Seigneur est pour tous, sa tendresse, pour toutes ses œuvres. Tu ouvres ta main, Seigneur, nous voici rassasiés. Les yeux sur toi, tous, ils espèrent. Tu leur donnes la nourriture au temps voulu. Tu ouvres ta main, tu rassasies avec bonté tout ce qui vit. Tu ouvres ta main, Seigneur, nous voici rassasiés. Le Seigneur est juste en toutes ses voies, fidèle en tout ce qu'il fait. Il est proche de ceux qu'il invoque, de tous ceux qu'il invoque en vérité. Tu ouvres ta main, Seigneur, nous voici rassasiés.

Lecture de la lettre de saint Paul, apôtre aux Romains. Frères, qui pourra nous séparer de l'amour du Christ? La détresse, l'angoisse, la persécution, la faim, le dénuement, le danger, le glaive? Mais en tout cela, nous sommes les grands vainqueurs grâce à celui qui nous a aimés. J'en ai la certitude. Ni la mort, ni la vie, ni les anges, ni les principautés célestes, ni le présent, ni l'avenir, ni les puissances, ni les hauteurs, ni les abîmes, ni aucune autre créature, rien ne pourra nous séparer de l'amour de Dieu qui est dans le Christ Jésus, notre Seigneur.

0: L'homme ne vit pas seulement de pain, mais de toute parole qui sort de la bouche de Dieu.
1: Alléluia, Alléluia, Alléluia.
0: Évangile de Jésus-Christ selon saint Matthieu. En ce temps-là, quand Jésus apprit la mort de Jean le Baptiste, il se retira et partit en barque pour un endroit désert, à l'écart. Les foules l'apprirent et, quittant leur ville, elles suivirent à pied. En débarquant, il vit une grande foule de gens. Il fut saisi de compassion envers eux et guérit leurs malades. Le soir venu, les disciples s'approchèrent et lui dirent « L'endroit est désert et l'heure est déjà avancée. Renvoie donc la foule. Qu'ils aillent dans les villages s'acheter de la nourriture. » Mais Jésus leur dit « Ils n'ont pas besoin de s'en aller. Donnez-leur vous-même à manger. » Alors, ils lui disent, « Nous n'avons là que 5 pains et 2 poissons. » Jésus dit, « Apportez-les-moi. » Puis, ordonnant à la foule de s'asseoir sur l'herbe, il prit les 5 pains et les 2 poissons, et levant les yeux au ciel, il prononça la bénédiction. Il rompit les pains, il les donna aux disciples, et les disciples les donnèrent à la foule. Ils mangèrent tous et ils furent rassasiés. On ramassa les morceaux qui restaient, cela faisait 12 paniers pleins. Ceux qui avaient mangé étaient environ 5 000, sans compter les femmes et les enfants.

et de la Croix, copatronne de l'Europe, prions pour que l'Europe n'oublie pas ses racines chrétiennes. Demandons à l'Esprit-Saint d'assister les responsables afin que ceux-ci gouvernent avec sagesse dans le respect de la loi de Dieu. Je crois en Dieu, le Père Tout-Puissant, Créateur du ciel et de la terre, et en Jésus-Christ, son Fils unique, notre Seigneur, qui a été conçu du Saint-Esprit, est né de la Vierge Marie, a souffert sous Ponce Pilate, a été crucifié, est mort, a été enseveli, est descendu aux enfers, le troisième jour est ressuscité des morts, est monté aux cieux, est assis à la droite de Dieu, le Père Tout-Puissant, d'où il viendra juger les vivants et les morts. Je crois en l'Esprit Saint, à la Sainte Église catholique, à la communion des saints, à la rémission des péchés, à la résurrection de la chair, à la vie éternelle. Amen. Notre Père qui es aux cieux, que ton nom soit sanctifié, que ton règne vienne, que ta volonté soit faite sur la terre comme au ciel. Donne-nous aujourd'hui notre pain de ce jour. Pardonne-nous nos offenses comme nous pardonnons aussi à ceux qui nous ont offensés. Et ne nous laisse pas entrer en tentation, mais délivre-nous du mal. Amen. Je vous salue Marie, pleine de grâce. Le Seigneur est avec vous. Vous êtes bénie entre toutes les femmes. Et Jésus, le fruit de vos entrailles, est béni. Sainte Marie, Mère de Dieu, priez pour nous, pauvres pécheurs, maintenant et à l'heure de notre mort. Amen. Et maintenant, nous nous unissons à Dieu dans la foi, l'espérance et la charité. Acte de foi, mon Dieu, je crois fermement toutes les vérités que vous avez révélées et que vous nous enseignez par votre Sainte Église, parce que vous ne pouvez ni vous tromper, ni nous tromper. Dans cette foi, puis-je vivre et mourir. Amen. Acte d'espérance, mon Dieu, j'espère avec une ferme confiance que vous me donnerez, par les mérites de Jésus-Christ, votre grâce en ce monde et le bonheur éternel dans l'autre, parce que vous l'avez promis et que vous tenez toujours vos promesses. Dans cette foi, puis-je vivre et mourir. Amen. Acte de charité, mon Dieu, je vous aime de tout mon cœur et plus que tout, parce que vous êtes infiniment bon, et j'aime mon prochain comme moi-même pour l'amour de vous.

chaque jour il est bon de nous rappeler la loi du Seigneur. Tu adoreras le Seigneur ton Dieu et tu l'aimeras parfaitement. Tu ne prononceras le nom de Dieu qu'avec respect, fuyant blasphème et faux serment. Tu sanctifieras le jour du Seigneur. Tu honoreras ton père et ta mère. Tu ne tueras pas. Tu ne commettras pas d'adultère. Tu ne voleras pas. Tu ne porteras pas de faux témoignages contre ton prochain. Tu ne convoiteras pas la femme de ton prochain. Tu ne désireras pas injustement le bien des autres.

Saint Maximilien Marie Kolb, patron de Radio Espérance, est fêté le 14 août. Nous préparons cette fête par une neuvaine et nous lui demandons son aide pour notre mission. Seigneur, toi qui as dit « Heureux ceux qui entendent la parole de Dieu et lui demeurent fidèles », nous te prions par l'intermédiaire de Saint Maximilien Marie Kolb,

que nous avons choisi comme saint patron de notre radio. Tu avais mis dans son cœur un ardent amour pour la Vierge Immaculée et un ardent désir de se mettre à son service pour faire connaître ton nom au monde. À son exemple, nous désirons ardemment, nous aussi, qu'un grand nombre d'hommes puissent par Radio Espérance entendre la parole de Dieu et lui demeurer fidèles. Par l'intercession de Saint Maximilien Marie, nous t'apportons ce désir, nous te confions notre mission et nos projets. Par la Vierge Immaculée, accorde-nous discernement et dévouement, que ton Esprit Saint nous éclaire pour faire toujours uniquement ta volonté et que la seule ambition de Radio Espérance soit ta gloire et la venue de ton règne. Par Jésus le Christ notre Seigneur. Amen. Vierge Immaculée, priez pour nous. Saint Maximilien Marie Kolb, intercédez pour nous.

En ce 19e dimanche du temps ordinaire, l'Église fête Sainte Thérèse Bénédicte de la Croix. Edith Stein, naquit en 1891 à Breslau, ville aujourd'hui polonaise. Elle était la 11e enfant d'une famille juive pratiquante. D'une vive intelligence, elle fit des études brillantes à l'université de Göttingen. Edith, loin de toute croyance religieuse depuis son adolescence, découvrit ce qu'elle n'avait pas cherché, c'est-à-dire la foi. Une lecture des écrits de Sainte Thérèse d'Avila fut décisive. Edith demanda le baptême le 1er janvier 1922 et choisit le prénom de Thérèse. De 1923 à 1931, Thérèse Stein fut professeure d'allemand dans un collège pour filles dirigé par des dominicaines. En plus de son travail pédagogique, elle exerça des responsabilités dans des mouvements d'action catholique féminin et donna de nombreuses conférences. L'arrivée au pouvoir des nazis la contraignit à quitter l'enseignement. Depuis son baptême, elle était attirée par le Carmel. Elle vit dans son renvoi un signe de Dieu et décida de rentrer au couvent de Cologne. Lors de son premier entretien avec la prieure, elle confia « Ce n'est pas l'activité humaine qui peut nous aider, mais les souffrances du Christ. J'aspire à les partager. » Pour cette raison, elle choisit le nom de Bénédicte de la Croix. Celle qui est bénie de la Croix voulait partager les souffrances du crucifié pour sauver son peuple, son Église et le monde entier. Par obéissance, elle accepta de quitter l'Allemagne et de partir au Carmel, aux Pays-Bas, accompagnée d'une de ses sœurs, Rosa, convertie comme elle au catholicisme. Les deux femmes ne furent pas à l'abri des crimes nazis. Elles furent en effet arrêtées en août 1942. Alors qu'elle quittait le couvent, Edith prit la main de sa sœur et lui dit « Viens, nous partons pour notre peuple ». Déportées dans le camp d'Auschwitz. Elles furent envoyées dans la chambre à gaz le jour même de leur arrivée, le 9 août. Le pape Jean-Paul II l'a proclamée copatronne de l'Europe.

0: Cette prière se termine. Très bon dimanche à tous.
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2: L'école du dimanche, troisième leçon avec Saint Augustin par Henri Chadwick. Le professeur Chadwick est un Anglais. Après les ouvrages classiques d'Henri Maroux et de Peter Brown, une synthèse claire et approfondie sur le développement et la cohérence originale de la pensée de Saint Augustin qui rentre bien dans le cadre de nos émissions. Malgré l'intention déclarée de l'auteur de ne pas écrire une biographie, c'est bien l'avis de l'intelligence augustinienne qu'a saisi et reflété avec bonheur dans cette courte synthèse le doyen le plus écouté des études patristiques en Grande-Bretagne, jadis professeur de théologie à Oxford et naguère à Cambridge. Nous en sommes arrivés à la formation d'Augustin, notamment le plotinisme avec Porphyre. La biographie de Plotin, écrite par Porphyre, nous montre le respect extraordinaire qui inspirait le grand philosophe, tout au moins au sein du cercle de ses disciples. Porphyre a écrit cette biographie pour la joindre à son édition de Plotin. Il voulait ainsi montrer, entre autres choses, combien le maître avait eu raison de lui confier la publication de ses œuvres et combien il avait admiré l'esprit critique de son élève et son talent d'auteur de vers extatique et inspiré. Mais il voulait aussi faire savoir comment lui, Porphyre, avait atteint en une occasion merveilleuse l'union mystique avec l'un, expérience vécue seulement 4 fois par Plotin, l'homme aux illuminations divines. Plotin paraît dans ce livre comme un homme au génie unique, dont le démon personnel n'était pas une puissance d'ordre inférieur et dont l'esprit constamment tendu ne descendait jamais des plus hautes cimes de la pensée. Comme son contemporain et aîné Origène, Plotin mena une vie d'ascète. Il mangeait et dormait le moins possible, était végétarien, ne prenait pas de bain. Il semblait toujours avoir honte d'être dans son corps. Il ne célébrait jamais son anniversaire. Pour ses nombreux élèves, hommes et femmes, Plotin faisait figure de père. Il était consulté par eux sur les moindres décisions de la vie. Il avait une prédisposition naturelle à discerner le mensonge, comme les évêques chrétiens ont le prié d'arbitrer les conflits. Lorsque Porphyre traversa une crise de désespoir, Plotin le dissuada de se suicider. Dans son système philosophique, Plotin s'efforce de décrire par un langage la totalité des structures des choses, en supposant qu'il existe une correspondance intime entre la réalité et le processus de la pensée humaine. Il accorde une grande importance à la dialectique des dialogues de Platon, le Parménide et le Sophiste, et en particulier à l'analyse que fait Platon de l'identité et de la différence. Si nous disons que X et Y sont les mêmes, nous impliquons entre eux une distinction nécessaire à l'assertion de leur identité. Inversement, dire que X et Y sont différents implique un lien sous-jacent d'identité entre eux. Ainsi, au-delà de la multiplicité et des différences perçues et expérimentées en ce monde, il existe une unité et une permanence fondamentale. De la même manière, le monde d'apparence que nous percevons est en perpétuel changement, et le changement présuppose un substrat permanent. Platon attribue à l'immutabilité au monde extérieur de l'être appréhendé par l'esprit, par opposition au flux en perpétuel changement du devenir perçu par les sens du corps. D'où la théorie des formes, ce qu'on appelle aussi les idées de Platon, absolue éternelle. C'est que dans ce monde nous appelons juste, bon, beau et vrai, l'est dans la mesure où chacun de ces attributs est issu de l'absolu correspondant. Les formes sont la réalité objective constante et universellement valide. De plus, ces universaux ne sont pas perçus par les 5 sens du corps, mais par un austère processus mathématique de pure abstraction mentale. Même s'ils peuvent paraître désincarnés, ces universaux sont pour le platonisme hautement causatifs. Tout ce qui existe ne peut être pris en compte isolément, mais comme faisant partie d'une catégorie première. Ainsi, pour un platonicien, l'universel est plus réel que tout cas particulier. À cette doctrine s'oppose Aristote, pour qui les universaux ne sont que des classifications de l'esprit et non de réalité que dans la mesure où ils prennent corps en des existants particuliers. Dans son introduction, Porphyre a tenté de réconcilier Platon et Aristote en juxtaposant ces deux opinions et en prenant garde de ne pas se prononcer en faveur de l'une ou de l'autre. Aristote s'était intéressé à la conscience de soi, dans laquelle celui qui connaît et l'objet connu sont identiques. Plotin développe cette observation et en tire une théologie dont de nombreux thèmes deviendront pour Augustin des vérités d'évidence. Au sommet de la hiérarchie de l'être est l'un avec un U majuscule, Dieu, l'inconnaissable et l'absolu, appréhendé toutefois par l'âme comme une présence qui transcende toute connaissance. Dans la grande chaîne du continuum de l'être que Plotin identifie comme la structure des choses, un niveau plus élevé est la cause de tout ce qui lui est immédiatement inférieur. Plotin, en parlant de l'évolution ou du développement de la hiérarchie de l'être, utilise l'image fortement matérielle et évocatrice d'émanation. Dans le process de l'émanation, il y a perte graduelle car chaque effet est légèrement inférieur à sa cause. Néanmoins, l'imperfection inhérente à son infériorité peut être surmontée lorsqu'un effet retourne vers sa cause. Et la cause elle-même n'est jamais diminuée par le don atemporel qu'elle fait de l'existence à l'effet inférieur. Cette manière de penser la cause comme émanation dans la grande chaîne de l'être permet à Plotin de régler d'emblée plusieurs difficultés. D'une part, cela explique la permanence des liens entre l'un transcendant et le monde, sans que l'absolu cesse d'être absolu, et sans que du même coup le monde disparaisse en l'inexistant. Elle exprime une sorte de rédemption par retour ou conversion vers la source de l'être. D'autre part, elle rend moins ardu le problème qui oblige les platoniciens à une subtile gymnastique mentale lorsqu'ils doivent expliquer comment le mal a pu pénétrer dans le continuum des choses alors que celui-ci découle de la force et du bien suprême. Plotin enseigne que le sommet de la hiérarchie est composé de trois existences divines, l'un, l'esprit et l'âme. L'un est le bien suprême, en conséquence, tous les degrés inférieurs de la hiérarchie qui se trouvent au-dessous de l'un doivent être aussi distincts du bien. Bref, imparfaitement bon. Même l'esprit est légèrement inférieur, malgré les illusions qu'il entretient sur sa grandeur. L'âme, à un degré encore plus inférieur de la hiérarchie, a le pouvoir de produire la matière. La matière étant à l'autre extrémité de l'un, qui est le bien suprême, est, en termes cosmiques, le mal absolu, le non-être informe. Les néoplatoniciens détestent cordialement la théosophie, et en particulier la forme qu'elle prend dans le manichéisme. Le traité de Plotin contre les gnostiques inaugure une série d'essais polémiques néoplatoniciens contre le manichéisme. En considérant le cosmos comme une grande chaîne de l'être, Plotin peut affirmer que le mal n'est rien de plus qu'un défaut de l'être et du bien en soi, du seul fait qu'il appartient à un degré inférieur. Mais deux autres explications essentielles du mal apparaissent aussi dans sa pensée. La première est à chercher dans les conséquences d'un mauvais usage du libre arbitre qui résulte d'une faiblesse inhérente à l'âme. La deuxième est à chercher dans la matière. La faiblesse inhérente à l'âme a tendance à se laisser absorber par les choses matérielles extérieures. Ainsi donc, le mal cosmique amoral, attaché au manque d'être inhérent à la matière, devient la racine du mal moral dans l'âme. Sans matière, il ne peut y avoir de mal moral. La présence de la matière dans l'âme accentue sa faiblesse et provoque sa chute. En même temps, Plotin veut dire que la sortie de l'âme et sa chute sont nécessaires à l'actualisation de ses forces potentielles et au service que l'âme doit rendre au monde inférieur des sens. Il faut bien admettre que même Plotin n'a pas réussi à présenter une position claire et cohérente sur ce sujet. Après sa conversion, Augustin cherchera à corriger les erreurs de Plotin. Les doctrines de Porphyre sont identiques à celles de son maître Plotin. Au sein de l'école néoplatonicienne, il y avait des accords sur le culte des dieux. Plotin et Porphyre se montrent réservés sur la participation au sacrifice destiné à ménager aux hommes la bienveillance des esprits. Porphyre avait écrit un traité « Le retour de l'âme vers Dieu » qui passionne Augustin. Il y présente une position de compromis. Porphyre admet que l'on puisse tirer une bonne philosophie des sanctuaires où Apollon émet des oracles par l'entremise de ses prophétesses. Mais il se montre sévère pour les païens qui pensent que l'âme peut être directement purifiée par la participation au sacrifice ou au rite extérieur dans les temples. Les sacrifices d'animaux étaient de nature trop terrestre. De plus, la coutume qui consistait à manger la viande de l'animal sacrifié, une fois le sacrifice terminé, allait à l'encontre des principes végétariens. Porphyre pense que la purification de l'âme ne peut être effective que par la fuite hors du corps, auquel elle a été rattachée par une suite d'accidents malheureux. En s'abstenant de manger de la viande et en restant chaste, l'âme peut se libérer progressivement des entraves du corps.

On continue toujours à voir comment Saint-Augustin a été formé à partir de Plotin, de Porphyre. Porphyre enseigne que le bonheur consiste en la sagesse que l'on découvre en obéissant à l'ancienne maxime de Delphes « Connais-toi toi-même ». Assurément, la méchanceté de l'âme empêche l'homme de s'adonner à une contemplation intellectuelle permanente, si bien que dans le meilleur des cas, les moments de contemplation n'ont qu'un caractère éphémère. Mais exerce-toi à retourner à toi-même, assemble de ton corps tous les éléments spirituels dispersés et réduits à un ensemble de fragments séparés. L'âme dépérit d'autant plus qu'elle est plus fortement liée à la chair. Mais elle peut devenir véritablement riche quand elle découvre son moi authentique, qui est l'intellect. Notre but est de parvenir à la contemplation de l'être. Celui qui connaît Dieu a Dieu présent lui-même, celui qui ne le connaît pas est privé de Dieu qui est partout présent. Les confessions d'Augustin reprennent ce discours. Porphyre enseigne que Dieu contient tout, mais n'est contenu par rien. L'un est présent dans tout ce qui participe de l'existence, qui découle de sa source en Dieu. Le bien doit se propager, mais toute pluralité dépend d'une unité première supérieure vers laquelle elle cherche à retourner. La hiérarchie de l'être implique l'axiome suivant. Il est bon d'exister, et les degrés de l'existence sont également les degrés du bien. Porphyre écrit que tout ce qui possède de l'être est bon, dans la mesure où il possède de l'être. Même un corps possède sa beauté, son unité propre. Augustin dira la même chose. Entre les choses matérielles et les domaines supérieurs de la réalité intelligible, l'âme occupe une position intermédiaire. Par négligence ou par un acte inexplicable de défi et d'affirmation de soi, elle peut sombrer dans l'orgueil, la jalousie, la concupiscence de la chair. Mais par la cèse et par une introspection contemplative, l'âme peut s'élever et remplir sa vraie fonction, la jouissance de Dieu. Augustin reprendra à son compte cette expression. Porphyre emprunte à Plotin le concept selon lequel, au sommet de la chaîne de l'existant, hors d'atteinte de nos cinq sens, se trouve une divine triade d'êtres, de vie et d'intelligence, tout en réciprocité, définie comme une unité à l'intérieur de laquelle il est possible de distinguer des différences. La structure des choses est celle d'une procession rythmique issue du principe ultime de l'être et qui va de la puissance à l'acte, de l'abstrait au concret, de l'identité à l'altérité, qui est également une déperdition dans le niveau de l'être. La destinée des âmes éternelles est de retourner là d'où elles sont venues. L'immortalité est inhérente aux âmes, la doctrine du retour ou de la conversion est le sens de la doctrine platonicienne de la réminiscence, à savoir que toute connaissance n'est pour l'esprit que rappel de ce qu'il a jadis su dans une existence antérieure et oubliée. Les néoplatoniciens et Augustin à leur suite ont remplacé cette doctrine par la notion d'illumination directe de l'âme par la divinité. Vers la fin de sa vie, Porphyre, qui dans certains auteurs chrétiens aurait été lui-même chrétien, au cours de sa jeunesse avant de renier sa foi, compose une longue et violente attaque contre les croyances chrétiennes et la véracité historique des livres de la Bible. L'Augustin n'a pas eu connaissance de cet ouvrage antichrétien. Les œuvres de Porphyre toutefois peuvent être honnêtement considérées comme offrant une alternative de philosophie religieuse conçue consciemment ou non pour présenter une antidote et un modèle antagoniste au christianisme. Le groupe platonicien de Milan s'empresse de donner à son nouveau professeur de rhétorique les traductions que Victorinus avait faites des traités de Plotin et de Porphyre. Le discours sur le problème du mal et sur l'expérience mystique du royaume transcendant et immatériel va avoir un effet considérable sur Augustin. Les néoplatoniciens lui révèlent que l'âme a le pouvoir immédiat et inhérent de se connaître elle-même. De plus, cette faculté ne peut s'exercer qu'à la condition d'écarter les perceptions des cinq sens et se soumettre l'âme à une purification par la dialectique qui la purge de ses images matérielles et l'élève à la vision de la béatitude dont parle Platon. Il croit que c'est une faculté naturelle de l'âme qui s'exerce à mesure qu'elle s'ouvre à la lumière et à la vérité divine.
Augustin décrira plus tard dans le 7e livre des Confessions comment il s'est essayé à Milan à la méditation profonde en suivant la méthode néoplatonicienne. Le platonisme le libère de la notion manichéenne de Dieu comme matière lumineuse subtile. Par introspection dans la solitude et en pratiquant la dialectique du détachement du monde extérieur et inférieur de la matière et du retour au monde intérieur et supérieur de l'esprit, il atteint pendant un court instant une vision de la vérité éternelle et de la beauté immuable. Le caractère éphémère de cette expérience aussi profonde et le fait de se retrouver comme auparavant en proie à l'orgueil et au désir lui cause une déception. Néanmoins, il sait que dans cet éblouissement d'un regard tremblant, il a atteint l'éblouissante vision de l'être éternel et immuable, réalité immatérielle qui transcende son esprit si instable. Confession, donc, livre 7, paragraphe 23. Rien ne permet de douter de l'authenticité de cette expérience de conversion préalable, décrite rétrospectivement alors qu'il est devenu chrétien. Dans un autre passage des Confessions, le livre 11, paragraphe 11, il utilise presque les mêmes thèmes pour décrire l'union de l'amour et de la terreur, terreur provoquée par la contemplation de l'autre, inaccessible, si distant et si différent. Amour provoqué par la conscience de l'autre, si semblable et si proche. À la terreur correspondant des attributs négatifs et impersonnels, alors que l'amour demande à s'exprimer en termes franchement personnels. L'expérience qu'il décrit repose sur la conviction intime que la créature finit à le désir insatiable d'un accomplissement qu'elle ne peut trouver que dans ce qui est au-delà de ses limites et qui, en tout état de cause, dépasse les capacités de définition et de description de l'homme. Les exhortations néoplatoniciennes à supprimer les passions et les sens ramènent Augustin à la mise en garde de Cicéron sur les plaisirs du sexe qui contribuent à obscurcir l'esprit. L'essai de Porphyre sur le végétarisme dit que de même que les prêtres dans les temples doivent s'abstenir de relations sexuelles afin de garder une pureté rituelle lorsqu'ils offrent des sacrifices, de même l'âme individuelle a besoin d'être également pure pour atteindre la vision de Dieu. Augustin se savait entraîné vers le bas par la pesanteur d'une vie charnelle, on l'a vu plus haut. Il n'est pas encore chrétien, pourtant c'est par l'intermédiaire de chrétiens comme Simplicien de Milan qu'il a découvert une expérience d'une profonde importance psychologique pour lui. Elle lui donne un sentiment de certitude totale et lui fait prendre conscience du caractère transitoire de son être par opposition à l'être éternel de l'un. Il se trouve ainsi déchiré par un conflit entre une méditation philosophique qui appelle son âme à dépasser son corps et des habitudes sexuelles dont il est prisonnier et qui depuis longtemps déjà lui procurent une source de satisfaction physique, sinon psychologique. Il commence à espérer et à souhaiter pouvoir plus tard parvenir à la chasteté, mais pas encore maintenant. C'est un réconfort et un stimulant de savoir que dans l'Hortensius, Cicéron enseigne que la simple recherche d'un bonheur plus élevé, et pas seulement le fait de l'atteindre véritablement, a plus de prix que toutes les richesses et les honneurs de la terre ou que le plaisir physique.

0: Alors, vers la conversion maintenant, à partir de ces grands penseurs, peut-être un peu difficiles à comprendre pour nous hommes du XXIe siècle, hommes et femmes. Alors, l'Hortensius de Cicéron eut pour effet paradoxal de l'amener au manichéisme à l'âge de 19 ans et ses lectures platoniciennes à 31 ans vers ce que Porphyre haïssait le plus au monde, à savoir l'Église. Le cercle néoplatonicien de Milan s'intéressait tout particulièrement à certaines parties du Nouveau Testament, comme le prologue de l'Évangile selon saint Jean, ou les passages fortement platoniciens de la deuxième épître aux Corinthiens 3-4, qui offrent un fondement biblique à un christianisme platonicien. Les chrétiens du groupe s'attachaient à interpréter l'épître de saint Paul aux Romains dans un sens qui éliminait le déterminisme et le dualisme manichéen. En tant que manichéen, Augustin trouvait que l'apôtre était incohérent non seulement avec l'Ancien Testament, mais aussi avec lui-même. Le discours de Paul sur le conflit entre la chair et l'esprit, Galates 5 et Romains 7, constituait aux yeux des manichéens une charte de leur conviction que les impulsions sexuelles du corps sont la racine de tout mal. Les néoplatoniciens de Milan avaient une vue des choses légèrement moins pessimiste. Augustin fut bientôt persuadé que Platon et le Christ étaient proches l'un de l'autre et que l'enseignement de l'Église était en fait du platonisme vulgarisé, une manière figurative et imagée de s'adresser à des esprits sans formation philosophique qui avaient pour effet de les rendre, dans leur conduite du moins, rationnels. Jusqu'à la fin de ses jours, bien après que ses réserves sur certains éléments de la tradition platonicienne se furent précisées de façon explicite, Augustin ne manquera pas de reconnaître, non sans élégance, la dette contractée par lui envers les œuvres néoplatoniciennes. Sur son lit de mort, dans Hippone assiégé par les Vandales, ses dernières paroles furent une citation de Plotin. On continuera donc la semaine prochaine à voir donc cette formation complexe de saint Augustin qui a formé donc un grand docteur de l'Église à partir donc de la pensée antique. Bonne semaine à tous et que le nom du Seigneur soit béni au nom du Père, du Fils et du Saint-Esprit. Amen.
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Vos rendez-vous aujourd'hui sur Radio Espérance. Bonjour chers amis auditeurs, bienvenue à vous qui nous rejoignez en cette journée dominicale, ce dimanche 9 août, sur les ondes de Radio Espérance. Voici un petit aspect de notre programme radiophonique pour cette journée que nous allons débuter dès 8h30 avec notre premier chapelet, chapelet aux intentions du monde et de l'Église où nous méditerons les mystères lumineux. Chapelet qui sera suivi d'une rediffusion de l'émission Monseigneur vous répond avec Monseigneur Michel Aupetit qui nous parlera aujourd'hui du célibat des prêtres à partir de 9h. À 9h30, François de Brenhardt nous fera entrer dans la liturgie de ce dimanche avec ses commentaires de la deuxième lecture et de l'évangile de ce 19e dimanche du temps ordinaire. Et enfin, la messe sera célébrée et radiodiffusée en direct depuis la chapelle de l'Immaculée Conception à Saint-Étienne à partir de 10h30. Le Saint-Père, le pape François, étant revenu à Rome après son séjour à Castelgandolfo, nous le retrouverons à midi pour la prière de l'Angélus en direct depuis la place Saint-Pierre à Rome. À 14h30, le chapelet sera à vos intentions, bien sûr, et nous méditerons les mystères douloureux, chapelet suivi à 15h de l'heure de la miséricorde. Pour notre temps d'enseignement cet après-midi, à 16h, je vous propose de poursuivre les conférences de la famille missionnaire de Notre-Dame que nous avons débutées cette semaine, conférences données à Sens en ce mois de juillet. Et nous serons donc cet après-midi à partir de 16h, tout d'abord avec Joël qui nous proposera son témoignage sur les joies d'une vie de famille vécue dans l'épreuve du handicap. Puis à partir de 16h20, nous serons avec le frère Léopold de Marie, toujours de la famille missionnaire de Notre-Dame, qui nous invitera à rayonner la joie de la foi. Enfin à 17h, nous serons dans la Drôme des Collines, plus précisément à l'abbaye Notre-Dame de Trieure, en direct, pour suivre et nous unir d'intention à l'office des Vêpres, qui sera suivi du salut du Saint-Sacrement. Après cet office, à 18h, un temps d'enseignement avec l'école du dimanche, Albert qui poursuit sa lecture commentée d'Augustin par Henri Chadwick. Enfin, après la prière de l'Angélus à 19h, retrouvons le père Michel-Martin Prével pour écouter une émission de Sacrée Famille où il nous expliquera en quoi l'amour est une action. Enfin, ce soir, après notre chapelet de 20h30, toujours en direct depuis Paray-le-Monial, nous vous proposons de vivre la première veillée de la nouvelle session qui se déroule à Paray-le-Monial avec la communauté de l'Emmanuel. Donc à partir de 21h sur nos ondes. Et tout de suite, il est 8h et je vous laisse avec Françoise Brenhardt qui nous fait entrer dans la liturgie de ce 19e dimanche du temps ordinaire avec ses commentaires de la première lecture et du psaume. Et je vous souhaite une très bonne et belle journée dominicale en notre compagnie sur les ondes de Radio Espérance.

0: Gloire au Père et au Fils et au Saint-Esprit, pour les siècles des siècles.
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2: Année A, 19e dimanche du temps ordinaire, première lecture, premier livre des Rois, chapitre 19. En ces jours-là, lorsque le prophète Élie fut arrivé à l'Horeb, la montagne de Dieu, il entra dans une caverne et y passa la nuit. Le Seigneur dit « Sors et tiens-toi sur la montagne devant le Seigneur, car il va passer. » À l'approche du Seigneur, il y eut un ouragan, si fort et si violent qu'il fendait les montagnes et brisait les rochers. Mais le Seigneur n'était pas dans l'ouragan. Et après l'ouragan, il y eut un tremblement de terre. Mais le Seigneur n'était pas dans le tremblement de terre. Et après ce tremblement de terre, un feu. Mais le Seigneur n'était pas dans ce feu. Et après ce feu, le murmure d'une brise légère. Aussitôt qu'il l'entendit, Élie se couvrit le visage avec son manteau. Il sortit et se tint à l'entrée de la caverne. Parole du Seigneur. Chers auditeurs, nous sommes au temps du roi Achab dans le royaume du Nord, Samarie. Achab a épousé Jézabel, qui a réintroduit dans le pays le culte de Baal, censé apporter la pluie et la fécondité, au prix de prostitution dite sacrée et même de sacrifices d'enfants. Et Jézabel a fait tuer les prophètes du Dieu vivant. Élie reste seul. Sur sa parole advient une sécheresse qui est un avertissement. Le culte des Baals est inefficace. Puis, sur le mont Carmel, Élie confond 450 prophètes de Baal. Baal, souvent représenté la foudre à la main, ne peut pas faire descendre le feu du ciel sur leurs offrandes. Mais le Dieu vivant fait descendre le feu du ciel sur le sacrifice d'Élie. Premier livre des Rois, chapitre 18. Après le miracle, Élie massacre les prophètes de Baal, ce qui explique qu'il devra fuir la colère de la reine Jézabel. En effet, très vite, Jézabel menace Élie de mort et Élie s'enfuit. Il marcha dans le désert un jour de chemin et il alla s'asseoir sous un genêt. Il souhaita mourir et dit « C'en est assez maintenant, Seigneur, prends ma vie ». « Prends ma vie, car je ne suis pas meilleur que mes pères. » Il se coucha et s'endormit. Mais voici qu'un ange le toucha et lui dit « Lève-toi et mange. » Il regarda et voici qu'il y avait à son chevet une galette cuite sur les pierres chauffées et une gourde d'eau. Et ainsi une seconde fois. Ensuite, Élie, soutenu par cette nourriture, marcha 40 jours et 40 nuits jusqu'à la montagne de Dieu, l'Horeb. La montagne de Dieu, l'Horeb, est une autre façon de désigner le Sinaï. Élie fait un retour aux sources. Il est menacé et le Dieu vivant ne dit rien, mais du moins il vient de reproduire le miracle de l'Exode, l'eau et la manne. Et Élie, en pèlerin, va refaire la traversée des Hébreux au désert, 40 jours au lieu de 40 ans. Élie a connu la peur. Il a été un vrai petit qui ne peut plus aller de l'avant par lui-même et qui gémit vers son Dieu. « C'en est assez maintenant, Seigneur, prends ma vie, car je ne suis pas meilleur que mes pères. » Oui, Élie. Tu expérimentes toute ta faiblesse. Ce n'est que par la force de Dieu que tu tiens debout. Tu ne peux pas te complaire en toi-même. Tu avanceras comme dans l'Exode, porté par la force de ton Dieu. Nous aussi, comme toi, nous avons touché du doigt notre faiblesse. Comme Élie, acceptons d'être constitués, perdus et libérés, portés, emmenés par notre Dieu, soutenus par la nourriture venue du ciel qui préfigurait l'Eucharistie, portés par le pain vivant, Élie va vers la montagne de Dieu, l'Horeb, et voici que le grand silence de la nuit approche, et Élie se retire dans la solitude de sa grotte. Là est le lieu où Dieu vient dialoguer avec lui. Et alors, le cœur d'Élie déborde de toute sa soif. « Que fais-tu ici, Élie ?» Il répondit, « Je suis rempli d'un zèle jaloux pour le Seigneur Sabaoth, parce que les Israélites ont abandonné ton alliance, qu'ils ont abattu tes autels. » Et tuer tes prophètes par l'épée, je suis resté moi seul, et ils cherchent à m'enlever la vie. Jadis, au Sinaï, avant la révélation du Décalogue, la montagne tremblait violemment, le son de trompe allait en s'amplifiant, Moïse parlait et Dieu lui répondait dans le tonnerre. Livre de l'Exode, chapitre 19. Ici, à l'approche du Seigneur, il y eut, comme au Sinaï, un ouragan, un tremblement de terre et un feu. Mais le Dieu d'amour ne s'impose pas. Il est celui que seul le silence peut contenir sans mesure. On ne peut l'entendre que si on entend le silence même respirer. Que si l'on demeure à l'écoute du pas silencieux de celui qui vient. Élie l'aperçut parce qu'il demeurait toujours simplement, silencieux, en face du Dieu vivant. Ce doux murmure d'une brise légère fut un réconfort. Le Dieu vivant qui a confondu les prophètes de Baal saura bien mettre un terme au règne de Jézabel, et de fait, elle mourra bientôt, et les chiens la dévoreront. Deuxième livre des Rois, chapitre 9. Le Dieu vivant qui a multiplié la farine et l'huile de la veuve de Sarepta sauvera encore la vie d'Élie. Jarre de farine ne s'épuisera, cruche d'huile ne se videra. Premier livre des Rois, chapitre 17. L'huile est le symbole de la joie de Dieu, de l'onction de Dieu. Le Dieu vivant qui à l'intercession d'Élie a daigné faire revenir la pluie en Israël, premier livre des Rois, chapitre 18, saura bien lui donner un successeur en la personne d'Élisée. Et plus profondément encore, ce doux murmure d'une brise légère est une rencontre avec son Créateur, qui se montre comme le plus fascinant, le plus ineffable des bien-aimés. Et le prophète se prépare à se laisser emporter par son Dieu. Le Dieu du Sinaï, le Dieu de l'Alliance, veut pouvoir tout partager avec son bien-aimé, son aimé, et ce sera une longue transformation d'amour. Lumière et vérité. Dieu va irradier sa créature. L'âme se voit en toute vérité. Après l'expérience de la peur, Élie a fait l'expérience de son imperfection. « Je ne suis pas meilleur que mes pères. » C'est la grande épreuve. Va-t-il perdre courage ? Non, son abîme de petitesse. le rend capable de recevoir l'abîme de la grandeur et de l'amour infini. N'étant qu'un petit rien, tout léger, sans valeur ni bagage. Le jour viendra où un char de feu emportera Élie au ciel. Deuxième livre des Rois, chapitre 2. Merci, au revoir.

Année A, 19e dimanche du temps ordinaire. Psaume 84-85. J'écoute, que dira le Seigneur Dieu? Ce qu'il dit, c'est la paix pour son peuple et ses fidèles. Son salut est proche de ceux qui le craignent, et la gloire habitera notre terre. Amour et vérité se rencontrent. Justice et paix s'embrassent. La vérité germera de la terre et du ciel se penchera la justice. Le Seigneur donnera ses bienfaits et notre terre donnera son fruit. La justice marchera devant lui et ses pas traceront le chemin. Chers auditeurs, ce psaume est une prière qui constitue une belle réponse à la première lecture, où nous avons raconté comment Élie, après le miracle du Mont Carmel, fut persécuté par la reine Jézabel et marcha jusqu'au mont Horeb, jusqu'à la montagne de Dieu. Dans le silence de la nuit, Élie aurait pu dire ce psaume « J'écoute, que dira le Seigneur Dieu ?» Et le murmure d'une brise légère qu'Élie entendit devait être la suite du psaume. Ce qu'il dit, c'est la paix pour son peuple et ses fidèles. Son salut est proche de ceux qui le craignent. Et la gloire habitera notre terre. Persécuté, Élie a connu la peur. Il a été un vrai petit qui ne peut plus aller de l'avant par lui-même et qui gémit vers son Dieu. « C'en est assez maintenant, Seigneur, prends ma vie, car je ne suis pas meilleur que mes pères. » Oui, et comme Élie, toi qui écoutes, tu expérimentes toute ta faiblesse. Désormais, tu sauras que ce n'est que par la force de Dieu que tu tiens debout. Désormais, tu ne pourras plus te complaire en toi-même. Tu ne seras fort que par la force de ton Dieu. Oui, désormais tu avanceras comme dans l'Exode, porté par la force de ton Dieu, comme Élie. Reprenons le psaume. Amour et vérité se rencontrent, justice et paix s'embrassent. Amour, nous avons dans la Bible de Mossoul en araméen, pour amour, le mot teibouthto, qui veut dire bonté, grâce, miséricorde. Et le mot vérité, c'est couchto, vérité ou justice. C'est l'amour, la bonté et la vérité ou justice qui se rencontrent. Et ensuite, on a le mot justice, un autre mot justice, cette fois c'est le mot zadikuto, un mot qui peut vouloir dire aussi la probité ou même l'aumône et la paix. Justice et paix s'embrassent. Dans toutes ses œuvres, Dieu montre sa bienveillance, sa bonté, sa grâce, son amour, teibouthto. Mais aussi sa fiabilité, sa constance, sa fidélité, sa vérité.

0: et sa demeure. La maison du Père est donc notre patrie. Or, c'est dans le Christ que le ciel et la terre sont réconciliés. Car le Fils est descendu du ciel, seul, et nous y fait remonter avec lui, par sa croix, sa résurrection et son ascension. Le psaume nous parle ainsi de Jésus. Et nous pourrions parler aussi de Marie, avec Saint Jean-Paul II. Personne n'a expérimenté autant que la mère du crucifié le mystère de la croix, la rencontre bouleversante de la justice divine transcendante avec l'amour, ce baiser donné par la miséricorde à la justice. C'est notre psaume, selon le latin probablement. Continuons. Le Seigneur donnera ses bienfaits et notre terre donnera son fruit. Ce psaume contient une promesse. Notre terre donnera son fruit. Cette promesse a un sens au temps d'Élie. Il va pleuvoir et il y aura une bonne récolte. Cette promesse a un sens au temps de Jésus. La terre, en la personne de la Vierge Marie, va porter son fruit béni, Jésus. Notre terre donnera son fruit. Cette promesse a un sens eschatologique. La terre doit accomplir le dessein du Créateur. Quand l'humanité ayant accueilli son Sauveur accomplira la volonté de Dieu sur la terre comme au ciel, cela aussi se réalisera un jour. Notre terre donnera son fruit. La justice marchera devant lui et ses pas traceront le chemin. La justice, c'est zadikouto. Justice, probité, un mot qui a les mêmes consonnes que le mot zedketo, aumône, bienfaisance. Nous trouvons ce mot en Matthieu 6, verset 1, traduit par justice ou par aumône selon les manuscrits, ce qui constitue d'ailleurs une preuve de l'origine araméenne de l'Évangile. L'Évangile a été composé oralement par Matthieu qui parlait araméen et c'est ensuite que l'Évangile a été traduit en grec. Le monde doit pratiquer la justice, zadikouto, à la fois probité et bienfaisance. La première charité étant de donner aux autres ce qui leur est dû. Mais la justice est aussi bienfaisance ou aumône. Reprenons maintenant l'ensemble du psaume. J'écoute, que dira le Seigneur Dieu? C'est Élie dans le silence de la nuit dans sa caverne. J'écoute. Ce qu'il dit, c'est la paix pour son peuple et ses fidèles. Voilà, Élie qui a eu peur ressent un réconfort. Le règne de Jézabel sera confondu. Dieu donne la pluie, il donnera aussi un successeur à Élie en la personne d'Élisée. Son salut est proche de ceux qui le craignent et la gloire habitera notre terre. Amour et vérité se rencontrent. Amour, bonté, grâce, miséricorde éventuellement. Justice et paix s'embrassent. Pour qu'il y ait de la justice, il faut de la paix. Dans la guerre, il y a beaucoup de crimes et d'injustices. Mais pour qu'il y ait de la paix, il faut qu'il y ait de la justice. La vérité germera de la terre. Il y a quelque chose que je voudrais encore vous expliquer puisqu'on a le temps. La vérité en araméen, c'est « eimenuta ». La vérité, la foi, la fidélité. C'est extraordinaire. Dieu attend de nous revoir. Et du ciel se penchera la justice. Le Seigneur donnera ses bienfaits et notre terre donnera son fruit. La justice marchera devant lui et ses pas traceront le chemin. Merci. Au revoir. À bientôt.
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1: Très chers amis auditeurs de Radio Espérance, bonjour. Philippe et Cydalia sont heureux de partager avec vous ce premier chapelet de ce dimanche 9 août. Pour mieux nous y préparer, écoutons

0: Au nom du Père et du Fils et du Saint-Esprit.
1: Amen.
0: Je crois en Dieu, le Père Tout-Puissant, Créateur du ciel et de la terre, et en Jésus-Christ, son Fils unique, notre Seigneur, qui a été conçu du Saint-Esprit, est né de la Vierge Marie, a souffert sous Ponce Pilate, a été crucifié, est mort, a été enseveli, est descendu aux enfers. Le troisième jour est ressuscité des morts et monté aux cieux, est assis à la droite de Dieu le Père Tout-Puissant, d'où il viendra juger les vivants et les morts.
1: Je crois en l'Esprit Saint, à la Sainte Église catholique, à la communion des saints, à la rémission des péchés, à la résurrection de la chair, à la vie éternelle. Amen. C'est le cœur plein de joie en nous mettant à l'école de Marie, qu'avec vous, amis auditeurs de Radio Espérance, nous allons pendant ce chapelet dans les mystères lumineux de sa vie, regarder Jésus proclamant la bonne nouvelle du salut. Nous fêtons ce jour Edith Stein, Sainte Thérèse Bénédicte de la Croix, copatronne de l'Europe. Par son intercession, prions pour l'Europe, afin qu'elle retrouve ses racines chrétiennes, qu'elle accueille le bien le plus précieux qui soit et que l'Église lui offre, la foi en Jésus-Christ, seule source d'espérance. Premier mystère lumineux, le baptême du Seigneur au Jourdain. De l'Évangile selon saint Jean. Alors Jean rendit ce témoignage. J'ai vu l'Esprit descendre du ciel comme une colombe. Et il demeura sur lui. Mais celui qui m'a envoyé baptiser dans l'eau m'a dit, « Celui sur qui tu verras l'Esprit descendre et demeurer, celui-là baptise dans l'Esprit Saint. » Moi, j'ai vu et je rends ce témoignage, c'est lui le Fils de Dieu.
0: Notre Père qui es aux cieux, que ton nom soit sanctifié, que ton règne vienne, que ta volonté soit faite sur la terre comme au ciel.
1: Donne-nous aujourd'hui notre pain de ce jour. Pardonne-nous nos offenses, comme nous pardonnons aussi à ceux qui nous ont offensés. Et ne nous laisse pas entrer en tentation, mais délivre-nous du mal. Amen.
0: Je vous salue Marie, pleine de grâce. Le Seigneur est avec vous. Vous êtes bénie entre toutes les femmes, et Jésus, source du salut, le fruit de vos entrailles est béni.
1: Sainte Marie, Mère de Dieu, priez pour nous pauvres pécheurs, maintenant et à l'heure de notre mort. Amen.
0: Je vous salue Marie, pleine de grâce, le Seigneur est avec vous. Vous êtes bénie entre toutes les femmes, et Jésus, source du salut, le fruit de vos entrailles est béni.
1: Sainte Marie, Mère de Dieu, priez pour nous pauvres pécheurs, maintenant et à l'heure de notre mort. Amen.
0: Je vous salue Marie, pleine de grâce. Le Seigneur est avec vous. Vous êtes bénie entre toutes les femmes, et Jésus, source du salut, le fruit de vos entrailles est béni.
1: Sainte Marie, Mère de Dieu, priez pour nous pauvres pécheurs, maintenant et à l'heure de notre mort. Amen.
0: Je vous salue Marie, pleine de grâce, le Seigneur est avec vous. Vous êtes bénie entre toutes les femmes, et Jésus, source du salut, le fruit de vos entrailles est béni.
1: Sainte Marie, Mère de Dieu, priez pour nous pauvres pécheurs, maintenant et à l'heure de notre mort. Amen.
0: Je vous salue Marie, pleine de grâce, le Seigneur est avec vous. Vous êtes bénie entre toutes les femmes, et Jésus, source du salut, le fruit de vos entrailles est béni.
1: Sainte Marie, Mère de Dieu, priez pour nous pauvres pécheurs, maintenant et à l'heure de notre mort. Amen.
0: Je vous salue Marie, pleine de grâce, le Seigneur est avec vous. Vous êtes bénie entre toutes les femmes, et Jésus, source du salut, le fruit de vos entrailles est béni.
1: Sainte Marie, Mère de Dieu, priez pour nous pauvres pécheurs, maintenant et à l'heure de notre mort. Amen.
0: Je vous salue Marie, pleine de grâce, le Seigneur est avec vous. Vous êtes bénie entre toutes les femmes, et Jésus, source du salut, le fruit de vos entrailles est béni.
1: Sainte Marie, Mère de Dieu, priez pour nous pauvres pécheurs, maintenant et à l'heure de notre mort. Amen.
0: Je vous salue Marie, pleine de grâce, le Seigneur est avec vous. Vous êtes bénie entre toutes les femmes, et Jésus, source du salut, le fruit de vos entrailles est béni.
1: Sainte Marie, Mère de Dieu, priez pour nous pauvres pécheurs, maintenant et à l'heure de notre mort. Amen.
0: Je vous salue, Marie, pleine de grâce. Le Seigneur est avec vous. Vous êtes bénie entre toutes les femmes, et Jésus, source du salut, le fruit de vos entrailles est béni.
1: Sainte Marie, Mère de Dieu, priez pour nous pauvres pécheurs, maintenant et à l'heure de notre mort. Amen.
0: Je vous salue, Marie, pleine de grâce. Le Seigneur est avec vous. Vous êtes bénie entre toutes les femmes, et Jésus, source du salut, le fruit de vos entrailles est béni.
1: Sainte Marie, Mère de Dieu, priez pour nous pauvres pécheurs, maintenant et à l'heure de notre mort. Amen.
0: Gloire au Père, et au Fils, et au Saint-Esprit.
1: Comme il était au commencement, maintenant et toujours, et dans les siècles des siècles. Amen. Nous te rendons grâce, Jésus, de nous renouveler dans l'Esprit Saint par le sacrement du baptême.
0: Deuxième mystère lumineux, les noces de Cana. De l'Évangile selon saint Jean. Or, il y avait là 6 jarres de pierre pour les purifications rituelles des Juifs. Chacune contenait 2 à 3 mesures, c'est-à-dire environ 100 litres. Jésus dit à ceux qui servaient, « Remplissez d'eau les jarres, et ils les remplissent jusqu'au bord. » Il leur dit, « Maintenant, puisez et portez-en au maître du repas. » Et ils en portèrent.
1: Notre Père qui es aux cieux, que ton nom soit sanctifié, que ton règne vienne, que ta volonté soit faite sur la terre comme au ciel.
0: Donne-nous aujourd'hui notre pain de ce jour. Pardonne-nous nos offenses, comme nous pardonnons aussi à ceux qui nous ont offensés. Et ne nous laisse pas entrer en tentation, mais délivre-nous du mal. Amen.
1: Je vous salue Marie, pleine de grâce, le Seigneur est avec vous. Vous êtes bénie entre toutes les femmes, et Jésus, providence divine, le fruit de vos entrailles est béni.
0: Sainte Marie, Mère de Dieu, priez pour nous pauvres pécheurs, maintenant et à l'heure de notre mort. Amen.
1: Je vous salue Marie, pleine de grâce, le Seigneur est avec vous. Vous êtes bénie entre toutes les femmes, et Jésus, providence divine, le fruit de vos entrailles est béni.
0: Sainte Marie, Mère de Dieu, priez pour nous pauvres pécheurs, maintenant et à l'heure de notre mort. Amen.
1: Je vous salue Marie, pleine de grâce, le Seigneur est avec vous. Vous êtes bénie entre toutes les femmes, et Jésus, providence divine, le fruit de vos entrailles est béni.
0: Sainte Marie, Mère de Dieu, priez pour nous pauvres pécheurs, maintenant et à l'heure de notre mort. Amen.
1: Je vous salue Marie, pleine de grâce, le Seigneur est avec vous. Vous êtes bénie entre toutes les femmes, et Jésus, providence divine, le fruit de vos entrailles est béni.
0: Sainte Marie, Mère de Dieu, priez pour nous pauvres pécheurs, maintenant et à l'heure de notre mort. Amen.
1: Je vous salue Marie, pleine de grâce, le Seigneur est avec vous. Vous êtes bénie entre toutes les femmes, et Jésus, providence divine, le fruit de vos entrailles est béni.
0: Sainte Marie, Mère de Dieu, priez pour nous pauvres pécheurs, maintenant et à l'heure de notre mort. Amen.
1: Je vous salue Marie, pleine de grâce, le Seigneur est avec vous. Vous êtes bénie entre toutes les femmes, et Jésus, providence divine, le fruit de vos entrailles est béni.
0: Sainte Marie, Mère de Dieu, priez pour nous pauvres pécheurs, maintenant et à l'heure de notre mort. Amen.
1: Je vous salue Marie, pleine de grâce, le Seigneur est avec vous. Vous êtes bénie entre toutes les femmes, et Jésus, providence divine, le fruit de vos entrailles est béni.
0: Sainte Marie, Mère de Dieu, priez pour nous pauvres pécheurs, maintenant et à l'heure de notre mort. Amen.
1: Je vous salue Marie, pleine de grâce, le Seigneur est avec vous. Vous êtes bénie entre toutes les femmes, et Jésus, providence divine, le fruit de vos entrailles est béni.
0: Sainte Marie, Mère de Dieu, priez pour nous pauvres pécheurs, maintenant et à l'heure de notre mort. Amen.
1: Je vous salue Marie, pleine de grâce, le Seigneur est avec vous. Vous êtes bénie entre toutes les femmes, et Jésus, providence divine, le fruit de vos entrailles est béni.
0: Sainte Marie, Mère de Dieu, priez pour nous pauvres pécheurs, maintenant et à l'heure de notre mort. Amen.
1: Je vous salue Marie, pleine de grâce, le Seigneur est avec vous. Vous êtes bénie entre toutes les femmes, et Jésus, providence divine, le fruit de vos entrailles est béni.
0: Sainte Marie, Mère de Dieu, Priez pour nous, pauvres pécheurs, maintenant et à l'heure de notre mort. Amen.
1: Gloire au Père et au Fils et au Saint-Esprit.
0: Comme il était au commencement, maintenant et toujours, et dans les siècles des siècles. Amen. Jésus, notre Maître et Seigneur, nous te louons et nous te bénissons pour la surabondance de ton amour.
1: Nous sommes toujours en direct des studios de Radio Espérance et nous fêtons ce jour Edith Stein, Sainte Thérèse Bénédicte de la Croix, copatronne de l'Europe. Par son intercession, prions pour l'Europe afin qu'elle retrouve ses racines chrétiennes, qu'elle accueille le bien le plus précieux qui soit et que l'Église lui offre la foi en Jésus-Christ, seule source d'espérance. Troisième mystère lumineux, l'annonce du royaume de Dieu avec l'appel à la conversion. De l'Évangile selon saint Marc. Passant le long de la mer de Galilée, Jésus vit Simon et André, le frère de Simon, en train de jeter les filets dans la mer, car c'étaient des pêcheurs. Il leur dit : « Venez à ma suite, je vous ferai devenir pêcheurs d'hommes. » Aussitôt, laissant leur filet, ils le suivirent.
0: Notre Père, qui es aux cieux, que ton nom soit sanctifié, que ton règne vienne, que ta volonté soit faite sur la terre comme au ciel.
1: Donne-nous aujourd'hui notre pain de ce jour. Pardonne-nous nos offenses, comme nous pardonnons aussi à ceux qui nous ont offensés. Et ne nous laisse pas entrer en tentation, mais délivre-nous du mal. Amen.
0: Je vous salue Marie, pleine de grâce, le Seigneur est avec vous. Vous êtes bénie entre toutes les femmes, et Jésus, trésor de nos cœurs, le fruit de vos entrailles est béni.
1: Sainte Marie, Mère de Dieu, priez pour nous pauvres pécheurs, maintenant et à l'heure de notre mort. Amen.
0: Je vous salue Marie, pleine de grâce, le Seigneur est avec vous. Vous êtes bénie entre toutes les femmes, et Jésus, trésor de nos cœurs, le fruit de vos entrailles est béni.
1: Sainte Marie, Mère de Dieu, priez pour nous pauvres pécheurs, maintenant et à l'heure de notre mort. Amen.
0: Je vous salue Marie, pleine de grâce, le Seigneur est avec vous. Vous êtes bénie entre toutes les femmes, et Jésus, trésor de nos cœurs, le fruit de vos entrailles est béni.
1: Sainte Marie, Mère de Dieu, priez pour nous pauvres pécheurs, maintenant et à l'heure de notre mort. Amen.
0: Je vous salue Marie, pleine de grâce, le Seigneur est avec vous. Vous êtes bénie entre toutes les femmes, et Jésus, trésor de nos cœurs, le fruit de vos entrailles est béni.
1: Sainte Marie, Mère de Dieu, priez pour nous pauvres pécheurs, maintenant et à l'heure de notre mort. Amen.
0: Je vous salue Marie, pleine de grâce, le Seigneur est avec vous. Vous êtes bénie entre toutes les femmes, et Jésus, trésor de nos cœurs, le fruit de vos entrailles est béni.
1: Sainte Marie, Mère de Dieu, priez pour nous pauvres pécheurs, maintenant et à l'heure de notre mort. Amen.
0: Je vous salue Marie, pleine de grâce, le Seigneur est avec vous. Vous êtes bénie entre toutes les femmes, et Jésus, trésor de nos cœurs, le fruit de vos entrailles est béni.
1: Sainte Marie, Mère de Dieu, priez pour nous pauvres pécheurs, maintenant et à l'heure de notre mort. Amen.
0: Je vous salue Marie, pleine de grâce, le Seigneur est avec vous. Vous êtes bénie entre toutes les femmes, et Jésus, trésor de nos cœurs, le fruit de vos entrailles est béni.
1: Sainte Marie, Mère de Dieu, priez pour nous pauvres pécheurs, maintenant et à l'heure de notre mort. Amen.
0: Je vous salue Marie, pleine de grâce, le Seigneur est avec vous. Vous êtes bénie entre toutes les femmes, et Jésus, trésor de nos cœurs, le fruit de vos entrailles est béni.
1: Sainte Marie, Mère de Dieu, priez pour nous pauvres pécheurs, maintenant et à l'heure de notre mort. Amen.
0: Je vous salue Marie, pleine de grâce, le Seigneur est avec vous. Vous êtes bénie entre toutes les femmes, et Jésus, trésor de nos cœurs, le fruit de vos entrailles est béni.
1: Sainte Marie, Mère de Dieu, priez pour nous pauvres pécheurs, maintenant et à l'heure de notre mort. Amen.
0: Je vous salue Marie, pleine de grâce, le Seigneur est avec vous. Vous êtes bénie entre toutes les femmes, et Jésus, trésor de nos cœurs, le fruit de vos entrailles est béni.
1: Sainte Marie, Mère de Dieu, priez pour nous pauvres pécheurs, maintenant et à l'heure de notre mort. Amen.
0: Gloire au Père et au Fils et au Saint-Esprit.
1: Comme il était au commencement, maintenant et toujours, et dans les siècles des siècles. Amen. Seigneur Jésus, arrache-nous à notre médiocrité pour que nous puissions te suivre sans retour.
0: Quatrième mystère lumineux, la transfiguration du Seigneur. De l'Évangile selon saint Matthieu. Pierre alors prit la parole et dit à Jésus, « Seigneur, il est bon que nous soyons ici. Si tu le veux, je vais dresser ici trois tentes, une pour toi, une pour Moïse et une pour Élie. » Il parlait encore lorsqu'une nuée lumineuse les couvrit de son ombre. Et voici, de la nuée, une voix disait, « Celui-ci est mon fils bien-aimé, en qui je trouve ma joie. Écoutez-le. »
1: Notre Père qui es aux cieux, que ton nom soit sanctifié, que ton règne vienne, que ta volonté soit faite sur la terre comme au ciel.
0: Donne-nous aujourd'hui notre pain de ce jour. Pardonne-nous nos offenses, comme nous pardonnons aussi à ceux qui nous ont offensés. Et ne nous laisse pas entrer en tentation, mais délivre-nous du mal. Amen.
1: Je vous salue Marie, pleine de grâce, le Seigneur est avec vous. Vous êtes bénie entre toutes les femmes, et Jésus, le fruit de vos entrailles, est béni.
0: Sainte Marie, Mère de Dieu, priez pour nous pauvres pécheurs, maintenant et à l'heure de notre mort. Amen.
1: Je vous salue Marie, pleine de grâce, le Seigneur est avec vous. Vous êtes bénie entre toutes les femmes, et Jésus, glorifié par le Père, le fruit de vos entrailles, est béni.
0: Sainte Marie, Mère de Dieu, priez pour nous pauvres pécheurs, maintenant et à l'heure de notre mort. Amen.
1: Je vous salue Marie, pleine de grâce, le Seigneur est avec vous. Vous êtes bénie entre toutes les femmes, et Jésus, glorifié par le Père, le fruit de vos entrailles, est béni.
0: Sainte Marie, Mère de Dieu, priez pour nous pauvres pécheurs, maintenant et à l'heure de notre mort. Amen.
1: Je vous salue Marie, pleine de grâce, le Seigneur est avec vous. Vous êtes bénie entre toutes les femmes, et Jésus, glorifié par le Père, le fruit de vos entrailles, est béni.
0: Sainte Marie, Mère de Dieu, priez pour nous pauvres pécheurs, maintenant et à l'heure de notre mort. Amen.
1: Je vous salue Marie, pleine de grâce, le Seigneur est avec vous. Vous êtes bénie entre toutes les femmes, et Jésus, glorifié par le Père, le fruit de vos entrailles, est béni.
0: Sainte Marie, Mère de Dieu, priez pour nous pauvres pécheurs, maintenant et à l'heure de notre mort. Amen.
1: Je vous salue Marie, pleine de grâce, le Seigneur est avec vous. Vous êtes bénie entre toutes les femmes, et Jésus, glorifié par le Père, le fruit de vos entrailles, est béni.
0: Sainte Marie, Mère de Dieu, priez pour nous pauvres pécheurs, maintenant et à l'heure de notre mort. Amen.
1: Je vous salue Marie, pleine de grâce, le Seigneur est avec vous. Vous êtes bénie entre toutes les femmes, et Jésus, glorifié par le Père, le fruit de vos entrailles, est béni.
0: Sainte Marie, Mère de Dieu, priez pour nous pauvres pécheurs, maintenant et à l'heure de notre mort. Amen.
1: Je vous salue Marie, pleine de grâce, le Seigneur est avec vous. Vous êtes bénie entre toutes les femmes, et Jésus, glorifié par le Père, le fruit de vos entrailles, est béni.
0: Sainte Marie, Mère de Dieu, priez pour nous pauvres pécheurs, maintenant et à l'heure de notre mort. Amen.
1: Je vous salue Marie, pleine de grâce, le Seigneur est avec vous. Vous êtes bénie entre toutes les femmes, et Jésus, glorifié par le Père, le fruit de vos entrailles, est béni.
0: Sainte Marie, Mère de Dieu, priez pour nous pauvres pécheurs, maintenant et à l'heure de notre mort. Amen.
1: Je vous salue Marie, pleine de grâce, le Seigneur est avec vous. Vous êtes bénie entre toutes les femmes, et Jésus, glorifié par le Père, le fruit de vos entrailles, est béni.
0: Sainte Marie, Mère de Dieu, priez pour nous pauvres pécheurs, maintenant et à l'heure de notre mort. Amen.
1: Gloire au Père et au Fils et au Saint-Esprit.
0: Comme il était au commencement, maintenant et toujours, et dans les siècles des siècles. Amen. Seigneur Jésus, donne-nous d'entendre la parole du Père. T'écouter et te suivre.
1: Cinquième mystère lumineux, l'institution de l'Eucharistie. Du livre des psaumes. Alléluia, de tout cœur je rendrai grâce au Seigneur. Grandes sont les œuvres du Seigneur, noblesse et beauté dans ses actions. De ses merveilles, il a laissé un mémorial. Le Seigneur est tendresse et pitié. Il a donné des vivres à ses fidèles, gardant toujours mémoire de son alliance.
0: Notre Père qui es aux cieux, que ton nom soit sanctifié, que ton règne vienne, que ta volonté soit faite sur la terre comme au ciel.
1: Donne-nous aujourd'hui notre pain de ce jour. Pardonne-nous nos offenses, comme nous pardonnons aussi à ceux qui nous ont offensés. Et ne nous laisse pas entrer en tentation, mais délivre-nous du mal. Amen.
0: Je vous salue, Marie, pleine de grâce. Le Seigneur est avec vous. Vous êtes bénie entre toutes les femmes, et Jésus, pain vivant, le fruit de vos entrailles, est béni.
1: Sainte Marie, Mère de Dieu, priez pour nous pauvres pécheurs, maintenant et à l'heure de notre mort. Amen.
0: Je vous salue, Marie, pleine de grâce. Le Seigneur est avec vous. Vous êtes bénie entre toutes les femmes, et Jésus, pain vivant, le fruit de vos entrailles, est béni.
1: Sainte Marie, Mère de Dieu, priez pour nous pauvres pécheurs, maintenant et à l'heure de notre mort. Amen.
0: Je vous salue, Marie, pleine de grâce. Le Seigneur est avec vous. Vous êtes bénie entre toutes les femmes, et Jésus, pain vivant, le fruit de vos entrailles, est béni.
1: Sainte Marie, Mère de Dieu, priez pour nous pauvres pécheurs, maintenant et à l'heure de notre mort. Amen.
0: Je vous salue, Marie, pleine de grâce. Le Seigneur est avec vous. Vous êtes bénie entre toutes les femmes, et Jésus, pain vivant, le fruit de vos entrailles, est béni.
1: Sainte Marie, Mère de Dieu, priez pour nous pauvres pécheurs, maintenant et à l'heure de notre mort. Amen.
0: Je vous salue, Marie, pleine de grâce. Le Seigneur est avec vous. Vous êtes bénie entre toutes les femmes, et Jésus, pain vivant, le fruit de vos entrailles, est béni.
1: Sainte Marie, Mère de Dieu, priez pour nous pauvres pécheurs, maintenant et à l'heure de notre mort. Amen.
0: Je vous salue, Marie, pleine de grâce. Le Seigneur est avec vous. Vous êtes bénie entre toutes les femmes, et Jésus, pain vivant, le fruit de vos entrailles, est béni.
1: Sainte Marie, Mère de Dieu, priez pour nous pauvres pécheurs, maintenant et à l'heure de notre mort. Amen.
0: Je vous salue, Marie, pleine de grâce. Le Seigneur est avec vous. Vous êtes bénie entre toutes les femmes, et Jésus, pain vivant, le fruit de vos entrailles, est béni.
1: Sainte Marie, Mère de Dieu, priez pour nous pauvres pécheurs, maintenant et à l'heure de notre mort. Amen.
0: Je vous salue, Marie, pleine de grâce. Le Seigneur est avec vous. Vous êtes bénie entre toutes les femmes, et Jésus, pain vivant, le fruit de vos entrailles, est béni.
1: Sainte Marie, Mère de Dieu, priez pour nous pauvres pécheurs, maintenant et à l'heure de notre mort. Amen.
0: Je vous salue, Marie, pleine de grâce. Le Seigneur est avec vous. Vous êtes bénie entre toutes les femmes, et Jésus, pain vivant, le fruit de vos entrailles, est béni.
1: Sainte Marie, Mère de Dieu, priez pour nous pauvres pécheurs, maintenant et à l'heure de notre mort. Amen.
0: Je vous salue, Marie, pleine de grâce. Le Seigneur est avec vous. Vous êtes bénie entre toutes les femmes, et Jésus, pain vivant, le fruit de vos entrailles, est béni.
1: Sainte Marie, Mère de Dieu, priez pour nous pauvres pécheurs, maintenant et à l'heure de notre mort. Amen.
0: Gloire au Père, et au Fils, et au Saint-Esprit.
1: Comme il était au commencement, maintenant et toujours, et dans les siècles des siècles. Amen. Ô mon Jésus,
0: priez pour nous.
1: Pardonnez-nous, préservez-nous du feu de l'enfer, conduisez au ciel toutes les âmes, secourant surtout celles qui en ont le plus besoin. Vierge Immaculée,
0: priez pour nous.
1: Saint Maximilien Kolb,
0: intercédez pour nous.
1: Prions le Seigneur. Saint Maximilien Kolb, patron de Radio Espérance, est fêté le 14 août. Nous préparons cette fête par une neuvaine et nous lui demandons son aide pour notre mission. Seigneur, toi qui as dit « Heureux ceux qui entendent la parole de Dieu et lui demeurent fidèles », nous te prions par l'intermédiaire de Saint Maximilien Marie Kolb que nous avons choisi comme saint patron de notre radio. Tu avais mis dans son cœur un ardent amour pour la Vierge Marie et un ardent désir de se mettre à son service pour faire connaître ton nom au monde. À son exemple, nous désirons ardemment nous aussi qu'un grand nombre d'hommes puissent par Radio Espérance, entendre la parole de Dieu et lui demeurer fidèle. Par l'intercession de Saint Maximilien Marie, nous t'apportons ce désir, nous te confions notre mission et nos projets. Par la Vierge Immaculée, accorde-nous discernement et dévouement. Que ton Esprit Saint nous éclaire pour faire toujours uniquement ta volonté et que la seule ambition de Radio Espérance soit ta gloire et la venue de ton règne. Par Jésus le Christ notre Seigneur.
0: Amen.
1: Au nom du Père et du Fils et du Saint-Esprit.
0: Amen.

Très chers amis auditeurs, Philippe et Cydalia vous remercient d'avoir partagé avec eux ce premier chapelet. Nous vous remercions de votre fidélité et vous souhaitons un bon et beau dimanche.

0: Gloire au Père, et au Fils, et au Saint-Esprit, pour les siècles des siècles.
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2: Bonjour Monseigneur Aupetit.
3: Bonjour Roselyne et bonjour à tous les auditeurs.
2: Chers auditeurs, nous sommes heureux de vous retrouver pour notre émission « Monseigneur vous répond ». N'hésitez surtout pas à envoyer vos questions de théologie, d'éthique, de spiritualité, d'actualité à l'adresse mail que vous trouverez sur le site. Parmi les questions qui nous sont parvenues, il y en a une, Monseigneur, qui se porte sur la vocation sacerdotale et plus précisément sur l'exigence de célibat. Comment ce célibat, qui exige la continence parfaite, est-elle possible? Et notre auditeur précise, en particulier pour les jeunes prêtres.
3: Oui, c'est une question qui n'est pas simple, en effet, et que sans doute beaucoup de gens se posent sans oser la poser. Donc voilà, merci pour cet auditeur de l'avoir fait. Il me semble que cet auditeur, dans sa question telle que je l'avais lue, c'était bien la question « comment fait-on pour quand on est jeune, comme des prêtres, pour garder ses instincts ?» C'est un peu la formule qui était au départ. Donc c'est après, on parlera peut-être du célibat spécifique pour les prêtres et pourquoi. Mais au départ, il me semble qu'il est important de pouvoir comprendre ce qu'est la sexualité. Parce que si on ne comprend pas ce qu'est la sexualité humaine, on ne comprend pas ce que peut être ni la continence, ni la chasteté. Si vous regardez d'abord la sexualité, les animaux sexués, bon, il y a des animaux qui se reproduisent par scissiparité, c'est-à-dire par reproduction d'eux-mêmes en se coupant en deux, et puis il y a des animaux sexués qui nécessitent une altérité entre mâle et femelle. Quoi qu'on en dise aujourd'hui, il y a toujours dans la nature un mâle et une femelle qui sont à l'origine justement de la diversification de la vie, et donc que les animaux sexués aussi ont une sexualité qui est toujours ordonnée, mais toujours, à la vie. Et on voit même des vivants, mâles ou femelles, qui risquent leur vie pour transmettre la vie. Autrement dit, la vie est la valeur absolue de la sexualité chez tous les animaux. Alors, c'est pas tout à fait aussi vrai chez l'homme, parce que chez les animaux, il existe d'abord quelque chose de particulier. Il y a des signaux spécifiques qui vont déclencher ces rencontres entre le mâle et la femelle. C'est chez les insectes, par exemple, et chez d'autres encore, ce sont des cellules qui captent ce qu'on appelle des phéromones. Vous connaissez les hormones. Les hormones, c'est une substance sécrétée par un individu pour agir sur les organes de ce même individu. La phéromone est une substance sécrétée par un individu pour agir sur les récepteurs d'un autre individu, et notamment mâle par rapport aux femelles. Et donc, voilà, chez les animaux, c'est comme ça. Et c'est pour ça que ces sécrétions qui vont agir sur l'autre, par exemple. Chez les oiseaux, c'est l'audition. Chez les chiens, c'est l'odorat. Donc, voyez, c'est les sens et les récepteurs de phéromones qui vont induire un comportement sexuel existent puisqu'il y a des récepteurs de phéromones. Chez l'homme, il n'y en a pas. Voyez, autant chez les animaux, il n'y a pas besoin d'apprentissage sexuel. Naturellement, tout se fait naturellement, sans qu'on ait besoin d'éducation sexuelle chez les animaux. En revanche, l'homme, lui, n'a rien. Autrement dit, il doit apprendre petit à petit et découvrir petit à petit sa sexualité et la manière d'y répondre. D'ailleurs, vous avez remarqué que même chez les scientifiques, dans la médecine, on parle pour les animaux de reproduction et chez l'homme de procréation. Étonnant, hein ? On pourrait croire que c'est un terme religieux, la procréation. Non, non, c'est un terme qui est utilisé en médecine et tout le monde l'accepte. Ça veut dire la reproduction, c'est vraiment la reproduction de l'être, c'est-à-dire de la vie, la transmission de la vie. Chez l'homme, on parle de procréation, c'est intéressant. Ça veut dire que c'est une procréation, une participation à la création. Donc, on admet qu'il y ait une création auquel l'homme participe, mais librement. Et c'est ça qui est intéressant, c'est de voir que s'il existe des codages génétiques chez les animaux qui induisent un comportement sexuel obligé et déterminé, ce n'est pas le cas chez l'homme. Et ce qui est intéressant, alors il y a les primates, les singes, qui peuvent avoir, on a grâce à l'éthologie, c'est-à-dire l'étude des animaux, des comportements qu'on pourrait appeler érotiques, qui sont commandés par le cerveau limbique. Donc, on commence à avoir une complexité. Mais ceci dit, on n'en est pas du tout aussi avancé que chez l'homme. Chez l'homme, par exemple, l'être humain a une connaissance intellectuelle de ses organes sexuels, de leurs fonctions et de leur finalité. La finalité, je l'ai dit, dans la sexualité, chez tous les animaux, c'est la transmission de la vie. Chez l'homme, non, il peut y avoir autre chose. C'est un savoir qu'il a acquis et qui lui permet des choix différents et qui explique l'incroyable variété de ses comportements sexuels qu'on ne retrouve pas chez les animaux. Par exemple, je cite le docteur Clerget qui a écrit un livre très très intéressant qui s'appelle « Comment devient-on hétéro ou homosexuel ?» qui montre justement ces mécanismes de la sexualité. Ce qui est très intéressant, je le cite là maintenant, « La reproduction humaine n'est pas instinctuelle. Il n'y a pas chez l'humain de comportement systématique stéréotypé qui existerait en l'absence de toute expérience ou apprentissage préalable. » Plus loin, il écrit « La sexualité de l'homme n'est pas guidée par un instinct préprogrammé, là réside aussi la liberté de l'homme. » Voyez ? Donc, il y a chez l'homme une part particulière qui lui appartient par rapport à la sexualité. Et ceci, c'est assez important. Je cite un autre neurologue qui s'appelle le professeur Dubois, qui est à la Salpêtrière, il est connu là-bas. Je le cite aussi. « C'est probablement par la grande richesse de réponses comportementales que l'homme se distingue fondamentalement des animaux supérieurs. Pouvoir choisir dans une situation donnée une réponse comportementale personnalisée, pouvoir inhiber des réponses automatiques instinctuelles, là serait le saut, la différence de nature entre l'homme et l'animal. » Vous voyez? Et aujourd'hui, on sait que c'est dans le cortex associatif, le cortex préfrontal, que le neurophysiologiste situe le centre de l'élaboration des réponses adaptées aux situations nouvelles. Autrement dit, l'homme donne un sens à sa sexualité. Et c'est pour ça que on voit bien que la seule finalité de la sexualité, c'est pas la transmission de la vie. Il y a aussi autre chose. Pour l'Église et pour ce que l'Évangile nous a traduit, c'est aussi l'amour, c'est-à-dire la relation fondamentale du don de soi à l'autre, entre l'homme et la femme. Pas de plus grand amour que de donner sa vie. Et donc, c'est ce qu'on appelle l'union ou la communion entre les personnes et la vie. Union et procréation sont les deux finalités, selon l'Église, justement à cause de cela. Il y a bien un choix particulier et cet espace qui existe chez l'homme nous permet d'entrer dans justement ce pour quoi nous sommes faits, c'est-à-dire la communion d'amour à l'image de Dieu. Voilà ce que nous pensons, nous. Alors après, il y a aussi des gens qui vont nous parler de finalités qu'ils recherchent dans une société hédoniste comme la nôtre, où le plaisir est la première recherche, eh bien, ils vont rechercher le plaisir. Mais le plaisir n'est pas une finalité en soi. C'est simplement quelque chose qui vient dans le mécanisme de la sexualité, comme une sorte de récompense, si on veut, par des sécrétions hormonales. Là, c'est la dopamine qui va sécréter le désir et l'ocytocine qui va donner la plénitude, si on veut. Bon, pour être un peu schématique. Mais enfin, on voit bien que là, ça peut être recherché en soi. Mais là, c'est pas une finalité parce que cette finalité est fugace. Il faut toujours la reproduire. Or, la communion, justement, c'est une communion dans l'amour pour s'inscrire dans le temps, de la même façon que l'émergence de la vie est une inscription de la vie dans le temps.
2: Merci, Monseigneur. Là, vous nous emmenez bien loin avec la beauté de la transmission de la vie, la dimension de l'amour. Mais pour reprendre la question posée par notre auditeur, vous avez parlé de cette dimension instinctuelle de la sexualité chez l'homme. Alors, vous pouvez nous resituer l'instinct, la pulsion, et comment donc est-ce possible aujourd'hui pour les jeunes prêtres de vivre ce célibat ?
3: Bon, alors avant de parler d'amour, donnons quelques définitions pour être clair avec nos auditeurs. L'instinct, c'est la part héréditaire et innée des tendances comportementales de l'homme et des animaux. C'est une manière d'agir qui n'est pas soumise à la réflexion. La pulsion, c'est une énergie fondamentale qui pousse le sujet à accomplir une action pour satisfaire un désir et apaiser les tensions créées par l'excitation. Ça, c'est sans doute ce que l'auditeur voulait parler. Le plaisir est un état transitoire du corps, inséparable du désir, et qui cesse avec le désir. Le plaisir est dans l'acte, mais il s'arrête avec lui. Le bonheur. Le bonheur, c'est le résultat d'un choix personnel qui conduit à la joie. Et la joie est aussi durable que peut-être la capacité de durer dans le choix. Et donc, vous voyez, là, il y a une intervention véritable de la liberté. La joie est le produit de l'acte et demeure après l'acte, contrairement au plaisir. L'excitation est avant tout une réaction corporelle et sexuelle due à l'attirance vers le sexe opposé, ou alors un objet de désir issu des fantasmes et des expériences antérieures sensibles virtuelles, et l'émotion se réfère à une autre personne considérée dans son intégralité, comprenant le corps, l'âme et l'esprit. Et donc, l'émotion inclut la notion de relation interpersonnelle, c'est-à-dire entre les personnes. Voilà, ça c'est pour répondre un peu à vos questions, mais peut-être que vous avez d'autres choses à dire pour...
2: Oui, eh bien, je voudrais revenir à cette question de notre auditeur. Comment ce célibat est-il possible puisqu'il exige une continence parfaite? Or, nous vous entendons, ça fait partie de notre humanité que d'avoir ce désir, cet instinct, surtout cette pulsion sexuelle. Comment vivre avec cette pulsion sexuelle dans une continence parfaite? Est-ce que c'est possible?
3: D'abord, la continence parfaite, oui, est possible. La chasteté est possible, mais je ferai la différence après. Mais ce qui est certain, c'est que c'est possible. C'est possible et ça n'entraîne aucun problème. Je cite Pascal Pic, qui est un éthologue qui a beaucoup étudié le comportement des grands singes en particulier, et Philippe Renaud dans leur livre qui s'appelle « Le sexe, l'homme et l'évolution » chez Odile Jacob. Et alors, je les cite. « Il n'existe pas de besoin sexuel. » C'est pas moi qui le dis, hein. Ce sont des professeurs qui ont cherché et qui sont pas du tout proches de l'Église, je vous rassure. Donc, je continue. Les humains qui ne font jamais l'amour n'en conçoivent aucune maladie, sinon de la frustration s'ils s'étaient habitués à un rythme coïtal ou masturbatoire régulier. Les autres n'y voient aucun inconvénient. Voilà, donc de fait, c'est possible et ça n'entraîne pas de choses particulières. Ensuite, je reprends ce que disait le docteur Stéphane Clerchet, dont j'avais parlé tout à l'heure, je les cite aussi. L'excitation sexuelle se traduit par une activation des structures limbiques et paralimbiques du cerveau. Excusez-moi, ça c'est des choses un peu compliquées, mais je le cite, hein. Cette première phase du désir est donc animale, dans le sens où elle est indépendante de notre volonté, si ce n'est celle de l'avoir recherchée, on voit bien. Si on recherche, effectivement, c'est donc qu'on le veut. Donc il y a bien un acte personnel. Si vous allez consulter un site porno, vous savez bien ce que vous allez faire. Vous allez déclencher tout un système sur lequel vous serez incapable peut-être d'agir après. Mais c'est bien parce que vous l'avez choisi. Mais au départ, non, pas du tout. La femme du désir, elle met en œuvre des structures limbiques, c'est-à-dire de la mémoire. Vous avez stocké des choses dans votre mémoire. Le petit enfant, il ne recherche pas la sexualité parce qu'en général, il n'a aucune mémoire des expériences sexuelles. C'est les premières expériences sexuelles que Jean-Didier Vincent, notre neurologue, situe entre 5 et 8 ans, pas forcément une expérience en tant que telle, mais une appréhension des relations interpersonnelles. Et donc, à partir de ce pôle, il peut y avoir dans la mémoire quelque chose qu'on peut réveiller. C'est comme ça que fonctionnent les addictions, si vous voulez. Quand vous vous êtes habitué à avoir des pratiques masturbatoires, etc., c'est inscrit dans votre mémoire et il y a plein de choses qui peuvent les réveiller. Et comment on fait pour ne pas les réveiller ou comment on fait pour les réveiller? Ça dépend aussi de la volonté et de la liberté. Mais je continue. Le docteur Clerget, je le cite maintenant encore, mais, dit-il, on a la preuve depuis peu que les humains peuvent empêcher cette réaction cérébrale instinctive par le biais du raisonnement. Cela implique des circuits situés au niveau des cortex frontaux et singulaires, ce que je disais tout à l'heure, est également mis en jeu la zone du langage. Tout se passe comme si l'humain se parlait à soi-même pour retenir son excitation sexuelle. Il est prouvé neurologiquement, si besoin était, l'impact des zones cognitives sur le désir sexuel, c'est-à-dire que vraiment la maîtrise de soi, c'est ça, la zone cognitive. La sexualité chez l'homme est bien dans sa tête. Fin de citation. Je répète cette fin de citation, la sexualité chez l'homme est bien dans sa tête. Alors bien sûr, il peut y avoir des stimulations, il peut y avoir des choses, etc. Mais au dépens, ça dépend vraiment eh bien, de l'homme. Et je pense que ce qui est important, vous voyez, moi j'ai fait une expérience, c'est j'étais médecin. Bon, j'étais médecin, quand j'étais médecin, j'ai vu beaucoup de femmes nues. Et des très jolies femmes. Mais c'est drôle, je n'ai jamais désiré aucune de ces femmes. Dans d'autres circonstances, j'aurais été extrêmement troublé, certainement. Mais là, non, pourquoi? Parce que je pose un regard sur elles qui est un regard différent, un regard professionnel. Je me conditionne pour les regarder autrement. Et ce que je vois, c'est une personne à soigner. Et du coup, quand je vois ces femmes qui, dans d'autres circonstances, m'auraient profondément troublé, sans doute, là, non, parce que je les regarde d'une certaine manière. Et donc, c'est bien le conditionnement, la façon de regarder. D'ailleurs, Jésus en parle. Vous savez, tu ne commettras pas d'adultère. Matthieu 5, Jésus rajoute, moi, je te dis, si tu regardes une femme pour la désirer, tu as déjà commis l'adultère. Autrement dit, c'est bien dans l'intention, même si tu commets pas l'acte, tu as préparé ton cœur à le faire. Comment on prépare son cœur? Ben, à tomber dans l'addiction sexuelle.

0: sites porno sont accessibles à tout le monde, y compris aux enfants. Il y a simplement, tu n'as pas 18 ans. Pareil que l'enfant de 10 ans, s'il a envie d'aller voir, il va dire non, j'ai pas 18 ans, personne ne va vérifier. Donc, etc., etc. Il y a quand même une stimulation aujourd'hui. Le monde est un monde hypersexué. Après que la sexualité était un tabou jusqu'en 1950, aujourd'hui, la sexualité est mise en avant. C'est-à-dire que quelque part, c'est très difficile d'échapper aux stimulations ou aux excitations. Ça, c'est vrai. Pour les jeunes prêtres, c'est pas très évident. Comment on se préserve de tout cela? Voilà, c'est ça. Ce que je veux dire quand même à la personne qui nous interroge, oui, c'est possible. L'incontinence est possible. Et parce que ça fait partie de la physiologie de l'homme et du propre de l'homme et de sa capacité à maîtriser ses sens.
1: Mais comment la continence se situe-t-elle par rapport alors à la vertu de chasteté?
0: Alors, la continence, c'est le fait de ne pas se servir des organes sexuels, de ne pas pratiquer la sexualité. Ça, c'est la continence. Et la chasteté, c'est bien plus grand. La chasteté, c'est le respect de l'autre, le fait de pas mettre la main sur l'autre, le fait de respecter l'autre. Vous voyez, la chasteté peut inclure la continence, mais la chasteté est beaucoup plus grande que la continence. On peut être continent simplement parce que pour des questions, les Romains et par exemple les Stoïciens étaient pour la continence simplement pour montrer qu'ils étaient maîtres d'eux-mêmes. Les bouddhistes disent, les musulmans aussi disent par exemple quand on fait le pèlerinage à la Mecque, il faut s'abstenir de femmes. Donc il peut y avoir une réglementation qui mène à ça. Ça nous implique à la continence, mais la chasteté c'est beaucoup plus important. La chasteté c'est forcément un acte d'amour. C'est-à-dire le respect inconditionnel de l'autre et pour le respecter dans ce qu'il est profondément, de la femme parce qu'elle est femme, de l'homme parce qu'il est homme, et cette chasteté fait qu'on ne met pas la main sur l'autre. Vous voyez, quelqu'un qui a une emprise sur un autre, on voit ça avec les questions d'abus, eh bien, c'est quelqu'un qui n'est pas chaste. Il peut être continent, parfaitement continent, mais il n'est absolument pas chaste. Il met la main sur l'autre. Et des deux vertus la plus importante, c'est que la chasteté est la traduction de l'amour. La continence peut être simplement un exploit personnel. Donc, si la continence n'est pas ordonnée à la chasteté, eh bien, je pense que là, il y a vraiment quelque chose de grave qu'il faut absolument corriger. Et je voudrais citer le pape Jean-Paul II, « On ne peut comprendre la chasteté qu'en rapport avec la vertu d'amour. » Je répète, donc c'est « Amour et responsabilité », le livre qu'il avait publié sous le nom de Karol Wojtyla. « On ne peut comprendre la chasteté qu'en rapport avec la vertu d'amour, alors que la continence n'est pas obligée d'être accompagnée de la vertu d'amour. »
1: Merci, Monseigneur. Vous semblez insister assez souvent aussi sur l'importance de la communion des états de vie. Pouvez-vous expliciter un peu votre pensée en rapport avec célibat, la chasteté?
0: Alors, les trois états de vie, c'est l'état de personnes laïques, qui peuvent être mariées ou non, les personnes consacrées à Dieu, qui donc font un engagement personnel de vie, et notamment dans la continence et la chasteté, et les ministres ordonnés. Comment les trois portent la mission? Nous avons été tous baptisés prêtres, prophètes et rois. Donc plongés dans l'eau, c'est-à-dire plongés dans la mort du Christ pour ressusciter avec le Christ, comme le dit saint Paul aux Romains. Mais en plus, nous avons été oints. Prêtres, prophètes et rois. Chacun d'entre nous va exprimer peu ou prou une de ces marques qui est celle du Christ. Parce qu'avant le Christ, les prêtres, les prophètes et les rois n'étaient pas le même. Le Christ, lui, est à la fois prêtre, prophète et roi. Nous sommes baptisés dans le Christ. Mais certains, les ministres ordonnés, ont manifesté plus la vision de prêtre, c'est-à-dire de celui qui fait le lien entre le ciel et la terre. Or, l'unique grand prêtre, c'est Jésus, puisqu'il est vrai Dieu, vrai homme. Il est donc le seul à faire le lien entre le ciel et la terre. Ensuite, il y a les consacrés. Alors, les consacrés, eux, par leur forme de vie, justement, manifestent le royaume à venir. Le royaume qui sera en plénitude au retour du Christ. Et les laïcs manifestent la royauté déjà présente par la manière dont ils vivent et la manière dont ils instillent dès aujourd'hui le royaume de Dieu. Et donc, entre les prophètes que sont les consacrés, les ministres ordonnés que sont les prêtres, et ceux qui manifestent la prêtrise de Jésus-Christ, et les laïcs qui manifestent la royauté qui, elle, est déjà là, pour une part, eh bien, c'est ensemble qu'on peut porter, me semble-t-il, la mission qui est la nôtre, et pas en position de

0: superposition des uns par rapport aux autres. Il y a trop de conflits, justement, de pouvoir. C'est pas une question de pouvoir, c'est une question de mission et comment on la porte ensemble avec les magnifiques charismes que Dieu nous donne à chacun dans l'état de vie où nous sommes.
1: Est-ce que vous ne pensez pas, Monseigneur, que lorsque le prêtre donne sa vie au Seigneur avec une fécondité qui est spirituelle, il n'a pas aussi besoin d'une fécondité relationnelle puisqu'il n'aura pas cette fécondité charnelle qu'ont les époux chrétiens, mais est-ce que le don de sa vie n'est pas fortement équilibré peut-être par la force des amitiés? Et là, on rejoint l'importance des différents états de vie.
0: Ah ben ça, j'en suis persuadé. J'ai visité il y a quelque temps à Pontivy, justement, un lieu qui accueille des pauvres, donc un village de Saint-Joseph qui accueille des personnes en pauvreté. Et ce sont des religieuses qui les ont accueillies, donc des consacrées, qui ont dit qu'elles ont retrouvé leur vocation grâce à la présence de ces personnes. Les personnes sont heureuses, justement, d'être avec des consacrées. Et les prêtres qui sont responsables du secteur disent « c'est l'endroit de gratuité par excellence où on est heureux de venir ». Le reste, on a l'impression d'être des prestataires de services. Et là, quand nous sommes là, eh ben, comme je le fais moi-même, hein, quand je suis avec les pauvres, c'est-à-dire d'éplucher des haricots, de faire la vaisselle avec des pauvres, etc., ça nous resitue dans la gratuité qui est le sens même de l'Évangile.
1: Merci, Monseigneur. Nous arrivons maintenant à la fin de l'émission. Merci pour ces précieux éclairages précis, scientifiques. Mais vous ne nous avez pas réussi à nous perdre complètement, au contraire. Merci beaucoup aussi à nos auditeurs. À la semaine prochaine.
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2: Année A, 19e dimanche du temps ordinaire, 2e lecture. Lettre de saint Paul aux Romains, chapitre 9. Frères, c'est la vérité que je dis dans le Christ. Je ne mens pas, ma conscience m'en rend témoignage dans l'Esprit Saint. J'ai dans le cœur une grande tristesse, une douleur incessante. Moi-même, pour les Juifs, mes frères de race, je souhaiterais être anathème, séparé du Christ. Ils sont en effet israélites. Ils ont l'adoption, la gloire, les alliances, la législation, le culte, les promesses de Dieu. Ils ont les patriarches et c'est de leur race que le Christ est né, lui qui est au-dessus de tout. Dieu béni pour les siècles. Amen. Parole du Seigneur. Chers auditeurs, Paul est israélite de la race d'Abraham, de la tribu de Benjamin. Lettre de saint Paul aux Romains, chapitre 11. Et quant à la loi, un pharisien, quant au zèle, un persécuteur de l'Église, quant à la justice que peut donner la loi, un homme irréprochable. Lettre aux Philippiens, chapitre 3. Paul n'a pas connu Jésus dans sa vie incarnée, il en a seulement entendu parler. Il fut présent à la lapidation d'Étienne et il l'approuvait. Il était un pharisien fanatique jusqu'à l'injustice, ne respirant toujours que menaces et carnages à l'égard des disciples du Seigneur. Actes des Apôtres, chapitre 9. Mais sur le chemin de Damas, une lumière venue du ciel l'enveloppa de sa clarté, tomba à terre. Il entendit une voix qui lui disait « Saul, Saul, pourquoi me persécutes-tu »« Qui es-tu, Seigneur » demanda-t-il. Et lui, « Je suis Jésus que tu persécutes. » Et dès lors, lui qui était un pharisien ardent et intransigeant, devint un ardent apôtre de Jésus-Christ. Dans la lecture d'aujourd'hui, Paul reste fier du sang noble qu'il a reçu de ses aïeux. Il le dit malgré l'expérience foudroyante qu'il a eue sur le chemin de Damas. Et c'est normal, nous sommes tenus d'aimer notre prochain. À plus forte raison, ceux de la même descendance, les compatriotes. Puis, Paul dit « Ma conscience m'en rend témoignage dans l'Esprit Saint. » L'Esprit Saint demeure dans le cœur des justes et il parle à la conscience de Paul. Et Paul nous fait cette confidence extraordinaire. « J'ai dans le cœur une grande tristesse, une douleur incessante. Moi-même, pour les Juifs, mes frères de race, je souhaiterais être anathème séparé du Christ. » L'affection qu'il avait pour ses frères d'antan s'élève et devient sublime. Elle devient un martyr de charité. Paul voudrait tous ses frères présents dans le royaume, convertis, repentis, renouvelés par le Christ, pour le Christ, dans le Christ. D'ailleurs, Jésus est un descendant de David et d'Abraham, voir sa généalogie, Matthieu chapitre 1. Paul éprouve une grande tristesse devant leur obstination qui les fait persister dans le péché de la persécution du Christ qui deviendra la persécution des chrétiens. Paul demande presque d'être séparé du Christ, amour de ses amours, si cela devait permettre à ses frères juifs de se convertir et d'aimer le Christ. Paul témoigne ainsi d'une parfaite formation dans le Christ qui a montré l'exemple et qui a enseigné à aimer ses ennemis. C'est ainsi que nous pouvons gémir et prier. Par exemple, pour ceux qui sont tombés dans des sectes antichrétiennes ou dans la magie. Paul explique. Ils sont en effet israélites. Ils ont l'adoption, la gloire, les alliances, la législation, le culte, les promesses de Dieu. Ils ont les patriarches et c'est de leur race que le Christ est né, lui qui est au-dessus de tout, Dieu béni pour les siècles. Ils ont l'adoption. L'histoire d'Ésaü est cependant un avertissement. Il est fils d'Isaac, fils d'Abraham. Cependant, Ésaü perdit la bénédiction de son père pour un plat de lentilles. Il prit ses femmes parmi les filles de Canaan et eut pour descendance le pays d'Édom. Genèse chapitre 36. Ce faisant, il n'a plus fait partie du peuple de la promesse. Ils ont la gloire. La gloire, c'est le poids de la présence, le poids d'amour qui vient de Dieu. Le rayonnement qui vient d'être aimé de Dieu, comme il est écrit, d'un amour éternel je t'ai aimé, Jérémie 31, verset 3. Ils ont les alliances, kiomé, la législation, le culte. L'alliance avec Moïse est liée à l'observance de la loi, la législation. Elle peut donc échouer. Après le péché du veau d'or, Moïse brisa les tables écrites par Dieu. Ensuite, la miséricorde de Dieu redonne des tables à Israël. Exode chapitre 32. Israël chemine ainsi d'étape en étape avec de nouvelles alliances. L'alliance se décline au pluriel. L'amour de Dieu est indestructible. Mais la défaillance humaine, la rupture d'alliance, fait aussi partie de l'histoire de l'alliance entre Dieu et l'homme. C'est pourquoi Jésus apporte une nouvelle alliance, en référence à Jérémie. À chaque reprise d'alliance, Dieu offre un nouveau pardon. Mais attention, il n'y a pas une alliance dans la grâce qui abolirait une alliance dans la loi. Par exemple, Luc 22 a un parallèle en 1 Corinthiens 11 qui enchaîne aussitôt en disant « Ainsi donc, quiconque mange le pain ou boit la coupe du Seigneur, indignement aura à répondre du corps et du sang du Seigneur. » Donc, si l'Eucharistie est une nouvelle alliance, elle n'abolit pas la loi. Et c'est logique. Conformément à l'alliance, il s'agit d'avoir la loi écrite dans le cœur. Jérémie 31, verset 33. Le Dieu vivant nous élève à la dignité de partenaire d'alliance, mais l'alliance n'est pas symétrique. L'araméen désigne souvent l'alliance avec le mot « diatiki », directement dérivé du grec « diatéke » et non pas du grec « syntéke », qui aurait suggéré une égalité des partenaires. Largement utilisé dans l'Ancien Testament, notamment par Jérémie qui annonce une nouvelle alliance, diatiki est utilisé dans les récits de l'institution eucharistique. Le culte chrétien reprend largement le culte hébraïque dans sa structure essentielle et il l'accomplit. Le temple que le péché détruit est relevé en Jésus. Ils ont les promesses de Dieu, les patriarches. Les Écritures appartiennent aux Juifs. Ils pensent que Jésus n'est pas le Messie, car il n'a pas apporté la paix promise, disent-ils. En réalité, cette paix dépend de l'accueil du salut. Et puisque l'Évangile n'est pas reçu par tous, et puisque les déformations de l'annonce évangélique produiront l'Antichrist, la paix promise n'adviendra qu'après le jugement de l'Antichrist, lors de la venue glorieuse du Christ, qui est aussi une promesse.

0: Évangile selon saint Matthieu, chapitre 14, versets 22 à 33. La traduction est faite depuis l'araméen de la Pshita pour la proclamation orale. Après avoir nourri la foule dans le désert, verset 22, et aussitôt, il obligea ses disciples à monter dans le bateau et à le précéder sur l'autre rive jusqu'à ce qu'il ait libéré les foules. Et après avoir libéré les foules, il monta à la montagne, lui seulement, pour prier. L'obscurité venue, il était là, seul, là-bas. La barque était distante de la terre, de nombreux stades, et elle était battue grandement par les vagues. Le vent, en effet, lui était contraire. Or, à la quatrième veillée de la nuit, Jésus vint vers eux, en marchant sur les eaux. Et ils le virent, ses disciples, marcher sur les eaux. Ils furent affolés, et ils dirent « C'est une vision trompeuse ?» Et, du fait de leur peur, ils crièrent. Mais lui, Jésus, à l'heure même, parla avec eux et dit « Reprenez cœur, c'est moi, n'ayez pas peur !» Pierre répondit et lui dit « Seigneur, si c'est bien toi, ordonne-moi de venir vers toi sur les eaux. » Or Jésus lui dit, « Viens !» Et Pierre descendit de la barque et marcha sur les eaux pour aller vers Jésus. Mais en voyant le vent violent, il eut peur et commença à s'enfoncer. Il éleva la voix et dit, « Seigneur, sauve-moi !» À l'heure même, notre Seigneur étendit la main et le saisit et lui dit « Petit de foi, pourquoi as-tu douté ?» Et quand ils furent montés dans la barque, le vent se calma. Ceux qui étaient dans la barque vinrent se prosterner devant lui et ils dirent « Vraiment, tu es le Fils de Dieu. » Acclamons la parole de Dieu. Jésus obligea ses disciples à monter dans le bateau. C'était malgré eux que les disciples se séparaient de Jésus. Ils n'auraient pas voulu le quitter un seul instant. Jésus vient d'opérer un grand miracle par la multiplication des pains, mais il renvoie le peuple sans rechercher la gloire qui vient des hommes et sans se mêler continuellement à la multitude, mais en fréquentant tour à tour le monde et la solitude. Jésus est monté sur la montagne. Entre la terre et le ciel, il prie. Son contact avec le ciel, Dieu le Créateur, l'éternité, est aussi un contact avec ses disciples. Malgré la distance et malgré l'obscurité, il vient vers eux, marchant sur les eaux. Quand Jésus vient, les apôtres sont d'abord pris par la peur. C'est une vision trompeuse. Dagala ! Avec la mort de Jean-Baptiste et le trouble de la tempête, il y a de quoi s'interroger. Est-ce un fantôme ? Est-ce Jean-Baptiste ? Est-ce un faux messie ? On notera que Dagala donne en arabe, hypothèse étymologique, le Dajjal, qui est le nom donné à l'Antichrist, le faux messie. Quand ils eurent crié, aussitôt Jésus parla avec eux et dit « Reprenez cœur, c'est moi, n'ayez pas peur !» Ce n'est donc ni un fantôme, ni un spectre, c'est Jésus. Ce qui est encore plus extraordinaire qu'un fantôme ou un spectre, qui sont certes effrayants, mais qui, n'ayant pas de pesanteur, peuvent marcher sur la mer. Comment comprendre que Jésus, qui habituellement a besoin d'une barque, se mette à marcher sur l'eau? Ensuite, l'épisode concernant Pierre est spécifique à l'évangile de Matthieu. Dans ce fil d'oralité, je parle toujours de fil d'oralité, il faut voir mon livre l'évangile selon saint Matthieu, un pendentif d'oralité chez Parole et Silence. C'est un gros livre avec tout ce commentaire. Dans ce fil d'oralité, cet épisode fait partie d'une petite série mettant en valeur Pierre. À la demande de Pierre, Jésus lui a ordonné de venir à lui sur l'eau. Pierre a donc la foi pour marcher sur l'eau, du moins tant qu'il considère l'ordre de Jésus. Car alors il est soutenu par la volonté du Christ, en qui le Père lui-même se complaît, c'est-à-dire en qui le divin vouloir opère. Mais dès que Pierre cesse de considérer l'ordre de Jésus pour considérer autre chose, en l'occurrence le vent, alors il s'enfonce et s'écrie « Sauve-moi !» Jésus ne commande pas au vent de s'apaiser, mais il étend la main pour soutenir Pierre. Il ne supprime pas l'épreuve, mais il soutient son disciple. Il ne l'abandonne pas à son instabilité, mais il considère son intention d'obéir à l'ordre de son maître. La Vétus Syrah dit « Permets-moi de venir sur les eaux » et non pas « Ordonne-moi », de sorte que cette méditation n'est pas visible. Pour convaincre Pierre que ce n'est pas la violence du vent, mais son peu de foi qui l'a mis en danger, il lui dit « Petit de foi, pourquoi as-tu douté ?» Preuve que le vent n'aurait rien pu contre lui. Si sa foi avait été plus ferme, précisons que le verbe « douter » est la forme intensive et réfléchie du verbe « diviser ». Blague. Celui qui doute est divisé en lui-même. La foi et la faiblesse de Pierre, lui le premier et le porte-parole, servent de leçon pour tous les disciples. La mort de Jean-Baptiste est un présage de la passion de Jésus. La tempête sur la mer reflète l'inquiétude face à la persécution qui atteindra bientôt Jésus et les disciples. Et quand ils furent montés dans la barque, le vent se calma. Ceux qui étaient dans la barque vinrent se prosterner devant lui et ils dirent « Vraiment, tu es le Fils de Dieu !» Ce qui fait écho, surtout après ce qui précède, à la voix céleste dans le collier conteur. Matthieu est un évangile en pendentif. Le fil est attaché à une perle dans le collier conteur. Celui-ci est mon fils bien-aimé, celui en qui je me suis complu. Matthieu 3, verset 17. Et le verbe araméen se complaire en indique une union de volonté. C'est un verbe qui signifie aimer ou vouloir, au passif ou réfléchi. Les disciples avaient déjà essuyé une tempête, Matthieu chapitre 8, mais ils avaient alors Jésus avec eux. Maintenant, ils sont seuls. C'est ainsi que Jésus les conduit par degrés à de plus grandes épreuves. Et vous savez, l'évangile de Matthieu est un lectionnaire liturgique. Et le passage que nous avons entendu fait écho à la synagogue à la lecture du livre de la Genèse, qui montre une pédagogie similaire. Par exemple, la dernière épreuve d'Abraham fut la plus difficile, l'offrande de son fils. Genèse 22. Ou encore, Jacob fut éprouvé par son beau-père. Puis, il tombait aux mains de son frère, ce qui était plus difficile encore. Genèse 33. Enfin, avec les pères de l'Église, donc la chaîne dorée de saint Thomas, transmet ce commentaire de saint Hilaire de Poitiers, qui a composé son commentaire de l'évangile de Matthieu dans les années 353-356. Il dit « Lorsque le Christ reviendra à la fin des temps, il trouvera l'Église fatiguée et comme assiégée de tous côtés, et par l'esprit de l'Antichrist, et par les agitations du monde entier. Et comme les fourberies de l'Antichrist inspireront aux fidèles une juste défiance contre toute nouveauté. Ils seront effrayés, même de l'avènement du Seigneur, craignant d'être le jouet de fausses représentations et de fantômes destinés à tromper les yeux. Mais le bon maître dissipera toutes leurs craintes en leur disant « C'est moi !» Et par la foi qu'ils auront en son avènement, il les délivrera du naufrage qui les menace. Le calme que Jésus rend au vent et à la mer est une figure de cette paix et de cette tranquillité éternelle qui doit rendre à l'Église en revenant dans sa gloire. Eh bien, amen, et que Dieu vous bénisse avec deux ouvrages possibles, soit simplement l'Évangile traduit depuis la Pshita avec des notes de bas de page, ça c'est aux éditions L'Harmattan, avec l'imprimatur de la Conférence des évêques de France, ou bien l'Évangile commenté, en lien avec le calendrier synagogal, la Torah, c'est chez Parole et Silence, avec trois préfaces. Amen, et que Dieu vous bénisse.
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2: 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Célébrons l'œuvre du Créateur avec tout l'univers. 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

Bonjour à tous. Bonjour à vous, chers amis auditeurs de Radio Espérance. Devons-nous pour accueillir nos participants ?

Le Seigneur nous invite en ce dimanche à la confiance. Lui qui est le maître du navire et des flots, de la tempête, nous invite à le suivre en mettant nos pas dans les siens. Frères et sœurs, préparons-nous à célébrer le mystère de l'Eucharistie en reconnaissant que nous avons péché. Nous faisons un temps de silence.

Que Dieu Tout-Puissant nous fasse miséricorde, qu'il nous pardonne nos péchés et nous conduise à la vie éternelle.

0: Lecture du premier livre des rois. En ces jours-là, lorsque le prophète Élie fut arrivé à l'Horeb, la montagne de Dieu, il entra dans une caverne et y passa la nuit. Le Seigneur dit : Sors et tiens-toi sur la montagne devant le Seigneur, car il va passer. À l'approche du Seigneur, il y eut un ouragan, si fort et si violent qu'il fendait les montagnes et brisait les rochers. Mais le Seigneur n'était pas dans l'ouragan. Et après l'ouragan, il y eut un tremblement de terre. Mais le Seigneur n'était pas dans le tremblement de terre. Et après ce tremblement de terre, un feu. Mais le Seigneur n'était pas dans ce feu. Et après ce feu, le murmure d'une brise légère. Aussitôt qu'il l'entendit, Élie se couvrit le visage avec son manteau. Il sortit et se tint à l'entrée de la caverne. Parole du Seigneur.
1: Rendons grâce à Dieu.

Lecture de la lettre de saint Paul apôtre aux Romains. Frères, c'est la vérité que je dis dans le Christ, je ne mens pas. Ma conscience m'en rend témoignage dans l'Esprit Saint. J'ai dans le cœur une grande tristesse, une douleur incessante. Moi-même, pour les Juifs, mes frères de race, je souhaiterais être anathème, séparé du Christ. Ils sont en effet israélites. Ils ont l'adoption, la gloire, les alliances, la législation, le culte, les promesses de Dieu. Ils ont les patriarches, et c'est de leur race que le Christ est né, lui qui est au-dessus de tout. Dieu béni pour les siècles. Amen. Parole du Seigneur.

Aussitôt, après avoir nourri la foule dans le désert, Jésus obligea les disciples à monter dans la barque et à le précéder sur l'autre rive, pendant qu'il renverrait les foules. Quand il les eut renvoyés, il gravit la montagne à l'écart pour prier. Le soir venu, il était là, seul. La barque était déjà une bonne distance de la terre. Elle était battue par les vagues, car le vent était contraire. Vers la fin de la nuit, Jésus vint vers eux en marchant sur la mer. En le voyant marcher sur la mer, les disciples furent bouleversés. Ils dirent, « C'est un fantôme !» Pris de peur, ils se mirent à crier, mais aussitôt, Jésus leur parla. « Confiance, c'est moi, n'ayez plus peur. » Pierre alors prit la parole. « Seigneur, si c'est bien toi, ordonne-moi de venir vers toi sur les eaux. » Jésus lui dit, « Viens. » Pierre descendit de la barque et marcha sur les eaux pour aller vers Jésus. Mais voyant la force du vent, il eut peur, et comme il commençait à enfoncer, il cria, « Seigneur, sauve-moi !» Aussitôt, Jésus étendit la main, le saisit et lui dit, « Homme de peu de foi, pourquoi as-tu douté ?» Et quand il fut remonté dans la barque, le vent tomba. Alors ceux qui étaient dans la barque se prosternèrent devant lui et lui dirent, « Vraiment, tu es le Fils de Dieu. »

Il est bon de nous demander de temps en temps quelle idée nous avons de Dieu. Eh bien, les textes bibliques de ce dimanche nous invitent à cela et peut-être même à corriger l'idée que nous nous faisons de Dieu.

là qu'Élie découvre le vrai Dieu. Lui qui croyait sauver l'honneur de Dieu en massacrant les infidèles, découvre qu'il n'était pas sur la bonne route. Le vrai Dieu est amour, le vrai Dieu est miséricorde, et ce n'est qu'en aimant que nous disons quelque chose de lui. L'apôtre Paul, souvenez-vous de son histoire, lui aussi s'était trompé sur Dieu. Et dans un premier temps, il a violemment persécuté les chrétiens, jusqu'à ce moment où Jésus lui parle à Damas, alors qu'il s'apprêtait à faire enchaîner les chrétiens pour les ramener à Jérusalem. Mais lorsqu'il a rencontré ce Jésus, ça a été sa conversion. Des écailles, au sens propre du terme, sont tombées de ses yeux. Et s'est rendu compte qui était véritablement celui qu'il persécutait et qu'il avait déjà pardonné. Alors il a commencé à partager avec la communauté de ses frères juifs qui était vraiment ce Dieu qu'il venait de découvrir. Et il nous fait part dans plusieurs de ses lettres de sa douleur de voir l'incrédulité de ses frères vis-à-vis de ce Jésus. Et avec l'Évangile, c'est Jésus lui-même qui revient mettre les choses à l'endroit. Rappelons-nous ce passage qui précède celui que nous venons d'entendre, où Jésus a nourri les foules. Dans une époque où il n'y avait pas beaucoup à manger, et où cette foule était affamée et réclamait, ça n'était pas rien. On pouvait alors se dire, celui-ci qui nous a nourris, c'est vraiment lui qu'il faut suivre. Et d'ailleurs, l'Évangile nous dit que ces gens qui avaient bénéficié du don de Jésus voulaient faire de lui un roi, mais un roi à la manière des hommes. C'est-à-dire qui aurait pu, comme le roi David l'aurait fait, chasser l'étranger, chasser les Romains, les occupants. Mais Jésus s'est rendu compte de ce piège et n'est pas tombé dans ce piège. Il veut nous faire comprendre que le royaume de Dieu n'est pas le royaume des hommes et que les réalités d'ici-bas ne sont pas les réalités d'en haut, même si elles étaient amplifiées. Par exemple, on pourrait dire, ah bien, quand on sera au ciel, un peu comme dans l'Ancien Testament, il y aura de bonnes choses à manger. Ça, c'est, pour les Français, c'est important, bien manger. Pour taquiner le supérieur provincial, je dirais, il y aura du Coca-Cola. D'autres diront, il y aura une musique, une très belle musique classique. Il y aura de belles choses, comme les peintures que nous voyons, comme les beaux paysages. Quand on revient de vacances, on se remémore tous les beaux paysages qu'on a vus, la mer, la montagne, la campagne. Tout ça sera amplifié. Mais non, pas du tout. Ce sera une autre réalité, le ciel, et qui ne peut même pas se comparer avec ce que nous connaissons de plus beau sur terre. Le ciel, ce sera cette présence de Dieu qui illumine tout. Alors Jésus ne tombe pas dans le piège de dire « si vous me suivez, oui, vous aurez à manger ». Non, non, non. Il faut quitter pour découvrir Dieu et son royaume qui n'est pas de ce monde, quitter notre petit confort, nos certitudes, nos habitudes, car là où Dieu et le Christ nous donnent rendez-vous, c'est sur l'autre rive, c'est-à-dire un endroit que nous ne connaissons pas. Alors, après avoir renvoyé ces foules qui voulaient faire de lui un roi, Jésus se retire. Il a besoin d'être seul, ou plus exactement, d'être avec son Père. Et il se met à prier. Il nous apprend que c'est là, dans la prière, que nous pouvons nous ajuster à Dieu et à son projet d'amour et comprendre qui il est vraiment. Comme Élie, comme Paul, comme les apôtres, nous risquons de nous faire de fausses idées sur Dieu. Mais si nous prenons le temps, au contraire, de le trouver dans la prière, dans le silence et notre cœur à cœur avec lui, alors nous comprendrons aussi ce qu'il attend de nous. Seigneur, que veux-tu que je fasse ?
Oui, c'est dans notre cœur à cœur avec lui que notre foi se

purifie. Et pendant que Jésus est en prière sur la montagne, eh bien, les disciples traversent la mer. Nous venons de l'entendre, c'est la tempête. Sur cette mer intérieure, il paraît qu'il y avait beaucoup de tempêtes. Alors ils ont peur au point de penser, comme croyaient beaucoup de juifs de ce temps-là, que celui qui vient vers eux, c'est un fantôme. C'est-à-dire quelqu'un qui est peut-être maléfique, on ne sait pas trop d'où il vient, et que va-t-il nous faire ? Oui, quand nous sommes embarqués vers l'autre rive, bien des surprises nous attendent, et il nous faut reconnaître Jésus. C'est pour ça qu'il se fait reconnaître. C'est moi, n'ayez pas peur. Cette barque dont nous parle l'Évangile, c'est celle de Pierre. C'est l'Église du Christ. Tout au long des siècles, elle en a connu des tempêtes, des persécutions, parfois même des débuts de naufrages. Mais à chaque fois que nous nous tournons vers le Christ, il nous tend la main. Il nous sauve de la mort. Car la mer déchaînée symbolise bien ici la mort. Le lieu des puissances du mal, le lieu où il y avait Léviathan, le dragon. Eh bien, Jésus veut que nous nous rendions compte qu'avec lui, le mal n'a pas de prise. Pas de prise sur lui, mais pas de prise sur nous non plus si nous lui faisons confiance. Il nous révèle le vrai Dieu qui est vainqueur de la mort et du péché. Quand tout va mal, nous risquons de croire que Dieu nous a abandonnés. Rappelez-vous cette phrase bien connue. En tout cas, moi je l'ai entendue assez souvent. Mais qu'est-ce que j'ai bien pu faire au bon Dieu ? C'est pas seulement le titre d'un film, mais c'est la réalité de ce que pensent beaucoup de gens, beaucoup parmi nous, lorsqu'un malheur arrive. Mais qu'est-ce qu'on a bien pu faire ? Comme si Dieu était un gendarme qui venait punir. Non, il est bien présent dans notre vie, mais avec un regard d'amour, et il nous dit « viens ». Il voit nos doutes, il connaît nos peurs, lorsque nous sommes dans la tempête, mais il est là pour nous rassurer et nous apprendre l'espérance. Alors, frères et sœurs, si nous accueillons le Christ dans la barque de notre vie, nous savons que nous pouvons compter sur lui. C'est lui qui dirige le bateau, mieux encore, c'est lui qui fait lever le vent pour gonfler nos voiles, c'est lui qui nous donne la force, quand il n'y a pas de vent, de ramer. Nous serons unis dans la foi en lui. Il ne demande qu'à nous rejoindre au cœur de notre vie, au cœur de nos doutes. Il ne cesse de nous tendre la main. L'Église est cette barque qui doit affronter les tempêtes. Ce qui la sauve, ce n'est pas les qualités, ni le courage de ses membres. Ces membres, nous les célébrons tous les jours, ce sont les saints du calendrier. Mais ce que nous célébrons, c'est d'abord la sainteté de Dieu qui nous a donné la force et le courage, la foi pour avancer dans l'obscurité de ce monde. La foi, oui, nous donne l'assurance de la présence de Jésus à nos côtés. Alors n'oublions pas, on dit souvent chaque dimanche, Jésus nous invite à l'Eucharistie, mais il faut dire chaque jour. Nous demandons le pain quotidien. Nous ne mangeons pas que tous les dimanches, je sache, mais tous les jours. Et nous avons besoin de ce pain quotidien qui est lui, qui est son corps, son sang. Nous sommes invités à ce festin qu'est l'Eucharistie. Il nous propose son corps et son sang, c'est pour nous rendre forts dans les épreuves. Avec lui, nous pourrons continuer notre route avec plus de courage. Il est le viatique, c'est-à-dire le pain de la route. Et à la fin de cette messe, nous serons, comme d'habitude, envoyés pour être témoins et messagers de cette bonne nouvelle. C'est vraiment ensemble, les uns avec les autres, que nous pourrons alors faire cette belle profession de foi. Vraiment, tu es le Fils de Dieu. Amen.

0: proclamons notre foi. Je crois en un seul Dieu, le Père Tout-Puissant, Créateur du ciel et de la terre, de l'univers visible et invisible. Je crois en un seul Seigneur, Jésus-Christ, le Fils unique de Dieu, né du Père avant tous les siècles. Il est Dieu, né de Dieu, lumière née de la lumière, vrai Dieu, né du vrai Dieu, engendré, non pas créé, consubstantiel au Père, et par lui tout a été fait. Pour nous les hommes et pour notre salut, il descendit du ciel. Par l'Esprit Saint, et s'est fait homme. Crucifié pour nous sous Ponce Pilate, il souffrit sa passion et fut mis au tombeau. Il ressuscita le troisième jour, conformément aux Écritures, et il monta au ciel. Il est assis à la droite du Père. Il reviendra dans la gloire pour juger les vivants et les morts, et son règne n'aura pas de fin. Je crois en l'Esprit Saint, qui est Seigneur et qui donne la vie. Il procède du Père et du Fils. Avec le Père et le Fils, il reçoit même adoration et même gloire. Il a parlé par les prophètes. Je crois en l'Église, une, sainte, catholique et apostolique. Je reconnais un seul baptême pour le pardon des péchés. J'attends la résurrection des morts et la vie du monde à venir. Amen. Dans une prière unanime, faisons monter vers le Seigneur notre supplication pour tous les hommes, afin que tous puissent mener une vie calme et paisible et parvenir au bonheur éternel.
1: Pour les pasteurs de l'Église, spécialement pour le pape Léon qui viendra rencontrer les Français en septembre, qu'ils éclairent la foi des fidèles et soutiennent leur fidélité. Prions le Seigneur.

pour les dirigeants des nations, qu'ils apaisent les peurs et pacifient les cœurs. Prions le Seigneur.

pour tous ceux qui sont en vacances, que le repos soit aussi un temps pour fortifier leur vie spirituelle. Prions le Seigneur.

Pour les jeunes qui perdent confiance en l'avenir, qu'ils trouvent sur leur route des amitiés qui les rassurent, prions le Seigneur.

pour nous-mêmes rassemblés par le Christ, que nous soyons attentifs à percevoir les lueurs de la gloire du ressuscité, prions le Seigneur.

Seigneur, viens au secours de ton peuple qui espère en ta miséricorde. Que ta puissance le soutienne en cette vie et le conduise aux joies de l'éternité par le Christ notre Seigneur.

Priez, frères et sœurs, que mon sacrifice, qui est aussi le vôtre, soit agréable à Dieu le Père Tout-Puissant. Accueille.

Toi, Père très aimant, nous te prions et supplions par Jésus-Christ, ton Fils, notre Seigneur, d'accepter et de bénir ces dons, ces offrandes, sacrifices purs et saints que nous te présentons avant tout pour ta Sainte Église catholique. Accorde-lui la paix et protège-la. Daigne la rassembler dans l'unité et la gouverner par toute la terre. Nous les présentons en union avec ton serviteur, notre pape Léon, et tous ceux qui gardent fidèlement la foi catholique reçue des apôtres. Souviens-toi, Seigneur, de tes serviteurs et de tes servantes. Et de tous ceux qui sont ici réunis dont tu connais la foi et l'attachement. Nous t'offrons pour eux, ils t'offrent pour eux-mêmes et tous les leurs, ce sacrifice de louange pour leur propre rédemption, pour la paix et le salut qu'ils espèrent. Ils te rendent cet hommage à toi, Dieu éternel, vivant et vrai. Unis dans une même communion, nous célébrons le jour où le Christ est ressuscité d'entre les morts. Et vénérant d'abord la mémoire de la bienheureuse Marie, toujours vierge, Mère de notre Dieu et Seigneur Jésus-Christ, et celle de Saint Joseph, son époux, des bienheureux apôtres et martyrs, Pierre et Paul, André, Jacques et Jean, Thomas, Jacques et Philippe, Barthélemy et Matthieu, Simon et Jude, Lin, Clé, Clément, Sixte, Corneille et Cyprien, Laurent, Chrysogone, Jean et Paul, Paume et Damien, et de tous les saints. Nous t'en supplions, accorde-nous par leurs prières et leurs mérites d'être toujours et partout port de ton secours et de ta protection. Voici donc l'offrande que nous présentons devant toi, nous tes serviteurs et ta famille entière. Seigneur, dans ta bienveillance, accepte-la. Assure toi-même la paix de notre vie. Arrache-nous à la damnation éternelle et veuille nous admettre au nombre de tes élus. Seigneur Dieu, nous t'en prions, daigne bénir et accueillir cette offrande. Accepte-la pleinement, rends-la parfaite et digne de toi, qu'elle devienne pour nous le corps et le sang de ton Fils bien-aimé, Jésus le Christ, notre Seigneur. La veille de sa passion, il prit le pain dans ses mains très saintes et les yeux levés au ciel, vers toi, Dieu, son Père tout-puissant. En te rendant grâce, il dit la bénédiction. Il rompit le pain et le donna à ses disciples en disant « Prenez et mangez-en tous. Ceci est mon corps livré pour vous. »

De même, après le repas, il prit cette coupe incomparable dans ses mains très saintes et te rendant grâce à nouveau, il dit la bénédiction et donna la coupe à ses disciples en disant « Prenez et buvez-en tous, car ceci est la coupe de mon sang, le sang de l'Alliance nouvelle et éternelle qui sera versé pour vous et pour la multitude en rémission des péchés. Vous ferez cela en mémoire de moi. »

Voilà pourquoi nous, tes serviteurs, et ton peuple saint avec nous, faisant mémoire de la passion bienheureuse de ton Fils, Jésus, le Christ, notre Seigneur, de sa résurrection du séjour des morts et de sa glorieuse ascension dans le ciel, nous te présentons, Dieu de gloire et de majesté, cette offrande prélevée sur les biens que tu nous donnes, le sacrifice pur et saint, le sacrifice parfait, pain de la vie éternelle et coupe du salut. Et comme il t'a plu d'accueillir les présents de ton serviteur Abel, le juste, le sacrifice d'Abraham, notre père dans la foi, et celui que t'offrit Melchisédek, ton grand prêtre, oblation sainte et immaculée, regarde ces offrandes avec amour et dans ta bienveillance accepte-les. Nous t'en supplions, Dieu Tout-Puissant, qu'elles soient portées par les mains de ton Saint-Ange sur ton autel céleste en présence de ta gloire, afin qu'en recevant ici par notre communion à l'autel le corps et le sang très saint de ton Fils, nous soyons comblés de la grâce et de toute bénédiction du ciel. Souviens-toi aussi, Seigneur, de tes serviteurs et de tes servantes qui nous ont précédés, marqués du signe de la foi et qui dorment dans la paix. Pour eux et pour tous ceux qui reposent en le Christ, nous implorons ta bonté, Seigneur. Qu'ils demeurent dans la joie, la lumière et la paix. Et nous, pécheurs et serviteurs, qui mettons notre espérance en ta miséricorde inépuisable, admets-nous dans la communauté des saints apôtres et martyrs, avec Jean-Baptiste, Étienne, Matthias et Barnabé, Ignace, Alexandre, Marcellin et Pierre, Félicité et Perpétue, Agathe, Lucie, Agnès, Cécile, Anastasie et tous les saints. Nous t'en prions, accueille-nous dans leur compagnie sans nous juger sur le mérite, mais en accordant largement ton pardon par le Christ notre Seigneur. Par lui, tu ne cesses de créer tous ses biens. Tu les sanctifies, leur donnes la vie, les bénis et nous en fais le don.

Unis dans le même esprit, nous pouvons dire avec confiance la prière que nous avons reçue du Sauveur. Notre Père qui es aux cieux, que ton nom soit sanctifié, que ton règne vienne, que ta volonté soit faite sur la terre comme au ciel. Donne-nous aujourd'hui notre pain de ce jour. Pardonne-nous nos offenses, comme nous pardonnons aussi à ceux qui nous ont offensés. Et ne nous laisse pas entrer en tentation, mais délivre-nous du mal. Délivre-nous de tout mal, Seigneur, et donne la paix à notre temps. Soutenus par ta miséricorde, nous serons libérés de tout péché, à l'abri de toute épreuve. Nous qui attendons que se réalise cette bienheureuse espérance, l'avènement de Jésus-Christ, notre Sauveur. Seigneur Jésus-Christ, tu as dit à tes apôtres, « Je vous laisse la paix, je vous donne ma paix. Ne regarde pas nos péchés, mais la foi de ton Église. Pour que ta volonté s'accomplisse, donne-lui toujours cette paix et conduis-la vers l'unité parfaite, toi qui vis et règnes, pour les siècles des siècles. Que la paix du Seigneur soit toujours avec vous. Dans la charité du Christ, donnez-vous la paix. »

Voici l'agneau de Dieu, voici celui qui enlève les péchés du monde, heureux les invités au repas des noces de l'agneau. Seigneur, je ne suis pas digne de te recevoir, mais dis seulement une parole et je serai guéri.

Je rappelle que jusqu'à la fin des vacances, il n'y a qu'une messe en semaine à 11h30. Demain, nous fêterons Saint-Laurent. Le 12, Sainte-Claire. Et nous accueillerons notre supérieur général, le père Bertin Sanon, le 14. Il sera avec vous pour une semaine. Et nous célébrerons le 15 août comme un dimanche, c'est-à-dire avec la messe de 10h. Le 15 août, 10h. À tous et aux auditeurs de Radio Espérance, une bonne semaine.

Prions le Seigneur. Que cette communion à ton sacrement, Seigneur, nous procure le salut et qu'elle nous affermisse.

prions pour les vocations. Mère infiniment bon, maître de la nation, donne à ton Église l'évêque, les pasteurs, les consacrés, les missionnaires dont notre monde a besoin. Que chaque jeune découvre la beauté de sa vocation et réponde avec confiance et générosité. Ensemble, nous nous mettions davantage à ton service et à celui de tous nos frères. Notre-Dame du Oui prie pour nous. Allez porter l'Évangile du Seigneur.

Sur les ondes de Radio Espérance, nous étions depuis la chapelle de l'Immaculée Conception de Saint-Étienne pour la messe de ce dimanche.

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Laudetur Jesus Christus, loué soit Jésus-Christ. Bonjour et bienvenue à toutes et à tous en direct de la place Saint-Pierre de Rome en ce dimanche 9 août où nous allons suivre dans quelques instants ensemble la prière de l'Angélus présidée par le pape Léon XIV. Un salut très chaleureux à tous nos auditeurs et téléspectateurs de la part d'Olivier Bonnel ce dimanche. Salut à nos auditeurs qui nous suivaient évidemment sur Vatican News, Vatican Media, qui nous suivaient sur EWTN TV, sur KTO Radio en France, et ceux qui nous retrouvaient en direct aussi sur Le Jour du Seigneur. Salut amical et chaleureux également à tous nos auditeurs de RCF Radio Notre-Dame, Radio Espérance, Radio Salve Regina en Corse, les radios chrétiennes associées en France, à ceux de Sel et Lumière TV, et puis un salut également très chaleureux à nos auditeurs et téléspectateurs du continent africain, Radio et TV catholique Elekia à Kinshasa, Radio Notre-Dame à Bangui en Centrafrique, Radio Maria en République démocratique du Congo, Lumen Christi TV au Bénin et Ecclesia TV de Côte d'Ivoire. Nous sommes donc en direct de la place Saint-Pierre. Vous savez que le pape, mercredi dernier, après une pause estivale, a repris le rythme de ses activités au Vatican, rythme néanmoins encore assez calme en cet été très chaud. Le Saint-Père qui a repris ses audiences générales du mercredi. Et dans quelques instants, nous le verrons apparaître à la fenêtre du palais apostolique, au pied de laquelle de nombreux fidèles et pèlerins et touristes de passage à Rome se sont massés ce dimanche malgré la chaleur. Il fait très chaud, 37 degrés à Rome, un ciel magnifique. Nous allons donc entendre les mots du Saint-Père en ce 19e dimanche du temps ordinaire. Le pape qui devrait revenir sur l'évangile de Saint Matthieu de ce dimanche. Et l'épisode du Christ sur le lac de Galilée qui rejoint ses disciples au milieu d'une tempête.

Et puis comme chaque dimanche, nous serons aussi attentifs aux appels éventuels du Saint-Père après cette prière de l'Angélus. Appel à la paix dans le monde.

0: Voilà, il est midi et le rideau du palais apostolique s'ouvre. Et le pape Léon XIV qui salue la foule. Chers frères et sœurs, bon dimanche. Aujourd'hui, l'Évangile nous parle de Jésus qui, sur le lac de Galilée, rejoint ses disciples au milieu d'une tempête, en marchant sur les eaux. Après le miracle des pains et des poissons, le Maître invite ses disciples à monter dans la barque et à prendre le large, tandis qu'il se retire seul sur la montagne pour prier. Loin du rivage, cependant, il se retrouve à la merci du vent et peine à avancer. Après une expérience couronnée de succès au cours de laquelle ils avaient été les protagonistes d'un signe prodigieux, ils se retrouvent désormais impuissants et effrayés face à la menace des vagues et du vent contraire. À la fin de la nuit, Jésus vient à leur rencontre sur les eaux agitées. Et effrayés, ils le prennent pour un fantôme. Mais il leur dit, « Confiance, c'est moi, n'ayez plus peur. » La présence du Seigneur change tout. Pierre parvient même à faire quelques pas sur les vagues pour aller vers lui. Puis il prend peur, s'enfonce, et Jésus le sauve. Lorsque le maître monte dans la barque, la tempête s'apaise. Et alors jaillit spontanément du cœur des disciples la profession de foi. Vraiment, tu es le Fils de Dieu. Pour en arriver là, il ne leur a pas suffi d'avoir assisté à un miracle, ni d'avoir connu le succès devant la foule. Ils ont dû passer par l'expérience de leur faiblesse et en elle, reconnaître la présence de Dieu. Ce n'est qu'ainsi qu'ils ont pu véritablement ouvrir les yeux et le cœur à sa proximité, retrouvant la paix même au milieu de la tempête. Un jour, quelque temps plus tard, Jésus leur dira, « Amen, je vous le dis, si vous avez la foi et si vous ne doutez pas, vous pourrez même dire à cette montagne, « Enlève-toi de là et va te jeter dans la mer, et cela se produira. » Et c'est précisément ce qu'ils ont vécu sur le lac. La paix du Christ, qui était montée sur la montagne pour prier, les a rejoints au milieu de la fureur des eaux. Ce miracle nous enseigne donc une chose importante. Tout d'abord, à ne pas nous enorgueillir face au succès et à ne jamais nous surestimer. Et en même temps, à ne pas désespérer, même dans les moments sombres, lorsque nous nous sentons impuissants face aux problèmes et que malgré nos efforts, nous avons l'impression de reculer plutôt que d'avancer. En toutes circonstances, Jésus ne nous abandonne pas. Et si nous l'accueillons humblement dans la barque de notre vie, par la prière, par les sacrements, par l'écoute de sa parole, nous trouverons en lui la paix, nous trouverons la lumière et la force pour notre chemin. Que Marie nous aide à vivre ainsi, dans un abandon confiant en Dieu, elle qui a été proclamée bienheureuse pour sa foi. À présent, la prière de l'Angélus.
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0: À présent, la bénédiction apostolique du Saint-Père.
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0: Que le Seigneur Tout-Puissant vous bénisse, le Père, le Fils et le Saint-Esprit.
2: Amen.
0: Voilà la bénédiction apostolique du pape Léon XIV en ce dimanche 9 août, après la récitation de la prière de Jean l'Angélus. Le Saint-Père qui va présent lancer quelques appels. Chers frères et sœurs, en anglais, je continue de suivre avec inquiétude la situation tragique au Soudan, en particulier dans la ville d'El Obeid. Tout en exprimant ma proximité spirituelle avec l'ensemble de la population de ce pays, je renouvelle mon appel aux autorités afin qu'elles garantissent des couloirs humanitaires pour la population civile. Dans le même temps, j'exhorte la communauté internationale à soutenir les efforts visant à instaurer un cessez-le-feu immédiat. Prions pour que le Seigneur soutienne ceux qui souffrent, convertisse le cœur de ceux qui sèment la violence et accorde la paix tant attendue. Les nouvelles douloureuses concernant des innocents tués, blessés en Ukraine et en Russie continuent d'affluer. Les événements tragiques se succèdent, voire se multiplient, faisant de plus en plus de victimes civiles, parmi lesquelles aussi des enfants. Je suis proche des familles des victimes, des blessés et de tous ceux qui souffrent à cause du conflit en cours. Face à tant de souffrances, je renouvelle un appel pressant pour que le droit international humanitaire soit respecté, que les attaques qui visent des cibles civiles cessent de part et d'autre. La guerre ne fait qu'engendrer davantage de guerres et provoque d'énormes souffrances. Il est temps de mettre fin à cette spirale de violence et de laisser la place à la diplomatie et au dialogue afin d'ouvrir la voie à la paix. Et à présent, j'aimerais vous saluer et dire bienvenue à de très nombreux d'entre vous qui venez de Rome et de nombreux pays. Je salue en particulier les jeunes de la communauté Sainte-Marie-Madeleine du diocèse de Milan qui ont parcouru la voie Francigena depuis Sienne jusqu'à Rome. Je salue aussi les scouts d'Enna qui est en Sicile, qui ont fait leur camp sur les Colli Romani, près de Rome. Salut également du pape à des jeunes venus de Padoue. Et puis de très nombreux groupes de jeunes qui choisissent de prendre quelques jours de vacances et de faire des activités. Tous ces jeunes sont un signe d'espérance, comme tous les jeunes qui ont été réunis par les franciscains à Assise jeudi dernier, où j'ai eu le plaisir de me rendre. Vous avez pu le suivre sur notre onde. À tous les jeunes qui m'écoutaient, j'aimerais vous rappeler le calendrier liturgique de ces derniers jours qui nous présente des figures de saints et saintes que je vous invite à mieux connaître. Hier, le grand Saint Dominique, fondateur des Frères Prêcheurs. Aujourd'hui, Sainte Thérèse Bénédicte de la Croix, Edith Stein, carmélite assassinée à Auschwitz, est copatronne de l'Europe. Demain, nous célébrerons Saint Laurent, diacre de l'Église de Rome. Et puis après-demain, Sainte Claire d'Assise, qui a abandonné une vie aisée pour suivre Jésus, pauvre et humble, à l'exemple de son modèle et son concitoyen Saint François. Chers jeunes, laissez-vous inspirer par ces témoins exemplaires de l'Évangile. Merci à tous pour votre présence et bon dimanche. Voilà le pape qui a rappelé la densité de ce calendrier liturgique et toutes ces figures de saints qui peuvent être des modèles pour la jeunesse. Et puis vous l'avez entendu avant ces paroles, le Saint-Père qui a lancé deux appels, un pour le Soudan en particulier qui vit une terrible guerre civile depuis plus de 3 ans, demandant à ce que l'aide humanitaire soit facilitée aux civils. Et puis des prières et pensées également pour l'Ukraine et la Russie qui se font toujours la guerre. Le pape a déploré les récents morts, récents bombardements entre les deux pays qui ont marqué ces derniers jours. Merci infiniment à tous et toutes de nous avoir suivis en direct du Vatican, de la place Saint-Pierre. Toutes nos informations sont évidemment à retrouver d'ici quelques minutes sur vaticannews.va, les paroles du pape en ce dimanche 9 août, 19e dimanche du temps ordinaire. Merci à tous et à toutes. Excellent dimanche et à très bientôt. Laudetur Jesus Christus.

Gisèle au micro. Notre série d'émissions sur les grands convertis, nous la poursuivons avec un regard sur 5 conversions au cours des premiers siècles du christianisme. On est toujours dans une grande ville côtière de la Méditerranée, en Afrique du Nord, l'Algérie d'aujourd'hui. Mais ce récit n'est pas un conte. Il est en tout point historique. Un temps comme le nôtre, toute une civilisation tremble sur ses fondements. Les barbares envahissent la chrétienté. Au mois d'août 430, la ville d'Hippone est enserrée par les hordes vandales venues d'Espagne. Pendant les terreurs du siège, la famine et les épidémies, Augustin, le grand évêque, ranime le courage de son église. Le troisième mois du siège, l'évêque est saisi par une fièvre maligne. Il comprend que sa fin est proche. Tandis que les trompettes et les bruits de la guerre éclatent sous ses fenêtres, le combat terrestre est terminé pour lui. Son œil lucide jusqu'aux derniers instants se tourne plus haut, plus loin, vers ces plages d'éternité où les flux et les reflux des hommes viennent se briser. Il demande à ses amis de le laisser seul avec son Dieu afin qu'aucune distraction ne le dérobe à l'essentiel. Les médecins et les serviteurs ont tout juste la permission d'entrer. Ainsi, pendant 10 jours de profond silence, Augustin s'enfonce dans sa retraite préparatoire à l'éternité. La vénération dont l'entoure toute l'Église ne le rassure pas contre le jugement divin. Il disait souvent dans ses entretiens familiers que même après le baptême, des chrétiens ou des prêtres, quoique saints qu'ils eussent été, ne devraient pas sortir de la vie sans regret convenable et digne de leur faute. C'est pourquoi il a demandé qu'on suspendît autour de son lit les rouleaux des 7 psaumes de la pénitence afin de pouvoir unir les gémissements de sa contrition à ceux du psalmiste. « Ayez pitié de moi, Seigneur, selon l'étendue de votre miséricorde. » Psaume 50. Il ne s'appuie pas sur ses mérites, mais uniquement sur sa miséricorde à lui. « Car je t'ai aimé, ô beauté ancienne et toujours nouvelle, tant je t'ai aimé. Tu étais avec moi et je n'étais pas avec toi. Retenu loin de toi, par ces choses qui ne seraient point si elles n'étaient en toi. Tu m'as appelé, et ton cri a forcé ma surdité. Tu as brûlé, et ton éclat a chassé ma cécité. Tu as exhalé ton parfum, je t'ai respiré, et voici que vers toi je soupire. Je t'ai goûté, j'ai faim de toi, j'ai soif de toi. Tu m'as touché, et je brûle d'ardeur pour la paix que tu me donnes. Les yeux du vieillard poursuivent le psaume. Je me suis souvenu des jours anciens, j'ai médité sur toutes vos œuvres. Psaume 142. Les jours anciens revivent. L'Afrique de sa jeunesse, Tagaste, violemment colorée par les voluptés qui le charmaient et le souillaient à la fois. Je n'aimais pas encore, mais j'aimais à aimer. Des visages lui apparaissent, visages de ceux qui ont été témoins de son péché et de sa grâce. Sa mère d'abord, sa mère Monique, elle a été la mère de son âme. Discrète et silencieuse, patiente et forte, elle a su attendre pendant des années le retour de l'enfant prodigue. Son influence, même intellectuelle, a su envelopper son fils. « C'est à toi, écrivait-il, que je dois d'avoir reçu de Dieu cet esprit qui me fait préférer à tout la découverte de la vérité et ne rien vouloir, ne rien imaginer, ne rien aimer en dehors d'elle. » Entretien inoubliable d'Ostie où ils communièrent tous deux à la même contemplation du ciel. Une autre figure de femme, celle qu'il a aimée si longtemps, en dehors de toute loi, les quelques lignes de confession où il note sa rupture avec elle nous font mesurer la profondeur de cet amour humain immolé au seuil de l'autre amour.
Lorsque fut arrachée de moi celle à qui j'étais liée, là où mon cœur était attaché au sien, il se déchira, et je traînai mon sang avec ma blessure. L'humble femme anonyme retourna en Afrique, et ne voulant plus aimer aucun homme ici-bas, elle se consacra à Dieu. Lui seul sait les grâces qu'attira peut-être sur le nouveau converti le sacrifice de ce cœur simple. Maintenant, c'est le fils de cette femme, selon ses mots, le fils de son péché, qui lui apparaît, Adéodate, dans sa pureté d'adolescent. Il fut un de ses premiers disciples et mourut à l'âge de 17 ans, déjà voué au Seigneur. Fils, amant, père, avec toute la richesse passionnée de sa nature, ce qui caractérise Augustin, c'est sa puissance d'aimer. Le mot aimer, a remarqué un de ses derniers biographes, est bien près d'être celui qu'il redit le plus souvent. Le malade continue ses psaumes et ses yeux rencontrent la consolante parole. Bienheureux ceux dont les iniquités ont été remises et dont les péchés sont couverts, au milieu de ses plaisirs. Psaume 81. Cette fois refleurit dans sa mémoire le jardin de Milan où s'accomplit sa conversion. Le tourment de Dieu poursuivait saint Augustin. Il n'était pas heureux au milieu de ses plaisirs. Vous nous avez fait pour vous, Seigneur, et notre cœur est inquiet jusqu'à ce qu'il se repose en vous. Je me disais au-dedans de moi, finissons-en en paroles. J'allais au terme de mes désirs, j'allais agir et je n'agissais pas. Je ne retombais pas dans l'abîme de ma vie passée, mais je me tenais debout sur le bord, reprenant haleine. Nouvelle tentative, j'y étais presque, oui, presque. Je touchais au but, je le tenais. Mais non, je n'y étais point, je ne le touchais ni ne le tenais. Hésitant à mourir à la mort, à vivre à la vie. Le mal invétéré n'avait plus d'empire sur moi que le bien encore nouveau. Ce qui me retenait, c'était ces misères de misère, ces vanités de vanité. Mes anciennes amies, les passions, qui me tiraient doucement par mon vêtement de chair et me murmuraient tout bas, « Est-ce que c'est ce que tu nous envoies ?» La victoire est proche. Augustin est là de se débattre. Ses larmes coulent, il lui faut la solitude. Il va se cacher dans le jardin sous un figuier et parmi ses sanglots dit d'une voix haletante, « Quand donc ?» Combien de temps encore? Demain? Encore demain? Pourquoi pas tout de suite? Pourquoi pas ne pas en finir sur l'heure avec ma honte? Soudain, d'une maison voisine, une voix d'enfant s'élève et chante un refrain cadencé. Tolle legge, prends Eli. Ces mots le frappent. Il y voit un signe de Dieu. Ouvrant alors au hasard les épîtres de saint Paul, il lit « Revêtez-vous de notre Seigneur Jésus-Christ et ne cherchez pas à contenter les désirs de la chair. » « Je ne voulus pas en lire davantage, écrira-t-il, je n'en avais plus besoin. » Ces lignes à peine achevées, il se répandit dans mon cœur comme une lumière de sécurité qui dissipa toutes les ténèbres de mon incertitude. Augustin était chrétien. J'ai dit « Je confesserai au Seigneur contre moi-même mon injustice et vous avez remis l'impureté de mon péché. » Psaume 81. Non seulement Augustin a confessé au Seigneur ses fautes, mais il a voulu les proclamer devant les hommes. De là ses confessions, page vivante de son cœur et de son sang, mais surtout témoignage à la miséricorde de son Dieu. N'écrivait-il pas en les envoyant au comte Darius ? Regardez-moi là-dedans, ne me louez pas au-delà de mes mérites, ne croyez pas ce que d'autres diront de moi, considérez et voyez ce que j'ai été en moi-même et par moi-même, et si quelque chose en moi vous plaît. Rendez-en grâce avec moi à celui dont je veux vous faire chanter les louanges pour ce qu'il a fait en moi,
mais ne me louez pas, car c'est lui qui nous a créés, ce n'est pas nous, nous étions perdus, mais l'artisan a refait son œuvre. » L'évêque d'Hippone soupire à présent, « Crée en moi un cœur pur », psaume 50. Toute son existence, il a eu la nostalgie de ce cœur pur qu'il croyait ne plus pouvoir posséder. Il a voulu fonder des monastères, un style de vie religieuse, des écoles de perfection où l'on puisse former ses cœurs purs. Ces vierges consacrées sont les plus chers joyaux de son Église. « Vous m'avez révélé les secrets et les mystères de votre sagesse », psaume 50. Ce verset qu'il peut lire sur le mur de droite lui semble résumer le sens de tant de pages qu'il a écrites sur les vérités de la foi, tant de sermons pour exalter la gloire du bien-aimé. 40 ans de sacerdoce, illuminé par la lumière du Verbe incarné, à lui le pécheur, à lui l'impur, ont été révélés les secrets et les mystères de la sagesse de Dieu. C'est en pleurant que le vieillard poursuit les psaumes qui chantent sa pénitence et son pardon. Puis il entre dans le grand silence de la mort. »

Un autre grand converti des premiers siècles du christianisme, grand converti plus par les effets de la conversion que sans doute par sa réelle profondeur. Mais Dieu se sert de tout vers le bien. Voici 20 ans que le dernier empereur romain d'Occident a été déposé par un chef barbare. La chrétienté recule partout devant la poussée terrible des païens. Le christianisme est divisé par l'hérésie arienne. Parmi les nouveaux rois barbares qui dépècent l'Empire romain, l'un d'eux s'appelle Clovis, sa jeune épouse s'appelle Clotilde, fille de roi mais catholique fervente. 3 ans après son mariage, on est en 496, Clovis marche contre ceux qui s'avancent sur la Gaule. Le combat est très dur, Clovis sent se lever le vent de la défaite. Alors il crie « Dieu de Clotilde, si tu me donnes la victoire, je me ferai baptiser. » Et Dieu lui donne la victoire. Sa noble femme et son ami l'évêque de Reims, Rémy, le prépare à recevoir le baptême. Et le 25 décembre 1496, il est baptisé à Reims et avec lui un grand nombre de ses guerriers. Les victoires vont succéder aux victoires. Le pays franc s'étend du Rhin aux Pyrénées et bientôt de l'Atlantique aux Alpes. Après la conversion de Clovis, conversion imparfaite mais début de conversion en tout cas, c'est la naissance de la première nation chrétienne et au-delà, tout autour d'elle, le christianisme se raffermit et s'étend. La naissance de la France, un 25 décembre, il y a presque 1500 ans, jour pour jour. France, qu'as-tu fait de ton baptême ?

Nous continuerons nos regards dans les siècles passés, mais en nous rapprochant peu à peu des temps actuels. Nous rendrons visite au Moyen-Âge, l'âge de la foi, dit-on. Mais tout le monde n'était pas vraiment chrétien, loin de là. Nous en verrons ensemble quelques exemples édifiants.

C'est du dedans, du cœur de l'homme, que sortent les pensées perverses, inconduites, vol, meurtre, adultère, cupidité, méchanceté, fraude, débauche, envie, diffamation, orgueil et démesure. Marc 7, 21-22.

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1: Un livre, une histoire. Aujourd'hui, le séminaire des barbelés d'Alexis Nevyaski aux éditions Artege en 2025. Alors, curieuse expression que ce séminaire des barbelés, et pourtant, il a existé, un séminaire des barbelés en France entre 1945 et 1947, barbelés qui entouraient des prisonniers de guerre allemands, détenus par les Américains, puis par les Français, et derrière ces barbelés, des séminaristes qui vont se former pour devenir prêtres allemands. Le sous-titre de l'ouvrage, indiqué par les éditions Artege, 1945-1947, Franz Stock, au cœur de la première réconciliation franco-allemande, nous donne la dimension que l'auteur a voulu donner à son ouvrage. L'auteur Alexis Nevyaski, conservateur général du patrimoine, docteur en histoire, qui écrit un certain nombre de livres, notamment « Les martyrs d'Orange », toujours chez Artege, en 2019. Alors l'auteur insiste sur à la fois Franz Stock, qui est relativement bien connu, puisqu'on va, le présenter rapidement, cet aumônier allemand des prisons parisiennes et du Mont-Valérien, sur lequel on a écrit plusieurs ouvrages, « L'aumônier de l'enfer »,« L'archange en enfer », et Franz Stock va être le directeur de ce séminaire des barbelés, et dans un contexte alors qui est, je veux bien, la première réconciliation franco-allemande. En réalité, cette réconciliation franco-allemande, elle se fait de manière empirique par l'intervention d'un certain nombre d'ecclésiastiques, de militaires, voire de politiques et du nonce, Monseigneur Roncalli, le futur Jean XXIII. Mais elle pose les bases, effectivement, de cette réconciliation franco-allemande qui aura lieu en 1963 par le traité de l'Élysée entre Charles de Gaulle et Konrad Adenauer. D'ailleurs, l'auteur y revient à la fin de l'ouvrage. La postérité de ce séminaire est de Franz Stock, puisque Franz Stock, lui, est mort en 1948. Et effectivement, citer Adenauer et de Gaulle, c'est citer deux chefs d'État qui sont catholiques, qui peuvent donc mettre en œuvre cette réconciliation franco-allemande qui a été préparée effectivement par Franz Stock, ce prêtre assez extraordinaire, et par ce séminaire des barbelés que nous raconte Alexis Nevyaski dans cet ouvrage ô combien passionnant. Peut-être un petit reproche, une petite notation qu'on aurait pu faire, c'est sur ce contexte aussi de la guerre de 39-45 entre la France et l'Allemagne, de ce contexte de l'après-guerre où, alors l'auteur le montre à plusieurs reprises, les Allemands sont pas bien vus par les Français, et quand les Français gardent ces prisonniers de guerre allemands, ça se passe pas toujours très bien, on y reviendra. Mais en tout cas, ce qu'il y a d'intéressant, c'est que en organisant ce séminaire allemand en France, même si c'est derrière des barbelés, il y a une intuition fondamentale que développe d'ailleurs Franz Stock à sa manière, notamment à la fin de l'ouvrage, quand il fait un discours pour le deuxième anniversaire du séminaire. Il fait un très beau discours. C'est que effectivement, si on veut la paix en Europe, si on veut reconstruire une Europe qui vient d'être dévastée par les barbaries, notamment la barbarie nazie, finalement, la seule manière de sauver l'Europe, de sauver la civilisation européenne, de refaire la civilisation européenne, de reconstruire la civilisation européenne, la seule solution, c'est bien sûr le catholicisme, c'est l'Église catholique. Et je rappelle que Konrad Adenauer et de Gaulle sont catholiques. Il y a quand même cette intuition extraordinaire. Franz Stock en parle en disant finalement, c'est le rôle civilisationnel de l'Église, comme au Moyen-Âge. Il y a un enjeu majeur dans cette Europe dévastée, détruite matériellement, moralement et spirituellement par la guerre, dans l'esprit dans ces cœurs français et allemands dévastés par la guerre, cette initiative du séminaire des Barbelés est une véritable bénédiction, oserais-je dire un miracle. Et Alexis Neviaski nous raconte cela très bien. Alors, quelques mots sur Franz Stock, qui est donc un Allemand, né en 1904. Il mourra, je le rappelle, en 1948, à l'âge de 44 ans. Il fait ses études en Allemagne et il vient, il a une vraie vocation religieuse, sacerdotale. Il vient en France en 1926, une première fois, puis revient en 1928 pour faire à Paris des études à l'Institut catholique de Paris. Et c'est le premier étudiant allemand admis à l'Institut depuis le Moyen-Âge. Il est très influencé par la spiritualité franciscaine, il est compagnon de saint François. Et effectivement, il va rester en France, puisqu'il est nommé recteur à la mission catholique allemande de Paris en 1934, après son ordination en 1932. Pendant 5 ans, il reste en France, et il y a une mission catholique allemande avec des Allemands, il est recteur. Lorsque la guerre éclate, il est rapatrié d'urgence en Allemagne, mais en 1940, en août 40, il est nommé à nouveau à la mission catholique allemande de Paris. Voilà. Il va donc revenir en France, qu'il ne quittera plus jusqu'à sa mort. Et son apostolat dans la mission catholique allemande, c'est de visiter les prisons parisiennes, la prison de Fresnes, la prison de la Santé, la prison du Cherche-Midi, et il prend soin des détenus dans les prisons. On estime qu'entre 41 et 44, il y a eu 11 000 prisonniers dans ces prisons de Paris, et il y a eu un nombre considérable d'exécutions. Il les assiste, et il a assisté à un certain nombre d'exécutions. Les chiffres varient, au moins 3 000, peut-être 4 500 en 4 ans, ce qui est absolument considérable, d'où ce surnom d'aumônier de l'enfer, d'ange de l'enfer. Des personnalités célèbres sont passées au contact de l'abbé Franz Stock, qui les a secourus de son assistance spirituelle, de sa présence humaine et fraternelle. Et beaucoup d'ouvrages ont été écrits sur ce sujet. L'aventure que nous raconte Alexis Neviaski est l'aventure de ce séminaire. En effet, en août 44, quand de Gaulle entre à Paris et que les Américains, eux aussi, sont présents, l'abbé Stock se trouve à l'hôpital de la Pitié avec 600 soldats allemands blessés intransportables. Il devient donc prisonnier de guerre et il va d'ailleurs jusqu'à sa mort, et c'est assez dramatique et curieux, jusqu'à sa mort en 1948, être prisonnier de guerre en France. Et l'aumônerie générale de Paris, l'abbé Rodin, le célèbre fondateur du Secours catholique, qui a joué un grand rôle pendant la Seconde Guerre mondiale dans l'Église de France, l'abbé Lemeur, qui collabore avec l'abbé Rodin, entre en contact avec l'abbé Stock, qui se trouve à ce moment-là dans un camp de prisonniers de guerre à Cherbourg, et envisage la création d'un séminaire pour tous ces théologiens allemands prisonniers. Alors, théologiens, c'est les séminaristes, les prêtres professeurs, et donc pour organiser un renouveau du catholicisme pour l'Allemagne. Car cette Allemagne, j'ai dit tout à l'heure, a souffert spirituellement du national-socialisme. Et donc, commence une aventure absolument extraordinaire de ce séminaire des Barbelés, puisque en avril 1945, le séminaire des Barbelés est organisé à Orléans, dans un camp de prisonniers. Alors, c'est assez folklorique. Alexis Neviaski nous raconte par le menu, il a beaucoup travaillé, il donne ensuite dans la bibliographie tous les éléments qui lui ont servi pour écrire cet ouvrage. Donc l'ouvrage est très documenté. Il indique la difficulté pour ces prisonniers allemands d'organiser au sein d'un camp de prisonniers d'organiser un séminaire, une vie de séminaire avec le silence, avec les études. Puis surtout, l'énorme problème de ces séminaristes, c'est qu'ils ont faim. Et l'auteur ne nous épargne rien de ces souffrances, de ces ventres affamés qui ne peuvent pas faire d'études parce qu'ils ont trop faim. Voilà. Et donc, il va falloir trouver des solutions pour nourrir ces séminaristes, plusieurs dizaines, ensuite plusieurs centaines, des prêtres qui vont les former. Donc, toute la vie matérielle d'un séminaire, le calme, le silence, les mauvaises relations avec le commandant du camp, puisqu'on accuse les séminaristes allemands qui auraient une sorte de privilège parmi les autres prisonniers, puisqu'en plus ils sont soutenus par des autorités religieuses françaises, et les militaires ne sont pas tous forcément catholiques, bien évidemment, et il y a des incidents, par exemple, page 61, l'auteur nous raconte que on fait des appels pour voir si les prisonniers sont là pendant les cours, et il y a des soldats qui se ruent avec leurs fusils dans les salles de cours, et ils doivent tous descendre dans la cour, y compris les malades de l'infirmerie. Parce qu'il y a beaucoup de malades, hein, il y a même un certain nombre de gens qui meurent. Donc, c'est assez sportif au début à Orléans. C'est tellement difficile à Orléans que le camp va être transféré près de Chartres. C'est pour ça qu'on dit Chartres, mais c'est près de Chartres, en août 1945, puisque il y a 120 séminaristes qui sont là, une quinzaine d'encadrants, prêtres notamment, dans une situation extrêmement difficile. N'oubliez pas aussi qu'il faut nourrir, il faut pas seulement nourrir, il faut habiller, il faut meubler, il faut trouver de quoi faire des cours, il faut trouver des livres, et donc ce séminaire va déménager à Chartres. Quand ils déménagent, ils sont 106 séminaristes, 6 prêtres, 7 frères converts, et là, leur situation s'améliore, puisque, alors, faut donner une idée quand même, il y avait des camps de prisonniers allemands à Chartres, plus de 38 000, dans une ville qui compte 25 000 habitants. Donc, c'est assez extraordinaire, mais les Américains viennent de laisser la direction des camps aux Français, et Franz Stock, qui dirige ce séminaire, a la chance de rencontrer en la personne du commandant du camp, le commandant Gouru, un militaire qui comprend très bien ce séminaire et qui va saluer chacun des prisonniers qui rentrent dans son camp. Voilà. Alors c'est très beau. Et puis il leur dit... Alors, ils sont face à la cathédrale, à Chartres. « Je vous confie tous à la protection maternelle de Notre-Dame de Chartres, qui nous aidera à mener à bien notre tâche. » Alors, c'est très joli, ce « nous aidera, notre tâche », parce que lui, c'est le commandement militaire du camp, qui parle aux séminaristes, aux prêtres, et qui parle à l'abbé Franz Stock, qui lui-même dirige ce séminaire. Et donc, effectivement, ce séminaire est soutenu par l'évêque de Chartres, qui vient voir régulièrement ces séminaristes, par Monseigneur Roncalli, le nonce apostolique, au nom du pape Pie XII. Et effectivement, on a tout le détail des améliorations matérielles, de l'animation intellectuelle et spirituelle de ce camp, raconté dans cet ouvrage, avec à la fin une merveilleuse annexe que ce discours de Franz Stock pour le deuxième anniversaire du camp, du séminaire dans ce camp, avec même le chant composé à cette occasion, avec une citation célèbre qui évidemment rejoint toutes sortes de préoccupations. Il faut des saints. Il faut des saints. Ces prêtres sont destinés à être des saints. Le nombre de saints voulus par Dieu suffit à sauver une époque extrêmement troublée. Donc je rappelle le titre de l'ouvrage, passionnant, Le séminaire des barbelés d'Alexis Nevyaski aux éditions Artege en 2025.

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2: Bonjour à tous, c'est le père Jean-Marie Luc qui vient vous rejoindre aujourd'hui. Vous seriez avec moi dans le studio, vous verriez un religieux habillé en gris avec son scapulaire, sa capuche. Je veux vous mettre une image aujourd'hui parce que je vais vous parler, mais je veux que vous voyez le religieux qui vient vous parler de sa vocation. Alors, en tant que frère de Saint-Jean, religieux, j'ai été touché par Jésus, évidemment. Je ne serais pas là aujourd'hui pour venir vous en parler si le Christ lui-même ne m'avait pas appelé et m'avait appelé à évangéliser et à commenter sa parole, parce que c'est ce que font les prêtres. Je suis prêtre et à chaque homélie, je lis la parole de Dieu. Il y a quelque chose dans la parole de Dieu qui m'a bouleversé, c'est les histoires de Jésus. J'ai toujours aimé les histoires d'une manière générale. Je me souviens, petit enfant, j'étais sur le lit de maman, et elle ouvrait les bandes dessinées Belle Vie, Belle Histoire, elle me racontait la vie des saints, le saint curé d'Ars, c'était merveilleux. On a nos super-héros, on les a fêtés hier, les saints, et pas uniquement que

de la foi et des choses de Dieu, ou en tout cas de la révélation. C'était son cas. Il a affaire à un second cercle. Le premier cercle, c'est les chrétiens catholiques pratiquants. Vous voyez, c'est ce qu'on appelle le premier cercle. Mais le deuxième cercle, ceux qui sont un peu éloignés, comment Jésus va les rencontrer, comment Jésus leur parle des choses du ciel, il leur raconte une histoire et c'est tellement plus simple et tellement plus fort. Il donne pas forcément des conclusions, il donne pas forcément, il explique pas tout, il raconte une histoire et brusquement tout est plus clair. Vous avez tous une parabole dans votre tête que vous aimez bien, celle-ci ou celle-là, une histoire de Jésus. Fort de cela, je me suis dit, ben oui, si Jésus évangélisait à travers les paraboles, si lui qui est Dieu et qui connaît si bien la personne humaine, il est notre créateur. Il sait qu'il faut marquer l'imaginaire. Dès que vous avez une image en tête, c'est pour ça que je vous ai parlé du moine au début de cette conversation ensemble. Là, vous voyez un moine qui est en train de vous parler en ce moment. Ben oui, ça marque. Un moine qui raconte des histoires. Alors moi, je suis un moine un peu particulier et un religieux un peu particulier parce que je suis producteur, metteur en scène, scénariste de comédie musicale, figurez-vous. Parce que j'ai compris que ce que fait l'Église depuis 2000 ans, c'est qu'elle raconte une histoire sainte, l'histoire sainte de Jésus, mais pas que. Elle raconte aussi l'histoire des saints. Dans quelques instants, je vais vous parler de ça. Mais avant, regardons quand même comment Jésus raconte ses paraboles. Il est capable en... deux minutes, une minute même pas, deux phrases, de vous planter le décor, de vous raconter quelque chose de très compliqué d'une manière très simple. Bon, en même temps, il est dur, il est très fort. Mais avouez que si je devais vous expliquer la nécessité de la conversion, mais aussi accepter la souffrance, la mort, pour aller jusqu'à la résurrection, bref, tout le charisme chrétien, quoi. Enfin, vous expliquer simplement aujourd'hui à la radio, vous qui m'écoutez en ce moment, que la nécessité d'adhérer au Christ et de ne pas avoir peur de la mort et d'attendre la résurrection, tout ça, vous voyez, moi j'ai mis beaucoup de temps pour vous le dire. Jésus est capable de vous le dire en deux phrases et d'une manière bien plus imagée, bien plus forte. Si le grain de blé tombé en terre ne meurt pas, il reste seul. Mais s'il meurt, il porte beaucoup de fruits. Boum, c'est fait. Et tout est dit en fait. Et ça vous marque. Alors évidemment, il faut adapter aujourd'hui parce que peut-être que vous savez pas très bien ce que c'est que du blé. Enfin, vous en mangez, mais c'est tout. Vous l'avez peut-être jamais planté. Mais si je vous dis, qu'est-ce que je peux vous raconter comme parabole moderne? Je suis pas Jésus, donc elles sont nettement moins bien, moi, mes histoires. Mais si je vous dis, le royaume des cieux, amen, amen. Alors, il faut toujours faire quelque chose, jingle. Le royaume des cieux est comparable à une journaliste de Radio Notre-Dame qui reçoit un super téléphone, smartphone avec toutes les applications qui lui permettent de faire des quantités de choses, entre autres retrouver son chemin, payer, voilà. Sauf que elle oublie le soir même de le rebrancher et elle le retrouve le lendemain matin, tout éteint. C'est trop bête, mais il ne lui sert à rien. C'est vrai qu'on a tous un téléphone, on a tous un jour oublié de le recharger. Et si on se prépare pas maintenant, et si on recharge pas notre âme, notre corps, vous comprenez bien, et notre vie spirituelle pour pouvoir en vivre, pour pouvoir s'approcher du royaume le jour où on en aura besoin... On a des histoires bien plus grandes, portées par des personnages qui les ont vécues. Je parle du message de l'Évangile, ce sont nos super-héros. À côté, les Captain America et les Spider-Man sont ridicules par rapport à un Padre Pio. Qui avait le don de biloquer, je peux vous assurer que Spider-Man, il est ridicule. Mère Teresa, Jean-Paul II, Petite Claire de Castelbajac, et Petite Thérèse, Bernadette, et tous vos saints préférés, vous avez tous une petite histoire, des Fioriti, François d'Assise, on a tous nos saints préférés, Sainte Rita. Il y a eu des saints, et la Vierge Marie n'hésite pas à fréquenter cette belle ville de Paris et d'y apparaître. Il y a Notre-Dame de Lourdes, mais il y a Notre-Dame de Paris à la rue du Bac, qui est là et qui fait des merveilles. L'histoire que je raconte à travers cette parabole moderne, en racontant la vie de Catherine Labouret, de la fameuse médaille miraculeuse, un objet incroyable que la Vierge Marie nous donne elle-même, une sorte de produit dérivé, bien plus fort qu'un flyer ou qu'une affiche, une petite médaille qu'on met autour du cou. Personne, quand on leur offre une médaille de la rue du Bac, tout le monde l'accepte et l'accueille comme un petit présent incroyable, avec une punchline dessus, « Ô Marie conçue sans péché, priez pour nous qui avons recours à vous ». C'est cette histoire-là que je raconte à travers mes comédies musicales et tous ces jeunes qui les montent avec moi. Et je raconte aussi une parabole moderne.

0: moderne, celle d'une infirmière et qui est confrontée au Covid, mais qui va mettre une médaille miraculeuse autour de ses jeunes patients et qui va vivre et découvrir le miracle. Bref, vous voyez, c'est extrêmement concret, les histoires. Elles marquent notre imaginaire. Toutes celles que je viens de vous raconter pendant ces quelques minutes avec vous, peut-être vous nourriront votre journée. Vous aussi, vous avez peut-être déjà eu des belles histoires, des belles Fioretti. On en a toutes et tous, et chacun d'entre nous dans notre cœur. N'hésitez pas à les raconter. N'hésitez pas à être témoin autour de vous des merveilles que vous avez pu vivre. Les gens ont besoin de héros, mais de héros concrets. Les gens ont besoin des saints. Des saints labellisés, ceux de l'Église, mais aussi de tous nos saints, qui, défunts qui sont au ciel. On a toutes et chacun rencontré quelqu'un dans notre vie, un saint prêtre, une sainte religieuse, une sainte maman ou une grand-mère qui disait le chapelet ou qui vivait de belles choses. Alors, on ne les oublie pas et on pense à eux. Vive les saints et puis vive les paraboles, vive le royaume de Dieu.
1: Merci frère Jean-Marie Luc, je le rappelle, vous êtes frère de Saint-Jean.

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0: En ce dimanche de la 19e semaine du temps ordinaire, la première lecture est tirée du livre d'Osée. Dieu dit « Toutes mes entrailles frémissent ».
1: Aucune image n'est capable d'épuiser ce que Dieu nous révèle de son amour. Après l'avoir présenté comme l'époux outragé, Osée nous le dépeint en père affectueux qui ne reçoit de ses fils qu'ingratitude.
0: Quand Israël était jeune, je l'ai aimé. Et d'Égypte, j'ai appelé mon fils. Ceux qui les appelaient, ils s'en sont écartés. C'est au Baal qu'ils ont sacrifié, et c'est à des idoles taillées qu'ils ont brûlé des offrandes. C'est pourtant moi qui avais appris à marcher à Éphraïm, les prenant par les bras, mais ils n'ont pas reconnu que je prenais soin d'eux. Je les menais avec des attaches humaines, avec des liens d'amour. J'étais pour eux comme ceux qui soulèvent un nourrisson contre leurs joues et je lui tendais de quoi se nourrir. Il ne reviendra pas au pays d'Égypte, c'est Assour qui sera son roi, car ils ont refusé de revenir à moi. L'épée tournoiera dans ses villes, elle anéantira ses défenses, elle dévorera à cause de leurs intrigues. Mon peuple, ils s'accrochent à leur apostasie. On les appelle en haut, mais tous, tant qu'ils sont, ils ne s'élèvent pas. Comment te traiterai-je, Éphraïm? Te livrerai-je, Israël? Comment te traiterai-je comme Adma? Te rendrai-je comme Sévoïm? Mon cœur est bouleversé en moi. En même temps, ma pitié s'est émue. Je ne donnerai pas cours à l'ardeur de ma colère. Je ne reviendrai pas détruire Éphraïm, car je suis Dieu. Et non pas homme. Au milieu de toi, je suis saint. Je ne viendrai pas avec rage. Ils marcheront à la suite du Seigneur. Comme un lion, il rugira. Quand il se prendra à rugir, des fils accourront en tremblant de l'Occident. De l'Égypte, ils accourront en tremblant comme des moineaux, et du pays d'Assour comme des colombes, et je les ferai habiter dans leur maison. Oracle du Seigneur.

En ce dimanche de la 19e semaine du temps ordinaire, la deuxième lecture est tirée du dialogue de sainte Catherine de Sienne sur la Providence, l'amour incompréhensible de Dieu pour l'humanité. Montrez doux Seigneur, de grâce tourne tes regards miséricordieux vers ton peuple et le corps mystique de ton Église, car une plus grande gloire s'attachera à ton nom si tu pardonnes à une telle multitude de tes créatures et non pas à moi seul, misérable, qui ai tellement offensé ta majesté. Comment pourrais-je me consoler en croyant que je possède la vie alors que ton peuple serait dans la mort, en voyant les ténèbres des péchés envelopper ton épouse tout aimable à cause de mes défauts et de ceux de tes autres créatures. Je veux donc et je demande comme une grâce sans pareille que tu lui fasses miséricorde par cet amour incompréhensible qui t'a poussé à créer l'homme à ton image et ressemblance. Quel motif avais-tu d'établir l'homme dans une telle dignité ? Certainement, c'est uniquement l'amour incompréhensible par lequel tu as considéré ta créature en toi-même et tu t'en es épris. Mais je sais bien que la faute du péché lui a fait perdre en toute justice la dignité dans laquelle tu l'avais établie. Mais toi, poussé par le même amour, en voulant réconcilier gracieusement le genre humain avec toi, tu nous as donné la parole de ton Fils unique, qui a vraiment été entre nous et toi un réconciliateur et un médiateur. Il a été notre justice, parce qu'il a châtié en les prenant sur lui toutes nos injustices et nos crimes, en vertu de l'obéissance que toi, Père éternel, tu lui as imposée lorsque tu as décidé qu'il revêtirait notre humanité. Abîme incompréhensible de ton amour. Quel cœur pourrait être assez dur pour rester indifférent et ne pas être déchiré en considérant qu'une telle grandeur est descendue jusqu'à une telle profondeur, une telle bassesse, celle de notre humanité. Nous sommes ton image et tu es devenu notre image par ton union avec l'homme. Tu as voilé ta divinité éternelle en prenant la chair d'Adam, misérable et pécheresse. D'où vient cela ? Uniquement de ton amour inexprimable. C'est donc par cet amour incompréhensible que j'implore humblement ta majesté de toutes les forces de mon âme pour que tu fasses gracieusement miséricorde à tes misérables créatures.

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0: Allez, dans le monde entier, proclamez l'Évangile à toute la création. La proclamation de l'Évangile en langue arabe.
1: قراءة من الإنجيل القديس متى من الآية 13 حتى الآية 28 في الفصل 16. Lecture de l'Évangile selon Saint Matthieu. Au chapitre 16, du verset 13 jusqu'au verset 28.

Dans l'évangile selon saint Matthieu, c'était le récit de la profession de foi de Pierre et les conditions pour suivre Jésus, lues en langue arabe.

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14h30 sur les ondes de Radio Espérance, Joséphine, Christophe et Dominique avec vous pour méditer le deuxième chapelet de la journée.

0: Au nom du Père, du Fils et du Saint-Esprit.
1: Amen.
0: Je crois en Dieu, le Père Tout-Puissant, Créateur du ciel et de la terre, et en Jésus-Christ, son Fils unique, notre Seigneur, qui a été conçu du Saint-Esprit, est né de la Vierge Marie, a souffert sous Ponce Pilate, a été crucifié et mort et a été enseveli, est descendu aux enfers. Le troisième jour est ressuscité des morts, est monté aux cieux, est assis à la droite de Dieu le Père Tout-Puissant, d'où il viendra juger les vivants et les morts.
2: Je crois en l'Esprit Saint, à la Sainte Église catholique, à la communion des saints, à la rémission des péchés, à la résurrection de la chair, à la vie éternelle. Amen. En rendant grâce à Dieu, notre Père, pour son plan de salut pour les hommes, et avec vous, amis auditeurs de Radio Espérance, nous méditerons durant cette prière, avec Marie et par Marie, les mystères douloureux de la vie du Christ, en le suivant dans la passion qu'il a voulu souffrir pour nous. En ce jour où nous fêtons Edith Stein, Sainte Thérèse Bénédicte de la Croix, copatronne de l'Europe, rendons grâce à Dieu pour tous les chrétiens qui ont construit l'Europe et par l'intercession de Sainte Thérèse Bénédicte de la Croix, prions pour que l'Europe retourne à son Seigneur Jésus-Christ. Confions à Marie les intentions de tous les auditeurs. Premier mystère douloureux, l'agonie du Seigneur à Gethsémani. De l'Évangile selon saint Marc. Et de nouveau, Jésus vint près des disciples qu'il trouva endormis, car leurs yeux étaient alourdis de sommeil. Et eux ne savaient quoi que leur lui répondre. Une troisième fois, il revient et leur dit « Désormais, vous pouvez dormir et vous reposer. C'est fait. L'heure est venue. Voici que le Fils de l'homme est livré aux mains des pécheurs. »
0: Notre Père, qui es aux cieux, que ton nom soit sanctifié, que ton règne vienne, que ta volonté soit faite sur la terre comme au ciel.
2: Donne-nous aujourd'hui notre pain de ce jour. Pardonne-nous nos offenses, comme nous pardonnons aussi à ceux qui nous ont offensés. Et ne nous laisse pas entrer en tentation, mais délivre-nous du mal. Amen.
0: Je vous salue, Marie pleine de grâce. Le Seigneur est avec vous. Vous êtes bénie entre toutes les femmes. Et Jésus, unique Sauveur du monde, le fruit de vos entrailles est béni.
2: Sainte Marie, Mère de Dieu, priez pour nous pauvres pécheurs, maintenant et à l'heure de notre mort. Amen.
0: Je vous salue, Marie, pleine de grâce. Le Seigneur est avec vous. Vous êtes bénie entre toutes les femmes. Et Jésus, unique Sauveur du monde, le fruit de vos entrailles est béni.
2: Sainte Marie, Mère de Dieu, priez pour nous pauvres pécheurs, maintenant et à l'heure de notre mort. Amen.
0: Je vous salue, Marie pleine de grâce. Le Seigneur est avec vous. Vous êtes bénie entre toutes les femmes, et Jésus, unique Sauveur du monde, le fruit de vos entrailles est béni.
2: Sainte Marie, Mère de Dieu, priez pour nous pauvres pécheurs, maintenant et à l'heure de notre mort. Amen.
0: Je vous salue, Marie pleine de grâce. Le Seigneur est avec vous. Vous êtes bénie entre toutes les femmes, et Jésus, unique Sauveur du monde, le fruit de vos entrailles, est béni.
2: Sainte Marie, Mère de Dieu, priez pour nous pauvres pécheurs, maintenant et à l'heure de notre mort. Amen.
0: Je vous salue, Marie pleine de grâce. Le Seigneur est avec vous. Vous êtes bénie entre toutes les femmes, et Jésus, unique Sauveur du monde, le fruit de vos entrailles est béni.
2: Sainte Marie, Mère de Dieu, priez pour nous pauvres pécheurs, maintenant et à l'heure de notre mort. Amen.
0: Je vous salue, Marie pleine de grâce. Le Seigneur est avec vous. Vous êtes bénie entre toutes les femmes, et Jésus, unique Sauveur du monde, le fruit de vos entrailles est béni.
2: Sainte Marie, Mère de Dieu, priez pour nous pauvres pécheurs, maintenant et à l'heure de notre mort. Amen.
0: Je vous salue Marie, pleine de grâce. Le Seigneur est avec vous. Vous êtes bénie entre toutes les femmes, et Jésus, unique Sauveur du monde, le fruit de vos entrailles, est béni.
1: Sainte Marie, Mère de Dieu, priez pour nous pauvres pécheurs, maintenant et à l'heure de notre mort. Amen.
0: Je vous salue Marie, pleine de grâce. Le Seigneur est avec vous. Vous êtes bénie entre toutes les femmes, et Jésus, unique Sauveur du monde, le fruit de vos entrailles est béni.
1: Sainte Marie, Mère de Dieu, priez pour nous pauvres pécheurs, maintenant et à l'heure de notre mort. Amen.
0: Je vous salue Marie, pleine de grâce. Le Seigneur est avec vous. Vous êtes bénie entre toutes les femmes, et Jésus, unique Sauveur du monde, le fruit de vos entrailles est béni.
1: Sainte Marie, Mère de Dieu, priez pour nous pauvres pécheurs, maintenant et à l'heure de notre mort. Amen.
0: Je vous salue Marie, pleine de grâce. Le Seigneur est avec vous. Vous êtes bénie entre toutes les femmes, et Jésus, unique Sauveur du monde, le fruit de vos entrailles est béni.
1: Sainte Marie, Mère de Dieu, priez pour nous pauvres pécheurs, maintenant et à l'heure de notre mort. Amen.
0: Gloire au Père, et au Fils, et au Saint-Esprit.
1: Comme il était au commencement, maintenant et toujours, et dans les siècles et des siècles. Amen.
2: Sois béni, Seigneur Jésus, pour ton regard d'amour qui accepte d'aimer jusqu'à la mort pour sauver le monde. Deuxième mystère douloureux, la flagellation. De l'Évangile selon saint Jean. Si le monde a de la haine contre vous, sachez qu'il en a eu d'abord contre moi. Si vous apparteniez au monde, le monde aimerait ce qui est à lui. Mais vous n'appartenez pas au monde, puisque je vous ai choisi en vous prenant dans le monde. Voilà pourquoi le monde a de la haine contre vous.
0: Notre Père, qui es aux cieux, que ton nom soit sanctifié, que ton règne vienne, que ta volonté soit faite sur la terre comme au ciel.
3: Donne-nous aujourd'hui notre pain de ce jour. Pardonne-nous nos offenses, comme nous pardonnons aussi à ceux qui nous ont offensés. Et ne nous laisse pas entrer en tentation, mais délivre-nous du mal. Amen. Amen.
0: Je vous salue Marie, pleine de grâce. Le Seigneur est avec vous. Vous êtes bénie entre toutes les femmes. Et Jésus, sagesse de Dieu, le fruit de vos entrailles est béni.
1: Sainte Marie, Mère de Dieu, priez pour nous pauvres pécheurs, maintenant et à l'heure de notre mort. Amen.
0: Je vous salue Marie, pleine de grâce. Le Seigneur est avec vous. Vous êtes bénie entre toutes les femmes. Et Jésus, sagesse de Dieu, le fruit de vos entrailles est béni.
1: Sainte Marie, Mère de Dieu, priez pour nous pauvres pécheurs, maintenant et à l'heure de notre mort. Amen.
0: Je vous salue Marie, pleine de grâce. Le Seigneur est avec vous. Vous êtes bénie entre toutes les femmes, et Jésus, sagesse de Dieu, le fruit de vos entrailles est béni.
1: Sainte Marie, Mère de Dieu, priez pour nous pauvres pécheurs, maintenant et à l'heure de notre mort. Amen.
0: Je vous salue Marie, pleine de grâce. Le Seigneur est avec vous. Vous êtes bénie entre toutes les femmes. Et Jésus, sagesse de Dieu, le fruit de vos entrailles est béni.
1: Sainte Marie, Mère de Dieu, priez pour nous pauvres pécheurs, maintenant et à l'heure de notre mort. Amen.
0: Je vous salue Marie, pleine de grâce. Le Seigneur est avec vous. Vous êtes bénie entre toutes les femmes, et Jésus, sagesse de Dieu, le fruit de vos entrailles est béni.
1: Sainte Marie, Mère de Dieu, priez pour nous pauvres pécheurs, maintenant et à l'heure de notre mort. Amen.
0: Je vous salue Marie, pleine de grâce. Le Seigneur est avec vous. Vous êtes bénie entre toutes les femmes, et Jésus, sagesse de Dieu, le fruit de vos entrailles est béni.
1: Sainte Marie, Mère de Dieu, priez pour nous pauvres pécheurs, maintenant et à l'heure de notre mort. Amen.
0: Je vous salue Marie, pleine de grâce. Le Seigneur est avec vous. Vous êtes bénie entre toutes les femmes. Et Jésus, sagesse de Dieu, le fruit de vos entrailles est béni.
1: Sainte Marie, Mère de Dieu, priez pour nous pauvres pécheurs, maintenant et à l'heure de notre mort. Amen.
0: Je vous salue Marie, pleine de grâce. Le Seigneur est avec vous. Vous êtes bénie entre toutes les femmes, et Jésus, sagesse de Dieu, le fruit de vos entrailles, est béni.
1: Sainte Marie, Mère de Dieu, priez pour nous pauvres pécheurs, maintenant et à l'heure de notre mort. Amen.
0: Je vous salue Marie, pleine de grâce. Le Seigneur est avec vous. Vous êtes bénie entre toutes les femmes, et Jésus, sagesse de Dieu, le fruit de vos entrailles, est béni.
1: Sainte Marie, Mère de Dieu, priez pour nous pauvres pécheurs, maintenant et à l'heure de notre mort. Amen.
0: Je vous salue Marie, pleine de grâce. Le Seigneur est avec vous. Vous êtes bénie entre toutes les femmes, et Jésus, sagesse de Dieu, le fruit de vos entrailles, est béni.
1: Sainte Marie, Mère de Dieu, priez pour nous pauvres pécheurs, maintenant et à l'heure de notre mort. Amen.
0: Gloire soit au Père, au Fils et au Saint-Esprit.
1: Comme il était au commencement, maintenant et toujours, et dans les siècles des siècles. Amen.
2: Seigneur Jésus, aide-nous à aimer nos ennemis comme tu nous l'as demandé. Pendant ce chapelet, en ce jour où nous fêtons Edith Stein, Sainte Thérèse Bénédicte de la Croix, copatronne de l'Europe, rendons grâce à Dieu pour tous les chrétiens qui ont construit l'Europe et, par l'intercession de Sainte Thérèse Bénédicte de la Croix, prions pour que l'Europe retourne à son Seigneur Jésus-Christ. Confions à Marie les intentions du soir. Troisième mystère douloureux, le couronnement d'épines. De l'Évangile, du livre des Psaumes. Ô Seigneur notre Dieu, qu'il est grand ton nom par toute la terre. Qu'est-ce que l'homme pour que tu penses à lui, le fils d'un homme que tu en prennes souci? Tu l'as voulu un peu moindre qu'un dieu, le couronnant de gloire et d'honneur. Tu l'établis sur les œuvres de tes mains, tu mets toutes choses à ses pieds.
0: Notre Père, qui es aux cieux, que ton nom soit sanctifié, que ton règne vienne, que ta volonté soit faite sur la terre comme au ciel.
1: Donne-nous aujourd'hui notre pain de ce jour. Pardonne-nous nos offenses, comme nous pardonnons aussi à ceux qui nous ont offensés. Et ne nous laisse pas entrer en tentation, mais délivre-nous du mal. Amen.
0: Je vous salue Marie, pleine de grâce. Le Seigneur est avec vous. Vous êtes bénie entre toutes les femmes, et Jésus, livré aux mains des hommes, le fruit de vos entrailles est béni.
1: Sainte Marie, Mère de Dieu, priez pour nous pauvres pécheurs, maintenant et à l'heure de notre mort. Amen.
2: Amen.
0: Je vous salue Marie, pleine de grâce. Le Seigneur est avec vous. Vous êtes bénie entre toutes les femmes, et Jésus, livré aux mains des hommes, le fruit de vos entrailles est béni.
1: Sainte Marie, Mère de Dieu, priez pour nous pauvres pécheurs, maintenant et à l'heure de notre mort. Amen.
0: Je vous salue Marie, pleine de grâce. Le Seigneur est avec vous. Vous êtes bénie entre toutes les femmes, et Jésus, livré aux mains des hommes, le fruit de vos entrailles est béni.
1: Sainte Marie, Mère de Dieu, priez pour nous pauvres pécheurs, maintenant et à l'heure de notre mort. Amen.
0: Je vous salue Marie, pleine de grâce. Le Seigneur est avec vous. Vous êtes bénie entre toutes les femmes, et Jésus, livré aux mains des hommes, le fruit de vos entrailles est béni.
1: Sainte Marie, Mère de Dieu, priez pour nous pauvres pécheurs, maintenant et à l'heure de notre mort. Amen.
0: Je vous salue Marie, pleine de grâce. Le Seigneur est avec vous. Vous êtes bénie entre toutes les femmes, et Jésus, livré aux mains des hommes, le fruit de vos entrailles est béni.
1: Sainte Marie, Mère de Dieu, priez pour nous pauvres pécheurs, maintenant et à l'heure de notre mort. Amen.
0: Je vous salue Marie, pleine de grâce. Le Seigneur est avec vous. Vous êtes bénie entre toutes les femmes, et Jésus, livré aux mains des hommes, le fruit de vos entrailles est béni.
1: Sainte Marie, Mère de Dieu, priez pour nous pauvres pécheurs,
4: maintenant et à l'heure de notre mort. Amen.
0: Je vous salue, Marie pleine de grâce. Le Seigneur est avec vous. Vous êtes bénie entre toutes les femmes, et Jésus, livré aux mains des hommes, le fruit de vos entrailles est béni.
4: Sainte Marie, Mère de Dieu, priez pour nous pauvres pécheurs, maintenant et à l'heure de notre mort. Amen.
0: Je vous salue, Marie pleine de grâce. Le Seigneur est avec vous. Vous êtes bénie entre toutes les femmes, et Jésus, livré aux mains des hommes, le fruit de vos entrailles est béni.
4: Sainte Marie, Mère de Dieu, priez pour nous pauvres pécheurs, maintenant et à l'heure de notre mort. Amen.
0: Je vous salue, Marie pleine de grâce. Le Seigneur est avec vous. Vous êtes bénie entre toutes les femmes, et Jésus, livré aux mains des hommes, le fruit de vos entrailles est béni.
4: Sainte Marie, Mère de Dieu, priez pour nous pauvres pécheurs, maintenant et à l'heure de notre mort. Amen.
0: Je vous salue, Marie pleine de grâce. Le Seigneur est avec vous. Vous êtes bénie entre toutes les femmes, et Jésus, livré aux mains des hommes, le fruit de vos entrailles est béni.
4: Sainte Marie, Mère de Dieu, priez pour nous pauvres pécheurs, maintenant et à l'heure de notre mort. Amen.
0: Gloire soit au Père, au Fils et au Saint-Esprit.
4: Comme il était au commencement, maintenant et toujours, et dans les siècles des siècles. Amen.
2: Pardonne-nous, Seigneur Jésus. Tu nous couronnes de gloire et d'honneur, et nous te couronnons d'épines. Quatrième mystère douloureux, le portement de croix. Du livre d'Isaïe. En fait, c'était nos souffrances qu'il portait, nos douleurs dont il était chargé. Et nous pensions qu'il était frappé, meurtri par Dieu, humilié. Or, c'est à cause de nos révoltes qu'il a été transpercé, à cause de nos fautes qu'il a été broyé. Le châtiment qui nous donne la paix a pesé sur lui. Par ses blessures, nous sommes guéris.
0: Notre Père, qui es aux cieux, que ton nom soit sanctifié, que ton règne vienne, que ta volonté soit faite sur la terre comme au ciel.
4: Donne-nous aujourd'hui notre pain de ce jour. Pardonne-nous nos offenses, comme nous pardonnons aussi à ceux qui nous ont offensés. Et ne nous laisse pas entrer en tentation, mais délivre-nous du mal. Amen.
0: Je vous salue, Marie pleine de grâce. Le Seigneur est avec vous. Vous êtes bénie entre toutes les femmes, et Jésus, qui porte le péché du monde, le fruit de vos entrailles est béni.
4: Sainte Marie, Mère de Dieu, priez pour nous pauvres pécheurs, maintenant et à l'heure de notre mort. Amen.
0: Je vous salue, Marie, pleine de grâce. Le Seigneur est avec vous. Vous êtes bénie entre toutes les femmes, et Jésus, qui porte le péché du monde, le fruit de vos entrailles est béni.
4: Sainte Marie, Mère de Dieu, priez pour nous pauvres pécheurs, maintenant et à l'heure de notre mort. Amen.
0: Je vous salue Marie, pleine de grâce. Le Seigneur est avec vous. Vous êtes bénie entre toutes les femmes. Et Jésus, qui porte le péché du monde, le fruit de vos entrailles est béni.
4: Sainte Marie, Mère de Dieu, priez pour nous pauvres pécheurs, maintenant et à l'heure de notre mort. Amen.
0: Je vous salue Marie, pleine de grâce. Le Seigneur est avec vous. Vous êtes bénie entre toutes les femmes. Et Jésus, qui porte le péché du monde, le fruit de vos entrailles est béni.
4: Sainte Marie, Mère de Dieu, priez pour nous pauvres pécheurs, maintenant et à l'heure de notre mort. Amen.
0: Je vous salue Marie, pleine de grâce. Le Seigneur est avec vous. Vous êtes bénie entre toutes les femmes. Et Jésus, qui porte le péché du monde, le fruit de vos entrailles est béni.
4: Sainte Marie, Mère de Dieu, priez pour nous pauvres pécheurs, maintenant et à l'heure de notre mort. Amen.
0: Je vous salue Marie, pleine de grâce. Le Seigneur est avec vous. Vous êtes bénie entre toutes les femmes. Et Jésus, qui porte le péché du monde, le fruit de vos entrailles, est béni.
1: Sainte Marie, Mère de Dieu, priez pour nous, pauvres pécheurs, maintenant et à l'heure de notre mort. Amen.
0: Je vous salue, Marie pleine de grâce. Le Seigneur est avec vous. Vous êtes bénie entre toutes les femmes. Et Jésus, qui porte le péché du monde, le fruit de vos entrailles, est béni.
1: Sainte Marie, Mère de Dieu, priez pour nous, pauvres pécheurs, maintenant et à l'heure de notre mort. Amen.
0: Je vous salue, Marie pleine de grâce. Le Seigneur est avec vous. Vous êtes bénie entre toutes les femmes. Et Jésus, qui porte le péché du monde, le fruit de vos entrailles est béni.
1: Sainte Marie, Mère de Dieu, priez pour nous pauvres pécheurs, maintenant et à l'heure de notre mort. Amen.
0: Je vous salue, Marie, pleine de grâce. Le Seigneur est avec vous. Vous êtes bénie entre toutes les femmes. Et Jésus, qui porte le péché du monde, le fruit de vos entrailles est béni.
1: Sainte Marie, Mère de Dieu, priez pour nous pauvres pécheurs, maintenant et à l'heure de notre mort. Amen.
0: Je vous salue, Marie, pleine de grâce. Le Seigneur est avec vous. Vous êtes bénie entre toutes les femmes. Et Jésus, qui porte le péché du monde, le fruit de vos entrailles, est béni.
1: Sainte Marie, Mère de Dieu, priez pour nous, pauvres pécheurs, maintenant et à l'heure de notre mort. Amen.
0: Gloire au Père, au Fils et au Saint-Esprit,
1: comme il était au commencement, maintenant et toujours, et dans les siècles des siècles. Amen.
2: Nous te louons et nous t'adorons, Jésus, notre salut. Sois béni de guérir toutes nos blessures. Cinquième mystère douloureux, le crucifixion. De la lettre aux Hébreux. Le sang du Christ fait bien davantage, car le Christ, poussé par l'Esprit éternel, s'est offert lui-même à Dieu comme une victime sans défaut. Son sang purifiera donc notre conscience des actes qui mènent à la mort, pour que nous puissions rendre un culte au Dieu vivant. Voilà pourquoi il est le médiateur d'une alliance nouvelle, d'un testament nouveau.
0: Notre Père, qui es aux cieux, que ton nom soit sanctifié, que ton règne vienne, que ta volonté soit faite sur la terre comme au ciel.
4: Donne-nous aujourd'hui notre pain de ce jour. Pardonne-nous nos offenses, comme nous pardonnons aussi à ceux qui nous ont offensés. Et ne nous laisse pas entrer en tentation, mais délivre-nous du mal. Amen.
0: Je vous salue, Marie pleine de grâce. Le Seigneur est avec vous. Vous êtes bénie entre toutes les femmes. Et Jésus, médiateur d'une alliance nouvelle, le fruit de vos entrailles est béni.
1: Sainte Marie, Mère de Dieu, priez pour nous pauvres pécheurs, maintenant et à l'heure de notre mort. Amen.
0: Je vous salue, Marie pleine de grâce. Le Seigneur est avec vous. Vous êtes bénie entre toutes les femmes, et Jésus, médiateur d'une alliance nouvelle, le fruit de vos entrailles est béni.
1: Sainte Marie, Mère de Dieu, priez pour nous pauvres pécheurs, maintenant et à l'heure de notre mort. Amen.
0: Je vous salue, Marie pleine de grâce. Le Seigneur est avec vous. Vous êtes bénie entre toutes les femmes, et Jésus, médiateur d'une alliance nouvelle, le fruit de vos entrailles est béni.
1: Sainte Marie, Mère de Dieu, priez pour nous pauvres pécheurs, maintenant et à l'heure de notre mort. Amen.
0: Je vous salue, Marie pleine de grâce. Le Seigneur est avec vous. Vous êtes bénie entre toutes les femmes. Et Jésus, médiateur d'une alliance nouvelle, le fruit de vos entrailles est béni.
1: Sainte Marie, Mère de Dieu, priez pour nous pauvres pécheurs, maintenant et à l'heure de notre mort. Amen.
0: Je vous salue, Marie pleine de grâce. Le Seigneur est avec vous. Vous êtes bénie entre toutes les femmes, et Jésus, médiateur d'une alliance nouvelle, le fruit de vos entrailles est béni.
1: Sainte Marie, Mère de Dieu, priez pour nous pauvres pécheurs, maintenant et à l'heure de notre mort. Amen.
0: Je vous salue Marie, pleine de grâce. Le Seigneur est avec vous. Vous êtes bénie entre toutes les femmes, et Jésus, médiateur d'une alliance nouvelle, le fruit de vos entrailles, est béni.
4: Sainte Marie, Mère de Dieu, priez pour nous pauvres pécheurs, maintenant et à l'heure de notre mort. Amen.
0: Je vous salue Marie, pleine de grâce. Le Seigneur est avec vous. Vous êtes bénie entre toutes les femmes, et Jésus, médiateur d'une alliance nouvelle, le fruit de vos entrailles est béni.
4: Sainte Marie, Mère de Dieu, priez pour nous pauvres pécheurs, maintenant et à l'heure de notre mort. Amen.
0: Je vous salue Marie, pleine de grâce. Le Seigneur est avec vous. Vous êtes bénie entre toutes les femmes, et Jésus, médiateur d'une alliance nouvelle, le fruit de vos entrailles est béni.
4: Sainte Marie, Mère de Dieu, priez pour nous pauvres pécheurs, maintenant et à l'heure de notre mort. Amen.
0: Je vous salue Marie, pleine de grâce. Le Seigneur est avec vous. Vous êtes bénie entre toutes les femmes, et Jésus, le fruit, médiateur d'une alliance nouvelle, le fruit de vos entrailles, est béni.
4: Sainte Marie, Mère de Dieu, priez pour nous pauvres pécheurs, maintenant et à l'heure de notre mort. Amen.
0: Je vous salue Marie, pleine de grâce. Le Seigneur est avec vous. Vous êtes bénie entre toutes les femmes, et Jésus, médiateur d'une alliance nouvelle, le fruit de vos entrailles est béni.
4: Sainte Marie, Mère de Dieu, priez pour nous pauvres pécheurs, maintenant et à l'heure de notre mort. Amen.
0: Gloire au Père, au Fils et au Saint-Esprit.
4: Comme il était au commencement, maintenant et toujours, et dans les siècles des siècles. Amen.
2: Nous te louons et nous te rendons grâce, Seigneur Jésus, toi le médiateur de l'alliance nouvelle. Marie, reine de la paix,
5: priez pour nous.
0: Priez pour nous.
2: Marie, conçue sans péché,
5: priez pour nous qui avons recours à vous.
2: Notre-Dame, refuge des pécheurs,
0: priez pour nous.
2: Sainte Thérèse bénédicte de la Croix,
5: priez pour nous.
2: Prions. Saint Maximilien Marie Kolb, patron de Radio Espérance, est fêté le 14 août. Nous préparons cette fête par une neuvaine et nous lui demandons son aide pour notre mission. Seigneur, toi qui as dit « Heureux ceux qui entendent la parole de Dieu et lui demeurent fidèles », nous te prions par l'intermédiaire de Saint Maximilien Marie Kolb, que nous avons choisi comme saint patron de notre radio. Tu avais mis dans son cœur un ardent amour pour la Vierge Immaculée et un ardent désir de se mettre à son service pour faire connaître ton nom au monde. À son exemple, nous désirons ardemment, nous aussi, qu'un grand nombre d'hommes puissent, par Radio Espérance, entendre la parole de Dieu et lui demeurer fidèles. Par l'intercession de Saint Maximilien Marie, nous t'apportons ce désir. Nous te confions notre mission et nos projets. Par la Vierge Immaculée, accorde-nous discernement et dévouement. Que ton Esprit Saint nous éclaire pour faire toujours uniquement ta volonté et que la seule ambition de Radio Espérance soit ta gloire et la venue de ton règne. Par Jésus le Christ, notre Seigneur. Amen. Amen. Vierge Immaculée, priez pour nous. Saint Maximilien Marie Kolb,
5: intercédez pour nous.
2: Au nom du Père et du Fils et du Saint-Esprit, Amen.

Radio Espérance, il est 15h, l'heure de la miséricorde. Jésus disait à Sœur Faustine, choisie par lui pour être apôtre de sa miséricorde, à 3h, immerge-toi tout entière en ma miséricorde, en l'adorant et en le glorifiant. Fais appel à sa toute puissance pour le monde entier et particulièrement pour les pauvres pécheurs. Entre au moins pour un moment à la chapelle et adore mon cœur qui est plein de miséricorde dans le très saint sacrement. Et si tu ne peux pas entrer à la chapelle, plonge-toi dans la prière, là où tu te trouves, ne serait-ce que pour un tout petit moment. En cette heure, je ne saurais rien refuser à l'âme qui me prie par ma passion. Par ces paroles, Jésus nous invite, nous aussi, là où nous nous trouvons, à nous plonger dans sa passion. C'est depuis l'oratoire de la radio, en présence du Saint-Sacrement, que nous sommes en union avec vous, auditeurs de Radio Espérance. Glorifions la miséricorde de Dieu et adorons le cœur de Jésus dans le Très-Saint-Sacrement.

0: Tu nous as donné, Jésus, l'eau et le sang de ton cœur. Telle est la toute-puissance de ta miséricorde. D'elle provient toute grâce pour nous.
1: Implorons la miséricorde divine pour toutes les intentions que nous portons dans nos cœurs, et plus particulièrement pour ceux qui honorent la miséricorde divine et en propagent la dévotion. Esprit Saint de Dieu, comble-nous de tes grâces et conduis-nous dans ta lumière.

Tu aimeras le Seigneur ton Dieu de tout ton cœur, de toute ton âme, de toute ta force et de toute ton intelligence, et ton prochain comme toi-même. Luc 10,

Le royaume des cieux est comparable au levain qu'une femme a pris et qu'elle a enfoui dans 3 mesures de farine, jusqu'à ce que toute la pâte est levée. Matthieu 13, 33.

Racontez à tous les peuples la gloire du Seigneur, à toutes les nations ses merveilles. Psaume 95, 3.

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2: Bonjour Monseigneur Aupetit.
3: Bonjour Roselyne et bonjour à tous les auditeurs.
2: Chers auditeurs, nous sommes heureux de vous retrouver pour notre émission « Monseigneur vous répond ». N'hésitez surtout pas à envoyer vos questions de théologie, d'éthique, de spiritualité, d'actualité à l'adresse mail que vous trouverez sur le site. Parmi les questions qui nous sont parvenues, il y en a une, Monseigneur, qui se porte sur la vocation sacerdotale et plus précisément sur l'exigence de célibat. Comment ce célibat, qui exige la continence parfaite, est-elle possible ? Et notre auditeur précise, en particulier pour les jeunes prêtres.
3: Oui, c'est une question qui n'est pas simple, en effet, et que sans doute beaucoup de gens se posent sans oser la poser. Donc voilà, merci pour cet auditeur de l'avoir fait. Il me semble que cet auditeur, dans sa question telle que je l'avais lue, c'était bien la question, comment fait-on pour quand on est jeune, comme des prêtres, pour garder ses instincts ? C'est un peu la formule qui était au départ. Donc c'est après, on parlera peut-être du célibat spécifique pour les prêtres et pourquoi. Mais au départ, il me semble qu'il est important de pouvoir comprendre ce qu'est la sexualité. Parce que si on ne comprend pas ce qu'est la sexualité humaine, on ne comprend pas ce que peut être ni la continence, ni la chasteté. Si vous regardez d'abord la sexualité des animaux sexués, bon, il y a des animaux qui se reproduisent par sissiparité, c'est-à-dire par reproduction d'eux-mêmes en se coupant en deux. Et puis, il y a des animaux sexués qui nécessitent une altérité entre mâle et femelle. Quoi qu'on en dise aujourd'hui, il y a toujours dans la nature un mâle et une femelle qui sont à l'origine justement de la diversification de la vie. Et donc, les animaux sexués aussi ont une sexualité qui est toujours ordonnée, mais toujours à la vie. Et on voit même des vivants, mâles ou femelles, qui risquent leur vie pour transmettre la vie. Autrement dit, la vie est la valeur absolue de la sexualité chez tous les animaux. Alors, c'est pas tout à fait aussi vrai chez l'homme, parce que chez les animaux, il existe d'abord quelque chose de particulier. Il y a des signaux spécifiques qui vont déclencher ces rencontres entre le mâle et la femelle. C'est chez les insectes, par exemple, et chez d'autres encore, ce sont des cellules qui captent ce qu'on appelle des phéromones. Vous connaissez les hormones. Les hormones, c'est une substance sécrétée par un individu pour agir sur les organes de ce même individu. La phéromone est une substance sécrétée par un individu pour agir sur les récepteurs d'un autre individu, et notamment mâle par rapport aux femelles. Et donc, voilà, chez les animaux, c'est comme ça. Et c'est pour ça que c'est ces sécrétions qui vont agir sur l'autre. Par exemple, chez les oiseaux, c'est l'audition. Chez les chiens, c'est l'odorat. Donc, vous voyez, c'est les sens et les récepteurs de phéromones qui vont induire un comportement sexuel existent puisqu'il y a des récepteurs de phéromones. Chez l'homme, il n'y en a pas. Vous voyez, autant chez les animaux, il n'y a pas besoin d'apprentissage sexuel. Naturellement, tout se fait naturellement, sans qu'on ait besoin d'éducation sexuelle chez les animaux. En revanche, l'homme, lui, n'a rien. Autrement dit, il doit apprendre petit à petit et découvrir petit à petit sa sexualité et la manière d'y répondre. D'ailleurs, vous avez remarqué que même chez les scientifiques, dans la médecine, on parle pour les animaux de reproduction et chez l'homme de procréation. Étonnant, hein ? On pourrait croire que c'est un terme religieux, la procréation. Non, non, c'est un terme qui est utilisé en médecine et tout le monde l'accepte. Ça veut dire la reproduction. C'est vraiment la reproduction de l'être, c'est-à-dire de la vie, la transmission de la vie. Chez l'homme, on parle de procréation, c'est intéressant. Ça veut dire que c'est une procréation, une participation à la création. Donc on admet qu'il y ait une création auquel l'homme participe, mais librement. Et c'est ça qui est intéressant, c'est de voir que s'il existe des codages génétiques chez les animaux qui induisent un comportement sexuel obligé et déterminé, ce n'est pas le cas chez l'homme. Et ce qui est intéressant, alors il y a les primates, les singes, qui peuvent avoir, on a grâce à l'éthologie, c'est-à-dire l'étude des animaux, des comportements qu'on pourrait appeler érotiques, qui sont commandés par le cerveau limbique. Donc, on commence à avoir une complexité. Mais ceci dit, on n'en est pas du tout aussi avancé que chez l'homme. Chez l'homme, par exemple, l'être humain a une connaissance intellectuelle de ses organes sexuels, de leurs fonctions et de leur finalité. La finalité, je l'ai dit, dans la sexualité chez tous les animaux, c'est la transmission de la vie. Chez l'homme, non, il peut y avoir autre chose. C'est un savoir qu'il a acquis et qui lui permet des choix différents et qui explique l'incroyable variété de ses comportements sexuels qu'on ne retrouve pas chez les animaux. Par exemple, je cite le docteur Clerget qui a écrit un livre très très intéressant qui s'appelle « Comment devient-on hétéro ou homosexuel ?» qui montre justement ces mécanismes de la sexualité. Ce qui est très intéressant, je le cite là maintenant, « La reproduction humaine n'est pas instinctuelle. » Il n'y a pas chez l'humain de comportement systématique stéréotypé qui existerait en l'absence de toute expérience ou apprentissage préalable. Plus loin, il écrit « La sexualité de l'homme n'est pas guidée par un instinct préprogrammé, là réside aussi la liberté de l'homme. » Voyez ? Donc, il y a chez l'homme une part particulière qui lui appartient par rapport à la sexualité, et ceci, c'est assez important. Je cite un autre neurologue qui s'appelle le professeur Dubois, qui est à la Salpêtrière, il est connu là-bas. Je le cite aussi. C'est probablement par la grande richesse de réponses comportementales que l'homme se distingue fondamentalement des animaux supérieurs. Pouvoir choisir dans une situation donnée une réponse comportementale personnalisée, pouvoir inhiber des réponses automatiques instinctuelles, là serait le saut, la différence de nature entre l'homme et l'animal. Vous voyez, et aujourd'hui, on sait que c'est dans le cortex associatif, le cortex préfrontal, que le neurophysiologiste situe le centre de l'élaboration des réponses adaptées aux situations nouvelles. Autrement dit, l'homme donne un sens à sa sexualité. Et c'est pour ça que on voit bien que la seule finalité de la sexualité, c'est pas la transmission de la vie. Il y a aussi autre chose pour l'Église et pour ce que l'Évangile nous a traduit, c'est aussi l'amour, c'est-à-dire la relation fondamentale du don de soi à l'autre, entre l'homme et la femme. Pas de plus grand amour que de donner sa vie. Et donc, c'est ce qu'on appelle l'union, ou la communion entre les personnes, et la vie. Union et procréation sont les deux finalités, selon l'Église, justement à cause de cela. Il y a bien un choix particulier, et cet espace qui existe chez l'homme nous permet d'entrer dans justement ce pour quoi nous sommes faits, c'est-à-dire la communion d'amour à l'image de Dieu. Voilà ce que nous pensons, nous. Alors après, il y a aussi des gens qui vont nous parler de finalités qu'ils recherchent dans une société hédoniste comme la nôtre, où le plaisir est la première recherche, eh bien, ils vont rechercher le plaisir. Mais le plaisir n'est pas une finalité en soi. C'est simplement quelque chose qui vient dans le mécanisme de la sexualité, comme une sorte de récompense, si on veut, par des sécrétions hormonales, là c'est la dopamine qui va sécréter le désir et le cytosine qui va donner la plénitude, si on veut, bon, pour être un peu schématique, mais enfin on voit bien que là ça peut être recherché en soi, mais là c'est pas une finalité parce que cette finalité est fugace, il faut toujours la reproduire. Or la communion, justement, c'est une communion dans l'amour pour s'inscrire dans le temps, de la même façon que l'émergence de la vie est une inscription de la vie dans le temps.
2: Merci, Monseigneur. Là, vous nous emmenez bien loin avec la beauté, la transmission de la vie, la dimension de l'amour. Mais pour reprendre la question posée par notre auditeur, vous avez parlé de cette dimension instinctuelle de la sexualité chez l'homme. Alors, vous pouvez nous resituer l'instinct, la pulsion, et comment donc est-ce possible aujourd'hui pour les jeunes prêtres de vivre ce célibat ?
3: Bon, alors avant de parler d'amour, donnons quelques définitions pour être clair avec nos auditeurs. L'instinct, c'est la part héréditaire et innée des tendances comportementales de l'homme et des animaux. C'est une manière d'agir qui n'est pas soumise à la réflexion. La pulsion, C'est une énergie fondamentale qui pousse le sujet à accomplir une action pour satisfaire un désir et apaiser les tensions créées par l'excitation. Ça, c'est sans doute ce que l'auditeur voulait parler. Le plaisir est un état transitoire du corps, inséparable du désir, et qui cesse avec le désir. Le plaisir est dans l'acte, mais il s'arrête avec lui. Le bonheur. Le bonheur, c'est le résultat d'un choix personnel qui conduit à la joie. Et la joie est aussi durable que peut-être la capacité de durer dans le choix. Et donc, vous voyez, là, il y a une intervention véritable de la liberté. La joie est le produit de l'acte et demeure après l'acte, contrairement au plaisir. L'excitation est avant tout une réaction corporelle et sexuelle due à l'attirance vers le sexe opposé, ou alors un objet de désir issu des fantasmes et des expériences antérieures sensibles virtuelles, et l'émotion se réfère à une autre personne considérée dans son intégralité comprenant le corps, l'âme et l'esprit. Et donc, l'émotion inclut la notion de relation interpersonnelle, c'est-à-dire entre les personnes. Voilà, ça c'est pour répondre un peu à vos questions, mais peut-être que vous avez d'autres choses à dire pour...
2: Oui, eh bien, je voudrais revenir à cette question de notre auditeur. Comment ce célibat est-il possible puisqu'il exige une continence parfaite? Or, nous vous entendons, ça fait partie de notre humanité que d'avoir ce désir, cet instinct, surtout cette pulsion sexuelle. Comment vivre avec cette pulsion sexuelle dans une continence parfaite? Est-ce que c'est possible?
3: D'abord, la continence parfaite, oui, est possible. La chasteté est possible, mais je ferai la différence après. Mais ce qui est certain, c'est que c'est possible. C'est possible et ça n'entraîne aucun problème. Je cite Pascal Pic, qui est un éthologue qui a beaucoup étudié le comportement des grands singes en particulier, et Philippe Bruno dans leur livre qui s'appelle « Le sexe, l'homme et l'évolution » chez Odile Jacob. Et alors, je les cite. « Il n'existe pas de besoin sexuel. » C'est pas moi qui le dis, hein. Ce sont des professeurs qui ont cherché et qui sont pas du tout proches de l'Église, je vous rassure. Donc, je continue. « Les humains qui ne font jamais l'amour n'en conçoivent aucune maladie, sinon de la frustration s'ils s'étaient habitués à un rythme coïtal ou masturbatoire régulier. Les autres n'y voient aucun inconvénient. » Voilà, donc de fait, c'est possible et ça n'entraîne pas de choses particulières. Ensuite, je reprends ce que disait le docteur Stéphane Clerget, dont j'avais parlé tout à l'heure, je les cite aussi. « L'excitation sexuelle se traduit par une activation des structures limbiques et paralimbiques du cerveau. » Excusez-moi, ça c'est des choses un peu compliquées, mais je le cite. Hein. « Cette première phase du désir est donc animale, dans le sens où elle est indépendante de notre volonté, si ce n'est celle de l'avoir recherchée. » On voit bien. Si on recherche, effectivement, c'est donc qu'on le veut. Donc, il y a bien un acte personnel. Si vous allez consulter un site porno, vous savez bien ce que vous allez faire. Vous allez déclencher tout un système sur lequel vous serez incapable peut-être d'agir après. Mais c'est bien parce que vous l'avez choisi. Mais au départ, non, pas du tout. La femme du désir, elle met en œuvre des substituts limbiques, c'est-à-dire de la mémoire. Vous avez stocké des choses dans votre mémoire. Le petit enfant, il ne recherche pas la sexualité parce qu'en général, il n'a aucune mémoire des expériences sexuelles. C'est les premières expériences sexuelles que Jean-Didier Vincent, notre neurologue, situe entre 5 et 8 ans, pas forcément une expérience en tant que telle, mais une appréhension des relations interpersonnelles. Et donc, à partir de ce pôle, il peut y avoir dans la mémoire quelque chose qu'on peut réveiller. C'est comme ça que fonctionnent les addictions, si vous voulez. Quand vous vous êtes habitué à avoir des pratiques masturbatoires, etc., c'est inscrit dans votre mémoire et il y a plein de choses qui peuvent les réveiller. Et comment on fait pour ne pas les réveiller ou comment on fait pour les réveiller? Ça aussi, ça dépend aussi de la volonté et de la liberté. Mais je continue. Le docteur Clerget, je le cite maintenant encore, mais, dit-il, on a la preuve depuis peu que les humains peuvent empêcher cette réaction cérébrale instinctive par le biais du raisonnement. Cela implique des circuits situés au niveau des cortex frontaux et singulaires, ce que je disais tout à l'heure. Est également mise en jeu la zone du langage. Tout se passe comme si l'humain se parlait à soi-même pour retenir son excitation sexuelle. Il est prouvé neurologiquement, si besoin était, l'impact des zones cognitives sur le désir sexuel, c'est-à-dire que vraiment la maîtrise de soi, c'est ça, la zone cognitive. La sexualité chez l'homme est bien dans sa tête. Fin de citation. Je répète cette fin de citation, la sexualité chez l'homme est bien dans sa tête. Alors bien sûr, il peut y avoir des stimulations, il peut y avoir des choses, etc. Mais aux dépenses, ça dépend vraiment, eh bien, de l'homme. Et je pense que ce qui est important, vous voyez, moi j'ai fait une expérience, c'est j'étais médecin. Bon, j'étais médecin, quand j'étais médecin, j'ai vu beaucoup de femmes nues. Et des très jolies femmes. Mais c'est drôle, je n'ai jamais désiré aucune de ces femmes. Dans d'autres circonstances, j'aurais été extrêmement troublé, certainement. Mais là, non, pourquoi? Parce que je pose un regard sur elles qui est un regard différent, un regard professionnel. Je me conditionne pour les regarder autrement. Et ce que je vois, c'est une personne à soigner. Et du coup, quand je vois ces femmes qui, dans d'autres circonstances, m'auraient profondément troublé, sans doute, là, non, parce que je les regarde d'une certaine manière. Et donc, c'est bien le conditionnement, la façon de regarder. D'ailleurs, Jésus en parle. Vous savez, tu ne commettras pas d'adultère. Matthieu 5, Jésus rajoute, moi, je te dis, si tu regardes une femme pour la désirer, tu as déjà commis l'adultère. Autrement dit, c'est bien dans l'intention, même si tu commets pas l'acte, tu as préparé ton cœur à le faire. Comment on prépare son cœur? Ben, à tomber dans l'addiction sexuelle ou pas, à pratiquer ceci ou cela. Et donc, il y a bien une capacité de se maîtriser. Et comment on se conditionne pour se maîtriser, ou comment justement simplement, eh bien, on ne cherche pas et on vit tout à fait dans la paix, comme on dit Pascal Bruno, Pascal Pic et Philippe Bruno. Donc voilà, je pense que ça c'est important à comprendre, parce que sinon, oui, c'est sûr que nous sommes aussi dans une société hédoniste. Et ça c'est un vrai problème, c'est-à-dire que aujourd'hui tout est produit par l'excitation. Aujourd'hui, les sites porno sont accessibles à tout le monde, y compris aux enfants. Il y a simplement, tu n'as pas 18 ans. Pareil que l'enfant de 10 ans, s'il a envie d'aller voir, il va dire non, j'ai pas 18 ans, personne ne va vérifier. Donc, etc., etc. Il y a quand même une stimulation aujourd'hui. Le monde est un monde hypersexué. Après que la sexualité était un tabou jusqu'en 1950, aujourd'hui, la sexualité est mise en avant. C'est-à-dire que quelque part, c'est très difficile d'échapper aux stimulations ou aux excitations. Ça, c'est vrai. Pour les jeunes prêtres, c'est pas très évident. Comment on se préserve de tout cela? Voilà, c'est ça. Ce que je veux dire quand même à la personne qui nous interroge, oui, c'est possible. La continence est possible, et parce que ça fait partie de la physiologie de l'homme et du propre de l'homme et de sa capacité à maîtriser ses sens.
2: Mais comment la continence se situe-t-elle par rapport alors à la vertu de chasteté?
3: Alors, la continence, c'est le fait de ne pas se servir des organes sexuels, de ne pas pratiquer la sexualité. Ça, c'est la continence. Mais la chasteté, c'est bien plus grand. La chasteté, c'est le respect de l'autre, le fait de pas mettre la main sur l'autre, le fait de respecter l'autre. Vous voyez, la chasteté peut inclure la continence, mais la chasteté beaucoup plus grande que la continence. On peut être continent simplement parce que pour des questions, les Romains, et par exemple les stoïciens étaient pour la continence simplement pour montrer qu'ils étaient maîtres d'eux-mêmes. Aussi les bouddhistes disent, les musulmans aussi disent par exemple quand on fait le pèlerinage à la Mecque, il faut s'abstenir de femmes. Donc il peut y avoir une réglementation qui mène à ça. Ça nous implique à la continence, mais la chasteté c'est beaucoup plus important. La chasteté c'est forcément un acte d'amour. C'est-à-dire le respect inconditionnel de l'autre. Et pour le respecter dans ce qu'il est profondément, de la femme parce qu'elle est femme, de l'homme parce qu'il est homme. Et cette chasteté fait qu'on ne met pas la main sur l'autre. Vous voyez, quelqu'un qui a une emprise sur un autre, on voit ça avec les questions d'abus, eh bien c'est quelqu'un qui n'est pas chaste. Il peut être continent, parfaitement continent, mais il n'est absolument pas chaste. Il met la main sur l'autre. Et des deux vertus, la plus importante, c'est que la chasteté est la traduction de l'amour. La continence, ça peut être simplement un exploit personnel. Donc, si la continence n'est pas ordonnée à la chasteté, eh bien, je pense que là, il y a vraiment quelque chose de grave qu'il faut absolument corriger. Et je voudrais citer le pape Jean-Paul II. On ne peut comprendre la chasteté qu'en rapport avec la vertu d'amour. Je répète, donc c'est Amour et responsabilité, le livre qu'il avait publié sous le nom de Karol Wojtyla. On ne peut comprendre la chasteté qu'en rapport avec la vertu d'amour, alors que la continence n'est pas obligée d'être accompagnée de la vertu d'amour.
2: Merci, Monseigneur. Vous semblez insister assez souvent aussi sur l'importance de la communion des états de vie. Pouvez-vous expliciter un peu votre pensée en rapport avec célibat, la chasteté?
3: Alors, les trois états de vie, c'est l'état de personnes laïques, qui peuvent être mariées ou non, les personnes consacrées à Dieu, qui donc font un engagement personnel de vie, et notamment dans la continence et la chasteté, et les ministres ordonnés. Comment les trois portent la mission? Nous avons été tous baptisés prêtres, prophètes et rois. Donc plongés dans l'eau, c'est-à-dire plongés dans la mort du Christ pour ressusciter avec le Christ, comme le dit saint Paul aux Romains. Mais en plus, nous avons été oints. Prêtres, prophètes et rois. Chacun d'entre nous va exprimer peu ou prou une de ces marques qui est celle du Christ. Parce qu'avant avant le Christ, les prêtres, les prophètes et les rois n'étaient pas le même. Le Christ, lui, est à la fois prêtre, prophète et roi. Nous, nous sommes baptisés dans le Christ. Mais certains, les ministres ordonnés, ont manifesté plus la vision de prêtre, c'est-à-dire de celui qui fait le lien entre le ciel et la terre. Or, l'unique grand prêtre, c'est Jésus, puisqu'il est vrai Dieu, vrai homme. Il est donc le seul à faire le lien entre le ciel et la terre. Ensuite, il y a les consacrés. Alors, les consacrés, eux, par leur forme de vie, justement, manifestent le royaume à venir, le royaume qui sera en plénitude au retour du Christ. Et les laïcs manifestent la royauté déjà présente par la manière dont ils vivent et la manière dont ils instillent dès aujourd'hui le royaume de Dieu. Et donc, entre les prophètes que sont les consacrés, les ministres ordonnés que sont les prêtres, et ceux qui manifestent la prêtrise de Jésus-Christ, et les laïcs qui manifestent la royauté qui, elle, est déjà là, pour une part, eh bien, c'est ensemble qu'on peut porter, me semble-t-il, la mission qui est la nôtre, et pas en position de superposition des uns par rapport aux autres. Il y a trop de conflits, justement, de pouvoir. C'est pas une question de pouvoir, c'est une question de mission, et comment on la porte ensemble avec les magnifiques charismes que Dieu nous donne à chacun dans l'état de vie où nous sommes.
2: Est-ce que vous ne pensez pas, Monseigneur, que lorsque le prêtre donne sa vie au Seigneur, avec une fécondité qui est spirituelle, il n'a pas aussi besoin d'une fécondité relationnelle, puisqu'il n'aura pas cette fécondité charnelle qu'ont les époux chrétiens, mais est-ce que le don de sa vie n'est pas fortement équilibré, peut-être par la force des amitiés? Et là, on rejoint l'importance des différents états de vie.
3: Ah ben ça, j'en suis persuadé. J'ai visité il y a quelque temps à Pontivy, justement, un lieu qui accueille des pauvres, donc un village de Saint-Joseph qui accueille des personnes en pauvreté. Et ce sont des religieuses qui les ont accueillies, donc des consacrées, qui ont dit qu'elles ont retrouvé leur vocation grâce à la présence de ces personnes. Les personnes sont heureuses, justement, d'être avec les consacrés. Et les prêtres, qui sont responsables du secteur, disent « c'est l'endroit de gratuité par excellence où on est heureux de venir ». Le reste, on a l'impression d'être des prestataires de services. Et là, quand nous sommes là, eh ben, comme je le fais moi-même, hein, quand je suis avec les pauvres, c'est-à-dire d'éplucher des haricots, de faire la vaisselle avec des pauvres, etc., ça nous resitue dans la gratuité qui est le sens même de l'Évangile.
2: Merci, Monseigneur. Nous arrivons maintenant à la fin de l'émission. Merci pour ces précieux éclairages précis, scientifiques. Mais vous ne nous avez pas réussi à nous perdre complètement, au contraire. Merci beaucoup aussi à nos auditeurs. À la semaine prochaine.
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1: Chers auditeurs, pour le temps d'enseignement qui va suivre sur nos ondes, nous poursuivons la diffusion des enseignements prononcés à l'occasion des conférences de la famille missionnaire de Notre-Dame. C'était à Sens en juillet dernier. Et pour ce temps d'enseignement, nous allons écouter tout d'abord Joël pour un témoignage sur la joie et l'espérance à l'écoute de la souffrance. Puis nous serons avec le frère Léopold Marie qui nous invitera à rayonner la joie de la foi.
2: Le thème de mon témoignage, c'est la joie et l'espérance à l'épreuve de la souffrance. Alors, il me semble effectivement que Dominique, mon mari, il en aurait mieux parlé parce qu'il était plus adapté pour ça. Mais bon, je vais faire au mieux. Hein. Et donc, vous ferez avec ce qu'il y a. Là, voilà. Donc, mon petit topo, il est en 4 points. Alors, d'abord, je vais vous parler de Dominique. Il y en a quelques-uns qui connaissent, mais je pense que la plupart connaissent pas. Je sais pas qui c'est qui connaît mon mari Dominique. Oui, il n'y en a pas. Ah, si, il y en a quelques-uns quand même. Voilà. Alors, Dominique, donc, il avait un handicap assez lourd. Donc, il était IMC. Donc, Dominique, il avait un handicap assez lourd puisqu'il était IMC. Donc, IMC, je sais pas s'il y en a qui savent ce que c'est infirme moteur cérébral. Ce qui veut pas dire grand-chose à ceux qui s'y connaissent pas. Donc, c'est-à-dire qu'il avait, il n'avait pas d'équilibre. Et il avait les bras et les jambes qui étaient toujours contractés. Donc, il avait les bras comme ça et les jambes qui pouvaient pas être, qui pouvaient pas s'allonger, qui pouvaient pas se déplier. Donc, voilà, ça posait quelques problèmes et notamment dans les conséquences médicales qui vont avec, il y avait les risques d'escarre puisqu'il pouvait pas se tenir debout. Et il avait des difficultés avec un poumon parce que comme il avait toujours ses mains un peu coincées là, il avait tendance à l'abîmer. Et voilà, donc et comme il n'avait pas d'équilibre aussi, il est tombé de temps en temps. Normalement, il fallait le sangler dans son fauteuil, mais des fois, il n'était pas sanglé et puis il se retrouvait par terre. Et la difficulté, c'est que comme il n'avait pas les bras, il tombait et que c'était toujours la tête qui prenait, quoi. Donc, c'est pas arrivé souvent, mais quand c'est arrivé, c'était bien embêtant, quoi. Il perdait la connaissance et puis il se retrouvait à l'hôpital. C'était... Voilà. Donc, il a connu aussi la grande période de l'hôpital de Garches, où les douleurs étaient pas du tout prises en compte. Ça, à une époque, les IMC, ils ont beaucoup servi pour d'expérimentation en fait. Ils étaient opérés en général pour essayer de les mettre debout, mais dans la presque totalité des cas, c'était des échecs parce que mettre quelqu'un debout qui a pas d'équilibre. Ça sert pas à grand chose, quoi. Et Dominique, il m'avait souvent raconté que il entendait hurler des jeunes qui avaient été opérés à l'autre bout du couloir parce que c'était très, très douloureux. Mais dans les années 60, 65, 70, c'était pas la même époque que maintenant, quoi. Voilà. Et la chance qu'il a eue, lui, c'est que sa mère, qui a vu tous ces dégâts, elle a refusé qu'il soit opéré. Donc, quand ceux qui l'ont connu, là, ça aurait été pire s'il avait été opéré, quoi. C'est sûr. En revanche, Dominique, il avait aucun problème d'élocution. Aucun problème. Et pour parler, sortir des blagues, des fois plus ou moins drôles, il était toujours le premier. Et il était toujours très, très joyeux. Alors, des fois, on pourrait dire, ouais, il donne bonne impression à l'extérieur, mais ça bat pas à l'intérieur. Mais en fait, pas du tout. Il était comme ça de nature, en fait. Et en plus, je connais quand même pas mal de personnes IMC, et en général, elles sont toutes joyeuses. Alors, je sais pas si c'est lié au handicap ou pas, mais en tout cas, c'est un constat, quoi. Voilà. Donc ça, c'était pour vous donner un peu le contexte pour Dominique. Et maintenant, je vais vous raconter comment on s'est rencontrés, Dominique et moi. Alors, on s'est rencontrés à Montmartre, à la basilique du Sacré-Cœur. Déjà, c'est chouette. Et on faisait partie d'un groupe qui s'appelait Rencontre. Et qui accueillait les touristes sur à la basilique. Et ben, on essayait de les accueillir pour leur parler de Jésus. On leur faisait visiter la basilique et après, voilà, on plantait, enfin, on voyait, quoi. Et donc, en fait, on s'entendait bien. Et au bout de quelques années, il m'a invité au restaurant. Et alors, voilà sa déclaration. Alors, on aurait pu dire c'est une déclaration d'amour. Enfin, bon, c'était sa déclaration. Il m'a dit, moi, je te prends avec ou sans lunettes. Alors, évidemment, peut-être n'importe quelle autre fille, elle aurait compris, mais moi, j'ai rien compris du tout. Mais je trouvais ça vraiment bizarre. Et puis, ben, je sais pas, il m'avait dit d'autres choses, mais ça, j'avais retenu. Et puis, comme je trouvais quand même ça bizarre comme phrase, ben, je suis allée voir un prêtre à la basilique, et puis je lui ai dit, voilà ce que m'a dit Dominique, qu'est-ce que ça peut bien vouloir dire? Parce que, et il m'a répondu, bah, il est peut-être amoureux de vous, mais pas vous, il m'a dit. Et là, franchement, j'ai été surprise parce que moi, ça me semblait pas possible. Enfin, un handicapé comme Dominique, ça pouvait pas se marier. Enfin, c'était un peu comme un extraterrestre. C'est ça. Et le prêtre, lui, il supposait que j'avais compris et que moi, je voulais pas. Voilà. Alors, au passage, moi, il y a pas que des prêtres. D'ailleurs, il y a des tas de gens qui supposent des choses et qui sont souvent à côté de la plaque. En ce qui me concerne, ça arrive souvent, mais voilà, c'est comme ça. Et donc, du coup, j'ai mis un bon mois quand même pour un peu digérer ce que m'a dit Dominique et ce que m'a dit le prêtre. Et j'ai mis un mois, en fait, pour répondre à Dominique parce que je trouvais ça tellement extravagant que ben ouais, il m'a fallu du temps quoi. Et au bout d'un mois, je lui ai demandé si c'était vrai ce qu'il m'avait dit et si c'était qu'il voulait m'épouser quoi. Et il m'a répondu oui, voilà. Enfin, je résume hein, parce que c'était plus long ça. Voilà. Donc ça c'est le contexte pour nous deux. Voilà. Et maintenant, je vais vous donner le texte d'évangile qu'on a pris pour notre messe de fiançailles. Donc c'est Matthieu. Alors vous allez voir qu'en fait ça regroupe ça rattrape un peu ce que disait sœur Gaëtane et ce qu'on dit tous les autres avant, en fait. Hein. Voilà. Donc, c'est Matthieu 6, 25, 34. C'est pourquoi je vous dis, ne vous souciez pas pour votre vie, de ce que vous mangerez, ni pour votre corps, de quoi vous le vêtirez. La vie ne vaut-elle pas plus que la nourriture et le corps plus que les vêtements? Regardez les oiseaux du ciel, ils ne font ni semaille, ni moisson, ils n'amassent pas dans des greniers, et votre Père Céleste les nourrit. Vous-même, ne valez-vous pas plus qu'eux? Qui d'entre vous, en se faisant du souci, peut ajouter une coudée à la longueur de sa vie? Et au sujet des vêtements, pourquoi se faire tant de soucis? Observez comment poussent les lys des champs. Ils ne travaillent pas, ils ne filent pas. Or, je vous dis que Salomon lui-même, dans toute sa gloire, n'était pas habillé comme l'un d'entre eux. Si Dieu donne un tel vêtement à l'herbe des champs qui est là aujourd'hui et qui demain sera jetée au feu, ne fera-t-il pas bien davantage pour vous, hommes de peu de foi? Ne vous faites donc pas tant de soucis, ne dites pas « qu'allons-nous manger » ou bien « qu'allons-nous boire » ou alors « avec quoi nous habiller ?» Tout cela, les païens le recherchent, mais votre Père Céleste sait que vous en avez besoin. Cherchez d'abord le royaume de Dieu et sa justice, et tout cela vous sera donné par surcroît. Ne vous faites pas de soucis pour demain. Demain aura souci de lui-même. À chaque jour suffit sa peine. Donc c'était notre texte d'évangile de nos fiançailles. Et voilà, moi c'est un texte que j'aime beaucoup. Et en fait, on a basé notre mariage là-dessus. Voilà, c'est résumé, en fait, du moment qu'on a Jésus, on a tout et il ne nous laissera pas tomber. C'était une formule que j'utilisais beaucoup à une époque, c'était voilà. Et voilà, le principe de base, c'est Jésus est là, quoi. Et après, c'est vrai que c'est pas toujours facile parce que le handicap Dominique, ça me prenait beaucoup de temps. C'est vrai qu'il était lourd. Bon, après, on a eu quand même notre François-Xavier qui est autiste et ou qui nous a posé des problèmes aussi. Et c'était difficile. On a une fille aussi qui a des difficultés. Mais en fait, on a plein de soucis comme d'autres familles ont des soucis, quoi. Et il y en a plein d'autres qu'on des soucis comme ça. Hein. Voilà. Et ça, c'était mon troisième point. Et mon quatrième point, c'est je voulais parler des grâces d'État. Alors une grâce d'État, alors peut-être Père Bernard me rectifiera si c'est pas ça que ça veut dire. Pour moi, une grâce d'État, c'est une grâce qu'on reçoit parce qu'on en a besoin. Donc moi, j'en ai reçu beaucoup parce qu'en épousant Dominique, j'en avais besoin. Donc et j'ai reçu notamment la grâce de pas m'inquiéter et du coup, moi, j'étais super heureuse puisque je m'inquiétais pas. Et tous les gens qui disent, par exemple, oh là là, moi j'entends ça souvent. Oh moi je pourrais pas. Enfin c'est le truc pour tout, machin bidule, il a fait ça. Moi je pourrais pas. En fait j'ai envie de leur dire, c'est normal que vous pensiez ça parce que vous avez pas la grâce d'État que moi j'ai parce que vous en avez pas besoin. Donc voilà. Et je vois pas pourquoi Dieu il donnerait une grâce d'État à quelqu'un qu'on n'a pas besoin. Enfin ça me paraît assez logique. comme principe. Et en fait, c'est pareil pour tout le monde. Pour tout le monde, il peut y avoir la perte d'un travail, l'accident d'un enfant, enfin des tas d'autres épreuves. Et Dieu donne toujours sa grâce quand on a besoin à la personne qui en a besoin et pas au voisin, parce que forcément. Et voilà. Puis alors j'avais noté, mais bon, ça, il y a que des fois Dieu donne des grâces et puis on les attrape pas au vol. Moi, je me souviens qu'au moment du décès de Dominique, il y avait quand même des tas de gens qui donnaient les condoléances. Et puis dans notre paroisse, il y a quand même deux personnes qui m'ont sorti. Ah ben oui, pour vous, c'est une délivrance. Et j'ai failli les baffer, quoi. Parce que heureusement que Dieu était là pour me retenir, parce que sinon, il se rendait pas compte. Enfin, pour eux, ils voyaient le pauvre handicapé. Heureusement qu'il est parti, quoi. Et moi, je l'ai posé comme ça. Donc, je savais bien que c'était pas ça, quoi. C'était pas. Ben voilà. Donc, des fois, faut arriver à voilà. Et puis, mais c'est vrai qu'elle faisait ça pour me consoler, quoi. Mais bon, pour le coup, c'est vrai que c'était raté, quoi. Voilà. Alors, c'était. Voilà. Et comme conclusion, alors pour celles qui veulent, alors moi j'ai écouté un enseignement de Jean-Luc Moins. Je sais pas s'il y en a qui connaissent. Oui, non. Qui s'appelle Dieu a un meilleur plan. Je sais pas, il y a personne qui connaît. Qui est super. Et c'est un enseignement que je réécoute régulièrement. Et Jean-Luc Moins, donc il avait fait ce témoignage à Paray-le-Monial. Et c'est un homme qui a 7 enfants, qui est marié, qui a 7 enfants, et il a une fille sur ses 7 enfants, qui avait un travail, qui était mariée, qui avait 2 enfants, et elle a eu un très très grave accident qui l'a rendue hémiplégique. Enfin, elle était même tombée dans le coma avant. Et pendant son coma, son mari l'a quittée. Et donc en fait, Jean-Luc Moins et sa femme, donc se sont ont tout changé dans leur vie pour pouvoir s'occuper de leur fille. Et leur fille, parce que leur fille, du coup, elle a perdu à la fois son corps, son travail, sa maison, son mari et les 2 enfants qui sont partis avec le mari, quoi. Donc c'est vrai que ça fait quand même un choc. Et je me dis voilà. Et les grâces d'État. Et donc Jean-Luc Moins se résume: nous vivons avec elle et c'est une joie extraordinaire. Alors c'est voilà, donc c'est, il y a des choses voilà. Et le résumé de Jean-Luc Moins, c'est: Dieu est bon et Dieu nous aime. Voilà, donc voilà. Donc pour terminer, je dirais qu'il y a des souffrances, mais en fait Dieu est là et c'est lui qui donne la joie et l'espérance.

Nous sommes arrivés au dernier jour de notre session sur la joie et vous aurez remarqué que les enseignements de ce lundi sont tous orientés plutôt sur l'action, sur la mission, sur le rayonnement de cette joie. D'abord avec les textes du magistère, Père Bernard nous en a parlé, et ensuite dans le monde du travail, comme viennent de le dire Hildut et Marie-Laure, travail qui donc nous occupe une bonne partie de notre vie. Dans ce bref et ultime enseignement, nous voudrions nous arrêter sur un dernier aspect de la joie chrétienne qui résume un peu finalement tout ce qu'on a dit, un aspect qui est peut-être évident, mais comme toutes les choses évidentes, ça vaut le coup parfois de s'y arrêter pour réfléchir. Et donc ce dernier aspect est celui-ci, la joie est contagieuse, la joie irradie, la joie se partage. Inversement, rencontrer quelqu'un de triste alors qu'on est soi-même dans la joie nous cause de la gêne. Cette expérience ambivalente est bien décrite par Benoît XVI dans le message que vous connaissez maintenant tous très bien puisque nous l'avons écouté durant la veillée hier soir. On ne peut pas être heureux si les autres ne le sont pas. La joie doit donc être partagée. Allez dire aux autres votre joie d'avoir trouvé ce trésor qui est Jésus lui-même. Nous ne pouvons pas garder pour nous la joie de la foi. Pour qu'elle puisse demeurer en nous, nous devons la transmettre. Si la joie est le fruit de la présence de Dieu dans l'âme, transmettre la joie revient à dire qu'il nous faut transmettre Jésus, donner Jésus, donc être missionnaire, évangéliser. Faire le lien entre joie et mission, indiquer en quel sens la joie de croire ne peut être purement intérieure, mais doit rayonner, voilà le thème de ce dernier enseignement. Dans une brève première partie, nous commencerons par nous demander dans quel monde nous devons rayonner cette joie qui nous habite, et puis ensuite nous verrons comment rayonner cette joie de l'Évangile dans ces circonstances. Alors d'abord, rapidement, dans quel monde devons-nous rayonner l'Évangile? On ne va pas faire une analyse sociologique et géopolitique de la société dans laquelle nous sommes, rassurez-vous. On va juste développer deux points. D'abord, nous sommes dans un monde triste et sans espérance, malgré son développement technologique avancé. Et ensuite, le deuxième point, nous vivons dans une société relativiste qui a mis de côté les concepts de vérité, et cela a des conséquences sur la joie. Alors d'abord, un monde triste et sans espérance. Qui ne désire être joyeux? Pourtant, combien de nos contemporains présentent un visage triste et inquiet? Jamais dans l'histoire, une civilisation n'a pu offrir aux hommes tant de biens matériels, réduire les difficultés de la vie par l'usage de la technologie, porter les capacités d'action de l'homme à un point encore inenvisageable il y a 60 ans. Et pourtant, l'homme d'aujourd'hui n'est pas heureux. Il suffit de prendre le métro à Paris pour s'en rendre compte, mais pas seulement. Paul VI avait déjà vu ce paradoxe dans le texte Gaudete in Domino, lorsqu'il écrivait « La société technique a pu multiplier les occasions de plaisir, mais elle a bien du mal à sécréter la joie. Car la joie vient d'ailleurs, elle est spirituelle. » L'argent, le confort, l'hygiène, la sécurité matérielle ne manquent souvent pas. Et pourtant, l'ennui, la morosité, la tristesse demeurent malheureusement le lot de beaucoup. Oui, le froid et les ténèbres sont d'abord dans le cœur de l'homme qui connaît la tristesse. C'est donc en devenant davantage présent à Dieu, en se détournant du péché, que l'homme peut vraiment entrer dans la joie spirituelle. Donc, comme on l'a vu au cours de cette session, Paul VI nous confirme que la vraie joie vient de la présence de Dieu qui nous sauve du péché, qui nous donne sa grâce pour nous conduire à la vie éternelle. Et en face, nous avons une société, en tout cas en Occident, très développée, avec un état technologique assez avancé. Mais finalement, toutes ces facilités, tous ces plaisirs qui nous sont donnés par là, eh bien, ne comblent pas le cœur de l'homme. Il nous faut autre chose, nos contemporains cherchent autre chose, et nous qui avons la grâce de croire, nous devons en être conscients. Nos contemporains soupirent après la vraie joie, mais comment la trouveront-ils si personne ne leur parle de Jésus? Et nous, comment notre joie pourra-t-elle complète lorsque tant d'hommes et de femmes ne connaissent pas encore l'amour de Dieu pour eux et doivent donc se résoudre à chercher des plaisirs éphémères, passant ainsi à côté du grand but de leur vie? Donc, on est dans une société qui a un fort développement technologique, mais aussi une société dans laquelle nous voyons grandir la violence, la haine dans le quotidien.

pape Léon XIV disait « Notre monde, meurtri par la guerre, la violence et l'injustice, a besoin d'entendre le message évangélique de l'amour de Dieu et de faire l'expérience du pouvoir réconciliateur de la grâce du Christ. En ce sens, l'Église elle-même, dans tous ses membres, est de plus en plus appelée à être une Église missionnaire qui ouvre ses bras au monde, proclame la parole et devient un levain d'harmonie pour l'humanité. Aujourd'hui, comme au lendemain de la Pentecôte, l'Église, guidée par l'Esprit Saint, poursuit son chemin à travers l'histoire avec confiance, joie et courage, proclamant le nom de Jésus et le salut qui naît de la foi dans la vérité salvifique de l'Évangile. » Alors justement, ce dernier point, c'est aussi celui qui fait difficulté à beaucoup de nos contemporains, c'est cette prétention de l'Église à annoncer la vérité, à affirmer qu'elle connaît la vérité, que cette vérité s'est fait chair en Jésus et que lui seul a les paroles de la vie éternelle. Cela passe pour du fondamentalisme, de l'intolérance, etc. Et c'est là le deuxième trait caractéristique de notre société, une société qui est relativiste et donc la religion est reléguée souvent dans la sphère privée. Benoît XVI avait caractérisé notre temps comme une dictature du relativisme. Et c'est vrai qu'affirmer que la vérité existe, qu'elle s'est révélée en Jésus, le Verbe fait chair, et que seule la personne qui accueille le Seigneur par la foi répond ainsi à la soif de vérité qui l'habite, eh bien tout cela est perçu par nos contemporains comme une attitude arrogante, prétentieuse, contraire à la liberté. Cela fait donc un contexte qui rend difficile la mission. Alors on va pas répondre à toutes ces objections sur le fait que l'homme est fait pour la vérité, que le relativisme est en fait lui-même intolérant, une contradiction, etc. Parce que on en a parlé dans d'autres sessions que vous pourrez retrouver sur notre site. Mais là, dans la perspective qui est la nôtre dans ce sujet sur la joie de croire et le rayonnement de la joie de croire, ce que nous voulons surtout dire, c'est que tout homme est fait pour connaître la vérité, pour connaître le bien. Et ne pas connaître la vérité, ne pas vivre dans le bien, est cause d'une grande souffrance, d'une grande tristesse, d'un profond mal-être pour l'homme. Et donc la société relativiste dans laquelle nous sommes, finalement, ne peut que générer pessimisme, angoisse et tristesse. Pour tout homme, ignorer le Christ, ne pas connaître son amour et recevoir la grâce de son pardon et de sa vie, ne peut jamais donc être une question secondaire, mais c'est une question vitale. Il y a un document de la Congrégation pour la doctrine de la foi qui est assez court et que je vous encourage à lire, sur la question de la mission, de l'évangélisation, qui date de 2007, dans lequel on dit « Même si les non-chrétiens peuvent se sauver au moyen de la grâce que Dieu donne par des voies connues de lui, l'Église ne peut pas ne pas tenir compte du fait qu'en ce monde, il leur manque un très grand bien, connaître le vrai visage de Dieu et l'amitié avec Jésus-Christ, Dieu avec nous. » En effet, là le document cite Benoît XVI, « Il n'y a rien de plus beau que d'être rejoint, surpris par l'Évangile, par le Christ. » Il n'y a rien de plus beau que de le connaître et de communiquer aux autres l'amitié avec lui. Et la congrégation reprend, « Pour tout homme, la révélation des vérités fondamentales sur Dieu, sur soi-même et sur le monde est un grand bien. Par contre, vivre dans l'obscurité, sans la vérité sur les questions ultimes, est un mal, souvent à l'origine de souffrances et d'esclavages parfois dramatiques. » Donc l'Église prêche à tous l'Évangile, la bonne nouvelle reçue du Seigneur. Elle n'a de cesse que de faire naître de nouveaux enfants à la vie divine en faisant connaître à tous Jésus, voie, vérité et vie. Donc voilà un peu brossé à très grands traits, j'en ai conscience, le monde dans lequel nous allons retourner dans quelques heures, mais qui attend de nous une proclamation de cette joie de la foi, de cette joie de l'Évangile. Alors du coup, justement, dans cette deuxième partie, voyons comment rayonner la joie de l'Évangile. Donc, je prétends pas être exhaustif, on va simplement développer quelques thèmes ou moyens pour être des témoins authentiques de cette joie de l'Évangile dont le monde a besoin. Et d'abord, il faut être soi-même dans la joie de l'Évangile. On ne peut pas donner ce que l'on n'a pas, et donc nous devons être les premiers à vivre de la joie de l'Évangile. Pour cela, il faut être convaincu, déjà soi-même, que l'Évangile n'est pas un carcan, un poids pénible qui pèse sur nos épaules et dont il faut éviter au maximum de charger les autres. Comme le dit saint Jean dans sa première lettre, ses commandements, les commandements du Christ, ne sont pas un fardeau. Or, dans l'adversité, il peut arriver d'envier la

vie apparemment plus facile de celui qui ne connaît pas l'Évangile et qui n'est donc pas tenu d'en observer toutes les exigences. Cette tentation n'est pas propre à nous. On la trouve dans les psaumes, par exemple. « Voyez comme sont les impies. Tranquilles, ils amassent des fortunes. Vraiment, c'est en vain que j'ai gardé mon cœur pur, lavé mes mains en signe d'innocence. » Le psaume 73. Le cardinal Ratzinger, en s'appuyant sur la parabole des ouvriers de la dernière heure, invitait à ne pas succomber à cette tentation. Lorsque nous nous interrogeons sur la nécessité et sur le sens de notre existence chrétienne, il se glisse facilement dans notre attitude un sentiment d'envie à l'égard de l'existence des autres, apparemment plus aisés et plus confortables, et qui eux aussi arrivent au ciel. Nous ressemblons trop aux ouvriers de la première heure dans la parabole de la vigne. Ils ne comprirent plus pourquoi ils avaient dû peiner toute la journée lorsqu'ils durent constater qu'un denier pouvait se gagner beaucoup plus simplement, donc en étant arrivé à la 11e heure. Mais comment pouvait-il être assuré que le chômage était plus agréable que le travail? Et pourquoi donc n'était-il satisfait de leur salaire que dans l'hypothèse où d'autres auraient reçu moins? Nous présupposons que le chômage spirituel, donc une vie sans foi et sans prière, est plus agréable que le service spirituel. Mais d'où le savons-nous? En ne voyant que le côté difficile du quotidien chrétien, nous oublions que la foi n'est pas seulement un pesant fardeau, mais aussi une lumière qui nous guide et nous donne un sens. En ne voyant dans l'Église que l'organisation extérieure qui freine notre liberté, nous oublions qu'elle est pour nous une patrie spirituelle, un havre sûr dans la vie et dans la mort. Donc il nous faut être persuadés que l'Évangile est vraiment la bonne nouvelle, ce que veut dire Évangile étymologiquement. Bonne nouvelle pour l'homme, et cela parce que l'Évangile n'est pas d'abord un code de morale, un code de bonne conduite, mais l'Évangile, c'est notre Seigneur lui-même, le Sauveur, celui qui a les paroles de la vie éternelle. Jean-Paul II le résume en une phrase, « Évangile vivant et personnel, Jésus-Christ lui-même est la nouvelle toute neuve, porteuse de joie, que l'Église chaque jour nous annonce et dont elle porte témoignage à tous les hommes. » La joie naît d'un cœur qui se sait aimé de Dieu, sauvé par lui, et cela débouche tout naturellement sur le désir de conduire les hommes à faire cette même expérience. Paul VI l'écrivait en concluant son exhortation sur la joie. « N'est-il pas normal que la joie nous habite lorsque nos cœurs en contemplent ou en redécouvrent dans la foi les motifs fondamentaux qui sont simples ? Dieu a tant aimé le monde qu'il lui a donné son Fils unique. Par son Esprit, sa présence ne cesse de nous envelopper de sa tendresse et de nous pénétrer de sa vie. Et nous marchons vers la transfiguration bienheureuse de nos existences dans le sillage de la résurrection de Jésus. Oui, il serait bien étrange que cette bonne nouvelle qui suscite l'Alléluia de l'Église ne nous donne pas un visage de sauvé. La joie d'être chrétien, relié à l'Église, dans le Christ, en état de grâce avec Dieu, est vraiment capable de combler le cœur humain. » Et donc c'est pour cela que l'Église est intrinsèquement missionnaire, c'est sa raison d'être, comme l'a rappelé le Saint-Père aux cardinaux récemment. La mission n'est pas l'une des nombreuses tâches de l'Église, elle est sa raison d'être. Le Christ demeure dans l'Église, il continue sa mission par l'Église, et l'Église doit donc rayonner et transmettre cette présence de Jésus. Rayonner la joie de l'Évangile demande donc d'abord d'accueillir le Christ dans notre vie, avec toutes ses exigences. Parce que le Seigneur apporte la vérité sur l'homme, sur son salut et sur sa destinée éternelle, mais aussi parce qu'il révèle à l'homme les conditions d'une vie bonne, vécue selon la volonté du Créateur, il n'est pas possible de retrancher un iota de ses paroles. Comme le disait Frère Clément-Marie dans une homélie récente, en cette matière, le tri sélectif n'est pas permis. Il faut accepter toutes les paroles de Jésus, aussi bien celles qui parlent de l'accueil des plus pauvres que celles qui nous parlent du plan de Dieu sur la famille ou de la paternité divine, etc. Cette fidélité n'est pas facile, mais elle est le préalable nécessaire à notre propre joie et à sa diffusion. Le pape Léon XIV le rappelait récemment. Aujourd'hui, comme au début de l'Église, cela coûte de rester fidèle aux enseignements de Jésus et d'annoncer sa parole. Répondre à la haine par l'amour, à l'arrogance par la douceur, au découragement par la persévérance. C'est pourquoi il est nécessaire que nous enfoncions les racines de notre foi et de notre mission dans une relation intense avec le Seigneur. Cela nous donnera la force de ne pas baisser les bras et de continuer à transmettre à tous, en toutes circonstances, son message d'espérance, d'amour et de paix. Le monde en a tant besoin. Ainsi, la joie chrétienne naît de la présence du Seigneur au milieu de nous. Elle grandit, elle s'entretient,
dans la mesure où nous recherchons une union toujours plus vivante, étroite et aimante avec notre Seigneur. La joie de l'Évangile est vécue et diffusée dans la mesure où nous-mêmes, nos familles, nos communautés sont ouvertes à la présence du Seigneur et cherchent à faire grandir cette présence. C'est ainsi que la participation à la messe, la fréquentation d'activités spirituelles, nos efforts pour mener le combat spirituel en cherchant à ressembler toujours plus au divin maître sont au fondement de la joie chrétienne et de sa diffusion. Mais le Christ envoie ses amis évangéliser le monde. Alors, il y a un rôle spécial pour les prêtres et les consacrés, mais c'est bien à tous les baptisés qu'est confié l'immense tâche de diffuser la joie de l'Évangile dans le monde. D'une manière particulière, il revient aux laïcs, comme le dit Jean-Paul II dans Christi Fidelis Laici, de faire briller la nouveauté et la force de l'Évangile dans leur vie quotidienne, familiale et sociale, comme aussi à exprimer avec patience et courage, dans les difficultés de l'époque présente, leur espérance de la gloire, même à travers les structures de la vie du siècle. Donc là, on va surtout se concentrer sur la mission propre aux laïcs pour évangéliser, pour transmettre cette joie de l'Évangile dans le monde. Et d'abord, donc, le rayonnement d'une vie chrétienne, du témoignage de cette vie à la parole. Sur cette base d'une vie intérieure intense, nourrie des sacrements et par la prière personnelle, notre vie peut devenir un témoignage qui interpelle ceux qui nous entourent. Le propre de la vie laïque sera d'imprégner d'évangile les réalités de la vie quotidienne, la famille, le travail, la culture, le loisir, de sorte que là où il y a un chrétien, il y ait quelque chose de changé. Ainsi, celui qui cherche la sainteté élève les regards et fait découvrir des horizons peut-être insoupçonnés à ses collègues de travail, de loisir ou même à sa propre famille. Voir un homme qui, au nom de sa foi, accomplit consciencieusement son travail, s'intéresse aux autres, se donne à sa famille, mais aussi c'est dire non à toute compromission professionnelle ou morale, car il ne craint plus ce qui peut tuer l'âme que ce qui tue le corps, voilà qui interroge l'homme aux perspectives uniquement terrestres. Ce témoignage de notre vie, déjà, n'exclut pas et même conduit à parler explicitement de notre foi. Mais c'est justement dans la mesure où nos paroles correspondent à notre vie qu'elles auront un poids d'autant plus fort. Paul VI disait « La jeunesse écoute plus volontiers les témoins que les maîtres », donc ceux qui parlent à partir de leur propre vie, dont la vie met un sceau à leur témoignage. Et en quoi consiste ce témoignage ? Jean-Paul II nous le dit ainsi. Ce qu'il donc faut faire passer aux autres à travers notre témoignage, l'homme est aimé de Dieu, telle est l'annonce si simple et si bouleversante que l'Église doit donner à l'homme. La parole et la vie de chaque chrétien peuvent et doivent faire retentir ce message. Dieu t'aime, le Christ est venu pour toi le Christ est le chemin, la vérité et la vie. Alors pour le moment, on a surtout parlé de la joie de l'Évangile qui se diffuse en vivant notre foi fidèlement et en toutes ses exigences et en tous les domaines de la vie. Mais il ne faut pas en conclure que la vie chrétienne est une vie triste et morose dans le quotidien. Au cours de la session, on a d'ailleurs vu que les saints sont des exemples de cette joie qui ne possède souvent un fort sens de l'humour. Dieu n'habite pas dans un cœur aigri et triste, mais sa présence dilate le cœur, comme ça a été fait pour saint Philippe Néri, par exemple, au sens le plus physique du terme, ou aussi un Thomas More, par exemple. Dès lors, à leur suite, il faut que ce mot d'ordre de saint François d'Assise devienne nôtre, là où il y a la tristesse, que je mette la joie. Cela ne veut pas dire instaurer une ambiance superficielle avec des rires bruyants et perpétuels ou des plaisanteries âgées continues. On a parlé de ce que disait notre père fondateur sur ce sujet, qui nous a toujours mis en garde contre une telle attitude. En revanche, le cœur qui est possédé par Dieu est capable de communiquer paix, bonté, douceur, sollicitude. En effet, comme nous l'avons approfondi, la joie naît de la charité, donc de l'amour de Dieu répandu dans nos cœurs par l'Esprit-Saint et qui pousse à se donner. Dès lors, rayonner la joie n'est pas quelque chose d'automatique, mais c'est une décision, ça demande un engagement de notre part. Seul celui qui aime et donc qui se donne par amour donnera de la joie à ceux qui l'entourent et sera lui-même dans la joie. Mère Augusta disait « Formez-vous bien à la sollicitude, à la spontanéité, à l'amour, à la joie trouvée dans le don de soi. La joie se communique donc à travers les actes de charité vécus au quotidien dans les plus petites choses. Bernard Augustin encore parlait de l'apostolat du sourire, sourire qui donne de la joie à celui qui le reçoit, mais aussi à celui qui le donne.
Donc, apprenons à découvrir les joies simples de la vie quotidienne. Cultivons et apprenons aux enfants, notamment, à cultiver un regard d'action de grâce et d'émerveillement devant la beauté de la création, la beauté d'une bonne action réalisée, d'un service rendu, d'un travail fait. Sachons nous réjouir du bien qui se fait autour de nous et qui traverse notre vie. Oui. Cela nous amène à la question justement de du rapport entre la transmission de la joie et l'éducation. Il y a un lien très fort entre éducation et joie pour deux raisons. D'abord parce que c'est par l'éducation que, notamment les parents, vont éduquer leurs enfants aux valeurs fondamentales de la vie, à la vérité, à la prière, à la foi, etc. Et donc, c'est par l'éducation que les enfants vont pouvoir orienter leur vie vers le but ultime, vers le ciel. Et en cette matière, bon, il y a l'enseignement que peuvent donner des parents explicitement, mais il y a déjà le témoignage que les parents donnent par leur vie. Voir des parents prier, se confesser, communier, c'est déjà une manière de transmettre, d'éduquer les enfants aux valeurs fondamentales, à ce qui est important dans la vie, et donc de leur montrer le chemin sur lequel eux aussi doivent marcher. Le deuxième aspect, c'est que l'éducation vise à transmettre aux enfants, en transmettant ces valeurs, elle vise à former leur volonté pour qu'ils puissent les mettre en pratique. Donc l'éducateur authentique n'est pas celui qui met en place une ambiance superficielle, etc., mais celui qui sait aussi mettre des limites, des repères, qui sait reprendre, qui sait encourager pour aider l'enfant justement à former sa volonté, sans laquelle il ne pourra pas ensuite avancer sur le chemin du bonheur véritable. Et donc l'éducation, c'est aussi le biais par lequel on apprend aux jeunes à faire la différence entre une joie belle et profonde, même si elle peut être très simple, et une jouissance momentanée d'un plaisir simplement éphémère qui ne comble pas le cœur de l'homme. Donc l'éducation est nécessaire à la joie, et pour rayonner la joie, pour la semer, il faut être éducateur. On pourrait dire qu'il n'y a que l'homme éduqué qui peut ensuite goûter la joie. Pour conclure nos réflexions, il faut dire encore un mot sur la relation entre joie et souffrance. À première vue, les deux s'opposent, mais on a vu au cours de notre session à quel point, en fait, la joie de croire est intimement liée à la joie, qui n'est pas forcément sensible, mais réelle, de porter la croix derrière le Seigneur. Alors, c'est un thème qui est difficile, sur lequel on a déjà dit certaines choses. Pour en parler, parce qu'il vaut mieux parler d'expérience sur ces choses-là, on peut faire intervenir au moins un témoin. Je pense à la bienheureuse Chiara Luce, donc une jeune italienne qui est morte, je sais plus exactement à quel âge, mais très jeune, enfin vers 18 ans par là, qui a été atteinte d'une maladie. Au moment où elle apprend sa maladie, évidemment, elle ne saute pas de joie, elle encaisse, elle demande à sa mère de la laisser tranquille pendant 25 minutes. Ensuite, elle dit son oui, et à partir de là, elle va avoir un rayonnement assez incroyable auprès des médecins, des infirmiers, de ses amis. Et au moment de mourir, elle dit à sa mère, « Maman, au revoir, sois heureuse, parce que moi, je le suis. » Donc c'est pas une joie superficielle, sensible, mais c'est la joie de celle qui a compris qu'elle unissait sa souffrance à la croix du Seigneur, et que donc il y avait un sens et une fécondité à cette souffrance. Et cela a été missionnaire, parce que ça fait réfléchir des membres du personnel médical, en l'occurrence, certains de ses amis qui ont ensuite fait un chemin de foi. Donc là, c'est un exemple de souffrance physique, mais ça vaut aussi pour les souffrances morales, par exemple de la persécution, les souffrances qu'on peut avoir pour rester fidèle à l'Évangile. Et là encore, on pense à Mère Marie-Augusta, qui a connu la souffrance d'un certain échec, outre la maladie, mais la lenteur du développement de la communauté, le fait que les premiers frères n'arrivaient pas. Mais dans sa prière, Jésus lui a fait comprendre la joie qu'il y a dans ce que l'on souffre par amour pour Jésus, qu'elle aimait profondément, par amour pour cette œuvre qu'il lui confiait. La plus grande joie, finalement, c'est d'aider Jésus à sauver les âmes, et cela ne peut se faire sans être associé à la croix. Et donc, voilà, pour nous, chrétiens, la souffrance de la persécution, en tout cas de la contradiction, des moqueries endurées par notre fidélité à l'Évangile, fait partie de ce témoignage et de ce rayonnement de la joie profonde, même si c'est une joie paradoxale. Alors pour conclure, résumons rapidement ce qu'implique de rayonner la joie de l'Évangile. Tout d'abord, être convaincu qu'être chrétien, c'est une grâce, une joie qui naît de la conscience d'être fils de Dieu, racheté, sauvé par lui. Et donc cette joie, il nous faut la communiquer, déjà en ayant nous-mêmes des visages de sauvés, comme nous a dit Paul VI,
Nietzsche aurait dit qu'il ne croirait si les chrétiens avaient des têtes de ressuscité. Nous voyons ce qu'il nous reste à faire. Ayons des têtes de ressuscité, travaillons à ce que nos enfants, les jeunes, tous ceux que nous côtoyons aient des têtes de ressuscité, en sachant l'importance déjà des petites joies quotidiennes, comme le chantait Marie dans la Mélodie du Bonheur, Maria, pardon, dans la Mélodie du Bonheur, l'importance des joies de la vie quotidienne. Cette joie donc se rayonne en donnant de l'amour aux autres. Plus on donne de la joie, plus la joie peut rayonner autour de nous, et soyons sûrs que le Seigneur nous rétribuera au centuple. Et laissons à Paul VI le mot de la fin. Gardons donc la ferveur de l'esprit, gardons la douce et réconfortante joie d'évangéliser, même lorsque c'est dans les larmes qu'il faut semer, que ce soit pour nous, comme pour Jean-Baptiste, pour Pierre et Paul, pour les autres apôtres, pour une multitude d'admirables évangélisateurs tout au long de l'histoire de l'Église, un élan intérieur que personne ni rien ne saurait éteindre. Que ce soit la grande joie de nos vies données, et que le monde de notre temps, qui cherche tantôt dans l'angoisse, tantôt dans l'espérance, puisse recevoir la bonne nouvelle, non d'évangélisateurs tristes et découragés, impatients ou anxieux, mais de ministres de l'Évangile dont la vie rayonne de ferveur, qui ont les premiers reçu en eux la joie du Christ et qui acceptent de jouer leur vie pour que le royaume soit annoncé et l'Église implantée au cœur du monde. »

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si le méchant se détourne de sa méchanceté pour pratiquer le droit et la justice, il sauvera sa vie. Ézéchiel 18, 27.

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1: Chers amis de Radio Espérance, vous allez participer en direct au chant des vêpres du dimanche selon le rite monastique. Après le verset Deus in adiutor eum, Dieu viens à mon aide, Seigneur, hâte-toi de me secourir, suivi du Gloria Patri, l'office se compose essentiellement du chant de quatre psaumes précédés chacun et suivis d'une courte antienne. Après la psalmodie, le célébrant chante un petit passage tiré de l'Écriture, à la fin duquel les moines répondent Deo gratias. Vient ensuite un répond bref, chant alterné entre le chantre et le chœur, puis l'hymne composé de plusieurs strophes. Elle est suivie d'un simple verset, entonné par le chantre et repris par le chœur. Ensuite, les moines chantent une antienne qui introduit le chant du Magnificat. Et durant ce chant du Cantique de Marie, le célébrant procède à l'encensement de l'autel, puis des participants. En fonction du temps que cela prend, les moines reprennent ou non l'antienne en l'intercalant au milieu des versets du Magnificat. Elle est toujours reprise de toute façon à la fin du Magnificat. La conclusion de l'office est composée du chant du Notre Père, récité habituellement par le Père Abbé, puis de l'oraison propre à chaque dimanche, et enfin du Benedicamus Domino, entonné par le chantre, et du Deo Gratias, repris par la communauté. Suit alors le salut du Saint-Sacrement, avec un chant en l'honneur du Saint-Père, un chant en l'honneur de Marie, puis le Tantum Ergo, un temps de silence, puis la bénédiction au son de la cloche, et un dernier chant.
2: Gloire au Père et au Fils et au Saint-Esprit, pour les siècles des siècles.

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1: Bonjour et bienvenue à l'école de la prière, une émission qui vise à vous introduire à l'art de la prière. Aujourd'hui, j'ai le grand plaisir de recevoir le père Maxio de Longchamp, qui vient de publier aux éditions Paroisse et Famille, Prière et vie spirituelle à l'école des saints. Bonjour père.
2: Bonjour.
1: Alors oui, j'ai oublié de préciser que vous étiez dans le diocèse de Bourges et que vous étiez modérateur du centre Saint-Jean-de-la-Croix. Donc dans ce livre que vous venez de publier, Prière et vie spirituelle à l'école des saints, vous abordez des grandes questions de la vie de prière et de la vie spirituelle en général. Ce qui m'amène aujourd'hui à vous interroger sur la question de la demande, de la prière de demande qui a toujours suscité des débats au sein de l'Église. Est-ce qu'il faut prier pour demander et demander quoi ?
2: Eh bien, le Notre Père vous fait demander que la volonté de Dieu soit faite. Et sur les lèvres de Jésus, vous ne trouverez jamais que cette prière-là. Et saint Augustin vous dirait, tu peux demander tout ce que tu veux dans la prière à partir du moment où c'est contenu dans le Notre Père. Et rien demander qui ne soit déjà dans le Notre Père. Parce que c'est une façon de dire que ça ne sert à rien et en même temps que c'est très important.
1: Alors, on pourrait commencer par le fait que ça ne sert à rien.
2: Ça ne change rien.
1: Ça ne change rien.
2: Ou plus exactement, ça nous change, mais ça ne change pas le bon Dieu. Et heureusement, puisqu'il n'est Dieu que pour nous aimer et nous rendre heureux. Imaginez un peu qu'à force de nous entendre crier, il veuille autre chose. Ce serait une catastrophe. Et c'est encore saint Augustin, dans sa fameuse lettre sur la prière à une veuve qui l'interrogeait là-dessus, la veuve Proba, qui nous dit « ce n'est pas pour changer la volonté de Dieu, mais pour changer ta volonté, que tu dois demander, en sachant très bien que Jésus t'a dit que le Père sait, avant que tu demandes, ce qu'il doit te donner. » Donc en ce sens, ça ne sert à rien.
1: Et pourtant, dans l'Évangile, on voit la parabole de la veuve importune qui casse les oreilles du juge jusqu'à ce qu'il lui donne raison.
2: Et absolument, c'est-à-dire jusqu'à ce qu'elle ait compris que ce Père, plutôt que ce juge, qui est le bon Dieu, de toute façon, vous donne non pas moins, mais plus que tout ce que vous pourrez jamais lui demander. Et saint Augustin vous dit, il s'agit de dilater ton cœur. Il a une très belle image, il dit, tu es comme, dans cette vie, comme un navire à voile, il n'y avait pas un moteur à son époque, et il faut que tu étendes la voile de ta volonté pour que le Saint-Esprit s'y engouffre et que le bateau avance à toute vitesse. Voilà, il s'agit donc de déplier notre voile, il s'agit de nous exposer à la grâce de Dieu, il ne s'agit pas de changer les intentions du bon Dieu envers nous.
1: Et pourtant, on peut bien prier à des intentions particulières. J'imagine, quand vous avez un proche qui est malade, vous êtes vraiment très soucieux, qui souffre, est-ce qu'on peut pas prier justement pour avoir cette grâce de Dieu, de le soulager, de le guérir ?
2: Mais bien sûr qu'il faut prier pour ce malade, pour vous-même, etc. Mais l'effet de la prière sera de vous faire entrer dans la volonté de Dieu sur ce malade. Que cette volonté soit santé ou maladie, et ça c'est pas votre affaire, de toute façon, c'est pas pour ça que vous priez encore une fois pour que la volonté de Dieu soit faite, sachant que la volonté de Dieu c'est du bonheur, et que le bonheur n'est pas synonyme de la santé, comme le malheur n'est pas synonyme de la maladie. Et il s'agit, en disant de tout notre cœur et en vivant surtout de tout notre cœur, que ta volonté soit faite, Seigneur, ben, d'entrer dans ce qui, de toute façon, est 100% de bonheur. Et en ce sens, d'avance, nos prières sont exaucées. Il leur manque souvent d'être de vraies prières. Et puis alors, il ne faut pas oublier une chose que nous dit Saint Grégoire le Grand. Alors là, nous sommes au 5e siècle, un des grands maîtres spirituels de l'Occident. Il dit, si vous posez la question de la prière de demande, en vous demandant si ça change ou ça change pas quelque chose. Par exemple, vous avez vraiment envie, un jour de vacances, qu'il fasse beau, vous priez très fort, et le soleil arrive. De toute façon, savoir si vous êtes pour quelque chose, c'est impossible. C'est impossible parce que si le bon Dieu a tenu compte d'avance de votre prière pour vous donner le beau temps, de toute façon, vous pouvez pas savoir. Ce qui est une autre façon de dire ce que disait saint Augustin. Abordons la prière dans la certitude que Dieu nous donnera toujours infiniment plus, un bonheur sans limite, et qu'il s'agit pour nous d'entrer dans ce bonheur, non pas de le faire tomber du ciel.
1: Et Alors oui, donc ça nous permet, parce qu'on voit aujourd'hui, par exemple, j'observe à prier le développement des prières de neuvaine, des neuvaines à une intention particulière.
2: Tout
1: alors par
2: fait.
1: Exemple, neuvaine à Saint-Joseph pour trouver un appartement, retrouver un travail, des choses qui ont une grande importance pour une vie de famille par exemple.
2: Oui.
1: Donc la juste attitude pour vous, cette pratique est juste, sauf qu'il faut rester ouvert finalement à ce qui va être donné à la fin.
2: Mais c'est-à-dire, de toute, prier Saint-Joseph pour trouver un appartement, c'est demander de vivre comme Saint-Joseph, sa propre recherche qu'il a eue à Nazareth sans doute pour trouver son appartement. Ce n'est pas Saint-Joseph, vous avez des pouvoirs immobiliers que personne d'autre n'a, mais c'est dans cette situation que vous avez particulièrement illustré par votre sainteté, donnez-moi de vivre la même situation comme vous la vivez. Même chose quand vous avez perdu votre porte-monnaie, donnez-moi, Seigneur, de vivre ça comme saint Antoine de Padoue. Et saint Antoine de Padoue, je suis tranquille que, il a dit, Seigneur, que ta volonté soit faite. Et ça veut dire que, quelle que soit l'issue de la situation, elle sera vécue comme la seule chose qui compte dans une vie chrétienne, en union à la volonté de Dieu, c'est en union à Dieu lui-même. Et donc, ce sera du bonheur.
1: Il y a eu de grandes controverses au cours de l'histoire de l'Église, justement, cette question de la prière de demande. Je crois me souvenir que, justement, dans le procès de Maître Eckhart, cet immense théologien du Moyen-Âge et spirituel, il lui a été reproché, justement, de dire qu'en gros, si je me souviens bien, il disait si vous demandez quelque chose par vous-même, en fait, pour votre intérêt, eh bien, peut-être que votre punition sera que cette chose vous soit donnée parce que vous ne savez pas ce qui est bon pour vous, en quelque sorte.
2: Voilà, tout à fait. Tout à fait. Hein. Alors, Maître Eckhart, s'il a été condamné, je ne pense pas que ça soit tout à fait pour ça. Mais, et puis, la condamnation de Maître Eckhart a été bien légère, rassurez-vous. Mais, en plus, c'est un fils de Saint-Augustin, hein, puisque dominicain, donc chanoine avec la règle de Saint-Augustin, c'est le fond commun de toute la vie dominicaine. Mais tout ce qui ressemble à un marchandage avec le bon Dieu, en effet, doit être évacué de la vie chrétienne. Et l'Église ne s'y est jamais reconnue, c'est trop clair. Et il y a eu aussi, et dans un monde d'ailleurs très marqué par Saint-Augustin, les premiers réformateurs protestants, il y a eu aussi la dénonciation de ce marchandage autour des indulgences, autour de d'avantages temporels qu'on prétendait obtenir à force en achetant le bon Dieu. Bon, et ça c'est une caricature de la prière de demande. La prière de demande, c'est toujours à l'intérieur de que ta volonté, Seigneur, soit faite. Et alors qu'elle soit faite dans le domaine de la santé, et j'invoque tel Saint-Roch, par exemple, dans le domaine du logement, et j'invoque Saint-Joseph, etc. Mais toute prière ne vaut que par son degré d'union à Jésus-Christ. Voilà, qui est dit simplement. Et cette union à Jésus-Christ, c'est la seule chose à laquelle vous soyez engagé au jour de votre baptême. Donc c'est une autre façon de dire, c'est vivre consciemment son baptême, c'est-à-dire cette vie commune avec le Christ qui est la définition majeure de toute vie chrétienne.
1: Sachant que cette volonté peut être de nous donner ce qu'on demande, justement, et d'où l'importance de le demander.
2: Alors, vous êtes dans la situation du petit garçon ou de la petite fille qui se trouve à table avec ses parents. Et petit garçon, la petite fille, un peu grognon. Et de toute façon, les parents lui donneront de la soupe, c'est sûr. Mais si on dit « Maman, s'il te plaît, est-ce que tu veux bien me donner de la soupe ?» Et puis, je te dis « Merci ». C'est quand même tout à fait autre chose que de manger sa soupe comme le chien dans sa gamelle. Et si on n'oublie pas que la vie chrétienne, c'est pas pour avoir tel ou tel avantage, mais c'est précisément pour avoir cette vie commune avec le bon Dieu. Alors il devient très important de le demander poliment. Et je dirais à ce moment-là, la valeur principale de notre prière, comme de la soupe et du repas pris en famille, c'est pas tant de se nourrir que de vivre une relation, de vivre l'amour, d'être dans ce mystère qui résume tous les autres, celui, eh bien oui, d'une vie en communion avec le bon Dieu.
1: Est-ce que vous avez un texte de saint sur cette question que vous aimeriez nous lire ? Petit extrait.
2: Je parlais de Saint-Augustin. Oui, bien sûr, je suis venu avec cette lettre à Proba. Alors, elle fait 3 ou 4 pages, je vais lire simplement 3 ou 4 lignes. Dieu qui s'est donné de bonnes choses à ses fils, nous dit saint Augustin, nous pousse à demander, à réclamer, à frapper à sa porte, alors qu'il connaît ce qui nous est nécessaire avant même que nous le lui demandions. Cela peut surprendre, sauf si nous comprenons que ce qu'il veut, ce n'est pas apprendre quelle est notre volonté, il ne peut pas l'ignorer, mais mettre à l'épreuve notre désir par la prière de telle sorte que nous grandissions dans la capacité de recevoir ce qu'il s'apprête à nous donner. Parce que ce qu'il veut nous donner, alors là saint Augustin cite saint Paul, c'est fort grand, tandis que notre contenance, nous qui sommes si abîmés par le péché originel, elle est petite et étroite. Il s'agit donc, vous voyez, avec saint Augustin, de dilater notre capacité d'accueillir celui qui se fait homme en nous. N'oublions pas, nous ne sommes pas comme Jésus, nous sommes Jésus qui continue de vivre, de grandir en nous. Et pour conclure avec saint Augustin, c'est toujours le Christ total qui prie, c'est-à-dire Jésus en toi et toi en Jésus.
1: Merci beaucoup, Père Max Huot de Longchamp, pour cet passionnant éclairage sur la prière de demande qui doit nous faire grandir dans la sainteté et pas nous enfermer dans les intérêts de ce monde. Merci, je rappelle votre ouvrage « Prière et vie spirituelle à l'école des saints » aux éditions Paroisse et Famille, qui est disponible sur le site internet de Paroisse et Famille et dans beaucoup de librairies religieuses. Voilà. Merci beaucoup de votre attention et à la semaine prochaine. Dieu.

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1: L'école du dimanche, troisième leçon avec Saint Augustin par Henri Chadwick. Le professeur Chadwick est un Anglais. Après les ouvrages classiques d'Henri Marou et de Peter Brown, une synthèse claire et approfondie sur le développement et la cohérence originale de la pensée de Saint Augustin qui rentre bien dans le cadre de nos émissions. Malgré l'intention déclarée de l'auteur de ne pas écrire une biographie, c'est bien l'avis de l'intelligence augustinienne qu'a saisi et reflété avec bonheur dans cette courte synthèse le doyen le plus écouté des études patristiques en Grande-Bretagne, jadis professeur de théologie à Oxford et naguère à Cambridge. Nous en sommes arrivés à la formation d'Augustin, notamment le plotinisme avec Porphyre. La biographie de Plotin, écrite par Porphyre, nous montre le respect extraordinaire qu'inspirait le grand philosophe, tout au moins au sein du cercle de ses disciples. Porphyre a écrit cette biographie pour la joindre à son édition de Plotin. Il voulait ainsi montrer, entre autres choses, combien le maître avait eu raison de lui confier la publication de ses œuvres et combien il avait admiré l'esprit critique de son élève et son talent d'auteur de vers extatique et inspiré. Mais il voulait aussi faire savoir comment lui, Porphyre, avait atteint en une occasion merveilleuse l'union mystique avec l'un, expérience vécue seulement 4 fois par Plotin, l'homme aux illuminations divines. Plotin paraît dans ce livre comme un homme au génie unique, dont le démon personnel n'était pas une puissance d'ordre inférieur et dont l'esprit constamment tendu ne descendait jamais des plus hautes cimes de la pensée. Comme son contemporain et aîné Origène, Plotin mena une vie d'ascète. Il mangeait et dormait le moins possible, était végétarien, ne prenait pas de bain. Il semblait toujours avoir honte d'être dans son corps. Il ne célébrait jamais son anniversaire. Pour ses nombreux élèves, hommes et femmes, Plotin faisait figure de père. Il était consulté par eux sur les moindres décisions de la vie. Il avait une prédisposition naturelle à discerner le mensonge, comme les évêques chrétiens ont le prié d'arbitrer les conflits. Lorsque Porphyre traversa une crise de désespoir, Plotin le dissuada de se suicider. Dans son système philosophique, Plotin s'efforce de décrire par un langage la totalité des structures des choses, en supposant qu'il existe une correspondance intime entre la réalité et le processus de la pensée humaine. Il accorde une grande importance à la dialectique des dialogues de Platon, le Parménide et le Sophiste, et en particulier à l'analyse que fait Platon de l'identité et de la différence. Si nous disons que X et Y sont les mêmes, nous impliquons entre eux une distinction nécessaire à l'assertion de leur identité. Inversement, dire que X et Y sont différents implique un lien sous-jacent d'identité entre eux. Ainsi, au-delà de la multiplicité et des différences perçues et expérimentées en ce monde, il existe une unité et une permanence fondamentale. De la même manière, le monde d'apparence que nous percevons est en perpétuel changement, et le changement présuppose un substrat permanent. Platon attribue à l'immutabilité au monde extérieur de l'être, appréhendé par l'esprit, par opposition au flux en perpétuel changement du devenir perçu par les sens du corps. D'où la théorie des formes, ce qu'on appelle aussi les idées de Platon, absolue éternelle. C'est que dans ce monde nous appelons juste, bon, beau et vrai, l'est dans la mesure où chacun de ses attributs est issu de l'absolu correspondant. Les formes sont la réalité objective constante et universellement valide. De plus, ces universaux ne sont pas perçus par les 5 sens du corps, mais par un austère processus mathématique de pure abstraction mentale. Même s'ils peuvent paraître désincarnés, ces universaux sont pour le platonisme hautement causatifs. Tout ce qui existe ne peut être pris en compte isolément, mais comme faisant partie d'une catégorie première. Ainsi, pour un platonicien, l'universel est plus réel que tout cas particulier. À cette doctrine s'oppose Aristote, pour qui les universaux ne sont que des classifications de l'esprit et non de réalité que dans la mesure où ils prennent corps en des existants particuliers. Dans son introduction, Porphyre a tenté de réconcilier Platon et Aristote en juxtaposant ces deux opinions et en prenant garde de ne pas se prononcer en faveur de l'une ou de l'autre. Aristote s'était intéressé à la conscience de soi, dans laquelle celui qui connaît et l'objet connu sont identiques. Plotin développe cette observation et en tire une théologie dont de nombreux thèmes deviendront pour Augustin des vérités d'évidence. Au sommet de la hiérarchie de l'être est l'un avec un U majuscule, Dieu, l'inconnaissable et l'absolu, appréhendé toutefois par l'âme comme une présence qui transcende toute connaissance. Dans la grande chaîne du continuum de l'être que Plotin identifie comme la structure des choses, un niveau plus élevé est la cause de tout ce qui lui est immédiatement inférieur. Plotin, en parlant de l'évolution ou du développement de la hiérarchie de l'être, utilise l'image fortement matérielle et évocatrice d'émanation. Dans le process de l'émanation, il y a perte graduelle car chaque effet est légèrement inférieur à sa cause. Néanmoins, l'imperfection inhérente à son infériorité peut être surmontée lorsqu'un effet retourne vers sa cause. Et la cause elle-même n'est jamais diminuée par le don atemporel qu'elle fait de l'existence à l'effet inférieur. Cette manière de penser la cause comme émanation dans la grande chaîne de l'être permet à Plotin de régler d'emblée plusieurs difficultés. D'une part, cela explique la permanence des liens entre l'un transcendant et le monde, sans que l'absolu cesse d'être absolu, et sans que du même coup le monde disparaisse en l'inexistant. Elle exprime une sorte de rédemption par retour ou conversion vers la source de l'être. D'autre part, elle rend moins ardu le problème qui oblige les platoniciens à une subtile gymnastique mentale lorsqu'ils doivent expliquer comment le mal a pu pénétrer dans le continuum des choses alors que celui-ci découle de la force et du bien suprême. Plotin enseigne que le sommet de la hiérarchie est composé de trois existences divines, l'un, l'esprit et l'âme. L'un est le bien suprême, en conséquence, tous les degrés inférieurs de la hiérarchie qui se trouvent au-dessous de l'un doivent être aussi distincts du bien. Bref, imparfaitement bon. Même l'esprit est légèrement inférieur, malgré les illusions qu'il entretient sur sa grandeur. L'âme, à un degré encore plus inférieur de la hiérarchie, a le pouvoir de produire la matière. La matière étant à l'autre extrémité de l'un, qui est le bien suprême, est, en termes cosmiques, le mal absolu, le non-être informe. Les néoplatoniciens détestent cordialement la théosophie, et en particulier la forme qu'elle prend dans le manichéisme. Le traité de Plotin contre les gnostiques inaugure une série d'essais polémiques néoplatoniciens contre le manichéisme. En considérant le cosmos comme une grande chaîne de l'être, Plotin peut affirmer que le mal n'est rien de plus qu'un défaut de l'être et du bien en soi, du seul fait qu'il appartient à un degré inférieur. Mais deux autres explications essentielles du mal apparaissent aussi dans sa pensée. La première est à chercher dans les conséquences d'un mauvais usage du libre arbitre qui résulte d'une faiblesse inhérente à l'âme. La deuxième est à chercher dans la matière. La faiblesse inhérente à l'âme a tendance à se laisser absorber par les choses matérielles extérieures. Ainsi donc, le mal cosmique amoral, attaché au manque d'être inhérent à la matière, devient la racine du mal moral dans l'âme. Sans matière, il ne peut y avoir de mal moral. La présence de la matière dans l'âme accentue sa faiblesse et provoque sa chute. En même temps, Plotin veut dire que la sortie de l'âme et sa chute sont nécessaires à l'actualisation de ses forces potentielles et au service que l'âme doit rendre au monde inférieur des sens. Il faut bien admettre que même Plotin n'a pas réussi à présenter une position claire et cohérente sur ce sujet. Après sa conversion, Augustin cherchera à corriger les erreurs de Plotin. Les doctrines de Porphyre sont identiques à celles de son maître Plotin. Au sein de l'école néoplatonicienne, il y avait des accords sur le culte des dieux. Plotin et Porphyre se montrent réservés sur la participation au sacrifice destiné à ménager aux hommes la bienveillance des esprits. Porphyre avait écrit un traité « Le retour de l'âme vers Dieu » qui passionne Augustin. il y présente une position de compromis. Porphyre admet que l'on puisse tirer une bonne philosophie des sanctuaires où Apollon émet des oracles par l'entremise de ses prophétesses. Mais il se montre sévère pour les païens qui pensent que l'âme peut être directement purifiée par la participation au sacrifice ou au rite extérieur dans les temples. Les sacrifices d'animaux étaient de nature trop terrestre. De plus, la coutume qui consistait à manger la viande de l'animal sacrifié, une fois le sacrifice terminé, allait à l'encontre des principes végétariens. Porphyre pense que la purification de l'âme ne peut être effective que par la fuite hors du corps, auquel elle a été rattachée par une suite d'accidents malheureux. En s'abstenant de manger de la viande et en restant chaste, l'âme peut se libérer progressivement des entraves du corps.

On continue toujours à voir comment Saint-Augustin a été formé à partir de Plotin, de Porphyre. Porphyre enseigne que le bonheur consiste en la sagesse que l'on découvre en obéissant à l'ancienne maxime de Delphes « Connais-toi toi-même ». Assurément, la méchanceté de l'âme empêche l'homme de s'adonner à une contemplation intellectuelle permanente, si bien que dans le meilleur des cas, les moments de contemplation n'ont qu'un caractère éphémère. Mais exerce-toi à retourner à toi-même, assemble de ton corps tous les éléments spirituels dispersés et réduits à un ensemble de fragments séparés. L'âme dépérit d'autant plus qu'elle est plus fortement liée à la chair, mais elle peut devenir véritablement riche quand elle découvre son moi authentique qui est l'intellect. Notre but est de parvenir à la contemplation de l'être. Celui qui connaît Dieu a Dieu présent lui-même, celui qui ne le connaît pas est privé de Dieu qui est partout présent. Les confessions d'Augustin reprennent ce discours. Porphyre enseigne que Dieu contient tout, mais n'est contenu par rien. L'un est présent dans tout ce qui participe de l'existence, qui découle de sa source en Dieu. Le bien doit se propager, mais toute pluralité dépend d'une unité première supérieure vers laquelle elle cherche à retourner. La hiérarchie de l'être implique l'axiome suivant. Il est bon d'exister et les degrés de l'existence sont également les degrés du bien. Porphyre écrit que tout ce qui possède de l'être est bon dans la mesure où il possède de l'être. Même un corps possède sa beauté et son unité propre. Augustin dira la même chose. Entre les choses matérielles et les domaines supérieurs de la réalité intelligible, l'âme occupe une position intermédiaire. Par négligence ou par un acte inexplicable de défi et d'affirmation de soi, elle peut sombrer dans l'orgueil, la jalousie, la concupiscence de la chair. Mais par la cèse et par une introspection contemplative, l'âme peut s'élever et remplir sa vraie fonction, la jouissance de Dieu. Augustin reprendra à son compte cette expression. Porphyre emprunte à Plotin le concept selon lequel au sommet de la chaîne de l'existant, hors d'atteinte de nos cinq sens, se trouve une divine triade d'êtres, de vie et d'intelligence, tout en réciprocité, définie comme une unité à l'intérieur de laquelle il est possible de distinguer des différences. La structure des choses est celle d'une procession rythmique issue du principe ultime de l'être et qui va de la puissance à l'acte, de l'abstrait au concret, de l'identité à l'altérité, qui est également une déperdition dans le niveau de l'être. La destinée des âmes éternelles est de retourner là d'où elles sont venues. L'immortalité est inhérente aux âmes, la doctrine du retour ou de la conversion est le sens de la doctrine platonicienne de la réminiscence, à savoir que toute connaissance n'est pour l'esprit que rappel de ce qu'il a jadis su dans une existence antérieure et oubliée. Les néoplatoniciens et Augustin à leur suite ont remplacé cette doctrine par la notion d'illumination directe de l'âme par la divinité. Vers la fin de sa vie, Porphyre, qui dans certains auteurs chrétiens aurait été lui-même chrétien, au cours de sa jeunesse avant de renier sa foi, compose une longue et violente attaque contre les croyances chrétiennes et la véracité historique des livres de la Bible. L'Augustin n'a pas eu connaissance de cet ouvrage antichrétien. Les œuvres de Porphyre, toutefois, peuvent être honnêtement considérées comme offrant une alternative de philosophie religieuse conçue consciemment ou non pour présenter une antidote et un modèle antagoniste au christianisme. Le groupe platonicien de Milan s'empresse de donner à son nouveau professeur de rhétorique les traductions que Victorinus avait faites des traités de Plotin et de Porphyre. Le discours sur le problème du mal et sur l'expérience mystique du royaume transcendant et immatériel va avoir un effet considérable sur Augustin. Les néoplatoniciens lui révèlent que l'âme a le pouvoir immédiat et inhérent de se connaître elle-même. De plus, cette faculté ne peut s'exercer qu'à la condition d'écarter les perceptions des cinq sens et se soumettre l'âme à une purification par la dialectique qui la purge de ses images matérielles et l'élève à la vision de la béatitude dont parle Platon. Il croit que c'est une faculté naturelle de l'âme qui s'exerce à mesure qu'elle s'ouvre à la lumière et à la vérité divine.
Augustin décrira plus tard dans le 7e livre des Confessions comment il s'est essayé à Milan à la méditation profonde en suivant la méthode néoplatonicienne. Le platonisme le libère de la notion manichéenne de Dieu comme matière lumineuse subtile. Par introspection dans la solitude et en pratiquant la dialectique du détachement du monde extérieur et inférieur de la matière et du retour au monde intérieur et supérieur de l'esprit, il atteint pendant un court instant une vision de la vérité éternelle et de la beauté immuable. Le caractère éphémère de cette expérience aussi profonde et le fait de se retrouver comme auparavant en proie à l'orgueil et au désir lui cause une déception. Néanmoins, il sait que dans cet éblouissement d'un regard tremblant, il a atteint l'éblouissante vision de l'être éternel et immuable, réalité immatérielle qui transcende son esprit si instable. Confession, donc, livre 7, paragraphe 23. Rien ne permet de douter de l'authenticité de cette expérience de conversion préalable, décrite rétrospectivement alors qu'il est devenu chrétien. Dans un autre passage des Confessions, le livre 11, paragraphe 11, il utilise presque les mêmes thèmes pour décrire l'union de l'amour et de la terreur, terreur provoquée par la contemplation de l'autre, inaccessible, si distant et si différent. Amour provoqué par la conscience de l'autre, si semblable et si proche. À la terreur correspondant des attributs négatifs et impersonnels, alors que l'amour demande à s'exprimer en termes franchement personnels. L'expérience qu'il décrit repose sur la conviction intime que la créature finit à le désir insatiable d'un accomplissement qu'elle ne peut trouver que dans ce qui est au-delà de ses limites et qui, en tout état de cause, dépasse ses capacités de définition et de description de l'homme. Les exhortations néoplatoniciennes à supprimer les passions et les sens ramènent Augustin à la mise en garde de Cicéron sur les plaisirs du sexe qui contribuent à obscurcir l'esprit. L'essai de Porphyre sur le végétarisme dit que, de même que les prêtres dans les temples doivent s'abstenir de relations sexuelles afin de garder une pureté rituelle lorsqu'ils offrent des sacrifices, de même l'âme individuelle a besoin d'être également pure pour atteindre la vision de Dieu. Augustin se savait entraîné vers le bas par la pesanteur d'une vie charnelle, on l'a vu plus haut. Il n'est pas encore chrétien, pourtant c'est par l'intermédiaire de chrétiens comme Simplicien de Milan qu'il a découvert une expérience d'une profonde importance psychologique pour lui. Elle lui donne un sentiment de certitude totale et lui fait prendre conscience du caractère transitoire de son être par opposition à l'être éternel de l'un. Il se trouve ainsi déchiré par un conflit entre une méditation philosophique qui appelle son âme à dépasser son corps et des habitudes sexuelles dont il est prisonnier et qui depuis longtemps déjà lui procure une source de satisfaction physique, sinon psychologique. Il commence à espérer et à souhaiter pouvoir plus tard parvenir à la chasteté, mais pas encore maintenant. C'est un réconfort et un stimulant de savoir que dans l'Hortensius, Cicéron enseigne que la

0: Alors, vers la conversion maintenant, à partir de ces grands penseurs, peut-être un peu difficiles à comprendre pour nous hommes du XXIe siècle, hommes et femmes. Alors, l'Hortensius de Cicéron eut pour effet paradoxal de l'amener au manichéisme à l'âge de 19 ans et ses lectures platoniciennes à 31 ans vers ce que Porphyre haïssait le plus au monde, à savoir l'Église. Le cercle néoplatonicien de Milan s'intéressait tout particulièrement à certaines parties du Nouveau Testament, comme le prologue de l'Évangile selon saint Jean, ou les passages fortement platoniciens de la deuxième épître aux Corinthiens 3-4, qui offrent un fondement biblique à un christianisme platonicien. Les chrétiens du groupe s'attachaient à interpréter l'épître de saint Paul aux Romains dans un sens qui éliminait le déterminisme et le dualisme manichéen. En tant que manichéen, Augustin trouvait que l'apôtre était incohérent non seulement avec l'Ancien Testament, mais aussi avec lui-même. Le discours de Paul sur le conflit entre la chair et l'esprit, Galates 5 et Romains 7, constituait aux yeux des manichéens une charte de leur conviction que les impulsions sexuelles du corps sont la racine de tout mal. Les néoplatoniciens de Milan avaient une vue des choses légèrement moins pessimiste. Augustin fut bientôt persuadé que Platon et le Christ étaient proches l'un de l'autre et que l'enseignement de l'Église était en fait du platonisme vulgarisé. Une manière figurative et imagée de s'adresser à des esprits sans formation philosophique qui avait pour effet de les rendre dans leur conduite du moins rationnelle. Jusqu'à la fin de ses jours, bien après que ses réserves sur certains éléments de la tradition platonicienne se furent précisées de façon explicite, Augustin ne manquera pas de reconnaître, non sans élégance, la dette contractée par lui envers les œuvres néoplatoniciennes. Sur son lit de mort, dans Hippone assiégé par les Vandales, ses dernières paroles furent une citation de Plotin. On continuera donc la semaine prochaine à voir donc cette formation complexe de saint Augustin qui a formé donc un grand docteur de l'Église à partir donc de la pensée antique. Bonne semaine à tous et que le nom du Seigneur soit béni au nom du Père, du Fils et du Saint-Esprit. Amen.
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La rose t'offre son parfum qui enivre le papillon. Mais son adoration devant toi, c'est d'abord d'être rose. Personne n'aime la rose comme toi, Seigneur. Tu l'aimes, car c'est toi qui l'as créée. Béni sois-tu, Seigneur.

L'alouette doffre son trille qui réveille l'aurore. Mais son adoration devant toi, c'est d'abord d'être alouette. Personne n'aime l'alouette comme toi, Seigneur, tu l'aimes, car c'est toi qui l'as créée. Béni sois-tu, Seigneur.

Les étoiles t'offrent leurs harmonies qui bercent la ronde de la nuit. Mais leur adoration devant toi, c'est d'abord d'être étoile. Personne n'aime les étoiles comme toi, Seigneur, tu les aimes, car c'est toi qui les as créées. Béni sois-tu,

L'océan t'offre ses vagues qui font rire les mouettes. Mais son adoration envers toi, c'est d'abord d'être océan. Personne n'aime l'océan comme toi, Seigneur, tu l'aimes, car c'est toi qui l'as créé. Béni sois-tu, Seigneur.

Pâquerette, toute fripée par la nuit, t'offre sa corbeille de pétales que vient laver la rosée. Mais son adoration envers toi, c'est d'abord d'être pâquerette. Personne n'aime la pâquerette comme toi, Seigneur, tu l'aimes, car c'est toi qui l'as créée. Béni sois-tu, Seigneur.

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2: Bonjour à tous, c'est le père Jean-Marie Luc qui vient vous rejoindre aujourd'hui. Vous seriez avec moi dans le studio, vous verriez un religieux habillé en gris avec son scapulaire, sa capuche. Je veux vous mettre une image aujourd'hui parce que je vais vous parler, mais je veux que vous voyez le religieux qui vient vous parler de sa vocation. Alors, en tant que frère de Saint-Jean, religieux, j'ai été touché par Jésus, évidemment. Je ne serais pas là aujourd'hui pour venir vous en parler si le Christ lui-même ne m'avait pas appelé et m'avait appelé à évangéliser et à commenter sa parole, parce que c'est ce que font les prêtres. Je suis prêtre et à chaque homélie, je lis la parole de Dieu. Il y a quelque chose dans la parole de Dieu qui m'a bouleversé, c'est les histoires de Jésus. J'ai toujours aimé les histoires d'une manière générale. Je me souviens, petit enfant, j'étais sur le lit de maman, et elle ouvrait les bandes dessinées Belle Vie, Belle Histoire, elle me racontait la vie des saints, le saint curé d'Ars, c'était merveilleux. On a nos super-héros, on les a fêtés hier, les saints, et pas uniquement ceux qui sont labellisés saints, mais aussi tous ceux de nos familles. On aime raconter leur vie, et ça vaut bien les héros Marvel et Disney, je vous assure. Nos saints à nous, ils sont inspirants, ils se sont inspirés de la parole de Dieu, et moi, en la contemplant, en la lisant, je me suis aperçu que Jésus s'en servait et se servait de l'histoire et de quantité d'histoire. Enfin, officiellement, il y a à peu près 47 paraboles dans les évangiles, vous imaginez ? Jésus, systématiquement, lorsqu'il a affaire à un public qui est éloigné de la foi et des choses de Dieu, ou en tout cas de la révélation, c'était son cas, hein, il a affaire à un second cercle. Hein. Le premier cercle, c'est les chrétiens catholiques pratiquants, vous voyez ce qu'on appelle le premier cercle. Mais le deuxième cercle, ceux qui sont un peu éloignés, comment Jésus va les rencontrer, comment Jésus leur parle des choses du ciel, il leur raconte une histoire et c'est tellement plus simple, tellement plus fort. Il donne pas forcément des conclusions, il explique pas tout, il raconte une histoire et brusquement tout est plus clair. Vous avez tous une parabole dans votre tête que vous aimez bien, celle-ci ou celle-là, une histoire de Jésus. Fort de cela, je me suis dit, ben oui, si Jésus évangélisait à travers les paraboles, si lui qui est Dieu et qui connaît si bien la personne humaine, il est notre créateur, il sait qu'il faut marquer l'imaginaire. Dès que vous avez une image en tête, c'est pour ça que je vous ai parlé du moine au début de cette conversation ensemble, là vous voyez un moine qui est en train de vous parler en ce moment, ben oui, ça marque, hein. Un moine qui raconte des histoires. Alors moi, je suis un moine un peu particulier et un religieux un peu particulier parce que je suis producteur, metteur en scène, scénariste de comédie musicale, figurez-vous. Parce que j'ai compris que ce que fait l'Église depuis 2000 ans, c'est qu'elle raconte une histoire sainte, hein, l'histoire sainte de Jésus. Mais pas que, elle raconte aussi l'histoire des saints. Dans quelques instants, je vais vous parler de ça. Mais avant, regardons quand même comment Jésus raconte ses paraboles. Il est capable deux minutes, ou une minute même pas, deux phrases, de vous planter le décor, de vous raconter quelque chose de très compliqué d'une manière très simple. Bon, en même temps, il est dur, hein, il est très fort. Mais avouez que si je devais vous expliquer la nécessité de la conversion, mais aussi accepter la souffrance, la mort, pour aller jusqu'à la résurrection, bref, tout le charisme chrétien, quoi. Enfin, vous expliquer simplement aujourd'hui, à la radio, vous qui m'écoutez en ce moment, que la nécessité d'adhérer au Christ et de ne pas avoir peur de la mort et d'attendre la résurrection, tout ça, vous voyez, moi, j'ai mis beaucoup de temps pour vous le dire. Jésus est capable de vous le dire en deux phrases et de manière bien plus imagée, bien plus forte. Si le grain de blé tombé en terre ne meurt pas, il reste seul. Mais s'il meurt, il porte beaucoup de fruits. Boum, c'est fait. Et tout est dit, en fait. Et ça vous marque. Alors, évidemment, il faut adapter aujourd'hui, parce que peut-être que vous savez pas très bien ce que c'est que du blé. Vous en mangez, mais c'est tout. Vous l'avez peut-être jamais planté. Mais si je vous dis, hein, qu'est-ce que je peux vous raconter comme parabole moderne ? Je suis pas Jésus, hein, donc elles sont nettement moins bien, moi, mes histoires. Mais si je vous dis, le royaume des cieux, amen, amen. Alors, il faut toujours faire quelque chose, hein, jingle. Le royaume des cieux est comparable à une journaliste de Radio Notre-Dame qui reçoit un super téléphone, smartphone avec toutes les applications qui lui permettent de faire des quantités de choses, entre autres retrouver son chemin, payer, voilà. Sauf que elle oublie le soir même de le rebrancher et le retrouve le lendemain matin, tout éteint. C'est trop bête, mais il ne lui sert à rien. C'est vrai qu'on a tous un téléphone, on a tous un jour oublié de le recharger. Et si on ne se prépare pas maintenant, si on ne recharge pas notre âme, notre corps, vous comprenez bien, hein, et notre vie spirituelle pour pouvoir en vivre, pour pouvoir s'approcher du royaume, le jour où on en aura besoin... On a des histoires bien plus grandes, portées par des personnages qui les ont vécues. Je parle du message de l'Évangile, ce sont nos super-héros. Hein. À côté, les Captain America et les Spider-Man sont ridicules. Par rapport à un Padre Pio, qui avait le don de biloquer, je peux vous assurer que Spider-Man, il est ridicule. Mère Teresa, Jean-Paul II, Petite Claire de Castelbajac, et Petite Thérèse, Bernadette, et tous vos saints préférés, vous avez tous une petite histoire, des Fioriti, François d'Assise, on a tous nos saints préférés, Sainte Rita. Il y a eu des saints, et la Vierge Marie n'hésite pas à fréquenter cette belle ville de Paris et d'y apparaître. Il y a Notre-Dame de Lourdes, mais il y a Notre-Dame de Paris à la rue du Bac, qui est là et qui fait des merveilles. L'histoire que je raconte à travers cette parabole moderne, en racontant la vie de Catherine Labouret, de la fameuse médaille miraculeuse, un objet incroyable que la Vierge Marie nous donne elle-même, une sorte de produit dérivé, bien plus fort qu'un flyer ou qu'une affiche, une petite médaille qu'on met autour du cou. Personne, quand on leur offre une médaille de la rue du Bac, tout le monde l'accepte et l'accueille comme un petit présent incroyable, avec une punchline dessus, « Ô Marie conçue sans péché, priez pour nous qui avons recours à vous ». C'est cette histoire-là que je raconte à travers mes comédies musicales et tous ces jeunes qui les montent avec moi. Je raconte aussi une parabole moderne, celle d'une infirmière et qui est confrontée au Covid, mais qui va mettre une médaille miraculeuse autour de ces jeunes patients et qui va vivre et découvrir le miracle. Bref, vous voyez, c'est extrêmement concret, les histoires. Elles marquent notre imaginaire. Toutes celles que je viens de vous raconter pendant ces quelques minutes avec vous, peut-être vous nourriront votre journée. Vous aussi, vous avez peut-être déjà eu des belles histoires, des belles fioriti. On en a toutes et tous, et chacun d'entre nous dans notre cœur. N'hésitez pas à les raconter. N'hésitez pas à être témoin autour de vous des merveilles que vous avez pu vivre. Les gens ont besoin de héros, mais de héros concrets. Les gens ont besoin des saints. Des saints labellisés, ceux de l'Église, mais aussi de tous nos saints, qui défunts, qui sont au ciel. On a toutes et chacun rencontré quelqu'un dans notre vie, un saint prêtre, une sainte religieuse, une sainte maman ou une grand-mère qui disait le chapelet ou qui vivait de belles choses. Alors, on ne les oublie pas et on pense à eux. Vive les saints et puis vive les paraboles, vive le royaume de Dieu.
3: Merci frère Jean-Marie Luc, je le rappelle, vous êtes frère de Saint-Jean.

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1: Il est 19h sur les ondes de Radio Espérance, en ce 19e dimanche du temps ordinaire. Prions ensemble l'Angélus.

L'ange du Seigneur apporta l'annonce à Marie, et elle conçut du Saint-Esprit. Je vous salue, Marie, pleine de grâce, le Seigneur est avec vous. Vous êtes bénie entre toutes les femmes, et Jésus, le fruit de vos entrailles, est béni. Sainte Marie, Mère de Dieu, priez pour nous, pauvres pécheurs, maintenant et à l'heure de notre mort. Amen. Voici la servante du Seigneur, qu'il me soit fait selon votre parole. Je vous salue, Marie, pleine de grâce, le Seigneur est avec vous. Vous êtes bénie entre toutes les femmes, et Jésus, le fruit de vos entrailles, est béni. Sainte Marie, Mère de Dieu, priez pour nous, pauvres pécheurs, maintenant et à l'heure de notre mort. Amen. Voici la servante du Seigneur. Qu'il me soit fait selon votre parole. Je vous salue, Marie, pleine de grâce, le Seigneur est avec vous. Vous êtes bénie entre toutes les femmes, et Jésus, le fruit de vos entrailles, est béni. Sainte Marie, Mère de Dieu, priez pour nous, pauvres pécheurs, maintenant et à l'heure de notre mort. Amen. Priez pour nous, Sainte Mère de Dieu, afin que nous soyons rendus dignes des promesses du Christ. Prions. Que ta grâce, Seigneur notre Père, se répande dans nos cœurs. Par le message de l'ange, tu nous as fait connaître l'incarnation de ton Fils bien-aimé. Conduis-nous par sa passion et par sa croix, avec le secours de la Vierge Marie, jusqu'à la gloire de la résurrection, par Jésus, le Christ notre Seigneur. Amen.

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2: Bonjour chers amis, nous poursuivons ce que nous avons déjà commencé la dernière fois. Il s'agissait de s'interroger sur l'amour en tant que pratique de l'amour, parce que justement l'amour est qui est vécu dans d'abord et principalement dans le couple de façon merveilleuse et puis aussi dans la famille. L'amour, ça se voit, ça se sent, ça se reçoit, ça se concrétise. L'amour ne peut pas être qu'un beau sentiment, ça ne peut pas rester que dans la tête, ça descend dans le cœur, mais aussi dans les mains, et ça se montre, ça se chosifie, ça s'incarne. Vous savez, on ne peut pas être aimant sans être pratiquant. Vous voyez bien ce que l'on appelle un aimant. C'est cette matière un peu particulière qui crée de façon magnétique, qui crée de l'attraction. Eh bien, quand il n'y a plus cet aimant qui devient pratiquant, quand on dit, quand on entend que l'on nous aime et que l'on n'en voit pas les effets, c'est comme un aimant qui ne fonctionne plus, qui n'attire plus. Est-ce que cet aimant aurait perdu son énergie magnétique intérieure ? Voilà la bonne question. Quand je peux dire je t'aime, mais que je ne te le montre plus. Et vous voyez comment, dans le domaine romantique, on peut pas imaginer un amant qui cesse de prodiguer ses avances vers son aimé. Parce que l'aimé va finir par se détourner de lui au bout d'un moment. Vous voyez, l'amante qui cesse de roucouler auprès de son amant, alors que l'amant, peut-être, lui, ne s'en rend pas compte, il ne s'en est pas encore lassé. Voilà donc une marque fondamentale de l'amour qui est d'être dans une réciprocité, ce qui veut dire que il se manifeste dans cette réciprocité. La distance, celle qui fait mal, c'est pas la distance qui se respecte, qui respecte l'autre, c'est pas celle-là. C'est celle qui se manifeste dans le silence, quand on ne manifeste plus rien. Par exemple, quand on se tait pour punir l'autre. C'est ne plus parler pour faire comprendre à l'autre qu'il a mal agi, au lieu d'exprimer clairement ce qui nous a blessés. C'est aussi baisser le rideau, quand on se ferme pour ne plus répondre, pour fuir la conversation, quand l'autre, tout simplement, il cherche à comprendre et à se rapprocher. Ce mutisme qui est très blessant quelquefois, parce qu'il prive de l'affection. Quand on refuse consciemment des gestes tendres, de dire « je t'aime », c'est dans les élans d'intimité, parce que ça veut dire peut-être que l'on se protège, et que l'on maintient la distance, là, d'une façon négative. Vous savez, laisser l'autre dans l'attente, ignorer un message, c'est retarder une réponse, c'est faire sentir à l'autre qu'il n'est plus ou qu'elle n'est plus une priorité. Alors on peut culpabiliser en restant ainsi, parce qu'on rend l'autre responsable de son mal-être. On lui fait porter le poids de nos émotions. Et tout cela, ce n'est pas la bonne pratique de l'amour. Si l'amour est actif, c'est parce que dans l'acte même de donner, eh bien, je fais l'épreuve de ma force, de ma richesse, de mon pouvoir. Et c'est ce qu'attend l'autre. L'amour implique une sollicitude active pour la vie, la croissance de celui, de celle que nous aimons. Et là où manque ce souci actif, eh bien, il n'y a pas d'amour. Reconnaissons-le. Alors parlons de ce qu'est l'amour romantique. Parce que, c'est vrai, il fait vivre de tendres moments. Il développe une attention, une bienveillance à l'égard de l'autre. Et cet amour romantique, il va même friser des actes fous, où va se mêler de l'extraordinaire ou de l'aventure. Et c'est ainsi que cet amour romantique, dans ce qu'il a de bon, du moins, c'est qu'il nous pousse au moins à l'action concrète. C'est celui que nous avons tous vécu dans les débuts de l'amour amoureux, dans la passion amoureuse, dans cette période de la découverte, des fiançailles, etc. Mais en même temps, dans l'amour romantique, il y a cette limite qui fait que c'est quand même un peu une sorte de recherche égoïste de plaisir à deux. Alors dans ce sens, il ne ressemble pas du tout à l'amour évangélique qui respecte, qui s'efface devant l'autre et pour rechercher le bien de l'autre avant tout. Ce grand amour qui tombe sur nous, c'est pas une fiction. C'est pas une idée, parce que de fait, il appelle ensuite à se construire pas à pas. Ça veut dire, on dit bien tomber amoureux, mais la passion amoureuse ne dure que pour aider la suite, c'est-à-dire cet attachement patient à se construire au quotidien. C'est comme ça que si on s'aime en pensant que tout coule de source et que nous n'avons pas besoin de mots et de gestes, alors l'amour ne s'incarne pas et il restera théorique. Et voilà ce travail que nous vivons dans la vie amoureuse, c'est dans le couple comme dans la famille, ça se vit aussi par rapport à nos enfants, c'est que nous avons besoin du concret de l'amour. L'amour, ça comble un vide qui est là comme une sorte de place qui est préparée pour la présence de l'autre. On pourrait dire que le cœur est capable d'exprimer cela. Enfin, tu es là, je t'attendais depuis si longtemps. Voilà ce qui fait le terrain d'un amour qui va rester vivant. L'amour, ça ouvre des horizons de bien-être, de retrouvailles, avec la communion, et puis cette plénitude que l'on a ressenti une première fois d'ailleurs dans le sein maternel et puis dans les premiers mois de sa vie. Le père René Écochard, il explique ça très bien dans un livre qui s'appelle « Hommes et femmes, ce que nous disent les neurosciences ». Eh bien, il dit ceci, les neurotransmetteurs, en particulier ces hormones bien connues qui s'appellent la dopamine et la sérotonine, ce sont les messagers de ce bien-être qui accompagnent la présence de l'être aimé. Alors la nature, elle confirme chez nous ce besoin de messages qui viennent inscrire le sentiment de bien-être au cœur de la personne. Ça s'est fait sans doute initialement, mais ça attend d'être reproduit régulièrement. C'est comme ça qu'un sourire a pu nous conquérir sur le visage de l'aimé. Mais ce sourire, on en a encore besoin. Et on voit après une vie conjugale bien remplie ou une vie familiale assez agitée, combien un simple sourire peut soulever une tonne de tristesse. Ou alors, voyez, une caresse qui adoucit l'épreuve que l'autre est en train de vivre. Et vous le voyez bien par rapport à vos enfants. Vous êtes, c'est plus fort que nous avec nos enfants, je dis ça advient peut-être plus naturellement. Quand nous prenons un enfant qui s'est fait mal, un enfant qui pleure, un enfant qui crie, quand nous avons des gestes, des caresses, quand nous lui prodiguons des mots encourageants, des mots tendres. Et c'est ça l'amour vécu. L'amour vécu. Et ça honore le lien amoureux, ça honore les relations familiales. Bien sûr que si on n'alimente pas l'amour, eh bien, il s'éteint progressivement. Alors c'est progressif. C'est pour ça que c'est très malin, parce que ça ne se fait que progressivement. Oh, souvent sur des années. On le voit très bien dans des couples qui progressivement ne se manifestent plus des marques, des gestes d'amour. Eh bien, progressivement, l'amour va s'éteindre. Eh oui, parce que l'amour, c'est un donné souvent que l'on comprend initialement comme un don, un véritable don, qu'il s'agit de recevoir, mais qu'il s'agit aussi d'accepter et ensuite de suivre. C'est-à-dire qu'il faut rentrer dans la logique du don qui a besoin du donateur et qui a besoin aussi du don, c'est-à-dire ce que l'on donne. Et voilà comment c'est sûr que l'amour peut s'éteindre. Et c'est très douloureux de s'apercevoir vers la fin qu'il est en train de s'éteindre. En réalité, il ne s'éteint jamais, mais on en a en tout cas le sentiment. Et voyez le drame de ces époux contemporains qui sont mangés par le stress de la vie moderne, par le travail, par les occupations journalières, tous ces agendas qui sont archi chargés et qui blessent la pratique de leur conjugalité. Alors nous continuerons tout à l'heure à méditer sur cet amour qui n'est pas un sentiment, mais qui est aussi et surtout une action.

Je disais qu'on voit beaucoup trop souvent, et dans ma pratique pastorale, j'ai toujours beaucoup de tristesse de voir des couples qui croyaient s'aimer et qui progressivement ont découvert que, disent-ils, ils ne s'aiment plus. En réalité, ils devraient dire « je ne vois plus l'expression de l'amour entre nous ». Et c'est ça qu'il faut relever. Et si un couple peut se réconcilier, renouveler ce feu de l'amour, c'est parce que justement, il retrouve des pratiques de l'amour. Voyez, comme des gestes de pardon, comme des petits dialogues, des temps de qualité que l'on prend ensemble. Toute l'expression aussi de l'intimité dans la vie conjugale, aussi toutes ces paroles de bienveillance que l'on se donne aussi en famille, c'est tout ça qui fait renaître l'amour. Et quand il n'est pas complètement abîmé, il est aussi, ils sont là aussi pour entraîner, entretenir l'amour. Vous savez que l'amour s'accroît par ses effets et pas seulement par ses causes. Bossuet pouvait dire « Dieu se rit des hommes qui se plaignent des effets dont ils chérissent les causes. » C'est-à-dire que l'on voit ces effets délétères de l'amour qui ne se vit plus, alors qu'on aurait pu apprécier les causes qui est de rester tranquille, de ne pas faire trop d'efforts, d'attendre que ce soit toujours l'autre, etc. Voyez comment c'est dans les effets que l'amour s'accroît, et non pas seulement dans ses causes. On peut trouver des causes à un amour qui a pu peut-être plus ou moins disparaître entre des époux, mais moi je dis qu'on ne soigne l'amour que par ses effets. Les effets sont dans ce que l'on ne ressent plus de l'amour, et les causes dans ce que l'on ne le manifeste plus. Quand des mauvaises causes entraînent des mauvais effets, alors ne nous plaignons pas de ce manque d'amour qui a sans doute pour cause, bien sûr, une baisse de l'élan amoureux. Mais cet élan se renouvelle par les expressions de l'amour. Alors ça se fait assez facilement dans les débuts parce qu'on y est poussé très très vite, très naturellement, à manifester à la fiancée, au fiancé, manifester notre amour. Mais cet amour va devenir un attachement parce que justement, il va continuer la même logique. Voilà. Mieux vaut, autrement dit, pour l'amour, travailler sur ses effets que simplement sur ses causes. Alors, chers amis, l'amour, c'est donc une action. Oui, c'est un verbe d'action. Aimer, c'est un verbe d'action. Alors ensuite, l'action est portée par la volonté. La volonté, c'est le moteur de l'action. C'est comme ça que, voyez, en hébreu, pour faire du vocabulaire, l'amour, ça se dit chesed. Ça se traduit aussi par tendre fidélité. Et dans chesed, il y a peut-être aussi la connotation du verbe assa qui veut dire faire. Ça veut dire donc que aimer et agir, ce sont des verbes tout à fait cousins. C'est des verbes cousins. Ils ne sont pas directement, bien sûr, dans la même étymologie. Mais les lettres de aimer et les lettres de « agir », vous avez en commun la lettre « a » comme « aider », la lettre « i » comme « intervenir » et la lettre « r » comme « réagir ». Voilà pourquoi « aimer », c'est bien « agir ». Et ça nous donne ces trois lettres « a », « i », « r » qui sont en commun dans « aimer » et « agir ». Ça donne « r ».« R » parce que l'amour, c'est un souffle. C'est un souffle. Et alors un souffle, eh ben, les poumons s'y mettent. Voilà, on expire et on inspire. Pour ce qui est du vocabulaire, regardons aussi le mot « amor » en latin. « Amor » qui veut dire « amour ». Ça a peut-être comme racine « amors ».« A » c'est le privatif et « mors » c'est la mort. C'est-à-dire c'est l'inverse de la mort. Autrement dit, aimer c'est surtout travailler à la vie. Et c'est comme ça que la bienveillance qui précède la bienveillance, elle, débouche ensuite sur la bienfaisance, faire le bien. Certes, il y a toujours, bien sûr, la nécessité d'avoir nos sentiments, nos idées, même nos réflexions mentales.
Et ça, ça participe à l'inclination affective envers l'autre. Mais on n'en peut pas rester qu'aux causes, il y a aussi les effets. Et l'autre ne peut pas percevoir l'origine de mon amour s'il n'en voit pas des effets. Vous savez, le vent ne se ressent que par ses effets. Ceci dit, l'amour n'est pas séparé de l'acte. Et justement, la parole peut l'accompagner. Mais il y a, comme dit Lita Bassé, une mystérieuse convergence entre le chérissement intime, et le geste bénéfique et la parole aimante. Et voilà, ça veut dire qu'on aime avec tout ce que l'on est. Et il y a une grande vérité qui est bien inconnue,

0: Non, si tu désires aimer véritablement en maîtrisant la communion, la communication, etc., eh bien tu peux décider de pratiquer l'amour au quotidien avec plein plein de petits actes de bienveillance. Voilà donc que, bien sûr, l'amour est une action, encore une fois, c'est une action. Et ce n'est pas simplement un devoir. Au sens où, vous savez, où pendant longtemps on a été éduqué à se faire un devoir d'aimer. Mais alors, autrefois, peut-être sans rien ressentir des effets de l'amour. Et je dis qu'il faut tenir les deux. Que cette idée d'un devoir, c'est ce qui nous permet de fait, quelquefois, de faire des gestes d'amour sans que nous les ayons bien sentis, sans qu'ils soient ressentis. Pourtant, c'est bon de, voyez bien, de pardonner, même quand on ne le veut pas, parce qu'on n'y est pas tout à fait prêt, ou alors de dire des paroles aimables, alors qu'on a envie d'être plus désagréable, de faire des gestes qui ne sont pas tout à fait naturels pour l'instant, mais que je décide de faire, puisque j'ai bien dit que l'amour, c'est une action, et que derrière une action, il y a toujours la volonté de celui qui s'y engage. Voilà, alors on n'est pas des simples poupées, des robots, nous sommes des êtres mus par une volonté. Et cette volonté, c'est presque un synonyme de l'amour. L'amour, c'est vouloir le bien de l'autre, dit Aristote, ce qui veut dire que dans l'amour, je crée, je fais, je réalise, j'incarne. Et c'est tout ça qui fait que l'on peut parler de devoir, parce qu'on sait bien qu'à certains moments, il faut se forcer pour aimer son conjoint. C'est-à-dire qu'il ne suffit pas d'être incité à aimer, il faut aussi que tout le reste puisse suivre nos capacités très nobles, comme celles de l'intelligence et de la volonté. Alors on ne peut pas forcer l'autre à aimer. Et ça ne peut être qu'une réaction tout à fait personnelle, dire je vais aimer. C'est tellement beau le matin de se lever, de dire à l'autre, tu sais, mon chéri ou ma chérie, aujourd'hui, je vais t'aimer. Ou je veux t'aimer. Voilà ces choses qui rendent l'amour encore plus fort. La vraie question ne porte pas sur les différentes façons d'aimer l'autre, de lui manifester ça d'une façon ou d'une autre, mais c'est sur cette liberté de le faire. Et voilà comment aimer, c'est être libre. Aimer, c'est vouloir le bonheur de l'autre. Toute l'ancienne alliance reposait sur cet encouragement à aimer de toute son énergie. C'est le commandement bien connu du Deutéronome. Tu aimeras le Seigneur ton Dieu de tout ton cœur, de toute ton âme, de toute ta force. Et bien sûr que c'est avec tout son être, esprit, sentiment et même force physique que l'on vit cette expérience extraordinaire qui nous prend tout entier, qui s'appelle aimer l'autre.
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2: Un livre, une histoire. Aujourd'hui, le séminaire des barbelés d'Alexis Neviaski aux éditions Artege en 2025. Alors, curieuse expression que ce séminaire des barbelés, et pourtant, il a existé. Un séminaire des barbelés en France entre 1945 et 1947. Barbelés qui entouraient des prisonniers de guerre allemands, détenus par les Américains, puis par les Français, et derrière ces barbelés, des séminaristes qui vont se former pour devenir prêtres allemands. Le sous-titre de l'ouvrage, indiqué par les éditions Artege, 1945-1947, Franz Stock, au cœur de la première réconciliation franco-allemande, nous donne la dimension que l'auteur a voulu donner à son ouvrage. L'auteur Alexis Neviaski, conservateur général du patrimoine, docteur en histoire, qui écrit un certain nombre de livres, notamment « Les martyrs d'Orange », toujours chez Artege, en 2019. Alors l'auteur insiste sur à la fois Franz Stock, qui est relativement bien connu, puisqu'on va le présenter rapidement, cet aumônier allemand des prisons parisiennes et du Mont-Valérien, sur lequel on a écrit plusieurs ouvrages, l'aumônier de l'enfer, l'archange en enfer, et Franz Stock va être le directeur de ce séminaire des barbelés, et dans un contexte, alors qui est, je veux bien, la première réconciliation franco-allemande. En réalité, cette réconciliation franco-allemande, elle se fait de manière empirique par l'intervention d'un certain nombre d'ecclésiastiques, de militaires, voire de politiques, et du nonce, Monseigneur Roncalli, le futur Jean XXIII. Mais elle pose les bases, effectivement, de cette réconciliation franco-allemande hein, qui aura lieu en 1963 par le traité de l'Élysée entre Charles de Gaulle et Konrad Adenauer. D'ailleurs, l'auteur y revient à la fin de l'ouvrage, la postérité de ce séminaire et de Franz Stock, puisque Franz Stock, lui, est mort en 1948. Et effectivement, citer Adenauer et de Gaulle, c'est citer deux chefs d'État qui sont catholiques, qui peuvent donc mettre en œuvre cette réconciliation franco-allemande qui a été préparée effectivement par Franz Stock, ce prêtre assez extraordinaire, et par ce séminaire des barbelés que nous raconte Alexis Neviaski dans cet ouvrage ô combien passionnant. Peut-être un petit reproche ou une petite notation qu'on aurait pu faire, c'est sur ce contexte aussi de la guerre de 39-45 entre la France et l'Allemagne, de ce contexte de l'après-guerre où, alors l'auteur le montre à plusieurs reprises, les Allemands sont pas bien vus par les Français, et quand les Français gardent ces prisonniers de guerre allemands, ça se passe pas toujours très bien, on y reviendra. Mais en tout cas, ce qu'il y a d'intéressant, c'est que en organisant ce séminaire allemand en France, même si c'est derrière des barbelés, il y a une intuition fondamentale que développe d'ailleurs Franz Stock à sa manière, notamment à la fin de l'ouvrage, quand il fait un discours pour le deuxième anniversaire du séminaire, il fait un très beau discours. C'est que effectivement, si on veut la paix en Europe, si on veut reconstruire une Europe qui vient d'être dévastée par les barbaries, notamment la barbarie nazie, finalement, la seule manière de sauver l'Europe, de sauver la civilisation européenne, de refaire la civilisation européenne, de reconstruire la civilisation européenne, la seule solution, c'est bien sûr le catholicisme, c'est l'Église catholique. Et je rappelle que Konrad Adenauer et de Gaulle sont catholiques. Il y a quand même cette intuition extraordinaire. Franz Stock en parle en disant finalement, c'est le rôle civilisationnel de l'Église, comme au Moyen-Âge. Il y a un enjeu majeur dans cette Europe dévastée, détruite matériellement, moralement et spirituellement par la guerre. Dans l'esprit, dans ces cœurs français et allemands dévastés par la guerre, cette initiative du séminaire des Barbelés est une véritable bénédiction, oserais-je dire un miracle. Et Alexis Neviaski nous raconte cela très bien. Alors, quelques mots sur Franz Stock, qui est donc un Allemand, né en 1904. Il mourra, je le rappelle, en 1948, à l'âge de 44 ans. Il fait ses études en Allemagne et il vient, il a une vraie vocation religieuse, sacerdotale, il vient en France en 1926, une première fois, puis revient en 1928 pour faire à Paris des études à l'Institut catholique de Paris. Et c'est le premier étudiant allemand admis à l'Institut depuis le Moyen-Âge. Il est très influencé par la spiritualité franciscaine, il est compagnon de saint François. Et effectivement, il va rester en France, puisqu'il est nommé recteur à la mission catholique allemande de Paris en 1934, après son ordination en 1932. Pendant 5 ans, il reste en France, il y a une mission catholique allemande avec des Allemands, il est recteur. Lorsque la guerre éclate, il est rapatrié d'urgence en Allemagne, mais en 1940, en août 40, il est nommé à nouveau à la mission catholique allemande de Paris. Voilà. Il va donc revenir en France, qu'il ne quittera plus jusqu'à sa mort. Et son apostolat dans la mission catholique allemande, c'est de visiter les prisons parisiennes, la prison de Fresnes, la prison de la Santé, la prison du Cherche-Midi, et il prend soin des détenus dans les prisons. On estime qu'entre 41 et 44, il y a eu 11 000 prisonniers dans ces prisons de Paris, et il y a eu un nombre considérable d'exécutions. Il les assiste, et il a assisté à un certain nombre d'exécutions. Les chiffres varient, au moins 3 000, peut-être 4 500 en 4 ans, ce qui est absolument considérable, d'où ce surnom d'aumônier de l'enfer, d'ange de l'enfer. Des personnalités célèbres sont passées au contact de l'abbé Franz Stock, qui les a secourus de son assistance spirituelle, de sa présence humaine et fraternelle, et beaucoup d'ouvrages ont été écrits sur ce sujet. L'aventure que nous raconte Alexis Neviaski est l'aventure de ce séminaire. En effet, en août 44, quand de Gaulle entre à Paris et que les Américains, eux aussi, sont présents, l'abbé Stock se trouve à l'hôpital de la Pitié avec 600 soldats allemands blessés intransportables. Il devient donc prisonnier de guerre et il va d'ailleurs jusqu'à sa mort, et c'est assez dramatique et curieux, jusqu'à sa mort en 1948, être prisonnier de guerre en France. Et l'aumônerie générale de Paris, l'abbé Rodin, le célèbre fondateur du Secours catholique, qui a joué un grand rôle pendant la Seconde Guerre mondiale dans l'Église de France, l'abbé Lemeur, qui collabore avec l'abbé Rodin, entre en contact avec l'abbé Stock, qui se trouve à ce moment-là dans un camp de prisonniers de guerre à Cherbourg, et envisage la création d'un séminaire pour tous ces théologiens allemands prisonniers. Théologiens, c'est les séminaristes, les prêtres professeurs, et donc pour organiser un renouveau du catholicisme pour l'Allemagne. Car cette Allemagne, j'ai dit tout à l'heure, a souffert spirituellement du national-socialisme. Et donc, commence une aventure absolument extraordinaire, de ce séminaire des Barbelés, puisque en avril 1945, le séminaire des Barbelés est organisé à Orléans, dans un camp de prisonniers. Alors, c'est assez folklorique. Alexis Neviaski nous raconte par le menu, il a beaucoup travaillé, il donne ensuite dans la bibliographie tous les éléments qui lui ont servi pour écrire cet ouvrage. Donc l'ouvrage est très documenté. Il indique la difficulté pour ces prisonniers allemands d'organiser au sein d'un camp de prisonniers d'organiser un séminaire, une vie de séminaire avec le silence, avec les études. Puis surtout, l'énorme problème de ces séminaristes, c'est qu'ils ont faim. Et l'auteur ne nous épargne rien de ces souffrances, de ces ventres affamés qui ne peuvent pas faire d'études parce qu'ils ont trop faim. Voilà. Et donc, il va falloir trouver des solutions pour nourrir ces séminaristes, plusieurs dizaines, ensuite plusieurs centaines, des prêtres qui vont les former. Donc, toute la vie matérielle d'un séminaire, le calme, le silence, les mauvaises relations avec le commandant du camp, puisqu'on accuse les séminaristes allemands qui auraient une sorte de privilège parmi les autres prisonniers, puisqu'en plus ils sont soutenus par des autorités religieuses françaises, et les militaires ne sont pas tous forcément catholiques, bien évidemment, et il y a des incidents, par exemple, page 61, l'auteur nous raconte que on fait des appels pour voir si les prisonniers sont là pendant les cours, et il y a des soldats qui se ruent avec leurs fusils dans les salles de cours, et ils doivent tous descendre dans la cour, y compris les malades de l'infirmerie. Parce qu'il y a beaucoup de malades, hein, il y a même un certain nombre de gens qui meurent. Donc, c'est assez sportif au début à Orléans. C'est tellement difficile à Orléans que le camp va être transféré près de Chartres. C'est pour ça qu'on dit Chartres, mais c'est près de Chartres, en août 1945, puisque il y a 120 séminaristes qui sont là, une quinzaine d'encadrants, prêtres notamment, dans une situation extrêmement difficile. N'oubliez pas aussi qu'il faut nourrir, il faut pas seulement nourrir, il faut habiller, il faut meubler, il faut trouver de quoi faire des cours, il faut trouver des livres. Et donc, ce séminaire va déménager à Chartres. Quand ils déménagent, ils sont 106 séminaristes, 6 prêtres, 7 frères converts, et là, leur situation s'améliore, puisque, alors, faut donner une idée quand même, il y avait des camps de prisonniers allemands à Chartres, plus de 38 000, dans une ville qui compte 25 000 habitants. Donc c'est assez extraordinaire, mais les Américains viennent de laisser la direction des camps aux Français, et Franz Stock, qui dirige ce séminaire, a la chance de rencontrer en la personne du commandant du camp, le commandant Gouru, un militaire qui comprend très bien ce séminaire et qui va saluer chacun des prisonniers qui rentrent dans son camp. Voilà. Alors c'est très beau, et puis il leur dit, alors ils sont face à la cathédrale à Chartres, « Je vous confie tous à la protection maternelle de Notre-Dame de Chartres, qui nous aidera à mener à bien notre tâche. » Alors c'est très joli, ce « nous aidera, notre tâche », parce que lui c'est le commandement militaire du camp, qui parle aux séminaristes, aux prêtres, et qui parle à l'abbé Franz Stock, qui lui-même dirige ce séminaire. Et donc, effectivement, ce séminaire est soutenu par l'évêque de Chartres, qui vient voir régulièrement ces séminaristes, par Monseigneur Roncalli, le nonce apostolique, au nom du pape Pie XII. Et effectivement, on a tout le détail des améliorations matérielles, de l'animation intellectuelle et spirituelle de ce camp, raconté dans cet ouvrage, avec à la fin une merveilleuse annexe que ce discours de Franz Stock pour le deuxième anniversaire du camp, du séminaire dans ce camp, avec même le chant composé à cette occasion, avec une citation célèbre qui évidemment rejoint toutes sortes de préoccupations. Il faut des saints. Il faut des saints. Ces prêtres sont destinés à être des saints. Le nombre de saints voulus par Dieu suffit à sauver une époque extrêmement troublée. Donc je rappelle le titre de l'ouvrage, passionnant, Le séminaire des barbelés d'Alexis Nevyaski aux éditions Artege en 2025.

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1: Gloire au Père et au Fils et au Saint-Esprit, pour les siècles des siècles.

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2: Bonjour et bienvenue à l'école de la prière, une émission qui vise à vous introduire à l'art de la prière. Aujourd'hui, j'ai le très grand plaisir de recevoir le père Xavier Mal, qui est curé de l'île Bouchard en Touraine. Bonjour père Xavier.
3: Bonjour, merci de votre invitation.
2: Alors aujourd'hui, vous allez nous parler d'une prière dont on parle souvent quand on parle du pape, puisque c'est à cette occasion, souvent le dimanche, qu'il parle au peuple. C'est l'Angélus. Comment avez-vous découvert l'Angélus ?
3: Alors pour ma part, je l'ai découvert au scout, quand j'étais jeune scout, où avant le repas, souvent on faisait l'Angélus. Et c'est resté pour moi une prière qui a irrigué mon enfance au collège et au lycée, puisque j'allais au collège et au lycée à vélo. Et c'était une prière qui était facile à dire en vélo. J'avais 20 minutes à vélo à faire et j'avais le temps de faire la prière l'Angélus sans souci et sans danger.
2: Est-ce que pour les lecteurs qui ne sauraient pas ce que c'est, vous pouvez nous dire vraiment en quelques mots, avant de revenir sur les origines de l'Angélus et le sens spirituel de cette prière, ce que c'est ?
3: Donc c'est une prière qui est en trois parties, qui rappelle en fait tout le mystère de l'incarnation, la naissance de Jésus. Donc c'est à la fois un credo. Et après chacune de ces parties, on prie avec un « Je vous salue Marie ». Donc une prière très simple en trois parties.
2: Avec des phrases donc extraits de l'évangile.
3: C'est ça, ouais. de Jean et de Luc.
2: D'accord, donc une prière, en fait, ce sont des paroles très bibliques, puisque même les paroles de l'Ave Maria sont elles-mêmes tirées de l'Évangile.
3: Sont elles-mêmes tirées de la Bible, la première partie au moins, oui.
2: Comment, en fait, cette prière est née à l'origine ?
3: Alors, il semble qu'il a fallu quelques siècles pour arriver à cette prière-là. Elle n'est pas directement dans la première communauté chrétienne. D'abord, il fallait que l'Ave Maria, que le Je vous salue Marie, naisse. Vous savez que ce « Je vous salue Marie » est en deux parties. Une première partie qui est tirée de deux paroles de la Bible. D'abord, la salutation de l'ange Gabriel à l'Annonciation. « Réjouis-toi, pleine de grâce, le Seigneur est avec toi. » Et puis celle d'Élisabeth à la Visitation. « Bénie es-tu entre les femmes et bénie le fruit de ton sein. » La deuxième partie, elle, est bien plus tardive. Hein, « Sainte Marie, Mère de Dieu, priez pour nous. » Donc ces deux parties ont été regroupées. D'ailleurs, c'est assez intéressant, quand Marie prie cette prière à l'île Bouchard, elle ne prie que la première partie.
2: Pour les auditeurs, nous allons y revenir, mais il y a eu une apparition donc, de Marie en 1947 à l'île Bouchard.
3: Voilà. Et quand Marie demande aux petites filles de prier le Je vous salue Marie, elle les accompagne dans la prière, mais elle s'arrête à la fin de la première partie. Elle dit les paroles bibliques, qui l'ont touchée elle-même au moment de l'Annonciation, et de la visitation à Élisabeth, mais elle ne dit pas la prière, elle ne se prie pas elle-même, si vous voulez. Elle ne dit pas « Sainte Marie, priez pour nous ».
2: D'accord.
3: Ça m'a frappé, ça, oui. Donc une fois que il a d'abord fallu donc, que cette prière de « Je vous salue Marie » soit stabilisée, et après, au fil des siècles, s'est créée cette prière de l'Angélus. D'abord, semble-t-il, ça a été une tradition des trois Ave Maria, de trois « Je vous salue Marie », qui a été encouragé, semble-t-il, d'abord par les franciscains, hein, des grands spirituels, comme Antoine de Padoue.
2: Oui, il me semblait que siècle. J'avais dans le souvenir qu'il y avait une mystique rhénane, alors vous parlez de
3: Mechtilde de Hefta, oui.
2: Qui aurait eu justement une sorte de motion intérieure ou de parole lui demandant de réciter justement ces trois
3: Je vous salue Marie.
2: Trois, oui. Je vous salue Marie. Ouais.
3: Et puis chacun de ces trois Ave Maria ont été accompagnés d'une génuflexion aussi. On retrouvera ça dans l'Angélus aussi.
2: Oui, ce qui est peut-être une parenthèse, mais c'est vrai que la génuflexion marque bien ce mouvement de kénose, en quelque sorte, de quelle incarnation.
3: Quelle incarnation. Ouais. C'est aussi nous-mêmes accueillir ce mouvement de kénose, ouais. S'agenouiller nous-mêmes après. Ouais.
2: Voilà, des kénoses, donc d'anéantissement, de Dieu qui se vide de lui-même pour
3: en prenant chair, voilà, en devenant l'un de nous. Ensuite, cette prière a été d'abord une prière du soir. Hein. Il y a d'abord eu l'Angélus du soir. C'est que l'Angélus, on le dit trois fois dans la journée, le matin, à midi et le soir. Mm-hmm. Et cette prière a d'abord commencé comme étant le soir. Alors, plusieurs hypothèses historiques sur l'origine de ça. Une première hypothèse, c'est que les trois Ave Maria auraient été priées après les prières des complis. Et ce serait Saint Bonaventure qui aurait proposé de réciter ces trois Ave Maria lors d'un chapitre des frères mineurs au XIIIe siècle. Et en même temps, pour inviter ses frères à la prière, il a commencé le tintement des cloches que l'on retrouve dans l'Angélus tel qu'il est aujourd'hui. On a même d'ailleurs à l'époque fait fondre des cloches qu'on appelle les cloches de l'Angélus, qui servent uniquement à sonner l'Angélus dans certaines églises.
2: Donc la sonnerie de l'Angélus, pour nous, les auditeurs qui ne le sauraient pas, c'est donc matin, midi et soir, encore dans beaucoup d'églises en France, hein, finalement.
3: Oui, c'est d'ailleurs une des manières dont l'Angélus a survécu un peu à la crise de la piété populaire, c'est que les municipalités, en électrifiant leur système de cloches, ont tout demandé d'avoir l'Angélus. Parce que dans un village, en ville, c'est moins important, mais dans un village, ça met de la vie. Vous comprenez, les cloches, elles sonnent le matin, le midi et le soir. Et même les non-croyants sont intéressés, parce qu'une fois, j'ai déplacé l'Angélus. L'Angélus, traditionnellement, il était sonné à 7h du matin. Mmh. Et 7h du matin, il y a 50 ans, c'était un horaire normal. Mais 7h du matin, dimanche, aujourd'hui, j'ai commencé à avoir des plaintes des gens qui habitaient à côté de l'église.
2: D'accord.
3: Et donc, or, aucun dogme de l'église ne dit que l'Angélus doit être prié à 7h du matin. Donc je l'ai mis à 8h. Et j'ai eu des voisins qui ont râlé parce qu'il leur servait aussi de réveil.
2: Donc la sonnerie, c'est 3 fois 3 coups, qui donne le temps normalement
3: de prier
2: l'Angélus. Et puis ensuite une grande volée.
3: Une grande volée pour permettre de prier l'oraison à la fin de l'Angélus.
2: Ah d'accord, très bien. Donc en fait, ça commence par un Angélus du soir.
3: Du soir. Alors, une question historique qui est débattue, c'est de savoir quel est le lien entre l'Angélus du soir et le couvre-feu. Il y a une hypothèse qui dit que, au Moyen-Âge, on a sonné la cloche pour inviter les gens à la prière, et après quoi ils devaient rentrer chez eux, fermer leurs portes.
2: Mmh.
3: C'était le couvre-feu du soir. Bon, voilà, les historiens se battent un peu là-dessus. Mais semble-t-il, il y a un reste quand même de ce couvre-feu.
2: Les tintements seraient
3: une survivance de ce
2: couvre-feu. Ouais. C'est intéressant.
3: Alors après, on a rajouté l'Angélus du matin. Semble-t-il, ça vient d'Angleterre. Et puis l'Angélus, en même temps, c'est un peu diversifié. Donc il y avait d'abord les trois Ave Maria. Puis à un moment, on a proposé, il y a un concile dans le Tarn, à Lavore, en 1368, qui a proposé les cinq paters en mémoire des cinq plaies du Christ. Et sept Ave pour rappeler les sept douleurs de Marie. Vous voyez, donc il a fallu du temps pour stabiliser l'Angélus tel qu'on le connaît aujourd'hui.
2: Mmh.
3: Et puis, enfin, au XVe siècle, on a rajouté l'Angélus de midi. Et à midi, ça a été à l'origine pour rappeler la passion du Christ, l'heure de mise en croix du Christ à midi.
2: D'où le fait que c'était limité au vendredi.
3: Au début, il était limité au vendredi, tout à fait. Puis après, il a été étendu tous les jours.
2: D'accord. Vous soulignez le fait qu'il a été étendu notamment à la grande époque où il y avait la menace ottomane en Europe centrale. Pour parer au danger turc.
3: Voilà, le pape à l'époque parlait d'une croisade de prière. Et ensuite, on a parlé de l'Angélus de la paix à midi. Et je trouve que j'aime bien cette expression. Pourquoi est-ce qu'on ne pourrait pas aussi se dire que l'Angélus de midi, notre prière de midi, elle est spécialement pour la paix dans le monde?
2: Ah, c'est beau.
3: Moi, c'est quelque chose qui me parle.
2: Oui, donc c'est le roi Louis XI qui a étendu, en fait, l'Angélus qui se disait dans certains diocèses à toute la France. Donc c'est depuis 1472 que l'Angélus est sonné partout en France.
3: Partout en France, ouais. Avec l'extension à midi, l'Angélus de midi, oui.
2: Et donc la forme actuelle, quand s'est-elle fixée exactement?
3: Donc semble-t-il c'est au XVIe siècle que ça s'est fixé, donc qui a repris les trois Ave, mais en les séparant par des versets empruntés à la fois à Saint Luc, au chapitre 1, et au prologue de Saint Jean.
2: Oui, est-ce que vous pouvez nous rappeler ces versets?
3: L'ange du Seigneur apporte à la Vierge son message, et de par l'Esprit Saint elle a conçu du Saint-Esprit, premier verset. Deuxième verset, donc, je suis répondit Marie de la Vierge de...
2: Je suis la servante... Voici
3: la servante du Seigneur, qu'il me soit fait selon ta parole. Voilà. Et le troisième verset, qui est donc de
2: Saint Jean, prologue de Saint Jean.
3: Le prologue de Saint Jean, vous savez, j'ai un trou, évidemment.
2: Et le verbe s'est fait chair, et il a habité parmi nous.
3: Voilà, donc c'est un mixte de deux paroles bibliques de l'Évangile.
2: Oui, c'est très profond, hein, c'est vraiment c'est magnifique de pouvoir prier ça chaque jour.
3: Et surtout, c'est des paroles très simples. Vous voyez, c'est un rappel du credo de notre foi avec des paroles très simples, même si je vais d'avoir un trou, mais des paroles
2: oui,
3: très simples.
2: Tu veux le dire.
3: Donc c'est un acte de foi comme prière. Véritable acte de foi.
2: Et puis il y a les noms de Jésus et de Marie aussi qu'on invoque finalement et qui ont été rajoutés dans les versets évangéliques dans le Je vous salue Marie.
3: Ouais. Et qui nous touchent profondément. Rien que ces noms-là sont une prière.
2: Alors en fait, cette prière a été délaissé avant de revenir aujourd'hui.
3: Oui, il me semble que il y a un endroit où l'Angélus est toujours resté, c'est dans les monastères. Quel que soit le monastère où vous allez, d'homme ou de femme, il prie l'Angélus matin, midi, soir.
2: Oui, d'ailleurs, c'est assez troublant pour les retraitants parce qu'ils le prient en silence en général.
3: Oui, c'est-à-dire qu'on entend simplement le tintement des cloches.
2: Voilà. Les
3: donc il faut le connaître derrière pour le dire.
2: Oui, avant de découvrir qu'ils disent l'Angélus, c'est pas toujours facile.
3: Tout à fait, c'est vrai. Et alors, j'ai essayé de réfléchir, pourquoi est-ce que l'Angélus avait un peu disparu de notre vie paroissiale habituelle? Il me semble qu'il y a deux raisons. C'est qu'à un moment, on a un peu dénigré les prières du par cœur, les prières apprises par cœur, en disant il faut un peu plus de spontanéité. Alors, c'est vrai que la prière par cœur peut être un peu trop figée, un peu trop... Mais en même temps, est-ce qu'on est, à tous les moments de notre vie, est-ce qu'on est prêt, nous, à avoir une prière spontanée? Je crois qu'à des moments de notre vie, on a besoin d'avoir des prières par cœur. J'en ai l'expérience comme prêtre. Quand on est malade, on n'a pas forcément la possibilité d'avoir une prière spontanée. Et ce qui vient naturellement, c'est le « Je vous salue Marie ». Ça, c'est l'expérience de tous les prêtres. La prière des mourants, c'est le « Je vous salue Marie ». Et donc l'Angélus, c'est vraiment une prière aussi qu'on peut prier toute sa vie.
2: Oui, et puis c'est vrai que la parole de Dieu nous forme aussi. C'est pas une parole individuelle. Donc il y a aussi ce mystère de la parole de Dieu qui nous transforme et qu'on remâche.
3: Qui nous nourrit, qui nous transforme, ouais. Et puis peut-être la deuxième raison aussi de sa disparition, c'est un peu un discrédit à la piété populaire. Mais les papes ont toujours encouragé cette prière, cette piété populaire et cet Angélus. Donc je crois vraiment à un renouveau de l'Angélus. Je crois vraiment qu'il faudrait qu'on reprenne cet Angélus dans notre paroisse. Et moi, j'ai eu la joie à l'île Bouchard de le remettre. Alors, pas le matin encore, parce qu'on n'a pas de temps de prière le matin dans l'église. Elle est privée entre nous, entre prêtres. Mais dans l'église, après la messe de midi et après la messe du soir.
2: Merci beaucoup, cher père Xavier Mal, qui est curé de l'île Bouchard. Nous vous retrouvons dans d'autres émissions pour parler plus profondément de Notre-Dame de la Prière et de l'île Bouchard. Merci de votre attention, chers auditeurs. Merci beaucoup. À bientôt. Dieu.

0: J'annonce la justice dans la grande assemblée. Vois, je ne retiens pas mes lèvres. Seigneur, tu le sais. Psaume 39, 10.
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2: Nous méditons l'Évangile de Jésus-Christ selon saint Matthieu. Au chapitre 14, des versets 22 à 33. Le pas de la confiance. Aussitôt après avoir nourri la foule dans le désert, Jésus obligea les disciples à monter dans la barque et à le précéder sur l'autre rive, pendant qu'il renverrait les foules. Quand il les eut renvoyés, il gravit la montagne à l'écart pour prier. Le soir venu, il était là seul. La barque était déjà à une bonne distance de la terre. Elle était battue par les vagues, car le vent était contraire. Vers la fin de la nuit, Jésus vint vers eux en marchant sur la mer. En le voyant marcher sur la mer, les disciples furent bouleversés. Ils dirent « C'est un fantôme ». Pris de peur, ils se mirent à crier. Mais aussitôt Jésus leur parla « Confiance, c'est moi, n'ayez plus peur ». Pierre prit alors la parole. « Seigneur, si c'est bien toi, ordonne-moi de venir vers toi sur les eaux ». Jésus lui dit « Viens ». Pierre descendit de la barque et marcha sur les eaux pour aller vers Jésus. Mais, voyant la force du vent, il eut peur, et comme il commençait à enfoncer, il cria, « Seigneur, sauve-moi !» Aussitôt, Jésus étendit la main, le saisit et lui dit, « Homme de peu de foi, pourquoi as-tu douté ?» Et quand ils furent montés dans la barque, le vent tomba. Alors, ceux qui étaient dans la barque se prosternèrent devant lui et ils lui dirent « Vraiment, tu es le Fils de Dieu ». Prière. Seigneur, je crois fermement en toi. Je crois que tu es présent ici, à côté de moi, au moment où je me mets en ta présence. J'espère en toi. J'espère en ta vie éternelle. J'ai confiance que tu vas me guider aujourd'hui vers cette vie éternelle. Ô Seigneur, je t'aime, par-dessus toute chose, plus que moi-même. Mais augmente en moi cet amour. Donne-moi de n'aimer que toi, et d'aimer tes créatures parce que toi tu les aimes. Demande. Seigneur, augmente en moi la foi. Réflexion. Point numéro 1. Cet évangile est puissant. C'est un texte qui parle à de nombreuses personnes. Qui ne s'est jamais reconnu en saint Pierre, qui voit Jésus au loin et se sent attiré vers lui? Qui n'a jamais désiré la sainteté, vivre seulement pour Dieu comme les saints que l'on admire, comme les hommes et les femmes de Dieu que l'on côtoie? Et en même temps, qui ne s'est pas senti profondément indigne, entravé par la peur, par le péché qui nous retiennent bien loin de Dieu? Saint Pierre, qui marche sur les eaux, est le premier à avoir vécu cette expérience si commune de la vie chrétienne. Le mélange entre le désir de Dieu et la peur du renoncement, entre l'envie d'être saint et la difficulté d'abandonner le péché. L'évangile d'aujourd'hui est pour nous tous qui connaissons ce combat intérieur. Point numéro 2. Que nous répond Jésus? Viens. Cette invitation du Christ est peut-être la phrase fondamentale de l'Évangile. Pierre veut suivre le Christ, mais sait pertinemment qu'il n'y arrivera pas seul. Il a déjà fait l'expérience de la pauvreté de sa foi, et il n'a pas le pouvoir de marcher sur les eaux. Mais il a aussi fait l'expérience que le Christ est puissant, très puissant. Voilà pourquoi c'est Jésus qui l'appelle. Nous avons besoin de l'appel de Jésus pour nous mettre en marche, pour faire le pas qui nous manque dans notre vie spirituelle. Nul ne peut venir à moi si le Père qui m'a envoyé ne l'attire, dira Jésus lors de la dernière scène. Et pour qu'il nous attire, il suffit de lui demander. Seigneur, si c'est bien toi, ordonne-moi de venir vers toi sur les eaux. Ou bien, traduit à notre réalité, Seigneur, si c'est toi, fais de moi un saint, fais-moi sortir de ce péché, donne-moi l'envie de te choisir. Point numéro 3. Pourquoi as-tu douté? Une fois que nous commençons à suivre le Christ, le manque de foi est peut-être le principal obstacle que nous rencontrons. Le péché et nos défauts, que nous essayons d'éradiquer depuis des années, ne sont pas le principal problème. Jésus est capable de nous faire marcher sur les eaux. Il est capable de nous rendre saints malgré notre imperfection et nos faiblesses. Mais il y a une condition indispensable: renouveler continuellement notre foi en lui. Il est tellement facile de poser nos yeux sur la force du vent, les tempêtes de nos passions, de nos fautes, les circonstances accablantes de notre vie. Et lorsque nous arrêtons de regarder le Christ qui nous dit « Viens », alors nous coulons. Paradoxalement, moins nous regardons nos péchés et nos fautes, moins ils sont un obstacle à notre sainteté. Parce que le Christ est plus fort que tous nos péchés, mais il faut avoir la foi. Dialogue avec le Christ. Seigneur Jésus, je renouvelle aujourd'hui ma foi en toi. Appelle-moi. Fais-moi venir à toi. Mes péchés me submergent, ma vie est compliquée. Mais toi, tu as le pouvoir de me faire marcher au-dessus de tout cela pour parvenir jusqu'à toi. Je crois, Seigneur, viens en aide à mon peu de foi. Aide-moi à prendre les décisions qui sont nécessaires aujourd'hui pour te suivre. Que mon péché et mes défauts ne me fassent pas peur, car tu es l'unique bien de ma vie. Résolution. Aujourd'hui, je prendrai la décision de suivre le Christ dans un aspect de ma vie que je n'ose pas vivre.
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Amis auditeurs de Radio Espérance, bonsoir. Rosemary, Bénédicte, Denis et Luc sont heureux de prier avec vous en direct le troisième chapelet de ce jour. Pour entrer dans ce temps de prière, nous écoutons le chant « Mets ton espoir dans le Seigneur ».

0: Au nom du Père, et du Fils, et du Saint-Esprit.
1: Amen. Amen.
0: Je crois en Dieu, le Père Tout-Puissant, Créateur du ciel et de la terre, et en Jésus-Christ, son Fils unique, notre Seigneur, qui a été conçu du Saint-Esprit, est né de la Vierge Marie, a souffert sous Ponce Pilate, a été crucifié, est mort et a été enseveli, est descendu aux enfers. Le troisième jour est ressuscité des morts, est monté aux cieux, est assis à la droite de Dieu, le Père Tout-Puissant, d'où il viendra juger les vivants et les morts.
2: Je crois en l'Esprit Saint, à la Sainte Église catholique, à la communion des saints, à la rémission des péchés, à la résurrection de la chair, à la vie éternelle. Amen.
3: Avec vous, amis auditeurs de Radio Espérance, nous allons contempler avec ferveur et reconnaissance, durant cette prière, sous le regard de tendresse de Marie, les mystères de gloire de la vie du Christ, en demandant que la grâce de ces mystères descende dans nos âmes pour les rendre vraiment saintes.
4: En ce jour où nous fêtons Edith Stein, Sainte Thérèse Bénédicte de la Croix, copatronne de l'Europe, implorons son intercession pour retrouver par de nombreuses et saintes vocations sacerdotales et religieuses une Europe chrétienne et missionnaire qui sache proclamer haut et fort le message du Christ.
3: Premier mystère glorieux, la résurrection du Seigneur. De la séquence de Pâques, dis-nous, Marie-Madeleine, qu'as-tu vu en chemin ? J'ai vu le sépulcre du Christ vivant, j'ai vu la gloire du ressuscité, j'ai vu les anges, ses témoins, le suaire et les vêtements. Le Christ, mon espérance, est ressuscité. Il vous précédera en Galilée.
0: Notre Père qui es aux cieux, que ton nom soit sanctifié, que ton règne vienne, que ta volonté soit faite sur la terre comme au ciel.
2: Donne-nous aujourd'hui notre pain de ce jour, pardonne-nous nos offenses, comme nous pardonnons aussi à ceux qui nous ont offensés, et ne nous laisse pas entrer en tentation, mais délivre-nous du mal. Amen.
0: Je vous salue Marie, pleine de grâce, le Seigneur est avec vous. Vous êtes bénie entre toutes les femmes, et Jésus, le vivant, le fruit de vos entrailles, est béni.
2: Sainte Marie, Mère de Dieu, priez pour nous pauvres pécheurs, maintenant et à l'heure de notre mort. Amen.
0: Je vous salue Marie, pleine de grâce, le Seigneur est avec vous. Vous êtes bénie entre toutes les femmes, et Jésus, le vivant, le fruit de vos entrailles, est béni.
2: Sainte Marie, Mère de Dieu, priez pour nous pauvres pécheurs, maintenant et à l'heure de notre mort. Amen.
0: Je vous salue Marie, pleine de grâce, le Seigneur est avec vous. Vous êtes bénie entre toutes les femmes, et Jésus, le vivant, le fruit de vos entrailles, est béni.
2: Sainte Marie, Mère de Dieu, priez pour nous pauvres pécheurs, maintenant et à l'heure de notre mort. Amen.
0: Je vous salue Marie, pleine de grâce, le Seigneur est avec vous. Vous êtes bénie entre toutes les femmes, et Jésus, le vivant, le fruit de vos entrailles, est béni.
2: Sainte Marie, Mère de Dieu, priez pour nous pauvres pécheurs, maintenant et à l'heure de notre mort. Amen.
0: Je vous salue Marie, pleine de grâce, le Seigneur est avec vous. Vous êtes bénie entre toutes les femmes, et Jésus, le vivant, le fruit de vos entrailles, est béni.
2: Sainte Marie, Mère de Dieu, priez pour nous pauvres pécheurs, maintenant et à l'heure de notre mort. Amen.
0: Je vous salue Marie, pleine de grâce, le Seigneur est avec vous. Vous êtes bénie entre toutes les femmes, et Jésus, le vivant, le fruit de vos entrailles, est béni.
2: Sainte Marie, Mère de Dieu, priez pour nous pauvres pécheurs, maintenant et à l'heure de notre mort. Amen.
0: Je vous salue Marie, pleine de grâce, le Seigneur est avec vous. Vous êtes bénie entre toutes les femmes, et Jésus, le vivant, le fruit de vos entrailles, est béni.
1: Sainte Marie, Mère de Dieu, priez pour nous pauvres pécheurs, maintenant et à l'heure de notre mort. Amen.
0: Je vous salue Marie, pleine de grâce, le Seigneur est avec vous. Vous êtes bénie entre toutes les femmes, et Jésus, le vivant, le fruit de vos entrailles, est béni.
1: Sainte Marie, Mère de Dieu, priez pour nous pauvres pécheurs, maintenant et à l'heure de notre mort. Amen.
0: Je vous salue Marie, pleine de grâce, le Seigneur est avec vous. Vous êtes bénie entre toutes les femmes, et Jésus, le vivant, le fruit de vos entrailles, est béni.
1: Sainte Marie, Mère de Dieu, priez pour nous pauvres pécheurs, maintenant et à l'heure de notre mort. Amen.
0: Je vous salue Marie, pleine de grâce. Le Seigneur est avec vous. Vous êtes bénie entre toutes les femmes, et Jésus, le vivant, le fruit de vos entrailles, est béni.
1: Sainte Marie, Mère de Dieu, priez pour nous pauvres pécheurs, maintenant et à l'heure de notre mort. Amen.
0: Gloire au Père et au Fils et au Saint-Esprit,
1: comme il était au commencement, maintenant et toujours, et dans les siècles des siècles. Amen.
3: Gloire à toi, Jésus. Par ta résurrection, la lumière qui jaillit du tombeau ouvert éclaire désormais le monde entier. Deuxième mystère glorieux, l'ascension du Seigneur. De l'Évangile selon saint Luc. Et moi, je vais envoyer sur vous ce que mon Père a promis. Quant à vous, demeurez dans la ville jusqu'à ce que vous soyez revêtus d'une puissance venue d'en haut. Puis Jésus les emmena au dehors, jusque vers Béthanie, et, levant les mains, il les bénit.
0: Notre Père qui es aux cieux, que ton nom soit sanctifié, que ton règne vienne, que ta volonté soit faite sur la terre comme au ciel.
1: Donne-nous aujourd'hui notre pain de ce jour. Pardonne-nous nos offenses, comme nous pardonnons aussi à ceux qui nous ont offensés. Et ne nous laisse pas entrer en tentation, mais délivre-nous du mal. Amen.
0: Je vous salue Marie, pleine de grâce. Le Seigneur est avec vous. Vous êtes bénie entre toutes les femmes, et Jésus, notre victoire, le fruit de vos entrailles, est béni.
1: Sainte Marie, Mère de Dieu, priez pour nous pauvres pécheurs, maintenant et à l'heure de notre mort. Amen.
0: Je vous salue Marie, pleine de grâce. Le Seigneur est avec vous. Vous êtes bénie entre toutes les femmes, et Jésus, notre victoire, le fruit de vos entrailles, est béni.
1: Sainte Marie, Mère de Dieu, priez pour nous pauvres pécheurs, maintenant et à l'heure de notre mort. Amen.
0: Je vous salue Marie, pleine de grâce. Le Seigneur est avec vous. Vous êtes bénie entre toutes les femmes, et Jésus, notre victoire, le fruit de vos entrailles, est béni.
1: Sainte Marie, Mère de Dieu, priez pour nous pauvres pécheurs, maintenant et à l'heure de notre mort. Amen.
0: Je vous salue Marie, pleine de grâce, le Seigneur est avec vous. Vous êtes bénie entre toutes les femmes, et Jésus, notre victoire, le fruit de vos entrailles, est béni.
1: Sainte Marie, Mère de Dieu, priez pour nous pauvres pécheurs, maintenant et à l'heure de notre mort. Amen.
0: Je vous salue Marie, pleine de grâce, le Seigneur est avec vous. Vous êtes bénie entre toutes les femmes, et Jésus, notre victoire, le fruit de vos entrailles, est béni.
1: Sainte Marie, Mère de Dieu, priez pour nous pauvres pécheurs, maintenant et à l'heure de notre mort. Amen.
0: Je vous salue Marie, pleine de grâce, le Seigneur est avec vous. Vous êtes bénie entre toutes les femmes, et Jésus, notre victoire, le fruit de vos entrailles, est béni.
1: Sainte Marie, Mère de Dieu, priez pour nous pauvres pécheurs, maintenant et à l'heure de notre mort. Amen.
0: Je vous salue Marie, pleine de grâce, le Seigneur est avec vous. Vous êtes bénie entre toutes les femmes, et Jésus, notre victoire, le fruit de vos entrailles, est béni.
1: Sainte Marie, Mère de Dieu, priez pour nous pauvres pécheurs,
5: maintenant et à l'heure de notre mort. Amen.
0: Je vous salue Marie, pleine de grâce. Le Seigneur est avec vous. Vous êtes bénie entre toutes les femmes. Et Jésus, notre victoire, le fruit de vos entrailles, est béni.
5: Sainte Marie, Mère de Dieu, priez pour nous pauvres pécheurs, maintenant et à l'heure de notre mort. Amen.
0: Je vous salue Marie, pleine de grâce. Le Seigneur est avec vous. Vous êtes bénie entre toutes les femmes. Et Jésus, notre victoire, le fruit de vos entrailles, est béni.
5: Sainte Marie, Mère de Dieu, priez pour nous pauvres pécheurs, maintenant et à l'heure de notre mort. Amen.
0: Je vous salue Marie, pleine de grâce. Le Seigneur est avec vous. Vous êtes bénie entre toutes les femmes. Et Jésus, notre victoire, le fruit de vos entrailles, est béni.
5: Sainte Marie, Mère de Dieu, priez pour nous pauvres pécheurs, maintenant et à l'heure de notre mort. Amen.
0: Gloire au Père et au Fils et au Saint-Esprit,
5: comme il était au commencement, maintenant et toujours, et dans les siècles des siècles. Amen.
3: Seigneur Jésus, nous te rendons grâce pour toutes les bénédictions que tu donnes à ton Église et à ses fidèles.
4: En direct sur les ondes de Radio Espérance, en ce jour où nous fêtons Edith Stein, Sainte Thérèse Bénédicte de la Croix, copatronne de l'Europe, continuons à implorer son intercession pour retrouver par de nombreuses et saintes vocations sacerdotales et religieuses une Europe chrétienne et missionnaire qui sache proclamer haut et fort le message du Christ.
3: Troisième mystère glorieux, la Pentecôte. Des Actes des Apôtres. Quand arriva le jour de la Pentecôte, au terme des 50 jours, les disciples se trouvaient réunis tous ensemble. Soudain, un bruit survint du ciel comme un violent coup de vent. La maison où ils étaient assis en fut remplie tout entière. Alors leur apparurent des langues qu'on aurait dites de feu, qui se partageaient, et il s'en posa une sur chacun d'eux. Tous furent remplis d'Esprit Saint.
0: Notre Père qui es aux cieux, que ton nom soit sanctifié, que ton règne vienne, que ta volonté soit faite sur la terre comme au ciel.
5: Donne-nous aujourd'hui notre pain de ce jour. Pardonne-nous nos offenses, comme nous pardonnons aussi à ceux qui nous ont offensés. Et ne nous laisse pas entrer en tentation, mais délivre-nous du mal. Amen.
0: Je vous salue Marie, pleine de grâce. Le Seigneur est avec vous. Vous êtes bénie entre toutes les femmes. Et Jésus, qui allume le feu d'amour, le fruit de vos entrailles, est béni.
5: Sainte Marie, Mère de Dieu, priez pour nous pauvres pécheurs, maintenant et à l'heure de notre mort. Amen.
0: Je vous salue Marie, pleine de grâce. Le Seigneur est avec vous. Vous êtes bénie entre toutes les femmes. Et Jésus, qui allume le feu d'amour, le fruit de vos entrailles est béni.
5: Sainte Marie, Mère de Dieu, priez pour nous pauvres pécheurs, maintenant et à l'heure de notre mort. Amen.
0: Je vous salue Marie, pleine de grâce. Le Seigneur est avec vous. Vous êtes bénie entre toutes les femmes. Et Jésus, qui allume le feu d'amour, le fruit de vos entrailles est béni.
5: Sainte Marie, Mère de Dieu, priez pour nous pauvres pécheurs, maintenant et à l'heure de notre mort. Amen.
0: Je vous salue Marie, pleine de grâce. Le Seigneur est avec vous. Vous êtes bénie entre toutes les femmes. Et Jésus, qui allume le feu d'amour, le fruit de vos entrailles est béni.
5: Sainte Marie, Mère de Dieu, priez pour nous pauvres pécheurs, maintenant et à l'heure de notre mort. Amen.
0: Je vous salue Marie, pleine de grâce. Le Seigneur est avec vous. Vous êtes bénie entre toutes les femmes. Et Jésus, qui allume le feu d'amour, le fruit de vos entrailles est béni.
5: Sainte Marie, Mère de Dieu, priez pour nous pauvres pécheurs, maintenant et à l'heure de notre mort. Amen.
0: Je vous salue Marie, pleine de grâce. Le Seigneur est avec vous. Vous êtes bénie entre toutes les femmes. Et Jésus, qui allume le feu d'amour, le fruit de vos entrailles, est béni.
6: Sainte Marie, Mère de Dieu, priez pour nous pauvres pécheurs, maintenant et à l'heure de notre mort. Amen.
0: Je vous salue Marie, pleine de grâce. Le Seigneur est avec vous. Vous êtes bénie entre toutes les femmes. Et Jésus, qui allume le feu d'amour, le fruit de vos entrailles, est béni.
6: Sainte Marie, Mère de Dieu, priez pour nous pauvres pécheurs, maintenant et à l'heure de notre mort. Amen.
0: Je vous salue Marie, pleine de grâce. Le Seigneur est avec vous. Vous êtes bénie entre toutes les femmes. Et Jésus, qui allume le feu d'amour, le fruit de vos entrailles, est béni.
6: Sainte Marie, Mère de Dieu, priez pour nous pauvres pécheurs, maintenant et à l'heure de notre mort. Amen.
0: Je vous salue Marie, pleine de grâce. Le Seigneur est avec vous. Vous êtes bénie entre toutes les femmes. Et Jésus, qui allume le feu d'amour, le fruit de vos entrailles, est béni.
6: Sainte Marie, Mère de Dieu, priez pour nous pauvres pécheurs, maintenant et à l'heure de notre mort. Amen.
0: Je vous salue Marie, pleine de grâce. Le Seigneur est avec vous. Vous êtes bénie entre toutes les femmes, et Jésus, qui allume le feu d'amour, le fruit de vos entrailles, est béni.
6: Sainte Marie, Mère de Dieu, priez pour nous pauvres pécheurs, maintenant et à l'heure de notre mort. Amen.
0: Gloire au Père, et au Fils, et au Saint-Esprit,
7: comme il était au commencement, maintenant et toujours, et dans les siècles des siècles. Amen.
3: Seigneur Jésus, envoie ton esprit qui renouvelle la face de la terre. Quatrième mystère glorieux, l'Assomption de la Vierge Marie. Du Cantique des Cantiques. Avant le souffle du jour et la fuite des ombres, j'irai à la montagne de la Myrrhe, à la colline de l'encens. Tu es toute belle, ô mon amie, nulle tache en toi. Avec moi, du Liban, ô fiancée, avec moi, du Liban, tu viendras.
0: Notre Père, qui es aux cieux, que ton nom soit sanctifié, que ton règne vienne, que ta volonté soit faite sur la terre comme au ciel.
8: Donne-nous aujourd'hui notre pain de ce jour. Pardonne-nous nos offenses, comme nous pardonnons aussi à ceux qui nous ont offensés. Et ne nous laisse pas entrer en tentation, mais délivre-nous du mal. Amen.
0: Je vous salue Marie, pleine de grâce. Le Seigneur est avec vous. Vous êtes bénie entre toutes les femmes. Et Jésus, notre roc et notre salut, le fruit de vos entrailles, est béni.
6: Sainte Marie, Mère de Dieu, priez pour nous pauvres pécheurs, maintenant et à l'heure de notre mort. Amen.
0: Je vous salue Marie, pleine de grâce. Le Seigneur est avec vous. Vous êtes bénie entre toutes les femmes. Et Jésus, notre roc et notre salut, le fruit de vos entrailles, est béni.
6: Sainte Marie, Mère de Dieu, priez pour nous pauvres pécheurs, maintenant et à l'heure de notre mort. Amen.
0: Je vous salue Marie, pleine de grâce. Le Seigneur est avec vous. Vous êtes bénie entre toutes les femmes. Et Jésus, notre roc et notre salut, le fruit de vos entrailles, est béni.
6: Sainte Marie, Mère de Dieu, priez pour nous pauvres pécheurs, maintenant et à l'heure de notre mort. Amen.
0: Je vous salue Marie, pleine de grâce. Le Seigneur est avec vous. Vous êtes bénie entre toutes les femmes, et Jésus, notre roc et notre salut, le fruit de vos entrailles, est béni.
6: Sainte Marie, Mère de Dieu, priez pour nous pauvres pécheurs, maintenant et à l'heure de notre mort. Amen.
0: Je vous salue Marie, pleine de grâce. Le Seigneur est avec vous. Vous êtes bénie entre toutes les femmes, et Jésus, notre roc et notre salut, le fruit de vos entrailles, est béni.
6: Sainte Marie, Mère de Dieu, priez pour nous pauvres pécheurs, maintenant et à l'heure de notre mort. Amen.
0: Je vous salue Marie, pleine de grâce. Le Seigneur est avec vous. Vous êtes bénie entre toutes les femmes. Et Jésus, notre roc et notre salut, le fruit de vos entrailles est béni.
9: Sainte Marie, Mère de Dieu, priez pour nous pauvres pécheurs, maintenant et à l'heure de notre mort. Amen.
0: Je vous salue Marie, pleine de grâce. Le Seigneur est avec vous. Vous êtes bénie entre toutes les femmes. Et Jésus, notre roc et notre salut, le fruit de vos entrailles est béni.
9: Sainte Marie, Mère de Dieu, priez pour nous pauvres pécheurs, maintenant et à l'heure de notre mort. Amen.
0: Je vous salue Marie, pleine de grâce. Le Seigneur est avec vous. Vous êtes bénie entre toutes les femmes. Et Jésus, notre roc et notre salut, le fruit de vos entrailles est béni.
9: Sainte Marie, Mère de Dieu, priez pour nous pauvres pécheurs, maintenant et à l'heure de notre mort. Amen.
0: Je vous salue Marie, pleine de grâce. Le Seigneur est avec vous. Vous êtes bénie entre toutes les femmes. Et Jésus, notre roc et notre salut, le fruit de vos entrailles est béni.
9: Sainte Marie, Mère de Dieu, priez pour nous pauvres pécheurs, maintenant et à l'heure de notre mort. Amen.
0: Je vous salue Marie, pleine de grâce. Le Seigneur est avec vous. Vous êtes bénie entre toutes les femmes. Et Jésus, notre roc et notre salut, le fruit de vos entrailles est béni.
9: Sainte Marie, Mère de Dieu, priez pour nous pauvres pécheurs, maintenant et à l'heure de notre mort. Amen.
0: Gloire au Père et au Fils et au Saint-Esprit,
10: comme il était au commencement, maintenant et toujours, et dans les siècles des siècles. Amen.
3: Nous te rendons grâce, Seigneur Jésus, pour la Vierge Marie, la toute belle, la toute pure. Cinquième mystère glorieux, le couronnement de Marie au ciel. De l'Apocalypse de Saint Jean. Un grand signe apparut dans le ciel, une femme ayant le soleil pour manteau, la lune sous les pieds et sur la tête une couronne de 12 étoiles.
0: Notre Père qui es aux cieux, que ton nom soit sanctifié, que ton règne vienne, que ta volonté soit faite sur la terre comme au ciel.
11: Donne-nous aujourd'hui notre pain de ce jour. Pardonne-nous nos offenses, comme nous pardonnons aussi à ceux qui nous ont offensés. Et ne nous laisse pas entrer en tentation, mais délivre-nous du mal. Amen.
0: Je vous salue Marie, pleine de grâce. Le Seigneur est avec vous. Vous êtes bénie entre toutes les femmes. Et Jésus, Alpha et Oméga, le fruit de vos entrailles est béni.
9: Sainte Marie, Mère de Dieu, priez pour nous pauvres pécheurs, maintenant et à l'heure de notre mort. Amen.
0: Je vous salue Marie, pleine de grâce. Le Seigneur est avec vous. Vous êtes bénie entre toutes les femmes. Et Jésus, Alpha et Oméga, le fruit de vos entrailles est béni.
9: Sainte Marie, Mère de Dieu, priez pour nous pauvres pécheurs, maintenant et à l'heure de notre mort. Amen.
0: Je vous salue Marie, pleine de grâce. Le Seigneur est avec vous. Vous êtes bénie entre toutes les femmes. Et Jésus, Alpha et Oméga, le fruit de vos entrailles est béni.
9: Sainte Marie, Mère de Dieu, priez pour nous pauvres pécheurs, maintenant et à l'heure de notre mort. Amen.
0: Je vous salue Marie, pleine de grâce. Le Seigneur est avec vous. Vous êtes bénie entre toutes les femmes. Et Jésus, Alpha et Oméga, le fruit de vos entrailles est béni.
9: Sainte Marie, Mère de Dieu, priez pour nous pauvres pécheurs, maintenant et à l'heure de notre mort. Amen.
0: Je vous salue Marie, pleine de grâce. Le Seigneur est avec vous. Vous êtes bénie entre toutes les femmes. Et Jésus, Alpha et Oméga, le fruit de vos entrailles est béni.
9: Sainte Marie, Mère de Dieu, priez pour nous pauvres pécheurs, maintenant et à l'heure de notre mort. Amen.
0: Je vous salue Marie, pleine de grâce. Le Seigneur est avec vous. Vous êtes bénie entre toutes les femmes. Et Jésus, Alpha et Oméga, le fruit de vos entrailles est béni.
9: Sainte Marie, Mère de Dieu, priez pour nous pauvres pécheurs, maintenant et à l'heure de notre mort. Amen.
0: Je vous salue Marie, pleine de grâce. Le Seigneur est avec vous. Vous êtes bénie entre toutes les femmes, et Jésus, Alpha et Oméga, le fruit de vos entrailles, est béni.
12: Sainte Marie, Mère de Dieu, priez pour nous, pauvres pécheurs, maintenant et à l'heure de notre mort. Amen.
0: Je vous salue, Marie, pleine de grâce. Le Seigneur est avec vous. Vous êtes bénie entre toutes les femmes, et Jésus, Alpha et Oméga, le fruit de vos entrailles, est béni.
12: Sainte Marie, Mère de Dieu, priez pour nous, pauvres pécheurs, maintenant et à l'heure de notre mort. Amen.
0: Je vous salue, Marie, pleine de grâce. Le Seigneur est avec vous. Vous êtes bénie entre toutes les femmes, et Jésus, Alpha et Oméga, le fruit de vos entrailles, est béni.
12: Sainte Marie, Mère de Dieu, priez pour nous, pauvres pécheurs, maintenant et à l'heure de notre mort. Amen.
0: Je vous salue, Marie, pleine de grâce. Le Seigneur est avec vous. Vous êtes bénie entre toutes les femmes, et Jésus, Alpha et Oméga, le fruit de vos entrailles, est béni.
12: Sainte Marie, Mère de Dieu, priez pour nous, pauvres pécheurs, maintenant et à l'heure de notre mort. Amen.
0: Gloire au Père et au Fils et au Saint-Esprit,
12: comme il était au commencement, maintenant et toujours, et dans les siècles des siècles. Amen.
3: Seigneur Jésus, merci de nous avoir donné une mère et une reine si radieuse et si accueillante, qui se penche sur la misère des hommes. Marie, reine de la paix,
0: priez pour nous.
3: Ô Marie, conçue sans péché,
0: priez pour nous qui avons recours à vous.
3: Notre-Dame, refuge des pécheurs,
0: priez pour nous.
3: Sainte Thérèse Bénédicte de la Croix, copatronne de l'Europe,
0: priez pour nous.
4: Neuvaine à Saint Maximilien Marie Kolb. Saint Maximilien Marie Kolb, patron de Radio Espérance, est fêté le 14 août. Nous préparons cette fête par une neuvaine et nous lui demandons son aide pour notre mission. Seigneur, toi qui as dit « Heureux ceux qui entendent la parole de Dieu » et lui demeure fidèle, nous te prions par l'intermédiaire de Saint Maximilien Marie Kolb, que nous avons choisi comme saint patron de notre radio. Tu avais mis dans son cœur un ardent amour pour la Vierge Immaculée et un ardent désir de se mettre à son service pour faire connaître ton nom au monde. À son exemple, nous désirons ardemment, nous aussi, qu'un grand nombre d'hommes puissent par Radio Espérance entendre la parole de Dieu et lui demeurer fidèle. Par l'intercession de Saint Maximilien Marie, nous t'apportons ce désir, nous te confions notre mission et nos projets. Par la Vierge Immaculée, accorde-nous discernement et dévouement. Que ton Esprit Saint nous éclaire pour faire toujours uniquement ta volonté et que la seule ambition de Radio Espérance soit ta gloire et la venue de ton règne. Par Jésus, le Christ, notre Seigneur. Amen. Vierge Immaculée, Saint Maximilien Marie Kolb,
0: intercédez pour nous.
3: Notre-Dame du Rosaire, c'est avec joie que nous renouvelons en cette fin de journée la consécration que nous vous avons faite de Radio Espérance. C'est par vous, Notre-Dame du Rosaire, que nous rendons grâce à Dieu pour ce jour qui s'achève. Que chacun de ces instants offerts participe au règne du cœur de Jésus et au triomphe de votre cœur immaculé. Notre-Dame du Très-Saint-Rosaire,
12: priez pour nous.
3: Saint-Joseph,
12: protégez-nous.
3: Saint-Maximilien Marie Kolb,
12: assistez-nous.
3: Sainte Scolastique,
0: intercédez pour nous.
3: Saint-Claude la Colombière,
0: priez pour nous.
3: Saint-Jean-Baptiste,
12: aidez-nous.
3: Saint-Michel Archange,
12: défendez-nous.
3: Cœur sacré de Jésus,
12: nous avons confiance en vous.
3: Au nom du Père, et du Fils, et du Saint-Esprit.
4: Amen.

Chers amis auditeurs, un petit peu court le passage entre le chapelet et puis la session. Voilà, nous sommes maintenant au Moulin Liron pour la soirée de démarrage donc de la nouvelle session, donc dont le thème est « Célébrer la bonté du Seigneur ». Voilà, donc je vous laisse avec la session et je vous retrouve tout à l'heure.

0: suis petite, moi. Alors, on prend la suite des 12-14, puisqu'on est au 15-17, Emmanuel et Armel. Voilà, on se lance dans l'aventure. On accompagne tous vos jeunes. C'est notre troisième session des 15-17. On a accompagné des jeunes au JMJ il y a 4 ans à Barcelone, les 15-17 également. Et on est super heureux, en fait. Alors, il faudrait presque faire un copier-coller avec les 12-14. C'est quasiment tout pareil. On a la tente qui est derrière, là, les 12-14, 15-17. Ils ont un programme super chargé, ça va être juste incroyable. Louange à 9h, Metz, enfin, Topo, Jeux, Olympiades, enfin ça va être super quoi. Et ça dure 2 jours et demi. Et on est dans la joie d'être avec eux et avec tous ces captains, ça va être juste incroyable. Et voilà, merci.
1: Bien. Donc l'essentiel a déjà été dit, hein, ce sont les mêmes horaires, 9h, midi 30, 14h30, 17h15. Olympiade demain, donc tenue adaptée, boisson.
0: Il fait très chaud,
1: mais vous le savez tous. Vos enfants restent sous votre responsabilité. Et maintenant, ben, on vous propose, tous les 15-17 présents, de se lever et de suivre les captains. Et on va tout de suite se retrouver sous la tente.

Joyeux Louis-Marie.

0: bonsoir à toutes et à tous. Alors nous, en t-shirt jaune, nous sommes là pour les kids. Je sais pas si vous avez bien entendu avant pour les teens. C'est presque la même chose, mais en beaucoup mieux. Chaque t-shirt jaune qui est présent sur place vient bénévolement vivre une session auprès des enfants. Un grand merci à eux. On a... Oui, ça... On a deux lieux, vous l'avez vu dans la vidéo. Pour les 0-3, ils sont présents au parc des Chapelains. Pour les 4-11 ans, on est au village enfant qui est juste derrière la buvette. La buvette, vous l'avez tous bien vue. Eh bien, nous, on est juste derrière. Alors, les horaires.
1: Les horaires le matin, 8h45, midi 15. Merci de venir chercher vos enfants impérativement à midi 15, même si la messe n'est pas terminée. L'après-midi, nous vous attendons les enfants dès 14h45 et pour une mission qui se terminera à 17h15.
0: Vous savez ce que vivent vos enfants ? Non ? Eh bien, je vais vous le dire. Vos enfants, ils vivent une vraie session. Ils auront des temps de louange, des temps de bricolage, des temps de jeu, des temps de messe, des temps d'adoration, un peu tout comme vous, et à partir de la maternelle, ils ont même un temps d'enseignement à l'aide de supports ludiques, comme les marionnettes ou les vidéos.
1: Alors, pour que tout se passe bien, il y a des indispensables à avoir au service enfant. D'abord, une casquette. Oui, mais alors c'est mieux quand elle est marquée au prénom de l'enfant. Parce qu'ils sont quand même à peu près 800. Une gourde remplie d'eau, c'est quand même mieux quand il fait chaud. Une petite crème solaire pour éviter les coups de soleil. Et tout ça dans un sac à dos, toujours au prénom de l'enfant.
0: On en arrive à la partie pas facile. On va pas se cacher, chez les enfants, un fléau. Il est en 4 lettres. Il commence par un P. Non, ce n'est pas papa. C'est pipi. Il est important que chacun de vos enfants passe aux toilettes avant de démarrer sa demi-journée. Parce que sinon, on démarre à peine il est arrivé, au bout de 5 minutes, il est déjà ressorti pour aller aux toilettes. Donc ça, c'est très important qu'il passe aux toilettes avant. La ponctualité, c'est important aussi. On compte sur vous. Et puis, ça, c'est important. Les parents viennent chercher leurs enfants à la fin de chaque demi-journée. Ils ne peuvent pas sortir seuls. Ils ne peuvent pas sortir avec leurs frères et sœurs mineurs. Une petite dérogation est faite pour les 10-11 ans. Les parents qu'ils souhaitent peuvent les autoriser à sortir seuls en signant la feuille d'émargement en début de session. Et donc... Tous ensemble, c'est avec joie qu'on va servir vos enfants. On vous donne rendez-vous dès demain, 8h45, à la mission enfant. Bonne session à toutes et à tous.
2: Moi, je trouve que le service enfant, la mission enfant donne envie. Alors, si vous ne pouvez pas y aller parce que vous n'êtes plus enfant, vous pouvez quand même y aller en servant. Chouette. Très rapidement, la suite de la veillée, il y aura une surprise qui sera au niveau de votre chaise. D'accord ? Mais les 5 carrés qui sont situés au fond de la tente n'ont pas ces surprises au niveau de leur chaise. Donc, vu qu'on a des ados qui sont partis, on va vous demander de vous resserrer et que les 5 carrés du fond se déplacent et se mettent dans les places qui sont libérées. S'il vous plaît, faites-le maintenant, le plus rapidement possible, afin que tout le monde puisse passer une veillée dans les meilleures conditions possibles.

0: Bonsoir à tous. Donc nous sommes Johan et Guilin, et avec Virginie, nous sommes en charge des veillées, et donc vous nous retrouverez chaque soir ici. Voilà. Pour entrer plus avant dans la session, nous vous proposons d'écouter maintenant le père Étienne Kern, recteur du sanctuaire de Paray-le-Monial, qui va nous montrer par un enseignement et son témoignage personnel comment le message de Jésus à Marguerite Marie au XVIIe siècle est actuel pour chacun d'entre nous aujourd'hui.
1: Bonsoir. Je vous propose que nous puissions nous recueillir intérieurement, invoquer l'Esprit Saint, si on peut prendre Jésus, toi qui as promis. Voilà, Seigneur Esprit Saint, viens en nous. Nous sommes ici dans la ville du cœur de Jésus. Seigneur Jésus, toi qui as promis l'Esprit Saint, répands-le sur nous maintenant, pour que nous puissions rentrer dans les mystères de ton cœur, que nous puissions nous laisser instruire intérieurement, nous laisser illuminer, nous laisser transformer par l'esprit de joie, l'esprit de feu, l'esprit de paix.

0: Marie, c'est sous ton regard que nous nous mettons maintenant. Guide-nous par la main comme des tout-petits vers ton Fils Jésus. Je vous salue, Marie.
1: Jésus, le fruit de vos entrailles, est béni. Sainte Marie, Mère de Dieu, priez pour nous pauvres pécheurs, maintenant et à l'heure de notre mort.
0: Chers frères et sœurs, je voudrais m'entretenir quelques instants avec vous, et davantage qu'un enseignement, c'est plutôt un témoignage que je voudrais vous donner, le témoignage de ce qui se vit ici, à Paray-le-Monial, depuis 350 ans. Je voudrais vous raconter l'histoire de Marguerite Marie, mais bien plus que de rappeler des jalons essentiels de l'histoire de la spiritualité, c'est véritablement témoigner de ce que Dieu fait encore aujourd'hui, ici, en entrant dans l'expérience spirituelle de Sainte Marguerite Marie. Il y a quelques mois, il y a un couple qui passait par l'autoroute et qui a vu indiquer le panneau Paray-le-Monial avec la photo de la basilique. Alors, ils ont quitté l'autoroute, ils sont entrés dans la ville de Paray-le-Monial. Ils ont découvert le message des apparitions, ils ont été priés à la chapelle des apparitions. Et ensuite, ils ont témoigné, nous venons de vivre une véritable douche d'amour. Maintenant, nous comprenons pourquoi nous sommes sortis de l'autoroute pour venir à Paray-le-Monial. Nous allons demander à être baptisés et à nous marier. C'est vraiment incroyable ce que nous vivons ici. Le cœur de Jésus, il est pour tous. Peut-être que tu viens pour la première fois. Peut-être que tu as l'habitude de venir depuis des années. Ce qui est extraordinaire avec le message du cœur de Jésus, c'est que c'est pour tout le monde et que c'est toujours nouveau pour ceux qui connaissent et que c'est particulièrement adapté pour ceux qui découvrent de l'intérieur la grâce de ce lieu. J'aime la résumer, la présenter à partir de trois mots-clés, trois expériences qu'a vécu Sainte Marguerite Marie. Le repos, la miséricorde et le feu. Tout d'abord, le repos. Le 27 décembre 1673, Marguerite Marie prie dans la chapelle, elle est religieuse de la Visitation, dans la chapelle où vous pourrez y aller prier tout à l'heure, à la fin de la veillée, pendant toute la nuit, comme chacune des nuits de la session, puisque la chapelle est ouverte et que le Saint-Sacrement est exposé. Marguerite Marie prie et elle raconte « Il se présenta à moi ». Et il me fit reposer longuement sur son cœur, où il me découvrit les merveilles de son amour qu'il m'avait toujours tenu caché jusqu'alors. Elle racontera que ce repos a duré plusieurs heures. Finalement, elle entre dans ce qu'avait vécu Saint Jean. C'est le 27 décembre, c'est-à-dire le jour liturgique de Saint Jean, et lui-même avait reposé sur le cœur de Jésus. C'est un peu dit comme ça en passant dans l'Évangile au chapitre 13 de Saint Jean, mais plus loin, quand on parle du disciple bien-aimé, on précise celui qui avait reposé sur la poitrine de Jésus. Eh bien, ce qu'a vécu Saint Jean, ce qu'a vécu Sainte Marguerite Marie il y a 350 ans, toi aussi, ici, à Paray-le-Monial, tu peux le vivre, non pas selon cette modalité mystique un peu extraordinaire, ce n'est pas la grâce du lieu de vivre des expériences extraordinaires, mais quelque chose de très simple, car il ne s'agit de rien d'autre que de répondre à l'appel de Jésus dans l'Évangile, le seul endroit où il parle de son cœur, pour dire qu'il est doux et humble, et inviter tout le monde avec ses fardeaux pour trouver le repos. Jésus dit, « Venez à moi, vous tous qui peinez sous le poids du fardeau, et moi je vous procurerai le repos, mettez-vous à mon école, car je suis doux et humble de cœur. » Alors je ne sais pas quels sont les fardeaux que tu vis, je ne sais pas avec quel fardeau tu es arrivé ici, peut-être est-ce le fardeau des préoccupations de l'avenir par rapport à la vie professionnelle, par rapport à la santé, peut-être est-ce le fardeau d'un deuil douloureux, ancien ou beaucoup plus récent, peut-être est-ce l'épreuve du chômage ou d'un échec, des tensions à l'intérieur du couple ou de la famille, peut-être même des séparations, des divisions, peut-être est-ce le fardeau des blessures vécues. Peut-être est-ce de vieilles humiliations, ou d'avoir été trahi, ou abandonné. Peut-être est-ce d'avoir été victime d'humiliations ou d'injustices. L'expérience de Sainte Marguerite Marie est de se reposer sur le cœur de Jésus et d'expérimenter que le Seigneur est proche, que le Seigneur est compassion, que le Seigneur sait ce que cela veut dire. D'être trahi, il a été par Judas. D'être abandonné, il l'a été par les apôtres. D'être humilié, il l'a été par les soldats. D'être condamné injustement, il l'a été par Pilate. D'être rejeté, il l'a été par le peuple. Alors toi, tu peux t'approcher avec tes blessures. Et comme disait le pape François, approcher tes blessures de ses blessures. Approcher tes plaies de ses plaies. Un cœur blessé est un cœur ouvert. Le cœur de Jésus est ouvert afin que ton cœur blessé puisse y trouver refuge. Mon expérience comme recteur est qu'il n'y a pas de larmes que Dieu ne puisse essuyer. Il n'y a pas de blessure qu'il ne puisse guérir. Il n'y a pas d'échec qu'il ne puisse relever. Il n'y a pas de péché qu'il ne puisse pardonner. Et ici, nous faisons l'expérience de la consolation en nous reposant sur le cœur de Jésus. Je voudrais vous donner quelques témoignages de cela. Vous voyez, c'est une maman qui a perdu sa fille qui était trisomique, qui avait 45 ans, Pascaline. Et la maman raconte « J'étais inconsolable, je pleurais très souvent. Sa mort m'avait laissé dans un grand désarroi. J'étais écroulé de chagrin, je n'avais plus envie de rien. » Et puis à la fête du Sacré-Cœur, un prêtre m'a demandé si j'avais fait la démarche jubilaire pour Pascaline. Il m'a conseillé de la faire. Pour moi, c'était inutile car elle devait être au ciel. Mais cette demande a fait son chemin dans mon cœur et j'ai décidé de faire cette démarche. J'ai pris le guide du sanctuaire pour bien la faire. Quand je suis sorti de la chapelle des apparitions, j'étais dans une grande joie. J'avais retrouvé la joie de vivre, le goût de vivre. C'était incompréhensible, je n'en revenais pas moi-même. Le Seigneur m'avait consolé et guéri de toute tristesse. Et toi qui viens par Elmonial, tu peux venir en pèlerinage te procurer le guide du pèlerin, le parcours du pèlerin et faire cette démarche de consolation et de visitation. Vous savez, moi-même, je l'ai expérimenté quand j'avais 12 ans. Mon frère est mort. Je suis le 7e de 8. Et mon frère aîné est tombé malade d'une tumeur au cerveau. Il habitait pas très loin d'ici. Et il est tombé malade, j'avais 9 ans. Et puis, comme il était moine, pas très loin d'ici, à l'abbaye de Sept-Fonds, et moi j'habitais Nancy, donc on venait toujours, on s'arrêtait par Paray-le-Monial, vous voyez, mais on connaissait rien de l'Emmanuel, rien des sessions. Bon, alors on allait prier dans cette chapelle comme ça. Et puis quelques mois après le déclenchement de sa maladie, le 5 octobre 1986, le pape Jean-Paul II est venu ici même, dans cette, en ce lieu, au parc du Moulin-Liron, qui a été élaboré pour l'accueillir. Et mon frère, qui n'était pas loin, est venu le 5 octobre.

expérimenté un double abîme, l'abîme de la souffrance et de la mort. C'est que dans la vie, il y a quand même un problème, c'est qu'on souffre et qu'on meurt. Mais qu'à cet abîme répondait un abîme encore plus profond, qui était l'abîme de la présence de Dieu, qui était à côté de moi, qui pleurait à côté de l'enfant que j'étais, qui essuyait mes larmes. Et je peux vous témoigner de cette consolation que le Seigneur m'a donnée. Ça a été une expérience si fondatrice dans ma conscience que l'homme que je suis aujourd'hui, que le prêtre que je suis, demeure marqué par cette visitation de Dieu à l'occasion de la mort de mon frère. Dieu ne m'a pas donné ce que je lui demandais, mais il m'a donné ce dont j'avais besoin. Et ça a été une véritable effusion d'esprit pour moi, mais aussi pour toute ma famille. Et c'est quelques mois plus tard que nous sommes venus ici pour la première fois en famille aux sessions de Paris Le Monial. Et ça a été l'occasion d'une transformation de toute notre famille. Un autre témoignage, j'ai parlé de la consolation par rapport à la mort et au deuil. Et peut-être certains parmi nous expérimentent cela. Mais je voudrais aussi parler du pardon. Une dame qui m'a écrit quelques semaines après être venue à Paris Le Monial qui m'a dit « Je suis une vieille dame ». Et en fait, j'avais beaucoup de rancœur envers papa. Depuis des dizaines et des dizaines d'années, je n'arrivais pas à lui pardonner parce qu'il était violent, qu'il nous frappait et qu'il avait rendu maman malheureuse. Et puis je suis venue ici à l'occasion du jubilé des 350 ans. J'ai été pris à la chapelle des apparitions et c'est alors que j'ai reçu la grâce de pardonner. Je n'en étais pas capable, mais je le voulais. À la faveur du jubilé, j'ai pu faire la démarche jubilaire demandant l'indulgence plénière. Ça a été pour moi une libération. Merci Seigneur. Alors le jubilé de 350 ans est terminé, mais la possibilité de vivre cette démarche pour recevoir l'indulgence plénière, cette démarche auprès du cœur de Jésus, et toi qui viens ici aux sessions, je t'invite à la faire. Et finalement, les sessions, ce n'est rien d'autre que de reposer sur le cœur de Jésus. Si tu crois, tu verras la puissance de mon cœur, dit Jésus à Sainte Marguerite Marie. Si tu crois, tu verras la puissance de mon cœur. Il ne nous est rien demandé d'autre que de croire en la puissance du cœur de Jésus. La deuxième grâce de ce lieu, après le repos et la consolation, c'est la miséricorde. Les apparitions ont eu lieu il y a 350 ans, à une époque très marquée par le jansénisme, où on avait peur de Dieu, où Dieu était devenu un juge lointain, impitoyable et implacable, qui exigerait de notre part une vie impeccable. Je vous en parle parce que si le remède a été donné, ici même, à Paris Le Monial, la maladie du jansénisme, elle, continue souvent de revenir dans les mentalités catholiques, particulièrement en France. Et ici, le Seigneur se révèle non pas comme un juge, mais comme un Père plein de miséricorde. Non pas en exigeant une vie parfaite, mais en aimant inconditionnellement. C'est l'expérience de Marguerite Marie. Le Seigneur se découvre à elle, lui montre son cœur et lui dit « Voilà ce cœur qui a tant aimé les hommes, qui n'a rien épargné. Le Seigneur n'a rien épargné pour te manifester son amour. » Mon divin cœur, dit Jésus, mon divin cœur est si passionné d'amour pour tous les hommes et pour toi en particulier, que ne pouvant plus contenir les flammes de son ardente charité, il faut qu'il les répande par ton moyen. C'est dans l'Eucharistie que nous expérimentons l'amour personnel de Jésus pour nous. Nous expérimentons que Jésus est vivant, que Jésus est là et qu'il nous aime personnellement. Ce que nous avons pu apprendre dans notre tête vient tomber dans notre cœur. C'est cette expérience de la miséricorde, de comprendre que nous n'avons rien à faire pour que Dieu nous aime, parce que l'amour que Dieu a pour nous ne dépend pas de nous. Il dépend de lui. Ce qui dépend de nous, ce n'est pas d'être aimé de Dieu. Ce qui dépend de nous, c'est de nous laisser aimer par lui et de lui répondre, de rendre amour pour amour. Et ici, à Paris Le Monial, Jésus se plaint justement des ingratitudes et indifférences. Il aime, dira saint Claude la Colombière, le deuxième saint de Paris Le Monial, il aime, mais n'est pas aimé. Et Jésus adresse une demande à Marguerite Marie. « Est-ce que toi, du moins, tu veux m'aimer ?»« Je brûle, j'ai soif, je brûle du désir d'être aimé. Est-ce que tu veux être mon ami ?» Telle est la demande que Jésus a adressée à sainte Marguerite Marie et telle est la demande que le Seigneur te fait aujourd'hui. Alors, il y a de nombreux témoignages qui peuvent
nous dire cette expérience.

l'expérience de la miséricorde. Et c'est véritablement dans l'Eucharistie où nous expérimentons que le Seigneur pose son regard sur nous. C'est aussi dans le sacrement de la confession. Nous pouvons être en vérité devant Dieu parce que nous savons que nous sommes aimés inconditionnellement. Nous ne faisons pas le bien afin que Dieu nous aime. Nous faisons le bien parce que Dieu nous aime et que c'est une réponse d'amour qui jaillit de notre cœur. Si nous revenons à lui, ce n'est pas par peur, telle était la maladie du jansénisme, la conversion par la peur, mais c'est par l'amour que le Seigneur vient conquérir notre cœur. Alors même que nous ne le méritons pas, que nous ne le méritons plus, le Seigneur se venge de nous en nous aimant encore davantage et en nous faisant comprendre que c'est par l'amour qu'il veut nous appeler à lui. Je voudrais vous donner le témoignage de cette personne qui est venue au cours d'une session en 2024. Je suis séparée de mon mari depuis peu, après 25 ans de vie commune et 3 enfants et beaucoup de souffrances liées à de la violence psychologique. J'ai été très touchée par toutes les eucharisties, les messes de la session. J'étais la plupart du temps en pleurs, mais ce qui m'a le plus touchée, c'est que j'ai ressenti que le Sacré-Cœur me dévoilait son amour immense. Jésus brûle d'amour pour nous. C'est lui qui vient à nous. Il veut tout partager avec nous. Il attend seulement que nous vivions et partagions les choses avec lui. Il veut tellement donner, pardonner et consoler. J'ai bien senti qu'il donnait cet amour infini dans l'Eucharistie. Si tu te sens boiteux, si tu es lâche, si tu es plein de contradictions, si ton péché te fait honte, si tu n'es pas comme il faut, si tu n'es pas dans une situation qu'il faudrait, si tu te demandes si tu as ta place ici, si tu trouves que les autres sont bien meilleurs que toi et que tu ne méritais pas d'être ici, alors oui, tu es à ta place. Le Seigneur est venu ici à Paray-le-Monial pour toi. Cette expérience, je l'ai vécue moi-même à l'âge de 16 ans. Au cours d'une soirée d'adoration, c'était dans le parc des Chapelains. J'ai la joie d'habiter à quelques mètres de là où j'ai rencontré le Seigneur quand j'avais 16 ans. Au cours d'une soirée d'adoration, je m'étais un peu perdu avec mon groupe, il faisait nuit, et puis il y avait tant d'adorations, de bénédictions du Saint-Sacrement qui passaient dans les rangs. Et ce jour-là, je ne saurais pas dire pourquoi et comment ça s'est passé, mais j'ai compris, j'ai expérimenté, j'étais comme saisi intérieurement. Le Seigneur était là, dans l'hostie, véritablement. Et j'ai compris que ce que m'avaient dit mes parents était vrai. J'ai compris que le Seigneur m'aimait et que j'étais aimable. Et ça a bouleversé mon cœur. Et je me souviens, quelques jours plus tard, j'étais à un camp scout, puis j'avais été voir l'aumônier scout, j'ai dit, écoutez mon père quand il célébrait la messe, écoutez mon père, quand vous célébrez la messe, est-ce que vous ne pourriez pas rester un petit peu plus longtemps là, quand l'hostie elle est élevée, parce que ça va trop vite. Oui. En fait, mon cœur brûlait. J'ai commencé à trouver que la messe allait trop vite et ne durait pas assez longtemps. C'est cette rencontre personnelle avec le Seigneur. Et en fait, le Seigneur te connaît. Et tu as été capable d'entendre la voix de Dieu et de comprendre ce que Dieu te dit. Ne t'inquiète pas. Si tu en as le désir, le Seigneur viendra à ta rencontre. Pour m'adresser à vous, je suis obligé de faire du bruit. Ça s'appelle la voix. Parce que je suis à l'extérieur de vous, que je suis une créature comme vous et que c'est ainsi que l'on fait en être humain. Mais Dieu n'est pas une créature. Dieu est ton créateur. Dieu n'est pas à l'extérieur, il est à l'intérieur. Dieu n'a pas besoin de faire du bruit pour se faire comprendre de toi. Dieu ne parle pas dans le bruit, il parle dans le silence. Et il t'a créé capable de reconnaître sa voix et d'y répondre. La troisième grâce de ce lieu, le repos, la consolation, la miséricorde divine, la troisième grâce, c'est la grâce du feu. Je ne sais pas trop à quoi tu associes la dévotion au Sacré-Cœur. Parfois, on l'associe à quelque chose d'un peu sanglant, ou sanguinolent, ou douloureux. Mais l'expérience de Marguerite Marie n'est pas un cœur qui saigne, c'est un cœur qui brûle. Ce n'est pas le sang qui dit l'amour que Jésus a pour Marguerite Marie, c'est le feu. Et en venant ici à Paray-le-Monial, tu es plongé dans le cœur de Jésus, tu es plongé dans son feu. Et ce qu'a vécu Marguerite Marie, où Jésus lui demande son cœur et lui dit « Mais prends le Seigneur »,
Il le prend, il le plonge dans son cœur à lui, et il en ressort une flamme en forme de cœur qui lui remet dans la poitrine, en lui disant « Voilà une petite étincelle de mon amour pour toi. » Cette expérience qu'a vécue Marguerite Marie, toi aussi, tu peux la vivre. C'est rien d'autre que d'une effusion de l'Esprit. Du cœur de Jésus jaillit l'Esprit Saint. Tu es plongé dans la fournaise ardente de l'amour du cœur de Jésus. Et le feu éclaire les ténèbres, réchauffe ce qui est froid, protège du danger et transforme ce qui doit l'être. Le Seigneur prend la dureté de ton cœur et il te donne son humilité. Il prend ton orgueil et te donne son humilité. Il prend ton égoïsme et tes indifférences et te donne sa compassion. En ce jour, le Seigneur te demande ton cœur, que tu puisses avoir de grands désirs et le Seigneur viendra à ta rencontre. Je voudrais terminer simplement avec Pierre Goursat. On peut dire que Pierre Goursat, c'est le fondateur de la communauté d'Emmanuel, c'est un peu le fondateur des sessions d'Emmanuel. C'est lui qui a eu l'idée de venir, il y a 51 ans, dans ce lieu oublié de l'Église de France, complètement oublié, délaissé. Et il a dit « Ici, il y a une source vive ». Ici, il y a la grâce. Si on veut être fidèle à l'Esprit-Saint, il faut aller à Paray le Monial auprès du cœur de Jésus. Et 51 ans après, nous sommes encore des milliers à venir boire à la source du cœur. Pierre Goursat parlait ainsi. « Dieu veut, à la place de notre cœur de pierre, mettre son cœur brûlant d'amour, nous communiquer son ardent désir de sauver les âmes. Pour cela, il veut toucher notre cœur de son amour, le transpercer, le briser. » Découvrant notre misère, nous entrons dans sa miséricorde. Dans l'adoration, Jésus veut nous donner la compassion de son cœur, la douceur de son cœur. Il nous met à son école. Jésus, doux et humble de cœur, rend mon cœur semblable au tien. Jésus, doux et humble de cœur, rend mon cœur semblable au tien. Jésus, doux et humble de cœur, rend mon cœur semblable au tien.

0: Merci au père Étienne Kern, donc recteur du sanctuaire de Paray-le-Monial, pour son témoignage, que beaucoup d'entre vous ont entendu déjà dimanche dernier, mais peut-être comme moi, ça fait du bien de réentendre et de se remettre tout ça dans le cœur. Voilà, merci au père Étienne Kern, et on repart donc en direct à la session.
1: Un exemple très concret avec le témoignage de Claudine et Benoît qu'on va confier à l'Esprit Saint. Viens Esprit Saint, viens éclairer Claudine pour son témoignage, viens éclairer Benoît qui l'accompagne et viens ouvrir chacun de nos cœurs, nous qui allons écouter ce témoignage.
2: Alors on va faire encore plus court que prévu parce que le père Étienne Kern il a tout dit et très bien dit.
3: C'est facile de passer après. Nous sommes Claudine et Benoît, nous sommes mariés, nous avons 3 enfants et 3 petits-enfants.
2: Donc moi, à l'époque, j'avais la foi, mais une foi pas vivante, pas incarnée, une foi de surface. Donc nous sommes venus, nous avons une fille handicapée, elle est née en 1991, elle était très, très handicapée, elle était grabataire, elle était trachéotomisée, gastrostomisée. Et on est venu aux sessions d'une journée des malades avec le père Tardif. Le père Tardif était un prêtre qui avait un don de guérison extraordinaire. Donc on vient en disant notre fille va être guérie et c'est tout ce qu'on veut. On veut sa guérison totale et physique et rien d'autre. Et on ne voulait même pas emmener ses appareillages parce que ce n'était pas la peine, elle allait être guérie.
3: Une fois arrivée à Paris, notre fille était au plus mal. Qu'à cela ne tienne, j'ai renversé une table de camping, j'ai posé Anne-Laure dessus et je l'ai apportée tout près du podium où se trouvait le Père Tardif pour être bien vu du Père Tardif, du bon Dieu, en plein soleil, un peu comme celui de maintenant, un peu comme le paralytique que l'on apporte à Jésus par le toit. Le temps de prière terminé, nous avons en effet assisté à beaucoup de guérisons. Notre fille était au plus mal et pas guérie du tout.
2: Donc là, en tant que maman, j'étais révoltée, j'étais en colère contre le bon Dieu. Et juste après cette cérémonie, il y avait la messe. Je ne voulais pas rester, mais comme je ne voulais pas me mettre en avant, je dis on va rester et puis on reste à la messe. Et arrive le moment de la communion. Et la communion, je n'avais pas envie d'y aller, j'ai honte parce que j'ai insulté le bon Dieu, j'ai été odieuse, j'ai vraiment un comportement abominable envers le bon Dieu. Et je me sens hyper poussée à aller communier. Donc je vais communier, toute petite, et là je reviens, mais en larmes, qui pleurait plus, j'ai reçu le don des larmes, mais vraiment des vraies larmes de joie. Il y a une dame qui me prend dans ses bras, qui me console, je dis mais non, je n'ai pas besoin, je suis guérie. Et en fait, j'avais une effusion de l'esprit. Rempli vraiment de l'amour de Jésus, de l'Esprit Saint. Enfin, c'était débordant et j'avais plus besoin de rien. Je m'en fichais que ma fille soit guérie ou pas. Donc c'est, en fait, j'ai même demandé pardon, bon Dieu, parce que c'est pas possible tout ce que j'ai fait, tout ce que j'ai été odieuse et lui me guérit. Et donc j'ai demandé pardon. Je suis sûre qu'il m'a pardonné et il m'a rempli de son amour et amélioré ma foi.
3: Merci Seigneur pour tes bienfaits, merci pour la guérison de Claudine.

0: Merci Jésus pour ton amour infini pour chacun de nous. Merci Jésus pour ton cœur blessé. Merci Jésus pour ton cœur ouvert. Merci parce que dans ta bonté, tu nous exauces toujours, même si parfois ta réponse n'est pas celle que nous attendions. Tu sais mieux que nous ce qui est bon pour nous et ce dont nous avons besoin. Jésus, ce soir, nous voulons te redire que nous avons confiance en toi. Jésus, cœur brûlant d'amour, nous avons confiance en toi. Jésus, cœur brûlant d'amour, nous avons confiance en toi. Ce soir, Jésus a une question personnelle pour chacun d'entre nous. Parce que ce qu'il a fait à Pierre dans l'Évangile, ce qu'il a fait pour Claudine et Benoît, il veut le faire pour chacun d'entre nous ce soir. Souvenons-nous que, comme pour Marguerite Marie, il a besoin de notre accord. C'est vraiment la rencontre de deux libertés. Et il agira bien de manière particulière pour chacun d'entre nous. Il nous connaît personnellement, parfaitement. Il sait parfaitement ce dont nous avons besoin, puisque nous sommes ses enfants bien-aimés. Et donc, nous vous invitons à rentrer quelques instants en vous-même et à réfléchir à la réponse que vous voulez donner à Jésus ce soir. Quel est votre désir profond? Quelle réponse vous voulez donner à Jésus ce soir? Il a laissé pour chacun d'entre vous un message caché sous votre chaise. Vous pouvez l'attraper.
1: Ceux qui ne trouvent pas d'enveloppe sous leur chaise, vous pouvez lever la main. Jésus a aussi un message pour vous. Des personnes de la convivialité, avec leur t-shirt rouge, se tiennent à votre disposition pour vous donner une enveloppe que vous ne trouveriez pas sous votre chaise.

0: Jésus, tu as montré avec Sainte Marguerite Marie combien tu respectes notre liberté. Nous voulons ce soir, dans la confiance, faire un pas vers toi, nous aussi, et t'exprimer notre demande. Une demande concrète qui nous touche personnellement. Jésus, nous allons maintenant rédiger chacun, précisément, sur le petit cœur trouvé dans l'enveloppe, notre demande, cette réponse à la question que tu nous as posée. Puis nous viendrons te la déposer, faire ce pas vers toi, un pas qui te montre notre désir de te laisser agir, de te faire confiance. Jésus va être exposé dans l'hostie, il est vraiment présent. N'hésitons pas à nous avancer pour lui exprimer notre demande.
1: Jésus nous demande ce soir, que veux-tu que je fasse pour toi? Que veux-tu que je fasse pour toi? Mon cœur ouvert, mon cœur blessé, rempli d'amour, est ouvert pour toi.

Voilà, le Saint-Sacrement est maintenant exposé. Le prêtre donc a levé le Saint-Sacrement devant la foule. Nous n'avons peut-être pas, sûrement, pas eu d'enveloppe en dessous de notre chaise ou de notre lit, mais le Seigneur me demande à moi et me demande à chacun de nous, que veux-tu que je fasse pour toi ? Alors peut-être, pouvons-nous essayer de répondre, de lui répondre et de lui demander.

Seigneur Jésus, dans cette hostie exposée devant nous, dans cet ostensoir, en cette hostie consacrée, nous croyons que c'est toi qui es présent pour nous. Nous avons confiance en ta parole, c'est toi qui nous dis « Ceci est mon corps livré pour vous ». Seigneur, nous croyons que tu es présent, vraiment, pleinement présent pour chacun de nous, dans cette hostie exposée à nos regards.

Des corbeilles sont disposées au pied de l'estrade. N'hésitons pas à nous avancer vers Jésus vraiment présent pour lui déposer notre demande, notre réponse à cette question « Que veux-tu que je fasse pour toi ?» Jésus, nous avons confiance en toi.

grand nombre de personnes s'avancent maintenant pour déposer dans les corbeilles leurs demandes devant le Saint-Sacrement exposé. Déposons ici notre demande spirituellement dans ces corbeilles.

Le prêtre est maintenant à genoux devant le Saint-Sacrement. Il prend le Saint-Sacrement devant lui, devant la foule. Apparemment, oui, excusez-moi. Et maintenant, il nous bénit tous, ceux qui sont présents physiquement et ceux qui sont présents, je veux dire, par le désir et par la radio, bien sûr, et la télévision.

0: Nous avons déposé ce soir notre demande à Jésus. Il est touché par notre démarche. Il est touché par notre démarche et par notre confiance. Restons ce soir dans le silence, avec un cœur ouvert et disponible à sa réponse. Et comme Marie, gardons et méditons ces événements dans notre cœur. Si vous n'avez pas déposé ce soir votre demande, il y aura demain matin au pied de l'estrade un panier où vous pourrez déposer votre demande.
1: Voilà, chers amis, vous entendez que la soirée se termine maintenant, et donc je vais maintenant rejoindre donc les studios de Parel Monial, et donc dans quelques minutes nous prierons les complices. À tout de suite.
0: Au nom du Père, Fils, du Saint-Esprit. Amen.

Avant d'entrer dans le repos de la nuit, nous terminons cette journée en la présentant au Seigneur et en lui confiant cette nuit. Les cloches que nous allons entendre nous invitent à nous rassembler pour cette dernière prière du jour.

Dieu, viens à mon aide. Seigneur, à notre secours. Gloire au Père et au Fils et au Saint-Esprit. Au Dieu qui est, qui était et qui vient, pour les siècles des siècles. Amen. Alléluia. En examinant notre conscience, reconnaissons notre misère et demandons pardon à Dieu pour les péchés de cette journée. Récitons avec ferveur notre acte de contrition. Mon Dieu, j'ai un très grand regret de vous avoir offensé, parce que vous êtes infiniment bon et que le péché vous déplaît. Je prends la ferme résolution, avec le secours de votre sainte grâce, de ne plus vous offenser et de faire pénitence. »

Psaume 90. Dieu protecteur des justes. Le Seigneur te couvre de ses ailes, rien à craindre des terreurs de la nuit. Quand je me tiens sous l'abri du Très-Haut et repose à l'ombre du Puissant, je dis au Seigneur, mon refuge, mon rempart, mon Dieu, dont je suis sûr. C'est lui qui te sauve des filets du chasseur et de la peste maléfique. Il te couvre et te protège. Tu trouves sous son aile un refuge. Sa fidélité est une armure, un bouclier. Tu ne craindras ni les terreurs de la nuit, ni les flèches qui volent au grand jour, ni la peste qui rôde dans le noir, ni le fléau qui frappe à midi. Qu'il en tombe 1000 à tes côtés, qu'il en tombe 10 000 à ta droite, toi, tu restes hors d'atteinte. Il suffit que tu ouvres les yeux, tu verras le salaire du méchant. Oui, le Seigneur est ton refuge, tu as fait du Très-Haut ta forteresse. Le malheur ne pourra te toucher, ni le danger approcher de ta demeure. Il donne mission à ses anges de te garder sur tous tes chemins. Ils te porteront sur leurs mains pour que ton pied ne heurte les pierres. Tu marcheras sur la vipère et le scorpion, tu écraseras le lion et le dragon. Puisqu'il s'attache à moi, je le délivre. Je le défends, car il connaît mon nom. Il m'appelle, et moi je lui réponds. Je suis avec lui dans son épreuve. Je veux le libérer, le glorifier. De longs jours, je veux le rassasier et je ferai qu'il voie mon salut. Gloire au Père et au Fils et au Saint-Esprit, pour les siècles des siècles. Amen. Le Seigneur te couvre de ses ailes. Rien à craindre des terreurs de la nuit. Du livre de l'Apocalypse. Les serviteurs de Dieu verront sa face, et son nom sera sur leur front. La nuit aura disparu. Ils n'auront plus besoin de la lumière d'une lampe, ni de la lumière du soleil, parce que le Seigneur Dieu les illuminera. Ils régneront pour les siècles des siècles. Amen. En tes mains, Seigneur, je remets mon esprit. En tes mains, Seigneur, je remets mon esprit. Sur ton serviteur que s'illumine ta face. En tes mains, Seigneur, je remets mon esprit. Gloire au Père et au Fils et au Saint-Esprit. En tes mains, Seigneur, je remets mon esprit.

Seigneur Dieu, notre Maître souverain, tu as illuminé nos yeux par la lumière de ton Verbe éternel. Alors qu'il fait nuit maintenant, garde nos âmes dans ta paix. Et quand notre vie s'éteindra, laisse-nous aller dans ton paradis avec ton Fils Jésus-Christ, notre Seigneur. Amen. Que le Seigneur nous bénisse et nous garde, le Père, le Fils et le Saint-Esprit.

Voilà, chers amis, après cette prière des complis, après le chapelet et la session que nous avons, la veillée de la session que nous avons vécue ensemble, il me reste à vous souhaiter à tous et à toutes une bonne nuit. Voilà, nous reviendrons à Paray-le-Monial demain matin vers ou à 9h, voilà, pour la matinée donc du lundi de la session. Bonne nuit à tous. Bonsoir.

Chers amis auditeurs, nous voici de retour dans nos studios à Saint-Étienne. Vous avez pu suivre cette veillée animée par la communauté de l'Emmanuel, veillée qui s'inscrit dans la session qu'ils animent depuis le sanctuaire de Paray-le-Monial.

le repentir profond, la conscience de la mort, le souvenir du jugement dernier, le don des larmes. Chers auditeurs de Radio Espérance, voici les clés spirituelles pour une plénitude de vie que nous propose Krzysztof Leniewski, théologien polonais, spécialisé en anthropologie et spiritualité chrétienne. Une thérapie spirituelle s'appuyant sur la parole de Dieu et les pères de l'Église. Ce miracle est donc possible. Essayons. Nous attaquons le diagnostic de la colère dans les attaques des démons dans la sphère psychique. Nous abordons maintenant le petit A, qui est la colère. Nous en faisons le diagnostic et ensuite ce sera la thérapie. Donc, diagnostic de la colère. Les trois passions dont nous allons parler maintenant concernent l'âme, c'est-à-dire tout ce qui constitue la vie psychique de l'homme. À cause de l'impossibilité de satisfaire pleinement les trois premières passions concupiscentes, ayant un lien avec les besoins du corps, à savoir la gourmandise, l'impureté et la cupidité, une seconde triade apparaît, la colère, la tristesse et la sédie. La première des passions de l'âme, la colère, est dirigée vers l'extérieur. Elle consiste à décharger l'agressivité accumulée dans l'homme qui se forme lorsqu'il n'a pas obtenu ce qu'il désirait. Qu'est-ce que la colère? Quelle forme prend-elle? Toutes les sortes de colère sont-elles mauvaises? La colère est une des passions qui peuvent donner de bons ou de mauvais fruits. Une bonne colère est une colère conforme à la nature, explique saint Isaïe l'ermite. Ce genre de colère vient du cœur et permet d'atteindre une certaine pureté, car elle consiste à s'opposer à tout ce qui vient de l'ennemi. Saint Philothée du Sinaï assure qu'elle est dirigée contre les démons, qui mènent une guerre contre nous par la pensée. Selon Nicetas Stetatos, la colère contre nature est une passion négative de l'âme qui a un effet destructeur sur l'homme. Elle se caractérise par l'absurdité et l'insouciance. Saint Grégoire le Sinaïte affirmait que cette colère insensée n'a pas été créée avec l'âme. À l'origine, elle ne se rapportait pas au corps qui, initialement, n'était pas soumis à la corruption et ne connaissait pas les sentiments provoquant une colère incontrôlée. Ce n'est qu'après la chute de l'homme que le corps s'est opposé à la volonté de l'âme par la colère et le désir. L'âme raisonnable est créée à l'image de Dieu, par le souffle vivifiant de Dieu. Le corps a également été créé bon, sans colère instinctive ni désir. La chute a provoqué un changement dans le corps qui l'a fait devenir semblable à celui des animaux, c'est-à-dire mortel et sujet à la corruption. En raison du lien entre les facultés de l'âme et du corps, l'homme a régressé au niveau de l'animal, et son comportement violent et irréfléchi est désormais dirigé par la colère et le désir. La gourmandise, l'avarice, la colère et la tristesse sont, selon saint Nil Lassète, interdépendantes, l'une entraînant l'autre. Le glouton a besoin d'argent pour satisfaire des désirs qui ne peuvent jamais être satisfaits. Il se met alors en colère contre ceux qui l'empêchent d'obtenir de l'argent. Lorsqu'il s'avère qu'il est trop faible et trop maladroit pour en obtenir suffisamment, il cède à la tristesse. La colère et l'amertume deviennent alors la part de ceux qui cherchent à satisfaire leurs besoins hédonistes, mais qui n'y parviennent pas.
L'homme ressemble à un serpent qui se déplace en marchant sur la poitrine et sur le ventre. Genèse 3, 14. Alors, Yahvé dit au serpent, « Parce que tu as fait cela, maudit sois-tu entre les bestiaux et toutes les bêtes sauvages. Tu marcheras sur ton ventre et tu mangeras de la terre tous les jours de ta vie. » Dès qu'il possède les moyens matériels lui permettant de réaliser ses plaisirs, dit Saint Nil d'Ancyre, il se déplace sur le ventre, c'est-à-dire qu'il satisfait son ventre. Par contre, lorsqu'il n'y arrive pas, il se déplace sur la poitrine, là où se trouve le siège de la violence. Quelles sont les sources de la colère? Évagre le Pontique a repris l'expérience des pères du désert, qui affirmait que les démons des différentes passions collaborent entre eux, l'un introduisant l'autre. Le démon de l'impureté attaque quelqu'un qui a déjà été victime du démon de la gourmandise. Par contre, le démon de la colère s'efforce de conquérir ceux qui sont attachés à la nourriture, aux biens matériels ou au culte de la personnalité. L'impossibilité de satisfaire entièrement ses besoins et la privation des choses convoitées font entrer le démon de la tristesse. Toutes les pensées qui provoquent une colère contre nature sont d'origine démoniaque. La colère naît en principe d'un désir non satisfait. Et c'est de ce désir qu'elle puise le carburant, ce qui perturbe la vision spirituelle et fait sortir de l'état de prière. De quelle manière lutte le démon de la colère? Quelle stratégie utilise-t-il? Selon Évagre le Pontique, la tactique du démon de la colère ressemble énormément à celle utilisée par le démon de l'impureté. Son but est de stimuler la partie impulsive de notre âme. Il lui montre par l'imagination différentes personnes et lui fait croire qu'elles nous ont offensés sans aucune raison, comme par exemple nos parents, notre famille ou nos amis. Il essaie ainsi de nous pousser à dire ou à faire du mal envers eux. Le démon de la colère attaque particulièrement ceux qui sont facilement irritables et il les distrait de la prière et de la connaissance du Christ. Lorsqu'il parvient à s'installer dans le cœur de l'homme, il aveugle les yeux du cœur par d'épaisses ténèbres, le rendant ainsi incapable de discerner efficacement le bien du mal. Le cœur devient alors insensible à la contemplation de la lumière de Dieu. De plus, saint Théodore le Grand ascète fait remarquer que le démon de la colère utilise dans son combat des images impures qui séduisent les âmes. Et saint Maxime le Confesseur ajoute qu'une colère aveugle, que le cœur n'est pas en mesure de contrôler, rend l'homme violent et colérique en imagination. Le manque de contact avec d'autres personnes et la vie solitaire n'empêchent absolument pas les accès de colère et de rage. Il arrive souvent que dans la solitude, cette passion augmente et se renforce. Bien qu'il puisse sembler que l'isolement permette d'acquérir une certaine dose de patience, il arrive bien souvent que lors du premier contact avec quelqu'un qui s'approche et le provoque, il crache avec violence son venin toxique. Quelles sont les conséquences de la colère? Qu'advient-il d'un homme qui a été habité par cette passion concupiscente? Qu'en est-il de ses relations avec les autres?
La colère obscurcit et dévaste l'âme. La passion de la colère puise sa force et son intensité dans l'orgueil. Dans la lettre à Nicolas l'ermite, saint Marc l'ermite décrit de manière très imagée l'influence du démon de la colère sur la personne humaine. Il dit « L'arbre diabolique de l'amertume, de la colère et de l'irritation a des racines humides, comme si elles avaient été plongées dans l'eau sale de l'orgueil. C'est dans cet état qu'elle s'épanouit, se développe bien et produit de nombreux fruits pourris. » Quant à saint Cassien, il ajoute que sans aucune raison, la colère aveugle les yeux de l'âme, l'empêchant ainsi de voir le soleil de justice. Suite à la colère, le cœur se détache du souvenir de Dieu, n'est pas en mesure de se concentrer sur lui, même si l'homme s'y efforce, nous dit saint Diadoque de Fautissé. La colère empêche donc pratiquement de prier et d'avoir part à la sagesse de Dieu. L'homme asservi par la colère, même s'il est considéré par tous comme un sage, est un sot. Ne te hâte pas de t'irriter, car l'irritation habite au cœur des insensés. Coëlète 7, 9. En outre, elle empêche de vivre dans la justice, comme en témoigne l'apôtre Jacques. Jacques 1, 20. Car la colère de l'homme n'accomplit pas la justice de Dieu. Selon saint Jean Cassien, la colère est particulièrement dangereuse pour le cœur, car non seulement il est obscurci par l'amertume qui devient son lot, mais il est également coupé de la lumière de la connaissance spirituelle, ce qui l'empêche de bien discerner les pensées qui l'assaillent. En grec, logismoa. Il cesse alors d'être la demeure de l'Esprit-Saint. Les effets négatifs de la colère sur le cœur sont également perceptibles au niveau des relations interpersonnelles. L'homme dont le cœur est esclave de la colère regarde les autres avec une cruauté bestiale. La source de sa colère est à chercher dans la subordination au mauvais esprit. C'est un tel avertissement que saint Marc l'ermite adresse dans sa lettre à Nicolas l'ermite. De son côté, saint Jean Cassien explicite le sens de l'enseignement de saint Paul dans l'épître aux Éphésiens au sujet de la colère. Éphésiens 4, 26, 27. Emportez-vous, mais ne commettez pas le péché. Que le soleil ne se couche pas sur votre colère. Il ne faut pas donner prise au diable. Il l'interprète ainsi. Ne provoquez pas le Christ, soleil de justice, qui est votre cœur, par une connivence avec les mauvaises pensées, permettant ainsi au diable d'avoir accès en vous, en raison de la disparition du Christ. L'avènement du soleil de justice avait déjà été proclamé par le prophète Malachie. Malachie 3, 20. Mais pour vous qui craignez mon nom, le soleil de justice brillera avec la guérison dans ses rayons. Abordons maintenant la thérapie de la colère. Que peut-on faire pour se libérer de la colère? Comment combattre la colère qui est contre nature? Quelles conditions faut-il remplir afin de ne pas céder à l'esprit de colère? À la recherche de réponses à ces questions, commençons par écouter la mise en garde du Sauveur lui-même. Matthieu 5, 22. Tout homme qui se met en colère contre son frère en répondra au tribunal. Saint Philothée estime qu'il faut donc d'abord mobiliser toute sa volonté pour prendre la décision de ne pas se mettre en colère contre son prochain.
On peut lire dans l'Évangile que le Christ veut que nous soyons libres de toute haine, colère, ressentiment ou amertume envers qui que ce soit. Cela exige une énorme patience et de la compréhension envers le prochain. Pour les acquérir, il faut lutter contre les passions qui nous dominent, en particulier la colère et l'esprit qui la provoque. Saint Jean Cassien donne une série de recommandations dans la lutte contre le démon de la colère. Essayons donc de les examiner d'un peu plus près. Ce saint ascète affirme que s'enfermer dans l'isolement et vivre dans la solitude, c'est-à-dire fuir le monde, est propice à cacher les passions. Elles deviennent invisibles, car couvertes par une illusion de vertu, si bien que tant qu'il n'y a pas de confrontation, nous sommes convaincus d'avoir déjà atteint la patience et l'humilité. Cependant, ceux qui cherchent à atteindre une douceur parfaite doivent faire un grand effort pour ne pas se mettre en colère contre quelqu'un ou quelque chose, que ce soit des personnes, des animaux ou même des plantes et des objets inanimés. Car l'homme asservi par la passion de la colère peut même se mettre en colère contre des plantes, des morceaux de bois ou des pierres, raconte Saint Jean Cassien. Il dit « Lorsque je vivais dans le désert, je me souviens avoir piqué une colère et m'être irrité contre un jonc qui était soit trop épais, soit trop mince, ou contre un morceau de bois que je voulais fendre rapidement alors que je n'y parvenais pas, et aussi contre un silex alors que je voulais allumer rapidement un feu et que je ne parvenais pas à produire des étincelles. » Le médecin des âmes recommande de se réconcilier d'abord avec ses proches, y compris avec ceux qui nous ont fait du mal et mis en colère, sans qu'il y soit de notre faute. Jésus désire que nous arrêtions de nous excuser et que nous renoncions à accuser les autres. En prenant la faute sur nous et en excusant les autres, nous réparons la brèche qui s'est ouverte dans les relations interpersonnelles. Arracher la racine de sa colère, c'est lui enlever toute possibilité de se maintenir dans le cœur de l'homme. Ce n'est que de cette manière que nous pourrons contrôler la violence présente dans l'âme et ne pas succomber aux diverses tentations de l'esprit de colère. En éteignant les braises de la colère, nous expérimentons une guérison intérieure. Si notre cœur est dans cet état, nous pourrons offrir nos dons à Dieu. Car le Sauveur a enseigné par Matthieu 5, 23-24 « Si donc tu vas présenter ton offrande à l'autel, et que là tu te souviens que ton frère a quelque chose contre toi, laisse là ton offrande à l'autel, et va d'abord te réconcilier avec ton frère. Puis, viens présenter ton offrande. » L'offrande offerte au Seigneur ne sera pas acceptée aussi longtemps que notre cœur sera rempli de colère et d'amertume. Car la colère, l'amertume et la dispute empêchent de prier. C'est ce que saint Paul enseignait aux premiers chrétiens. Je voudrais donc, qu'en tout lieu les hommes prient en élevant les mains, saintement, sans colère ni dispute. 1 Timothée 2:8. Mettre en pratique ce commandement de l'apôtre nous prédispose à prier sans cesse. Confère 1 Timothée 5:17. Les presbytes qui exercent bien la présidence méritent une double rémunération, surtout ceux qui peinent à la parole et à l'enseignement. Donc cette pratique de ce commandement nous guérit également de la colère. Pour que cette guérison soit totale, il ne suffit pas d'éviter les manifestations extérieures de la colère.
Il est important de rejeter aussi les pensées colériques et malveillantes dirigées contre notre prochain. Grâce à cela, il sera possible de contrôler sa langue et de purifier son cœur de l'amertume, de la haine et de la rancune profonde. Après avoir extirpé de notre cœur la racine de la colère, nous ne traiterons plus les autres avec haine ou jalousie. La mise en garde de Saint Jean s'applique avant tout au cœur. 1 Jean 3,15. Quiconque hait son frère est un homicide, et vous savez qu'un homicide n'a la vie éternelle demeurant en lui. De même que l'on peut voir le sang d'un homme tué par l'épée, de même Dieu voit le sang versé par quelqu'un qui a de la haine au cœur, et il rendra à chacun selon ses œuvres. On peut trouver dans la Bible des passages tels que Lévitique 19, 17. Tu n'auras pas dans ton cœur de haine pour ton frère. Tu dois réprimander ton compatriote et ainsi tu n'auras pas la charge d'un péché. Et aussi, dans Proverbes 12, 28, sur le sentier de la justice, la vie. Le chemin des pervers mène à la mort. On peut donc trouver dans la Bible ces passages qui, selon saint Jean Cassien, interdisent non seulement la colère, mais même toute pensée de colère. Afin de respecter la loi de Dieu, il faut s'efforcer de lutter contre le démon de la colère et contre la maladie qu'elle provoque dans l'âme. Contrôler la colère, ajoute saint Alassius, permet de rejeter rapidement les pensées d'agressivité contre son prochain. Quant à saint Théodore le Grand Ascète, il avertit que dans le cas contraire, si la passion de la colère domine l'âme d'un moine, il sera confondu, car indigne de vivre dans la solitude monastique. Il cesse d'être digne de respect. Proverbe 11-25. Une peine au cœur de l'homme le déprime, mais une bonne parole le réjouit. Et les personnes vivant dans le monde se révéleront plus parfaites que lui. Le moine ne doit donc permettre ni à la colère ni à l'irritation de demeurer en lui, car alors il cessera d'être doux, et ce n'est que dans un cœur doux que réside la sagesse. Élie le prêtre estime que garder un silence strict peut être d'une grande aide pour venir à bout de la colère. La guérison définitive de la colère dépend de notre prise de conscience qu'il n'y a aucune raison d'être irrité, aussi légitime soit-elle. Quelle valeur aurait le renoncement aux choses matérielles, le jeûne ou les nuits de veille dans la prière, si nous devions être reconnus coupables lors du jugement dernier, parce que nous n'avons pas été capables de nous maîtriser et de résister à la colère ? Demande saint Jean Cassien. Saint Maxime le Confesseur avertit que le démon de la colère, obscurcissant le cœur de l'homme, empêche même de distinguer le bien du mal, et fait que tout devient relatif. Le retour à la raison peut se faire par le souvenir de la mort. En effet, comme il concerne la fin de cette vie sur terre, il introduit un élément d'incertitude quant à la vie après la mort et nous oblige donc à approfondir notre réflexion sur notre manière de nous comporter et de satisfaire tous nos désirs. Il suffit de faire périr l'harcelante convoitise pour apaiser et retenir la colère qui, par nature, est le moteur du désir.
Le cœur purifié de la colère, de la haine et des pensées impures prendra conscience qu'il est très étroitement relié au Christ. Selon saint Jean Cassien, il n'est pas possible à l'homme pécheur de suivre un chemin spirituel et d'atteindre la perfection s'il ne se débarrasse pas de la colère. Bannissez loin de vous toute amertume, irritation, colère, cri ou injure, ainsi que toute méchanceté. Éphésiens 4, 31 nous dit saint Paul. Ce n'est qu'en étant libéré de la colère que l'on peut aider le prochain qui a fait quelque chose de mal à revenir sur la bonne voie. Sinon, les paroles de l'Évangile s'appliqueront à nous. Matthieu 7, 3. Qu'as-tu à regarder la paille qui est dans l'œil de ton frère et la poutre qui est dans ton œil à toi? Tu ne la remarques pas? Et Luc 4, 23. Médecin, guéris-toi toi-même. Chers amis auditeurs de Radio Espérance, supplions humblement l'Esprit Saint de nous accorder la grâce de la guérison de notre âme et de notre corps par l'action de la parole de Dieu et l'intercession de la Très Sainte Vierge Marie et des Pères de l'Église. Amen.

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Chers auditeurs, alors que nous venons de fêter Saint-Louis, roi de France, je vous propose, pour le temps d'enseignement qui va suivre sur nos ondes, d'écouter le père Xavier Blain nous parler du roi Saint-Louis. C'est un enseignement qu'il avait prononcé à Digoin en 2022.

Alors aujourd'hui, nous découvrons un grand saint, le seul roi de France qui fut canonisé, Saint Louis. Et pour commencer, je citerai la dernière partie de son testament qu'il a écrit à son fils, le futur Philippe III. Et il termine son testament en lui disant « Cher fils, je te donne toute la bénédiction qu'un père peut et doit donner à son fils. » Et je prie notre Seigneur Dieu Jésus-Christ que par sa grande miséricorde et par les prières et par les mérites de sa bienheureuse mère, la Vierge Marie, et des anges et des archanges, de tous les saints et de toutes les saintes, il te garde et te défende, que tu ne fasses chose qui ne soit contre sa volonté, et qu'il te donne grâce de faire sa volonté afin qu'il soit servi et honoré par toi. Et puisse-t-il accorder à toi et à moi, par sa grande générosité, qu'après cette mortelle vie, nous puissions venir à lui pour la vie éternelle, là où nous puissions le voir, aimer et louer sans fin. Amen. À lui soit gloire, honneur et louange, qui est un Dieu avec le Père et le Saint-Esprit, sans commencement et sans fin. Amen. Ces mots de Saint Louis, dans ce testament, donc ce texte qu'il lègue à son fils après sa mort, résume d'une certaine manière l'homme qu'il était, et surtout ce roi très chrétien. Mais remontons un peu dans le temps, car comme vous le savez, notre ami Saint Louis est né en 1214, le 25 avril, le jour de la Saint-Marc, mais il naît à l'époque, le roi de France n'est autre que Philippe Auguste. Il est le petit-fils de Philippe Auguste. Et il naît l'année de la grande victoire de Bouvines contre l'Anglois, contre les Plantagenets. Alors pour remettre un peu ce XIIIe siècle, parce qu'il naît en plein XIIIe siècle, il y a énormément de choses à dire, bien sûr, sur Saint-Louis, et il nous ferait bien sûr plein de conférences et des heures de conférences pour parler de lui, mais pour nous montrer l'époque dans laquelle il naît, il y a donc... Il est dans une époque où il va lui-même faire la 7e et la 8e croisade, mais il naît en 1215, comme je vous le disais, et 1214 plutôt, et au début du 13e siècle, il y a la 4e croisade, qui est, comment dire, une catastrophe, une véritable catastrophe, parce que cette 4e croisade n'ira jamais en direction de Jérusalem, va s'arrêter à Constantinople, à cause des Génois qui voulaient être payés, et donc cela va amener au sac de Constantinople. Il faut quand même s'imaginer que les orthodoxes, encore aujourd'hui, nous en veulent, je peux les comprendre. C'est aussi, nous sommes en pleine époque d'une hérésie qui a fait énormément de mal à ce moment-là, entre 1209 et 1229, il y a ce qu'on appelle la croisade des Albigeois, donc contre l'hérésie cathare. Hein, qui est une hérésie qui cassait l'unité, parce que le pape de l'époque voulait remettre l'unité au sein de l'Église. Et derrière cette hérésie qui est cette hérésie cathare est une catastrophe parce qu'elle est issue de la gnose. Donc, c'est-à-dire, je vais résumer très rapidement le catharisme. Alors, bien sûr, quand on va dans le sud-ouest, on nous parle des cathares, les cathares, les cathares, les cathares. Ils étaient tous très très gentils, soi-disant, et les méchants catholiques ont tué les cathares. Le catharisme, si vous vouliez être cathare aujourd'hui, mes pauvres, et à commencer par leurs plus grands défenseurs, qui sont souvent anti-catholiques, ne connaissent réellement pas l'hérésie cathare. Hein, il y avait les bons hommes ou les bonnes femmes, ceux qui avaient reçu ce qu'on appelait la connaissance. Et donc, c'était... un magma de choses, mais d'ailleurs un héritier d'une autre hérésie beaucoup plus ancienne qui s'appelle la gnose. La gnose, la connaissance, gnosis, c'est connaître, la connaissance. C'est-à-dire que derrière, il y avait des gens qui avaient la connaissance et d'autres qui ne l'avaient pas. Alors que le Christ, lui, est venu pour tous. Hein. Rappelons-nous cette phrase de Jésus aux apôtres, annoncez la bonne nouvelle et baptisez-les au nom du Père et du Fils et du Saint-Esprit. Le catharisme créait...
Et en même temps, au-delà du religieux, c'était aussi une question politique. Cela permettait au seigneur du Sud-Ouest de s'éloigner à la fois de la pression de l'Église, mais aussi de la pression du roi. Et donc, bien sûr, il y a eu cette croisade qui était au départ soutenue par Innocent III pour mettre fin à l'hérésie cathare. 1214, je vous disais Saint-Louis-Ney, 1210, 1212 et 1215, c'est la création de trois ordres extrêmement importants pour ce siècle et qui vont marquer durablement l'Église et qui la marquent encore aujourd'hui, c'est la création des ordres mendiants. 1210, création des franciscains, Saint-François d'Assise. 1212, création des clarisses. 1215, création des dominicains. Donc, c'est important, parce que derrière, on le verra par la suite, Saint-Louis était tertiaire franciscain. Donc, ça, il y a une réelle importance. Comme je vous le disais, 1214, la victoire de Bouvines, hein, le Philippe Auguste bat le comte de Flandre, Ferrand, allié du roi d'Angleterre Jean Santerre, et de l'empereur romain germanique Othon V. Et puis, c'est aussi 1229, 1245, 49, c'est le début, c'est ce qu'on appelle la Reconquista, avec Jacques Ier, le conquérant, qui prend Majorque et qui va conquérir le royaume de Valence aux musulmans. Fernando III de Castille lui prendra, lui, en 1236 Cordoue. Et puis, après la prise de Jaén, Séville et de Faro, la Reconquista est pratiquement achevée. Le royaume de Grenade, dernier état musulman d'Espagne, reconnaît la souveraineté de la Castille et il faudra bien sûr attendre 1492 pour que Grenade tombe et que l'Espagne redevienne chrétienne. Voilà ce que l'on peut dire à ce moment, au niveau des grands événements. Il y en a d'autres, mais voilà, j'insiste sur les grands événements. L'époque aussi, comme je vous disais, donc Louis IX naît à l'époque de de Philippe Auguste, son grand-père. Son père, Louis VIII, succédera à son père, son grand-père, donc à son père, et Louis VIII, on l'appellera Louis VIII le Lion. J'en parlerai dans un instant. Derrière, il y a aussi tous les grands personnages. Nous sommes aussi dans la grande époque de la scolastique, hein, de cette école de pensée théologique. Imaginez-vous, notre ami Saint-Louis va être baigné aussi dans un climat intellectuel assez extraordinaire, ne serait-ce que pour citer quelques noms. Donc, il naît en 1214, François d'Assise meurt en 1226, donc il entend parler de François d'Assise. Il est le contemporain de Saint Bonaventure de Bagnorea, de Saint Thomas d'Aquin, de John Duns-Scott, théologien écossais, de Roger Bacon, de Saint-Dominique et de Jacques de Voragine, qui est l'auteur de la Légende dorée. Donc vous voyez, il y a aussi cette émulation intellectuelle. Et derrière, c'est très important parce que vous verrez, Saint-Louis était à la fois ce roi très chrétien, mais aussi ce roi qui avait aussi une pensée très juste, qui lisait et qui avait un goût intellectuel et qui n'avait pas peur d'aller rencontrer Saint Bonaventure, Saint Thomas d'Aquin, et de demander conseil aussi à des grands personnages de haute stature intellectuelle. Pour en même temps, ces mêmes personnages, quand Saint Thomas d'Aquin parle du chef d'État chrétien, il a un exemple devant lui, c'est Saint Louis. Alors revenons à notre ami Saint Louis. Donc, il naît au moment où le royaume de France est la plus grande puissance d'Europe. Philippe Auguste a vaincu les Plantagenets.
il a réussi à consolider de manière pérenne le pouvoir des Capétiens, et la France va voir par la suite se succéder de très grands rois. Bien sûr, Louis IX, qui deviendra par la suite, on l'appellera par la suite Saint-Louis, mais surtout il y a eu son père, Louis VIII. Alors Louis VIII a un règne très court, 3 ans. Ce n'est pas énorme. Donc Louis VIII est le fils de Philippe Auguste, d'Isabelle de Hainaut. Et durant, il est déjà prêt pour succéder à son père, parce qu'il a gouverné avec son père. C'est-à-dire que Philippe Auguste avait fait le choix de mettre à sa droite, si l'on peut dire, Louis VIII, pour qu'il puisse prendre la suite. Donc, il a gouverné, c'était lui le roi, bien sûr, mais son fils était au courant de tout ce qui se passait pour pouvoir être un bon successeur et surtout un bon roi. Et donc, il va s'illustrer aussi au cours de son règne de son père, aussi de manière militaire, lors de la victoire de La Roche aux Moines contre Jean Santerre. Il faillit même obtenir la couronne d'Angleterre que les barons anglais révoltés lui proposèrent. Et son père n'avait pas jugé digne, sûr de sa puissance, n'avait pas jugé nécessaire de faire sacrer son fils de son vivant, comme l'avaient fait les précédents Capétiens. L'histoire prouva qu'il avait raison, et à sa mort, en 1223, Louis VIII monte sur le trône. Comme je vous disais, le roi a déjà beaucoup d'expérience pour avoir régné longtemps aux côtés de son père, et il va continuer la lutte contre les Plantagenets, en enlevant coup sur coup des territoires. Le Poitou, la Saintonge, l'Angoumois, le Périgord et une partie de la Gascogne. Ces conquêtes vont lui donner, comme je vous le disais tout à l'heure, le surnom de Le Lion. Et en 1226, Louis va diriger une croisade contre les Abigeois, où cette hérésie s'est implantée, et il va faire le siège d'Avignon, mais meurt de dysenterie. Ce règne s'arrête brutalement au bout de 3 ans. Pourtant, il s'annonçait prometteur et rayonnant. Et il laisse une épouse, Blanche de Castille, qui est la petite fille d'Aliénor d'Aquitaine, et surtout le jeune Louis, qui a 12 ans. Et donc Blanche de Castille va faire la régence. Elle va être la régente du royaume jusqu'à la majorité de Saint-Louis. Donc, Blanche de Castille, qui est une femme, une maîtresse-femme même, si on peut dire, c'est vraiment c'est quelqu'un, un personnage, elle est énergique, elle est volontaire, et d'abord, elle va devoir faire face à la révolte des grands barons conduits par le duc de Bretagne, les comtes de Champagne et de Boulogne, qui, se disant, voilà, le roi est mort, le futur roi est enfant, on va en profiter pour essayer de garder nos territoires et de se séparer un peu quand même de ce roi de France. On est d'accord avec le roi de France, mais on veut un peu notre indépendance. Elle va tenir le coup. Elle va conclure ensuite, à l'avantage de la couronne, la guerre contre les Abigeois, va tenir fermement les rênes du pouvoir jusqu'en 1242. C'est une femme qui est cultivée, expérimentée, et elle a su s'entourer d'une équipe de conseillers compétents et fidèles. Et en même temps, pour avoir assisté les deux précédents rois de France, parce que elle a vu Philippe Auguste, elle était à côté de son époux qui était le fils de Philippe Auguste, elle a régné 3 ans avec son époux, donc elle a aussi une connaissance profonde, fine, de ses responsabilités, surtout des affaires publiques. Elle sait gérer un État. Et en même temps, elle va former son fils à cela. C'est-à-dire qu'elle tient le royaume, mais en même temps, elle montre aussi toutes les ficelles à Louis. Elle va prendre
énormément de temps pour l'éducation de son du futur jeune roi, hein, de son fils. Donc elle va faire la première chose, elle va en faire un chrétien accompli. Première chose, ça va être la foi. Tu es roi de France, tu es roi très chrétien, tu es descendant d'une longue lignée. La France, même si je pense pas qu'elle le dise à ce moment-là, mais la France, fille aînée de l'Église. Voilà. Donc il y a et puis nous sommes au XIIIe siècle. Nous sommes dans la grande époque gothique. C'est vraiment, voilà, la foi est au cœur. Donc, ne jamais oublier la suite, les principes religieux qui lui ont été inculqués. Elle lui disait, mon fils, je vous aime bien, mais j'aimerais mieux vous voir mort que coupable de péché mortel. Aujourd'hui, vous dites ça à vos enfants, je sais pas comment il va réagir, hein. Ou vos enfants, mon chéri, je te préfère voir mort que coupable d'un péché mortel. Le gamin va vous regarder avec des grands yeux et aujourd'hui, on vous accusera peut-être même de maltraitance morale. Et donc, lorsque Louis IX arrive au pouvoir, il est extrêmement bien préparé. Il est préparé à la fois spirituellement, à la fois intellectuellement, et en même temps, il a la connaissance des affaires publiques et du royaume. Et sa mère va toujours être là, elle va l'encadrer, il est très encadré par sa mère. C'est également le premier roi qui a connu son grand-père, donc qui a vu aussi comment gérait l'État Philippe Auguste, Philippe II, comment a géré son père. Donc il a vu aussi des exemples. Que souvent, les rois, le roi qui arrivait au pouvoir connaissait son père, mais rarement avait vu son grand-père, surtout à l'époque. Et Philippe Auguste lui avait déjà prodigué de nombreux conseils. Et en même temps aussi, il va être très influencé par les dominicains et les franciscains, qui sont nombreux autour de lui et qui vont exercer une influence assez importante sur son comportement et sur sa politique. Et au moment où il monte sur le trône, donc en 1242, il est déjà reconnu par ses vassaux et en même temps craint par notre ami anglais. Les Anglais craignent déjà Saint-Louis. Louis IX, il n'est pas encore saint, mais Louis IX. Et donc, durant le règne de Louis, il faut voir aussi, comme je vous disais, il a un sens profond aussi de sa charge. Il a un sens réellement profond. Il a compris qu'il n'est pas là que parce qu'il est le fils de Louis VIII, le petit-fils du grand Philippe Auguste, il est roi et que derrière sa position de roi a une importance. Et il prévoit déjà aussi l'avenir, son fils qui règnera après lui. Et puis bien sûr, son petit-fils et ainsi de suite. Donc derrière, il a aussi conscience de son pays, du royaume. Hein, il n'est pas, Winston Churchill, Winston Churchill disait une phrase qui est très intéressante, un politicien deviendra un grand homme lorsqu'il pensera à la prochaine génération et non à la prochaine élection. Il a le souci de la pérennité du royaume, de cet héritage qu'il a reçu, et que cet héritage, il ne lui appartient pas, mais il doit continuer. Donc, il est soucieux de ses devoirs et il a conscience qu'il doit les accomplir sans faiblesse. Il était aussi extrêmement attentif à faire respecter ses droits. C'est-à-dire que la prépondance royale ne se discutait pas pour lui. Je suis le roi, point barre. Je tiens le cap. Je tiens le gouvernail. Et lorsqu'en
en arrivée de son, en 1242, les grands du royaume, qui ont essayé, avaient appuyé par le roi d'Angleterre, vont essayer de se soulever. C'est pour ça que je vous disais que quand il arrive, il va avoir ce respect des vassaux et du roi d'Angleterre. Il n'aura pas peur d'aller se battre, d'aller personnellement battre leurs armées sous les murs de la ville, ville de Saintes. Et il va y aller, et après, il prendra ensuite des mesures à la fois énergiques et efficaces contre eux à la suite de cette victoire. Donc, Saint-Louis va aussi continuer l'œuvre de ses prédécesseurs. Il ne va pas être un révolutionnaire en disant « maintenant je suis roi, j'en fais qu'à ma tête ». Il a conscience aussi de ce qu'il reçoit et de ce que ont mis en place son père, son grand-père, son arrière-grand-père. Il continue le travail qui a été mis en place par ses prédécesseurs, particulièrement en matière administrative. Sous son règne, les baillis, ces inspecteurs itinérants créés par Philippe Auguste, vont être installés dans des circonscriptions fixes. Il va, pour les surveiller et empêcher leur excès, le roi va faire contrôler par des enquêteurs royaux. Il va créer un parlement qui devient une cour de justice. Il va créer un conseil politique. Il ne va pas hésiter à s'impliquer dans des décisions de justice. Il va mettre fin au jugement de Dieu. Pour vous rappeler, le jugement de Dieu, qu'est-ce que c'est ? Le jugement de Dieu, il y a un film qui est sorti il n'y a pas très longtemps qui s'appelle Le Dernier Duel, qui raconte l'histoire de Jean Carrouge et de Jacques Le Gris, qui... Donc Jean Carrouge accuse Jacques Le Gris d'avoir violé sa femme, et donc il demande un duel judiciaire, c'est-à-dire que devant une cour, chacun montre leurs arguments et ça se règle par un duel à mort. Et donc c'est-à-dire c'est Dieu qui a décidé que celui qui est mort était coupable. Donc c'est le dernier duel judiciaire qui a eu lieu, et Saint-Louis mettra fin au duel judiciaire. Alors, le duel judiciaire avait eu lieu sous Louis VI le Fol, donc bien avant quand même Saint-Louis. Donc, comme je vous disais, il met main au jugement de Dieu, il va ordonner de mettre en place des enquêtes, des recherches de preuves avec audition de témoins. Il met en place en France ce qu'on appelle, souvent ce mot fait peur et il y a tout un tas de fantasmes qui peuvent être dits sur ce sujet-là, l'Inquisition. L'Inquisition naît à ce moment-là. Elle naît à cette époque, au moment de la crise cathare. Hein, Inquisition, Inquisitio, c'est enquête. Hein, donc, il met en place donc recherche de preuves avec audition de témoins. Il va renforcer, bien sûr, l'autorité royale, en réduisant celui de la féodalité. Il va imposer sa propre monnaie, donc s'il va battre monnaie, il faut se remettre aussi à l'époque, selon les royaumes ou selon les lieux, il n'y avait pas une monnaie, comment dire, unique. Il n'y avait pas une monnaie nationale. Lui, il va battre monnaie. Il va limiter la circulation des monnaies, comme je vous disais, donc des seigneurs à leur seul domaine. Et lorsque Saint-Louis

c'est de la dysenterie. D'autres disent que c'est une maladie, une pneumonie, ainsi de suite. On ne sait pas. Mais il meurt à Tunis. Donc, en 1248, la Terre Sainte est reprise par les infidèles, comme on le disait à l'époque. Et le sultan d'Égypte a repris Jérusalem, qui avait été restituée aux Occidentaux suite aux négociations de la sixième croisade. Et a massacré, bien sûr, l'armée franque. Donc, Louis IX entreprend donc une expédition au cœur de l'Égypte afin d'attaquer les Sarrasins au cœur de leur puissance. C'est ça qui est étonnant, parce que cette croisade, elle va pas aller en Terre Sainte. Il va en Égypte. Ce qui est étonnant, pourquoi part-il en Égypte? En fait, l'idée de Saint Louis, c'est pour pouvoir reprendre Jérusalem, il faut taper là où il y a la puissance. Et si on abat la puissance, automatiquement, les armées qui tiennent Jérusalem vont lâcher prise. Et donc, après une escale à Chypre, il va s'emparer de la ville d'Amiette et va marcher vers le Caire, où réside le sultan. Il ne parviendra pas à son but. Il va être assailli en route par les Sarrasins, taillé en pièces à Mansoura, et son propre frère, Robert d'Artois, est tué avec bon nombre de ses chevaliers, et le roi, avec le reste de l'armée, va être prisonnier. Après négociation, Louis IX est libéré contre une énorme rançon, 400 000 livres. Savoir que une grosse partie va être payée par l'ordre du Temple. Ce qui est étonnant dans un sens où l'ordre du Temple va être de ceux qui vont libérer Saint Louis, et c'est le petit-fils de Saint Louis qui dissolvera l'ordre du Temple avec le pape Clément V à l'époque. Donc, Saint Louis va passer ensuite 4 ans en Terre Sainte en aidant les principautés franques à organiser leur système de défense. Et puis il rentrera, bien sûr, les renforts sur lesquels il comptait ne viendront pas malheureusement. Et il va rentrer en France en 1254 au moment de la mort de. Au moment du décès de sa mère, Blanche de Castille. Je vous parlerai de la huitième croisade. Troisième point qu'on peut dire, donc je vous ai parlé de l'enfance de Saint Louis, de son éducation, je vous ai parlé du soldat, mais tout d'abord, c'est aussi un roi très chrétien. Et on connaît tous, bien sûr, le sens de la justice de Saint Louis. Pour les plus anciens, on se souvient tous de ces belles gravures qu'il y avait dans les classes d'école, hein, où on voyait Saint Louis sous son chêne dans le bois de Vincennes, faisant la justice. Son sens de la justice et la droiture de son jugement firent de Saint Louis. Pour choisir Saint Louis pour arbitre dans les conflits opposant roi et prince. Lorsqu'on lui reprochait sa trop grande générosité à l'égard des plus petits, des plus pauvres, il se contentait et répondait: si je dépense quelquefois beaucoup d'argent, j'aime mieux le faire en aumône pour l'amour de Dieu, que pour mes frivolités et choses mondaines. Et sa justice, c'est aussi la loi divine. Il a une volonté de vouloir faire respecter la loi de Dieu. Et pour lui, c'était quelque chose de essentiel. On peut approuver sans rêve qu'il ait interdit les duels dans son domaine, qu'il était parfois difficile, il avait du mal à admettre de prendre des mesures. Il a pris des mesures aussi à l'époque, parfois cruelles, hein, vis-à-vis des Juifs, par exemple, en mettant la rouelle. Il a ordonné que furent chassés du royaume les hérétiques, qu'il a condamné aussi pour beaucoup à être brûlés vifs ou des blasphémateurs, ou de marquer au fer rouge leur infamie. Joinville rapporte tout cela, hein. Tout ce que je vous dis, c'est aussi, on connaît beaucoup de choses par rapport à la vie de Saint Louis,
à son, à

son historien, qui était Monsieur de Joinville. Mais derrière, il avait bien sûr des décisions parfois un peu abruptes, mais il mettait au cœur réellement cette volonté de faire justice selon la loi divine. Et une justice très importante pour lui, c'était aussi le souci des plus pauvres. On sait que déjà d'une, Louis s'habillait d'une manière extrêmement simple. Il n'avait pas des tenues flamboyantes, il avait toujours une tenue extrêmement simple. Et on sait qu'il recevait fréquemment à sa table des pauvres et qu'il les servait lui-même, qu'il servait lui-même la viande et le pain et qu'il les reconduisait en leur faisant le don de quelques sous, quelques deniers, quelques... On sait aussi que toute décision et toute sa vie, elle commençait par vivre de manière quotidienne les offices religieux. C'est-à-dire qu'il vivait les offices, les matines, les laudes. Bien sûr, lorsqu'il était en déplacement, ce n'était peut-être pas toujours simple, mais il faisait ce qu'il fallait. Il vivait vraiment, il mettait au cœur de sa vie la prière. C'était extrêmement important pour lui. Et puis, comme je vous disais, il avait aussi le souci du plus pauvre. Et il a fait construire, par exemple, vous le connaissez de nom, l'hôpital des 15-20 pour servir les plus pauvres et particulièrement les aveugles. Imaginez-vous, il construit l'hôpital des 15-20 qui pouvait accueillir jusqu'à 300 personnes, ce qui est énorme à l'époque. Il faisait aussi des pèlerinages. Un grand pèlerinage de l'époque était celui de Notre-Dame de Rocamadour. Si vous connaissez Notre-Dame de Rocamadour, je vous invite à y aller. Si vous ne connaissez pas, je vous invite à y aller. Si vous connaissez, je vous invite à y retourner, car c'est un lieu magnifique. Et pour aller au sanctuaire, il y a des grands escaliers. Je ne sais plus combien de marches il y a pour aller au sanctuaire. Et Saint-Louis, va les gravir à genoux. Ça se faisait, les pèlerins arrivaient, on gravissait ces marches à genoux en signe de pénitence. Et lui, roi de France, gravira les marches de Rocamadour à genoux. Je l'ai fait lors d'un camp de jeunes et j'ai gravi aussi les marches à genoux. Je peux vous dire que j'étais très heureux quand j'ai atteint mon but. Parce que c'est une belle pénitence, je peux vous avouer. Parce que j'avais raconté l'histoire de Rocamadour, j'avais parlé de ça, et il y a un jeune qui m'a dit, mais père, ceux qui veulent, est-ce qu'on peut monter les marches à genoux? Je dis, oui. Et bien sûr, il y en a un qui m'a dit, vous nous suivez? J'étais plus jeune qu'aujourd'hui, et j'ai dit, oui. Et donc, j'ai suivi, parce qu'il fallait montrer aussi l'exemple. Voilà. Il viendra aussi, pas très loin d'ici, il viendra à Cluny. Il viendra voir les pères abbés de Cluny, il viendra une fois à Cluny, il s'arrêtera aussi à Saint-Jean-Goux, le national, qui par la suite deviendra, avant s'appelait Saint-Jean-Goux le Royal, et en fait le Royal avait été mis à la suite de la venue de Saint-Louis à Saint-Jean-Goux. Il est aussi celui qui va construire un lieu extrêmement important à Paris. Si vous ne connaissez pas ce lieu, je vous invite à y aller. La Sainte Chapelle, qui est déjà d'une, un magnifique bâtiment gothique, qui est une dentelle de pierre, qui est un joyau, réellement un joyau du gothique. Et il fera construire cette Sainte Chapelle pour y abriter la couronne d'épines. Donc cette couronne d'épines qui aujourd'hui maintenant est à Notre-Dame, on a été enlevée de Notre-Dame, voilà, mais cette couronne d'épines, voilà, et chaque année elle est mise en exposition aussi à la Sainte-Chapelle. Et surtout, comme je vous disais, c'est un vaisseau de lumière parce que les murs c'est de la dentelle et il y a des vitraux. Et c'est vraiment un vaisseau de lumière.
comme je vous le disais, ce royaume, donc on voit l'homme très chrétien, on voit aussi l'homme qui est père de famille, qui est époux, qui prie avec son épouse, comme je vous le disais, hein, Marguerite de Provence, qui l'épouse, et qui aura par la suite, donc il l'épouse à l'âge de 20 ans, le 27 mai 1234 à Sens. Quand il se marie, elle a 13 ans. Et elle va vivre, elle, 74 ans. Et de ce mariage, il y aura 11 enfants. Blanche, Isabelle, Louis, Philippe III, qui deviendra roi, Jean, Jean-Tristan, Pierre, encore Blanche, Marguerite, Robert et Agnès. Et, comme j'ai oublié de vous le dire tout à l'heure, il est né non à Vincennes, non à Paris, non à Versailles ou à Saint-Germain, qui étaient des villes royales, mais il naît dans une petite ville qui s'appelle Poissy. Et de ce lieu, Saint-Louis, un jour, un seigneur de la cour interroge le roi et lui demande « Sire, pourquoi donc signez-vous toujours Louis de Poissy au lieu de signer Louis, roi de France ?»« Fort simple, j'estime davantage la chapelle où je fus baptisé que la cathédrale de Reims où je fus couronné. » Très beau comme phrase. Et il disait un autre jour, pour montrer, comme je vous disais, que c'est un roi très chrétien, un jour il interroge son chroniqueur Joinville, « Sénéchal, comment avait nom votre père ?» Joinville lui répond, « Il avait nom Simon. Comment le savez-vous ? Je pense en être certain, à cause que ma mère me l'a témoigné. » Réponse du roi, « Donc, vous devez croire fermement tous les articles de la foi dont témoignent les apôtres, ainsi que vous l'entendez chanter le dimanche dans le credo. » Clair, net et prêt et précis pour affirmer notre foi. Et voilà, ce que les apôtres ont annoncé, c'est vrai. Vous croyez que votre père s'appelle Simon parce que votre mère vous l'a dit, donc croyez les apôtres, croyez ce que dit Dieu. Pour terminer, donc, comme je vous disais, notre ami Saint-Louis meurt en 1270 lors de la septième croisade, de la huitième croisade. Faut se rendre compte que pour Saint-Louis, cette septième croisade, il l'a interprétée comme une punition divine, et ça va l'affecter profondément. En même temps, à l'époque, l'Europe n'est plus comme au XIIe ou XIe siècle mobilisée contre les infidèles. Et Rudebeuf disait, le poète, « On peut bien gagner Dieu sans bouger de son pays, en vivant de son héritage. Je ne fais de tort à personne. Si je pars, que deviendront ma femme et mes enfants? Il sera temps de se battre quand le sultan viendra par ici. » Donc ces guerres aussi, il faut se rappeler aussi que les croisades ont été des guerres qui ont aussi appauvri énormément. Hein, souvent, quand on nous parle des croisades en disant « oui, on parle des croisades avec notre vision du XXIe siècle, du XXe siècle, en disant « c'était la colonisation ». Non, non, dans l'esprit de l'époque, ça n'existait pas. Il faut pour se rappeler, quand l'islam prend tout le pourtour méditerranéen, l'Europe ne bouge pas. Quand Jérusalem tombe au 8e siècle, personne ne bouge. Personne ne bouge. C'est au moment où les pèlerins n'ont pas pu, ne pouvaient plus aller sur place et aller vénérer et adorer le tombeau du Christ, que l'Europe chrétienne s'est mise en marche. Mais jusque-là, non, c'était pas du tout. On restait, l'époque, c'était,
on a notre territoire, on maintient notre territoire, et puis si on peut l'agrandir un peu plus autour pour avoir un peu plus de place, mais il n'y avait pas du tout ce désir de coloniser des terres lointaines et ainsi de suite. Pas du tout. Et en même temps, le danger des musulmans était beaucoup moins, moins pressant. Hein. Comme je vous disais, nous sommes à une époque, la Reconquista est en marche, les musulmans commencent à quitter l'Espagne, la Sicile est redevenue chrétienne. Donc voilà, donc derrière, aller combattre l'islam n'est beaucoup moins populaire à ce moment-là. On repense. Derrière, il faut quand même pas oublier que nous sommes en 1270, fin du XIIIe. Il y a quand même déjà, il y a aussi, nous sommes aussi en pleine guerre de 100 ans. Donc derrière, il y a des guerres de 100 ans, tout à fait guerre de 100 ans, mais bon, on se bat. C'est voilà, il y a des choses à régler aussi au sein de nos propres territoires. Et donc, le tombeau du Christ, comme je vous dis, est à nouveau sous le contrôle de l'islam. La ferveur religieuse est malheureusement retombée. De même, en même temps, la volonté des petits seigneurs de faire fortune, bah, on a vu, beaucoup se sont ruinés. Donc, certains ne sont pas tout à fait d'accord. Et donc, Saint-Louis, lui, n'est pas du tout en accord avec cette pensée. Hein, il faut voir aussi que les bourgeoisies marchandes avaient compris qu'on ne pouvait pas déloger l'islam, donc il fallait s'accommoder de son existence et faire commerce avec eux. Mais Saint-Louis ne partage pas ce point de vue et donc va tenter une fois encore l'impossible. Il va commencer à accumuler, parce qu'il a préparé cette croisade, il va accumuler de l'argent, des vivres, des armes, dès 1267. Et il part la huitième croisade commence en 1270, en juillet 1270. Donc pendant 3 ans, il va préparer cette croisade. Donc il prend pas la chose à la légère quand même. Il se rappelle de son échec. Donc il part et il va s'embarquer pour Tunis. Et il avait entendu de la part de son frère Charles d'Anjou, qui était roi de Sicile, que l'émir de Tunis avait le désir de se convertir. Et donc, arrivé à Tunis, les armées sont touchées par la chaleur, il fait très chaud. Imaginez-vous, nous sommes en plein mois de juillet, mois d'août, il fait extrêmement chaud dans les pays du Maghreb, il y a aussi un manque d'eau, et Saint-Louis meurt devant Tunis. Alors souvent, comme je vous le disais, beaucoup disaient qu'il était mort de peste, mais en fait, il serait plutôt mort de dysenterie. Et par la mort de Louis IX, se termine aussi l'ère des croisades. C'est la dernière croisade qui aura lieu. Donc, Saint-Louis meurt à 56 ans, le 25 août 1270. Et il sera bien sûr, comme je vous le disais, canonisé. Il va être canonisé, donc il meurt en 1270. Le siège pontifical à ce moment-là est vacant. Le nouveau pape qui arrive devient Grégoire X. Et il va se mettre en place le procès canonisation et Louis IX est canonisé en 1274. Non, en 1274, son fils rencontre, veuillez m'excuser, Philippe III rencontre d'un seul pape à Lyon, mais celui-ci ne sont pas très intéressés. Il faudra attendre, voilà, c'est une bêtise, 1297, le 4 août, hein, donc il sera canonisé, il sera annoncé à Orvieto. Le pape annonce que il annonce la canonisation de Louis IX sous le nom de Saint-Louis de France. Et le 11 août, le pape Boniface VIII
consacre un nouveau sermon en officiant la canonisation par la bulle Gloria Laos et fixera la fête de Saint-Louis le 25 août, jour de son trépas. Et Saint-Louis est l'unique roi de France à avoir été canonisé. Voilà. Je terminerai simplement pour montrer encore l'homme qu'il était en vous citant deux, trois passages du testament qu'il écrit à Philippe III, à Philippe son fils. Cher fils, je t'enseigne, parce que je désire de tout mon cœur que tu sois bien enseigné en toutes choses, j'ai pensé que je te ferai quelques enseignements par cet écrit, car je t'ai entendu dire plusieurs fois que tu retiendrais davantage de moi que de tout autre. Cher fils, je t'enseigne premièrement que tu aimes Dieu de tout ton cœur et de tout ton pouvoir, car sans cela, personne ne peut rien valoir. Tu dois garder de toutes choses que tu penseras devoir lui déplaire et qui sont en ton pouvoir. Et spécialement, tu dois avoir cette volonté que tu ne fasses un péché mortel pour nulle chose qui puisse arriver et qu'avant de faire un péché mortel avec connaissance, que tu souffrirais que l'on te coupe les jambes et les bras et que l'on t'enlève la vie par le plus cruel martyr. Si notre Seigneur t'envoie persécution, maladie ou autre souffrance, tu dois la supporter débonnairement et tu dois l'en remercier et lui savoir bon gré, car il faut comprendre qu'il l'a fait pour ton bien. De plus, tu dois penser que tu as mérité ceci, et encore plus s'il le voulait, parce que tu l'as peu aimé et peu servi, et parce que tu as fait beaucoup de choses contre sa volonté. Si notre Seigneur t'envoie prospérité, santé de corps ou autre chose, tu dois l'en remercier humblement, et puis prendre garde qu'à cause de cela, il ne t'arrive pas de malheur causé par orgueil ou par une autre faute, car c'est un très grand péché de guerroyer notre Seigneur de ses dons. Cher fils, je te conseille de prendre l'habitude de te confesser souvent et d'élire toujours des confesseurs qui soient non seulement pieux, mais aussi suffisamment bien instruits, afin que tu sois enseigné par eux des choses que tu dois éviter et des choses que tu dois faire, et sois toujours de telle disposition que des confesseurs et des amis osent t'enseigner et te corriger avec hardiesse. Cher fils, je t'enseigne que tu entendes volontiers le service de la Sainte Église et que tu sauras à l'Église, garde-toi de perdre ton temps et de parler vaines paroles. Dis tes oraisons avec recueillement ou par bouche ou de pensée. Et spécialement, sois plus recueilli et plus attentif à l'oraison pendant que le corps de notre Seigneur Jésus-Christ sera présent à la messe et puis aussi pendant un petit moment avant. Cher fils, je t'enseigne que tu aies le cœur compatissant envers les pauvres et envers tous ceux que tu considéreras comme souffrants ou de cœur ou de corps. Et selon ton pouvoir, soulage-les volontiers ou de soutien moral ou d'aumône. Si tu as malaise de cœur, dis-le à ton confesseur ou à quelqu'un d'autre que tu prends pour un homme loyal, capable de garder bien ton secret, parce qu'ainsi tu seras plus en paix, pourvu que ce soit, bien sûr, une chose dont tu peux parler. Cher fils, recherche volontiers la compagnie des bonnes gens, soit des religieux, soit des laïcs, et évite la compagnie des mauvais. Parle volontiers avec les bons et écoute volontiers parler de notre Seigneur en sermon et en privé. Achète volontiers des indulgences. Aime le bien en autrui et hais le mal. Vous pourrez continuer, c'est beaucoup plus long, mais voilà, vous voyez le souci qu'a Saint-Louis. Quand il donne son testament, quand son fils reçoit le testament, ce qu'il écrit à son fils, c'est pour qu'il soit aussi un roi très chrétien, mais qui le soucie tout d'abord du salut de son âme. Et pas du tout d'être je suis roi, donc je suis quelqu'un de puissant. Au contraire, il doit se mettre sous le regard du Christ pauvre, du Christ qui a donné sa vie par amour pour nous, du Christ sauveur. C'est vrai, et on se retrouve vraiment dans cet esprit du Moyen Âge, de la scolastique, où tout est tourné vers le Seigneur et rien que vers le Seigneur. Voilà ce que l'on pouvait dire de notre ami Saint-Louis. Y a-t-il des questions? Alors, bien sûr, j'ai coupé beaucoup de choses, parce que voilà, il y a énormément de choses à dire, donc j'ai coupé en plusieurs, je vous ai parlé, donc bien sûr, de son père, parce que c'était important de mettre le contexte historique,
hein, de l'éducation qu'il a reçue, du roi chrétien, du roi soldat, et bien sûr de l'époux qu'il était aussi, et bien sûr de l'homme juste qu'il était. Même s'il a bien sûr fait des erreurs, bien sûr, on est homme. Hein. Le royaume, il ne faut pas voir non plus le temps du roi Saint-Louis comme il est saint, mais il est aussi marqué, il était humain, il est marqué aussi par son péché, mais derrière, on voit qu'il avait le souci de mettre tout cela entre les mains de Dieu. Hein. Je redis quand même ce qu'il dit à son fils, hein. Je te conseille de prendre l'habitude de te confesser souvent et d'élire toujours des confesseurs qui soient non seulement pieux, mais aussi suffisamment bien instruits. Saint-Louis se confessait régulièrement. Je ne sais pas combien de fois par semaine ou si c'était tous les jours, mais il se confessait régulièrement. Il mettait vraiment au cœur de sa vie le service du Seigneur et d'être le mieux, le plus parfait pour diriger son royaume et aussi être un roi réellement chrétien. Oui. Il a façonné l'unité de la France dès le départ en montrant quand il y a eu par l'exemplarité, déjà d'une, la première chose c'est par l'exemplarité. Et puis, comme je vous disais, en 1242, certains veulent prendre le pouvoir, les seigneurs, l'Angleterre, parce que derrière, Philippe III meurt, hein, donc, comme je vous disais, Saint-Louis naît en 1215. Il a 12 ans quand son père meurt. Il a 12 ans. Donc nous sommes en 1227. Hein, et il prend le pouvoir, devient roi après la régence. Donc derrière, Blanche de Castille qui gère. Et derrière, certains disent, voilà, le roi n'est pas là, Blanche de Castille est la régente, donc le royaume, on peut en profiter. Et donc, en 1242, quand il y a ces dernières tentatives de vouloir se démarquer du royaume, prendre ses aises, mais aussi avec l'aide de l'anglais, de l'ennemi. Il faut quand même savoir, l'anglais, c'est l'ennemi de la France. Lui-même prend les armes, va en tête de ses armées et va les combattre. Et l'unité de la France, en fait, c'est pas l'unité. Il est le chef, il est aussi le roi. Il est le roi, il est aussi le chef des armées, il est le chef guerrier. Et il est devant ses hommes. Hein. À l'époque, c'était aussi ça. C'est-à-dire que Philippe Auguste ou Philippe Louis VIII, regardez, Philippe Auguste, donc c'était Philippe II. Son fils, le père de Louis IX, s'appelle Louis VIII, surnom le Lion, parce qu'il combattait avec ses hommes, donc Saint-Louis. Et le fils de Louis sera Philippe III, le Hardi. C'était aussi derrière. Il faut se remettre, nous sommes dans une époque aussi où on combat. Et donc derrière, on obtient sa légitimité d'une certaine manière en étant aussi un chef, un soldat. Et donc l'unification du royaume, même si le royaume, il hérite d'un royaume qui est plus important, se montre aussi par l'homme qu'il était, à la fois le soldat, mais aussi le chrétien, parce que ça c'était très important, hein, et aussi l'homme juste qu'il était, et l'administrateur du royaume. Comme je vous disais, il a mis en place beaucoup de choses. Donc il unifie, derrière il unifie son royaume, et ceux qui avaient des velléités de se séparer du royaume vont rester, parce que derrière ils ont aussi un chef. Comment ? Ah, les frontières n'étaient pas les mêmes, le royaume était plus petit. Comment ? Oui, les Anglais ont occupé une bonne partie. Oui, oui. Il faut remercier Aliénor. Aliénor d'Aquitaine, qui était quand même reine de France,
qui est répudié et qui va se marier avec Henri II de Plantagenet. Et donc, quand elle se marie avec Henri II de Plantagenet, elle vient aussi avec ses territoires. Très intéressant. Aliénor, elle se marie avec le roi de France, elle emmène ses territoires. Donc, les territoires viennent dans l'escarcelle du roi de France. Il la répudie. Qu'est-ce qu'elle fait? Elle repart, mais elle repart aussi avec ses territoires. Chose qui changera bien après, parce qu'avec la Renaissance et la belle époque des Lumières, la femme donnait, elle partait avec zéro. Alors que le Moyen-Âge, qui était un temps obscurantiste, méchant, odieux avec les femmes, au contraire, la femme avait beaucoup plus de poids au Moyen-Âge qu'à partir de la Renaissance et encore moins aux Lumières. Et ça, c'est une autre affaire.

Ainsi s'achève la conférence donnée par le père Xavier Blin à Digoin, c'était en 2022, sur le roi Saint-Louis, que nous venons de fêter. 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

0: Lecture de la première épître aux Corinthiens, chapitre 6. Troisième section de la première partie, l'appel aux tribunaux païens.
1: Quand l'un de vous a un différend avec un autre, ose-t-il bien aller en justice devant les injustes et non devant les saints? Ou bien ne savez-vous pas que les saints jugeront le monde? Et si c'est par vous que le monde doit être jugé, êtes-vous indigne de prononcer sur des riens? Ne savez-vous pas que nous jugerons les anges? À plus forte raison les affaires de cette vie. Et quand vous avez là-dessus des litiges, vous allez prendre pour juge des gens que l'Église méprise. Je le dis à votre honte, ainsi il n'y a parmi vous aucun homme sage qui puisse servir d'arbitre entre ses frères. Mais on va en justice, frère contre frère, et cela devant des infidèles. De toute façon, certes, c'est déjà pour vous une défaite que d'avoir entre vous des procès. Pourquoi ne pas souffrir plutôt l'injustice? Pourquoi ne pas vous laisser plutôt dépouiller? Mais non, c'est vous qui pratiquez l'injustice et dépouillez les autres, et ce sont des frères. Ne savez-vous pas que les injustes n'héritent point du royaume de Dieu? Ne vous y trompez pas, ni impudiques, ni idolâtres, ni adultères, ni dépravés, ni gens de mœurs infâmes, ni voleurs, ni cupides, pas plus qu'ivrognes, insulteurs ou rapaces, n'hériteront du royaume de Dieu. Et cela vous l'étiez bien quelques-uns. Mais vous vous êtes lavés, mais vous avez été sanctifiés, mais vous avez été justifiés par le nom du Seigneur Jésus-Christ et par l'Esprit de notre Dieu. »

0: Quatrième section de la première partie, la fornication.
1: Tout m'est permis, mais tout n'est pas profitable. Tout m'est permis, mais j'entends, moi, ne me laisser dominer par rien. Les aliments sont pour le ventre et le ventre pour les aliments, et Dieu détruira ceci comme celui-là. Mais le corps n'est pas pour la fornication, il est pour le Seigneur, et le Seigneur pour le corps. Et Dieu, qui a ressuscité le Seigneur, nous ressuscitera nous aussi par sa puissance. Ne savez-vous pas que vos corps sont des membres du Christ ? Et j'irai prendre les membres du Christ pour en faire des membres de prostituées ? Certes, non. Ou bien, ne savez-vous pas que celui qui s'unit à la prostituée n'est avec elle qu'un seul corps, car il est écrit « les deux ne seront qu'une seule chair ». Celui qui s'unit au Seigneur, au contraire, n'est avec lui qu'un seul esprit. Fuyez la fornication. Tout péché que l'homme peut commettre est extérieur à son corps. Celui qui fornique, lui, pèche contre son propre corps. Ou bien ne savez-vous pas que votre corps est un temple du Saint-Esprit qui est en vous et que vous tenez de Dieu et que vous ne vous appartenez pas? Vous avez été bel et bien acheté. Glorifiez donc Dieu dans votre corps.

0: 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Deuxième partie, solution de divers problèmes. Première section, mariage et virginité.
1: J'en viens maintenant à ce que vous m'avez écrit. Il est bon pour l'homme de s'abstenir de la femme. Toutefois, à cause des débauches, que chaque homme ait sa femme et chaque femme son mari. Que le mari s'acquitte de son devoir envers sa femme, et pareillement, la femme envers son mari. La femme ne dispose pas de son corps, mais le mari. Pareillement, le mari ne dispose pas de son corps, mais la femme. Ne vous refusez pas l'un à l'autre, si ce n'est d'un commun accord, pour un temps, afin de vaquer à la prière. Puis reprenez la vie commune, de peur que Satan ne profite pour vous tenter de votre incontinence. Ce que je dis là est une concession, non un ordre. Je voudrais que tout le monde fût comme moi, mais chacun reçoit de Dieu son don particulier, l'un celui-ci, l'autre celui-là. Je dis toutefois aux célibataires et aux veuves qu'il est bon de demeurer comme moi. Mais s'ils ne peuvent se contenir, qu'ils se marient, mieux vaut se marier que de brûler.

Quant aux personnes mariées, voici ce que j'ordonne. Non pas moi, mais le Seigneur. Que la femme ne se sépare pas de son mari. En cas de séparation, qu'elle ne se remarie pas ou qu'elle se réconcilie avec son mari. Et que le mari ne répudie pas sa femme. Quant aux autres, c'est moi qui leur dis, non le Seigneur. Si un frère a une femme non-croyante qui consente à cohabiter avec lui, qu'il ne la renvoie pas. Une femme a-t-elle un mari non-croyant qui consente à cohabiter avec elle, qu'elle ne renvoie pas son mari. Car le mari non-croyant se trouve sanctifié par sa femme, et la femme non-croyante se trouve sanctifiée par le mari croyant. S'il en était autrement, vos enfants seraient impurs alors qu'ils sont saints. Mais si la partie non-croyante veut se séparer, qu'elle se sépare. En pareil cas, le frère ou la sœur ne sont pas liés. Dieu vous a appelé à vivre en paix. Et que sais-tu, femme, si tu sauveras ton mari? Et que sais-tu, mari, si tu sauveras ta femme? En dehors de ce cas, que chacun continue de vivre dans la condition que lui a assignée le Seigneur, telle que l'a trouvé l'appel de Dieu. C'est là ce que je prescris dans toutes les églises. Quelqu'un était-il circoncis lors de son appel, qu'il ne se fasse pas de prépuce. L'appel l'a-t-il trouvé incirconcis, qu'il ne se fasse pas circoncire. La circoncision n'est rien, rien non plus l'incirconcision. Ce qui compte, c'est d'observer les commandements de Dieu. Que chacun demeure dans l'état où l'a trouvé l'appel de Dieu. Étais-tu esclave lors de ton appel, ne t'en soucie pas. Et même si tu peux devenir libre, mais plutôt à profit ta condition d'esclave. Car celui qui était esclave lors de son appel dans le Seigneur est un affranchi du Seigneur. De même, celui qui était libre lors de son appel est un esclave du Christ. Vous avez bel et bien été achetés. Ne vous rendez pas esclaves des hommes. Que chacun, frère, demeure devant Dieu dans l'état où l'a trouvé son appel.

Pour ce qui est des vierges, je n'ai pas d'ordre du Seigneur, mais je donne un avis en homme qui, par la miséricorde du Seigneur, est digne de confiance. J'estime donc qu'en raison de la détresse présente, c'est l'état qui convient. Oui, c'est pour chacun ce qui convient. Es-tu lié à une femme, ne cherche pas à rompre. N'es-tu pas lié à une femme, ne cherche pas de femme. Si cependant tu te maries, tu ne pèches pas. Et si la jeune fille se marie, elle ne pèche pas. Mais ceux-là connaîtront des épreuves en leur chair, et moi, je voudrais vous les épargner. Je vous le dis, frère, le temps se fait court. Reste donc que ceux qui ont une femme vivent comme s'ils n'en avaient pas. Ceux qui pleurent, comme s'ils ne pleuraient pas. Ceux qui sont dans la joie, comme s'ils n'étaient pas dans la joie. Ceux qui achètent comme s'ils ne possédaient pas. Ceux qui usent de ce monde comme s'ils n'en usaient pas véritablement. Car elle passe la figure de ce monde. Je voudrais vous voir exempt de tout souci. L'homme qui n'est pas marié a souci des affaires du Seigneur, des moyens de plaire au Seigneur. Celui qui s'est marié a souci des affaires du monde, des moyens de plaire à sa femme, et le voilà partagé. De même, la femme sans mari, comme la jeune fille, a souci des affaires du Seigneur. Elle cherche à être sainte de corps et d'esprit. Celle qui s'est mariée a souci des affaires du monde, des moyens de plaire à son mari. Je dis cela dans votre propre intérêt, non pour vous tendre un piège, mais vous porter à ce qui est digne et qui attache sans partage au Seigneur. Si quelqu'un pense, étant en pleine ardeur juvénile, qu'il risque de mal se conduire vis-à-vis de sa fiancée, et que les choses doivent suivre leur cours, qu'il fasse ce qu'il veut, il ne pèche pas, qu'il se marie. Mais celui qui a pris dans son cœur une ferme résolution, en dehors de toute contrainte, en gardant le plein contrôle de sa volonté, et a ainsi décidé en lui-même de respecter sa fiancée, celui-là fait bien. Ainsi, celui qui se marie avec sa fiancée fait bien, mais celui qui ne se marie pas fait encore mieux. La femme demeure liée à son mari aussi longtemps qu'il vit. Mais si le mari meurt, elle est libre d'épouser qui elle veut, dans le Seigneur seulement. Elle sera pourtant plus heureuse, à mon sens, si elle reste comme elle est. Et je pense bien, moi aussi, avoir l'Esprit de Dieu.

0: 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Deuxième section de la deuxième partie, les idolotites. L'aspect théorique.
1: Pour ce qui est des viandes immolées aux idoles, nous avons tous la science, c'est entendu. Mais la science enfle, c'est la charité qui édifie. Si quelqu'un s'imagine connaître quelque chose, il ne connaît pas encore comme il faut connaître. Mais si quelqu'un aime Dieu, celui-là est connu de lui. Donc, pour ce qui est de manger des viandes immolées aux idoles, nous savons qu'une idole n'est rien dans le monde et qu'il n'est de Dieu que le Dieu unique. Car, bien qu'il y ait, soit au ciel, soit sur la terre, de prétendus dieux, et de fait il y a quantité de dieux et quantité de seigneurs, pour nous, en tout cas, il n'y a qu'un seul Dieu, le Père, de qui tout vient et pour qui nous sommes faits, et un seul Seigneur, Jésus-Christ, par qui tout existe et par qui nous sommes.

0: le point de vue de la charité.
1: Mais tous n'ont pas la science. Certains, par suite de l'habitude qu'ils ont eue jusqu'ici de l'idole, mangent les viandes immolées comme telles, et leur conscience, qui est faible, s'en trouve souillée. Ce n'est pas un aliment, certes, qui nous rapprochera de Dieu. Si nous n'en mangeons pas, nous n'avons rien de moins, et si nous en mangeons, nous n'avons rien de plus. Mais prenez garde que cette liberté dont vous usez ne devienne pour les faibles une occasion de chute. Si en effet quelqu'un te voit, toi qui as la science, attablé dans un temple d'idoles, sa conscience à lui qui est faible ne va-t-elle pas se croire autorisée à manger des viandes immolées aux idoles? Et ta science alors va faire périr le faible, ce frère pour qui le Christ est mort. En péchant ainsi contre vos frères, en blessant leur conscience qui est faible, c'est contre le Christ que vous péchez. C'est pourquoi, si un aliment doit causer la chute de mon frère, je me passerai de viande à tout jamais, afin de ne pas causer la chute de mon frère.

0: L'exemple de Paul.
1: Ne suis-je pas libre? Ne suis-je pas apôtre? N'ai-je donc pas vu Jésus, notre Seigneur? N'êtes-vous pas mon œuvre dans le Seigneur? Si pour d'autres je ne suis pas apôtre, pour vous du moins je le suis, car c'est vous qui, dans le Seigneur, êtes le sceau de mon apostolat. Ma réponse à mes détracteurs, la voilà. N'avons-nous pas le droit de manger et de boire? N'avons-nous pas le droit de faire suivre une femme croyante, comme les autres apôtres et les frères du Seigneur et Képhas? Ou bien sommes-nous les seuls, Barnabé et moi, à être privés du droit de ne pas travailler? Qui fait jamais campagne à ses frais? Qui plante une vigne sans jouir de son fruit? Qui fait paître un troupeau sans se nourrir du lait de ce troupeau? N'y a-t-il là que propos humains? Ou bien la loi ne le dit-elle pas aussi? C'est bien dans la loi de Moïse qu'il est écrit « Tu ne muselleras pas le bœuf qui foule le grain ». Dieu se mettrait-il en peine des bœufs? N'est-ce pas évidemment pour nous qu'il parle? Oui, c'est pour nous que cela a été écrit. Celui qui laboure doit labourer dans l'espérance, et celui qui foule le grain dans l'espérance d'en avoir sa part. Si nous avons semé en vous les biens spirituels, est-ce chose extraordinaire que nous récoltions vos biens temporels? Si d'autres ont ce droit sur vous, ne l'avons-nous pas davantage? Cependant, nous n'avons pas usé de ce droit. Nous supportons tout, au contraire, pour ne pas créer d'obstacle à l'évangile du Christ. Ne savez-vous pas que les ministres du temple vivent du temple? Que ceux qui servent à l'autel partagent avec l'autel? De même, le Seigneur a prescrit à ceux qui annoncent l'Évangile de vivre de l'Évangile. Mais je n'ai usé, moi, d'aucun de ces droits. Et je n'écris pas cela pour qu'il en soit ainsi à mon égard. Plutôt mourir que de... Mon titre de gloire, personne ne le réduira à néant. Annoncer l'Évangile, en effet, n'est pas pour moi un titre de gloire. C'est une nécessité qui m'incombe. Oui, malheur à moi si je n'annonçais pas l'Évangile. Si j'avais l'initiative de cette tâche, j'aurais droit à une récompense. Si je ne l'ai pas, c'est une charge qui m'est confiée. Quelle est donc ma récompense? C'est qu'en annonçant l'Évangile, j'offre gratuitement l'Évangile, sans user du droit que me confère l'Évangile.

Oui, libre à l'égard de tous, je me suis fait l'esclave de tous, afin de gagner le plus grand nombre. Je me suis fait juif avec les juifs, afin de gagner les juifs. Sujet de la loi avec les sujets de la loi, moi qui ne suis pas sujet de la loi, afin de gagner les sujets de la loi. Je me suis fait un sans-loi avec les sans-lois, moi qui ne suis pas sans une loi de Dieu étant sous la loi du Christ, afin de gagner les sans-lois. Je me suis fait faible avec les faibles, afin de gagner les faibles. Je me suis fait tout à tous, afin d'en sauver à tout prix quelques-uns. Et tout cela, je le fais à cause de l'Évangile, afin d'en avoir ma part. Ne savez-vous pas que dans les courses du stade, tous courent, mais un seul obtient le prix? Courez donc de manière à le remporter. Tout athlète se prive de tout, mais eux c'est pour obtenir une couronne périssable, nous une impérissable. Et c'est bien ainsi que je cours, moi, non à l'aventure. C'est ainsi que je fais du pugilat, sans frapper dans le vide. Je meurtris mon corps, au contraire, et le traîne en esclavage, de peur qu'après avoir servi de héros pour les autres, je ne sois moi-même disqualifié.

0: le point de vue de la prudence et les leçons du passé d'Israël.
1: Car je ne veux pas que vous l'ignoriez, frère. Nos pères ont tous été sous la nuée, tous ont passé à travers la mer, tous ont été baptisés en Moïse, dans la nuée et dans la mer. Tous ont mangé le même aliment spirituel et tous ont bu le même breuvage spirituel. Ils buvaient en effet à un rocher spirituel qui les accompagnait, et ce rocher c'était le Christ. Cependant, ce n'est pas le plus grand nombre d'entre eux qui plut à Dieu, puisque leurs corps jonchèrent le désert. Ces faits se sont produits pour nous servir d'exemple, pour que nous n'ayons pas de convoitises mauvaises comme ils en eurent eux-mêmes. Ne devenez pas idolâtres comme certains d'entre eux, dont il est écrit « Le peuple s'assit pour manger et boire, puis ils se levèrent pour s'amuser. » Et ne forniquons pas comme le firent certains d'entre eux, et il en tomba 23 milliers en un seul jour. Ne tentons pas non plus le Seigneur, comme le firent certains d'entre eux, et ils périrent par les serpents. Et ne murmurez pas, comme le firent certains d'entre eux, et ils périrent par l'exterminateur. Cela leur arrivait pour servir d'exemple, et a été écrit pour notre instruction, à nous qui touchons à la fin des temps. Ainsi donc, que celui qui se flatte d'être debout prenne garde de tomber. Aucune tentation ne vous est survenue qui passât la mesure humaine. Dieu est fidèle. Il ne permettra pas que vous soyez tentés au-delà de vos forces. Avec la tentation, il vous donnera le moyen d'en sortir et la force de la supporter. »

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Saint François de Sales. Correspondance. Les lettres d'amitié spirituelle. Ces lettres sont écrites aussi bien à des hérétiques qu'à des croyants, à des hommes qu'à des femmes, à des évêques ou des religieux qu'à des laïcs, à des célibataires qu'à des gens mariés, à des grands du monde qu'à des personnes modestes. Elles sont groupées par personnages, par cas spirituels, et aussi selon l'ordre chronologique. Introduction à la lettre 150. Les graves soucis que donne à Mère de Chantal la conduite de Cels bénigne fournit à François l'occasion de rappeler à sa dirigée selon quelle voie Dieu la conduit elle-même. L'événement, au regard de François de Sales, est un des grands moyens par lesquels Dieu révèle à chaque âme sa volonté. N'oublions pas, pour apprécier cette épreuve, la confidence que Mère de Chantal fit un jour à Mère de Chastel. Je me suis trouvée avoir le cœur fort maternel. Dieu, à son accoutumé, la touchait à son point faible. Mystère des purifications divines. Lettre 150. Je suis grandement en peine de votre affliction, bien que je n'en sache pas les particularités, mais je vois bien, par ce peu de paroles que vous m'écrivez, que vous la sentez vivement. Ma très chère mère, cette vie mortelle est toute pleine de tels accidents, et les douleurs de l'enfantement durent souvent plus que les sages-femmes ne pensent. En quelle occurrence pouvons-nous faire les grands actes de l'invariable union de notre cœur à la volonté de Dieu, de la mortification de notre propre amour et de l'amour de notre propre abjection, et en somme, de notre crucifixion, sinon en ces six âpres assauts. Ma très chère mère, vous ai-je pas souvent intimé la nudité de toutes les créatures pour se revêtir de notre Seigneur crucifié? Or, su, Dieu sera au milieu de votre cœur, qui vous affermira, et j'espère qu'il conduira ce fils à bon port et que vous aurez encore la consolation intérieure de le savoir. Introduction à la lettre 151. En février 1619 est célébré le mariage de Christine de France et du prince de Piémont. La princesse choisira même François pour grand aumônier. D'autre part, on demande à François d'installer rapidement à Paris une maison de la Visitation. Vers la fin du carême qu'il prêche dans la capitale, François écrit à la mère de Chantal, qui est alors à Bourges, de le rejoindre le plus tôt qu'elle pourra, afin de régler cette affaire qui s'entreprend sous la seule providence de Dieu. C'est un coup de hasard, et plus que cela. Autant d'événements qui influent grandement, par eux-mêmes et par leurs circonstances, sur la vie de François et de Mère de Chantal. Pendant 3 ou 4 mois, les deux fondateurs séjourneront tous deux dans la capitale, mais diversement occupés. Le 23 juin 1619, François expédie à Mère de Chantal ce billet qui nous permet de faire le point de leur état spirituel. Lettre 151. Ma très chère mère, je voudrais bien, certes, avoir quelques beaux bouquets du désert de notre glorieux Saint Jean-Baptiste pour le présenter à votre chère âme. Mais la mienne, plus stérile que le désert, n'a su y en trouver aujourd'hui, bien qu'en vérité, elle ait eu ce matin et encore présentement un certain petit, insensible sentiment de ne vouloir plus vivre selon la nature, mais, tant qu'il se pourra, selon la foi, l'espérance et la charité chrétienne, à l'imitation de cet homme angélique que nous voyons dans ce profond désert, ne regarder que Dieu et soi-même. Oh, que bienheureux est l'esprit de celui qui ne voit que ces deux objets,
dont l'un le ravit à la dilection souveraine et l'autre le ravale à l'abjection extrême. Car que pouvait dire ce grand ermite en un lieu où il n'avait que Dieu et lui, sinon « Qui êtes-vous, Seigneur, et qui suis-je ?» Introduction à la lettre 152. En septembre 1619, François reprend la route d'Annecy, tandis qu'à Paris, quelques amis continuent de s'entremettre auprès du roi pour le faire nommer coadjuteur du cardinal archevêque. L'affaire n'est pas encore prête et ne le sera pas si tôt, écrit-il, non sans finesse, à mère de Chantal. À Annecy, il retrouve son cher peuple, tandis qu'à Paris, les parents de Guillaume de Foras, qu'avait éconduit Françoise de Chantal et qui avait épousé Anne le Beau, déchaînent contre lui une campagne de calomnie dont s'émeut mère de Chantal. Voici les réactions de François. Lettre 152. Quant à moi, ma très chère mère, j'ai remis tous ces mauvais vents à la providence de Dieu. Qu'il souffle ou qu'il s'accoisse, s'apaise, selon qu'il lui plaira. La tempête et la bonasse me sont indifférentes. Bienheureux serez-vous quand les hommes diront tout mal contre vous pour l'amour de moi en mentant. Si le monde ne trouvait à redire sur nous, nous ne serions pas bonnement serviteurs de Dieu. Aussi bien, que gagne-t-on de s'opposer aux vents et aux vagues, sinon de l'écume ? Ô ma mère, il ne faut pas être si tendre sur moi. Il faut bien vouloir qu'on me censure. Si je ne le mérite pas d'une façon, je le mérite de l'autre. La mère de celui qui méritait une éternelle adoration ne dit jamais un seul mot quand on le couvrait d'opprobes et d'ignominies. Aux passions et débonnaires demeurent la terre et le ciel. Ma mère, vous êtes trop sensible pour ce qui me regarde. Et donc, faut-il que moi seule au monde je sois exempt d'opprobre? Je vous assure que rien ne m'a tant touchée en cette occasion que de vous voir touchée. Demeurez en paix. Et le Dieu de paix sera avec vous. Et il foulera les aspics et les basiliques, et rien ne troublera notre paix si nous sommes ses serviteurs. Ma chère mère, il y a bien de l'amour propre à vouloir que tout le monde nous aime, que tout nous soit à gloire. Je prêche ici, ces avants, les commandements de Dieu, qu'ils ont désiré ouïr de moi. Et je suis merveilleusement écoutée, mais aussi je prêche de tout mon cœur. Duquel cœur je vous dirai, ma très chère mère, que Dieu, par sa bonté infinie, le favorise fort, lui donnant beaucoup d'amour des maximes du christianisme. Et cela ensuite des clartés qu'il me donne de leur beauté et de l'amour que tous les saints leur portent au ciel, m'étant avis que là-haut on chante avec une joie incomparable. Bienheureux les pauvres d'esprit, car à eux appartient le royaume des cieux. Introduction à la lettre 153. Nous partageons la plainte de mère de Chantal. Les lettres de François depuis quelques mois, on pourrait dire depuis quelques années, depuis 1616 environ, ne nous parlent guère de son intérieur à lui. « Vous m'obligez grandement, lui écrit-elle en 1620, de me dire des nouvelles de votre tout bon et très aimable cœur. » Faites-le toujours, mon père, je vous prie. C'est ma très chère consolation. Mais ne vous dois-je pas dire en simplicité que par deux ou trois fois, il m'est venu un peu d'émotion en l'amour propre, de ce que vous ne répondez rien à tout ce que je vous demande qui touche mon particulier et sur mes plaintes. Voici ce que François lui dit.
Lettre 153. Je confesse, et il est vrai, que je ne suis guère richement accommodé de moyens. Mais je suis sans nécessité, et n'ai ni occasion, ni inclination quelconque, de faire rien d'indigne de ma condition et profession pour en avoir. Je me tâte partout dans le cœur pour voir si la vieillesse ne me porte point à l'humeur avare. Et je trouve au contraire qu'elle m'affranchit de soucis et me fait négliger de tout mon cœur et de toute mon âme toute chicheté, prévoyance mondaine et défiance d'avoir besoin. Demeurez donc en paix. Introduction à la lettre 154. François pourtant ne saurait être cruel. À la fin d'avril ou au début de mai 1620, il adresse d'Annecy à Mère de Chantal, qui est à Paris, cette lettre, où l'on retrouve le ton de l'ancienne intimité. Lettre 154. Que vous dirais-je ? Rien d'autre, ma très chère mère. Sinon qu'il me semble que mon âme est un peu plus solidement établie en l'espérance qu'elle a eue de pouvoir un jour jouir des fruits de la mort et résurrection de notre Seigneur, lequel, comme il m'est avis, parmi les jours de la semaine sainte et jusqu'à présent, non seulement m'a fait voir plus clairement, mais avec une certitude et consolation intellectuelle et toute en la pointe de l'esprit, les sacrés axiomes et les maximes évangéliques plus clairement et suavement, dis-je, que jamais. Et je ne puis assez admirer comment, ayant toujours eu une si grande estime de ces maximes et de la doctrine de la croix, j'ai si peu pris de soin pour les pratiquer. Ô ma très chère mère, si je revenais au monde avec mes sentiments présents, je ne crois pas que toute la prudence de la chair et des enfants de ce siècle me put ébranler en la certitude que j'ai, que cette prudence est une vraie chimère et une toute véritable niaiserie. Or su, j'ai dit ces quatre mots pour obéir à votre cœur, que je chéris incomparablement et comme le mien propre. Je vous écrirai une autre fois d'autres choses. Ma très chère mère, Dieu soit au milieu de notre cœur. Amen. Introduction à la lettre 155. Il faut bien prendre la mesure des affaires diplomatiques, canoniques, administratives, dans lesquelles François de Sales se trouve engagé en ces années 1620, 1621, 1622. La mesure aussi de la correspondance spirituelle, les miliaces de lettres, que lui imposaient les relations nouvelles qu'il s'était créées à Grenoble et à Paris. Un jour, il est question qu'il retourne à Paris, le lendemain qu'il parte pour Rome, le surlendemain de nouveau Paris, puis Turin, etc. Avec cela, ses filles de la Visitation qu'il aime connaître paternellement, c'est-à-dire personnellement, et dont la plupart lui donnent consolation, mais certaines bien des tracas. Nous percevrons quelque chose de tous ces embarrassements dans les correspondances suivantes. Un homme mieux rompu aux choses du monde aurait pu s'y perdre. Ne nous étonnons pas si les effusions spirituelles et les confidences s'éparpillent au hasard de ces lettres écrites sans loisir et sans haleine. Et pourtant, il y aura des perles à recueillir, même dans les lettres les plus étrangères, en apparence, aux choses spirituelles, car François vit en Dieu, juge et décide selon Dieu. Citons en exemple ce jugement savoureux à propos d'une novice de la Visitation de Paris, dont l'admission à la profession posait un problème. Lettre 155. Je suis tout à fait de votre avis et de celui de notre bon père Binet pour ma sœur Marie Radegonde,
qu'une fille soit de tant mauvais naturel qu'on voudra, mais quand elle agit en ses essentiels déportements par la grâce et non par la nature, selon la grâce et non selon la nature, elle est digne d'être recueillie avec amour et respect, comme temple du Saint-Esprit. Loup par nature, mais brebis par grâce. Ô ma mère, je crains souverainement la prudence naturelle au discernement des choses de la grâce. Et si la prudence du serpent n'est détrempée en la simplicité de la colombe du Saint-Esprit, elle est tout à fait vénéneuse. Introduction à la lettre 156. Certains événements provoquent cependant une réaction telle chez François de Sales qu'il éprouve le besoin d'ouvrir et de découvrir à Mère de Chantal le fond de son cœur. Telle l'apostasie en Angleterre du chanoine Denis de Granier, le neveu de Monseigneur de Granier, le prédécesseur de François. Il faut recueillir cette plainte de l'apôtre qui lutta et lutte encore avec tant de ferveur pour la foi de l'Église. Lettre 156. Je suis grandement affligée, ma très chère mère, de la perte spirituelle de cet ami qui a tant demeuré avec moi. Oh, la vanité de l'esprit humain, tandis qu'il se fie en soi-même. Oh, que les hommes sont vains quand ils se croient eux-mêmes. Il est expédient que scandale arrive, mais malheur à celui par qui il arrive. Ce jeune homme ne s'est jamais voulu gouverner à mon gré. Toujours, il a repoussé le joug très doux de notre Seigneur. Or, si je ne désespère pas de le voir un jour repasser la mer et venir au port, mais je pleure sur lui de tout mon cœur. Il écrit lui-même sa perte à mon frère, avec tant de respect, de soumission et de courtoisie que rien plus, et avec ces termes, « Je me sépare de la communion de l'Église pour me retirer en Angleterre, où Dieu, dit-il, m'appelle. » Qui ne germirait sur ce mot-là « Je me sépare de la communion de l'Église » Puisque se séparer de l'Église, c'est se séparer de Dieu. Laissez l'Église, ô Dieu, quelle frénésie! Mais la chair et le sang le lui ont persuadé. La curiosité, l'instabilité, la liberté, la présomption de son esprit, fondée sur le talent naturel de bien et promptement parler, avec la sensualité, enfin l'ont perdu. En somme, le jugement est une partie rare, toujours accompagnée de maturité et d'humilité. Or, su, peut-être n'en savez-vous rien encore. S'il est ainsi, n'en sachez donc rien, ma très chère mère, et demeurez en paix. Que de consolation, au contraire, de savoir que notre petite congrégation se multiplie en bonnes âmes. Dieu nous fasse de plus en plus abonder en la pureté et simplicité de sa dilection, ayant la fermeté et sincérité de celle du prochain. Or, su, Dieu tire sa gloire de ceux qui l'abandonnent. Il faut finir en vous assurant, ma très chère mère, que par la chute de ce jeune homme, Dieu m'a gratifié de nouvelles douceurs, suavité et lumière spirituelle, pour me faire tant plus admirer l'excellence de la foi catholique. Bonsoir, ma très chère mère. Jésus-Christ soit à jamais notre jour en l'éternité et notre cierge ardent en la vie présente. Amen. Introduction à la lettre 158. François de Sales répondit-il à cette longue lettre de Mère de Chantal ? En tout cas, cette réponse ne nous est pas parvenue, car on ne peut pas considérer comme tel ce début d'une lettre de juillet 1621. Dieu qui a disposé de nos âmes pour n'en faire qu'une en sa dilection, soit à jamais béni.
je salue votre cœur qui m'est plus précieux que le mien propre, et que je désire que notre vie ne vive pas en nous, mais en la vie de Jésus-Christ, notre Seigneur. Et que puis-je désirer de mieux pour notre cœur ? Peut-être pensait-il s'entretenir plus à loisir avec Mère de Chantal à son retour, qu'on espérait alors tout proche, à Annecy. Toujours est-il que le 9 août, Mère de Chantal se plaint de nouveau des silences de François. « Seigneur Dieu, mon unique Père, qu'il y a longtemps que je n'ai reçu de vos nouvelles. Est-ce pour me mortifier ? Oh, mais que je me contente de tout ce qui vous plaît, car vous êtes mon vrai et très cher Père. » Ainsi commence cette lettre de nouvelles et d'affaires. Et elle se termine par cet appel qui ressemble presque à un reproche. « Vous n'avez point de nouvelles à m'écrire, dites-vous ? Et n'avez-vous point quelque chose à tirer de votre cœur ? Car il y a si longtemps que vous ne m'en avez rien dit. Bon Jésus, quelle consolation d'en parler un jour cœur à cœur. Ce divin Sauveur m'en fasse la grâce, et cependant, mon unique Père, qu'il vous rende plus purement et simplement tout sien. » Or, le 24 août, François écrit à Mère de Chantal « Cette lettre qui, par l'allusion qui y est faite à la nouvelle demeure des sœurs de Paris, semble bien être la réponse à la lettre du 9 août. Pourtant, des requêtes personnelles de Jeanne de Chantal, il n'est pas question, du moins si le texte, tel qu'il nous a été transmis dans les épîtres spirituelles de 1626, n'a pas été mutilé. Par contre, cette lettre s'ouvre sur une très belle élévation que voici. Lettre 158. Ô mon Dieu, ma chère mère, que j'ai été aise ce matin de trouver mon Dieu si grand que je ne pouvais seulement pas assez imaginer sa grandeur. Mais puisque je ne le puis magnifier ni agrandir, je veux bien, Dieu aidant, annoncer partout sa grandeur et immensité. Cependant, cachons doucement notre petitesse en cette grandeur. Et, comme un petit poussin tout couvert des ailes de sa mère,

0: car il faut ainsi vivre une vie exposée au travail, puisque nous sommes enfants du travail et de la mort de notre Sauveur.
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2: Bonjour et bienvenue à l'école de la prière, une émission qui vise à vous introduire à l'art de la prière. Aujourd'hui, j'ai le grand plaisir de recevoir Jean-Luc Moins, qui est d'origine belge, qui appartient à la communauté de l'Emmanuel où il s'occupe de la formation et qui a publié un ouvrage aux éditions de l'Emmanuel qui s'appelle « Oser évangéliser ». Bonjour Jean-Luc Moins.
3: Bonjour.
2: Alors aujourd'hui, vous allez nous parler d'une prière qui tenait à cœur Pierre Goursat, le fondateur de l'Emmanuel, et qui est tout simplement la prière pour les pécheurs.
3: Oui. Pierre Goursat nous a beaucoup parlé de la prière pour les pécheurs qu'il avait lui-même découverte en s'approchant de la petite Thérèse de Lisieux. Alors je vais vous raconter comment Thérèse de Lisieux a découvert ça, parce que c'est fondamental. Donc Thérèse avait 13 ans, elle était dans une chapelle à Lisieux, et il y avait dans son missel, elle priait, et avec un missel, et il y avait une image qui sortait, qui dépassait du livre, donc elle l'a retirée, et c'était un Christ en croix, représenté dans le goût de l'époque, avec du sang qui coulait, et il y avait du sang qui coulait par terre, depuis les mains en croix. Alors elle s'est dit, « Oh mon Dieu, mon Jésus, il y a ton sang qui tombe par terre et qui ne sert à rien. » Et à 13 ans, elle s'est dit, « Je vais prendre ce sang et le répandre sur les pécheurs. » Et elle explique dans son,

0: ses manuscrits autobiographiques, que peu de temps après, elle a appris qu'il y avait un assassin qui avait assassiné deux femmes et un enfant, si je me souviens bien, qui s'appelait Henri Pranzini, qui allait être guillotiné. Il était condamné à être guillotiné. Et elle s'est dit, voilà le pécheur sur lequel je vais répandre le sang qui tombe de la croix du Christ. Elle avait 13 ans quand même, hein. C'est extraordinaire. Et elle, comment est-ce qu'elle a fait? Elle s'est dit, pour le faire, il faut que je prie pour lui et que je fasse des petits sacrifices. Et c'est ce qu'elle a fait. Elle a prié. Elle a été, par exemple, elle a demandé à sa sœur qu'on aille offrir une messe pour Pranzini. Mais c'était une intention secrète parce que elle n'aurait jamais osé dire au prêtre qu'est-ce qu'il allait dire la messe pour un assassin, etc. Et donc, elle a écrit en disant, Seigneur, je crois que tu vas le sauver. Je crois et j'ai confiance, et même si je ne vois rien du tout comme signe, je croirai que tu l'as sauvé parce que tu aurais écouté ma prière. Mais pour m'encourager, fais-moi un petit clin d'œil, donne-moi un signe. Hein, et voilà que donc Pranzini a refusé de voir le prêtre, qu'il a refusé de se confesser, etc. Le jour J est arrivé, on allait le guillotiner. Il y avait le prêtre qui était là avec la croix, et avant de monter sur l'échafaud, Pranzini a demandé à prendre la croix et l'a embrassé deux fois. Et ça, c'était dans le journal La Croix, que Thérèse l'a lu. Alors, elle a éclaté de joie. Elle a dit, mais regardez, c'est exactement le signe qui m'a lancé dans la prière pour les pécheurs. Je voulais que les pécheurs s'abreuvent du sang du Christ et les lèvres de mon premier enfant. Elle avait 13 ans. Sont allées se coller sur les plaies de mon bien-aimé. Et elle a compris qu'elle pouvait prier pour les pécheurs.
1: Et ça a été le début.
0: Et ça a été... Elle a été lancée véritablement dans cette vocation.
1: Qui n'est pas seulement la sienne, qui est à laquelle on est tous appelés.
0: Je le crois avec force. Et en tout cas, moi, je le vis. Je pense que dans notre communauté de l'Emmanuel, on essaye de le vivre. Notre fondateur nous a toujours demandé de le vivre. Et
1: dans l'adoration particulièrement ou...
0: Par exemple, dans l'adoration, oui. Parce que dans l'adoration, vous savez que Jean-Paul II nous l'a rappelé, l'adoration c'est un mémorial de la passion du Christ. Et donc quand on est dans l'adoration, on est quelque part au pied de la croix. Donc on peut recueillir ce sang qui vient. Et puis le reverser sur les âmes en disant « mais je te prie pour un tel, je te prie pour un tel » et ainsi de suite. Alors je pourrais vous raconter plusieurs histoires sur ça, parce que donc moi par exemple dans ma famille, je suis né dans une famille chrétienne et catholique, mais mon père quand j'avais 19 ans a quitté ma mère et est allé vivre avec une autre femme, donc dans l'adultère. Moi j'avais reçu une formation catéchétique de base qui disait que si tu, comme l'adultère est un péché mortel, si tu es en état de péché mortel, tu vas en enfer. Et donc, et moi je me suis dit, mais je veux pas que mon papa aille en enfer. Alors j'ai essayé de l'évangéliser. Je lui ai dit, papa, je veux pas aller au ciel sans toi. Il m'a dit, tais-toi. Ça l'intéressait pas. Alors à partir de ce moment-là, je me suis dit, il me reste plus que la prière. Et j'ai prié pour la conversion de papa tous les jours, au moins pendant 20 ans. Mais cette prière, je ne pouvais pas faire un quart d'heure de prière. C'était parce que si vous voulez la fidélité, il faut choisir des petites choses. Donc j'ai pris un « Je vous salue Marie ». Et pendant 20 ans, tous les jours, avant de me coucher, je disais le « Je vous salue Marie » pour la conversion de papa. Et il se fait qu'un jour, donc il a quitté, cette femme l'a quitté, il lui a tout volé d'ailleurs, et il s'est retrouvé sans rien. Alors on l'a récupéré, puis on a découvert qu'il avait un cancer, je l'ai conduit à l'hôpital et j'ai appris qu'il allait mourir. Alors j'ai téléphoné à maman qui connaissait bien le chapelain de cet hôpital et je lui ai dit, écoute, papa meurt, est-ce que tu veux bien venir à l'hôpital avec le chapelain que tu connais? Elle est arrivée dans la chambre de papa. Il s'était plus vu depuis le jour où il s'était quitté. Donc ça fait 23, 24 ans, je ne me souviens pas exactement. Et quand papa a vu maman, il a dit ceci: comme tu es belle. Comment ai-je pu quitter une femme aussi gentille pour aller vivre avec une, je dis pas le mot, qui m'a rendu malheureux? Si je ne suis pas revenu, c'est par orgueil. C'est fou ce que l'orgueil peut faire souffrir un homme. Moi, j'avais jamais entendu parler comme ça mon père. Alors j'ai dit au prêtre qui était là, « Père, on va vous laisser avec papa. » Et il a dit ceci, « Ce n'est pas nécessaire. cette parole d'humilité lui ouvre les portes du ciel. Et j'ai compris, j'ai entendu de mes oreilles que ma prière avait été exaucée. Et que le Seigneur avait entendu ma pauvre prière pour mon papa. Et voyez, c'est pour moi la clé de la prière pour les pécheurs, c'est ça, c'est « Je ne veux pas aller au ciel sans toi. »
1: Oui, c'était le grand cri de saint Dominique, « Mon Dieu, ma miséricorde, que vont devenir
0: que les deviendront pécheurs ?» Il criait ça à sainte Sabine à Rome, c'est magnifique.
1: Mais alors, au cours de votre itinéraire, il y a eu un basculement, c'est-à-dire que vous avez compris à un moment que il y avait deux façons de prier pour les pécheurs, de haut en bas ou de bas en haut.
0: Exactement, parce que donc pendant des années, mais vraiment des dizaines d'années, à l'invitation de Thérèse et de Pierre Goursat, j'ai prié pour les pécheurs, mais avec un sentiment que au fond je priais pour les autres. Mais c'était, voilà Seigneur, je suis là dans l'adoration, tu vois, je suis tout près de toi, et regarde ces pauvres pécheurs qui sont là-bas. Et quand je le raconte comme ça, évidemment que ça fait un peu pharisien, mais c'était un peu pharisien.
1: Ouais, nous sommes tous un peu pharisiens.
0: Voilà, mais inconsciemment pharisien, bien en fait, sûr, parce que j'étais plein de bonne volonté quand même. Et puis un jour, j'ai compris que, en fait, le Seigneur ne me demande pas de prier pour les pécheurs, mais de reconnaître que je suis pécheur moi-même et d'être avec les pécheurs. Et j'ai compris que toutes les prières de l'Église, parce que si vous cherchez un petit peu, vous verrez plein de prières de l'Église pour les pécheurs. Eh bien, c'est toujours nous. C'est toujours pour nous pécheurs. Donc, des exemples. Je te salue Marie, pleine de grâce, le Seigneur est avec toi. Tu es bénie entre toutes les femmes et Jésus, le fruit de tes entrailles, est béni. Sainte Marie, Mère de Dieu, prie pour nous. Ah, j'ai commencé par « je », mais une fois que je prie pour les pécheurs, c'est pour nous. C'est la même chose avec la prière de Sœur Faustine. Père éternel, je trouve le corps, le sang, l'âme, la divinité de ton Fils bien-aimé, notre Seigneur Jésus-Christ, en réparation pour nos péchés et ceux du monde entier, par sa douloureuse passion, sois miséricordieux pour nous. Et pour le monde entier. C'est jamais pour les autres.
1: La prière du cœur des orthodoxes, c'est voilà. Jésus-Christ, Fils du Dieu vivant, et pitié de nous, pécheurs.
0: Voilà. En fait, le Seigneur m'appelle à prier avec les pécheurs, pour les pécheurs, mais comme un pécheur que je suis. Et alors, ça me fait penser évidemment à cette parole que Thérèse utilise du Cantique des Cantiques, qui à la fin de ses manuscrits, elle cite cette phrase « Attirez-moi, nous courons ». Alors, on croirait qu'il y a une faute de grammaire. C'est que elle disait à Dieu, attire-moi, et puis nous courons. Mais c'est parce que, en fait, dans la communion des saints, si un est attiré, les autres sont attirés avec. Je dis toujours que les saints vont par grappe. Quand on prend un morceau de la grappe, il y a toute la grappe qui vient. Et donc, c'est ça, en fait. Nous sommes dans la communion des saints. Nous prions pour tous les pécheurs dont nous sommes. Et nous sommes solidaires, nous sommes comme une chaîne. Si on prend un élément de la chaîne qui hurle vers le Seigneur, c'est toute la chaîne qui monte.
1: Oui, c'est toute la clé du dialogue des Carmélites de Bernanos.
0: Voilà,
1: on ne meurt pas chacun pour soi, mais les uns pour les autres.
0: Voilà. Et alors, du coup, en fait, ça transforme ma prière. Parce que quand on est devant le Saint-Sacrement, ou quand on est en silence, qu'on marche dans les bois, qu'on prie, qu'est-ce qu'on peut faire? Bien, on peut crier pour le monde entier, avec le monde entier, et ça transforme notre prière, en fait.
1: Oui, vous disiez qu'en fait, ça aide quand on a des distractions dans la prière, en gros, ça permet de...
0: Ça, c'est sûr, parce que, bon, il y a tellement d'occasions, tellement de choses qui attirent notre prière, que ben, si on ouvre un peu les yeux, on... Voilà. Alors, voyez, par exemple, j'ai prié pour Saddam Hussein, j'ai prié pour tous ceux qui sont... pour les assassins qui zigouillent des gens sur les plages, qui égorgent... Bon, mais... Et alors, il y a cette prière, « Seigneur, aie pitié, ils ne savent pas ce qu'ils font. » La prière de Jésus, sur la croix. Et c'est ça, la prière pour les pécheurs.
1: Merci beaucoup Jean-Luc Moins pour cette très belle émission sur la prière pour les pécheurs. Je rappelle votre livre « Osez évangéliser » aux éditions de l'Emmanuel. Chers auditeurs, merci de votre attention. Je vous donne rendez-vous à la semaine prochaine.
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0: Aujourd'hui 10 août, l'Église fête Saint-Laurent, diacre et martyr. Le diacre Laurent fut mis à mort à Rome le 10 août 258, 4 jours après le pape Sixte II. Sa passion rapporte qu'il subit le supplice du feu sur un grill après avoir distribué aux pauvres les biens de la communauté chrétienne.
1: La première lecture est tirée du livre des Actes des Apôtres, au chapitre 6. Choix de 7 ministres par les apôtres. En ces jours-là, le nombre des disciples augmentait, et les hellénistes se mirent à récriminer contre les Hébreux parce que leurs veuves étaient oubliées dans le service quotidien. Les 12 convoquèrent alors l'assemblée plénière des disciples et dirent « Il ne convient pas que nous délaissions la parole de Dieu pour le service des tables. Cherchez plutôt parmi vous, frères, 7 hommes de bonne réputation, remplis d'esprit et de sagesse, et nous les chargerons de cette fonction. Quant à nous, nous continuerons à assurer la prière et le service de la parole. » Cette proposition fut agréée par toute l'assemblée. On choisit Étienne, un homme plein de foi et d'esprit saint, Philippe, Procor, Nicanor, Timon, Parménas et Nicolas, prosélytes d'Antioche. On les présenta aux apôtres, on pria et on leur imposa les mains. Ce jour-là éclata contre l'église de Jérusalem une violente persécution. Tous, sauf les apôtres, se dispersèrent dans les contrées de la Judée et de la Samarie. Ceux donc qui avaient été dispersés allèrent de lieu en lieu, annonçant la bonne nouvelle de la parole. C'est ainsi que Philippe, qui était descendu dans une ville de Samarie, y proclamait le Christ. Les foules unanimes s'attachaient aux paroles de Philippe, car on entendait parler des miracles qu'il faisait et on les voyait. Beaucoup d'esprits impurs, en effet, sortaient en poussant de grands cris de ceux qui en étaient possédés, et beaucoup de paralysés et d'infirmes furent guéris. Il y eut une grande joie dans cette ville.

0: La deuxième lecture est tirée d'une homélie de saint Augustin, ministre du sang du Christ. Aujourd'hui, l'Église de Rome nous invite à fêter le jour où le bienheureux Laurent a triomphé, jour où il a terrassé le monde furieux, où il a dédaigné le monde flatteur et ainsi a doublement vaincu le démon persécuteur. Dans l'Église de Rome, vous le savez bien, il exerçait les fonctions de diacre. C'est là qu'il présentait le sang sacré du Christ, et c'est là qu'il répandit son propre sang pour le nom du Christ. L'apôtre saint Jean a mis en pleine clarté le mystère de la scène du Seigneur lorsqu'il a dit « Jésus a donné sa vie pour nous, nous aussi, nous devons donner notre vie pour nos frères. » Saint Laurent a compris cela, mes frères. Il l'a compris et il l'a fait. Et ce qu'il avait consommé à cette table, c'est cela qu'il a voulu apprêter. Il a aimé le Christ par sa vie, il l'a aimé par sa mort. Et nous, mes frères, si nous aimons vraiment, nous devons imiter. Car nous ne pourrons pas produire un meilleur fruit de notre amour qu'en nous montrant, nous aussi, des imitateurs. Le Christ a souffert pour nous et nous a laissé son exemple pour que nous suivions ses traces. Par cette phrase, il semble que pour l'apôtre Pierre, le Christ a souffert seulement pour ceux qui suivent ses traces, que la passion du Christ ne sert à rien sinon à ceux qui suivent ses traces. En effet, les saints martyrs l'ont suivi jusqu'à répandre leur sang, jusqu'à imiter sa passion. Les martyrs l'ont suivi, mais ils ne sont pas les seuls. Après leur passage, le pont n'a pas été coupé. Après qu'ils ont bu, la source n'a pas tari. Le jardin du Seigneur, mes frères, ce jardin a toutes sortes de fleurs. Non seulement les roses des martyrs, mais aussi les lys des vierges, le lierre des gens mariés, les violettes des veuves. Absolument aucune catégorie de gens, mes bien-aimés, ne doit désespérer de sa vocation. C'est pour tous que le Seigneur a souffert. C'est très véritablement qu'il est écrit de lui. Il veut que tous les hommes soient sauvés et arrivent à connaître pleinement la vérité. Il faut donc comprendre comment, hors de l'effusion du sang et du risque de subir la passion, le chrétien doit suivre le Christ. L'apôtre dit au sujet du Christ Seigneur, « Lui qui était dans la condition de Dieu, il n'a pas jugé bon de revendiquer son droit d'être traité à l'égal de Dieu. » Quelle majesté ! Mais au contraire, il se dépouilla lui-même en prenant la condition de serviteur, devenu semblable aux hommes et reconnu comme un homme à son comportement. Quel abaissement ! Le Christ s'est abaissé. Voilà, chrétien, ce qui est à ta disposition. Le Christ s'est fait obéissant. Alors, pourquoi es-tu orgueilleux ? Ensuite, après être allé jusqu'au bout de cet abaissement et avoir terrassé la mort, le Christ est monté au ciel. Suivons-le. Écoutons l'apôtre qui nous dit « Si vous êtes ressuscité avec le Christ, recherchez les réalités d'en haut. C'est là qu'est le Christ, assis à la droite de Dieu. »
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1: Gloire au Père et au Fils et au Saint-Esprit pour les siècles des siècles.

Chers auditeurs, pour le temps d'enseignement qui va suivre sur nos ondes, nous poursuivons la diffusion des enseignements prononcés à l'occasion des conférences de la famille missionnaire de Notre-Dame. C'était à Sens en juillet dernier. Et pour ce temps d'enseignement, nous allons écouter tout d'abord Joël pour un témoignage sur la joie et l'espérance à l'écoute de la souffrance. Puis nous serons avec le frère Léopold Marie qui nous invitera à rayonner la joie de la foi.

thème, c'est le thème de mon témoignage, c'est la joie et l'espérance à l'épreuve de la souffrance. Alors, il me semble effectivement que Dominique, mon mari, il en aurait mieux parlé parce qu'il il était plus adapté pour ça. Mais bon, je vais faire au mieux hein. Et donc vous ferez avec ce qu'il y a. Là, voilà. Donc mon petit topo, il est en 4 points. Alors d'abord, je vais vous parler de Dominique. Il y en a quelques-uns qui connaissent, mais je pense que la plupart ne connaissent pas. Je pense, je ne sais pas, qui c'est qui connaît mon mari Dominique? Oui, il n'y en a pas. Ah si, il y en a quelques-uns quand même. Voilà. Alors, Dominique, bon, il avait un handicap assez lourd, donc il était IMC. Donc, Dominique, il avait un handicap assez lourd puisqu'il était...